0: Un peu d'eau au feu et c'est parti pour la gassouille. Ça, que, ça peut gassouiller jusqu'à l'évaporation totale. La gassouille, c'est révélateur de la personnalité profonde des gens. Hein. Comme le dit l'adage, dans la gassouille, il y a deux sortes de gens. Ceux et ceux qui y tombent et ceux et celles qui y poussent. Bon, la nage n'existait pas hein, jusqu'à aujourd'hui, mais mieux vaut tard que jamais. Ou alors celui-ci, d'adage. Quand t'as les pieds dans la gabouille, c'est pas le moment de chercher tes pantoufles. Et oui, chez nous, la gassouille, c'est souvent un souvenir d'enfance. Mais entre nous, on est tous encore un peu des garagnas, hein. On y aime bien parfois encore. Quel plaisir de gassouiller un peu.
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2: Nous sommes avec une des dernières et la plus ancienne fabrique de pâtes de fruits en Auvergne. Avec Anthony Vallat, qui est le directeur général. Merci de nous recevoir, Anthony. Nous sommes face à une vieille photo qui montre, je pense, le tout début de cette maison Cruzy, c'est ça ?
3: C'est pas le début historique, hein, puisque la maison Cruzy a été fondée en 1880, mais c'est effectivement une photo du site de fabrication ici, sur la zone du Brézé, telle qu'il était en 1956, au moment où la maison Cruzy a déménagé du centre de Clermont pour venir s'installer sur la zone du Brézé.
2: Construction de l'usine Goffredi, avenue Jean-Mermoz, sur le champ d'Angélique. Et on aperçoit des angéliques sur ce champ.
3: Et l'angélique étant un des produits un petit peu signature des confiseurs et de la confiserie. Et donc c'est un beau clin d'œil de l'histoire que de penser que voilà, notre site de fabrication ici est basé sur un ancien champ d'angélique. Voilà.
2: L'angélique, ces petits bâtonnets de couleur verte, hein, c'est
3: exactement.
2: Ça, je ne dis pas de bêtises.
3: Il y a beaucoup de particuliers qui ont aussi de l'angélique à la maison.
2: Voilà. C'est la tige.
3: On confie la tige, tout à fait.
2: D'accord. Ouais. Ok. Et aujourd'hui, vous en faites toujours. Vous avez toujours des producteurs d'angélique qui bossent avec vous.
3: Oui, tout à fait. C'est un agriculteur qui vient nous livrer en tracteur chaque année. Tout à fait. C'est au mois d'août, quand la récolte est prête, on se met d'accord avec lui l'année d'avance sur les quantités dont on aura besoin, et puis il vient nous livrer. On la travaille, on la prépare, et puis après on va la faire confire. Donc c'est un produit auquel on tient beaucoup.
2: Il y a toujours une grosse tradition autour de ça. Enfin, en Auvergne, on offrait des pâtes de fruits, c'était un incontournable.
3: Effectivement, la création de la pâte de fruits a été faite en Auvergne. Hein. À la base, la pâte de fruits s'appelait la pâte d'Auvergne. Et c'était vraiment une spécialité, on va dire, régionale. Ce qui a fait que l'Auvergne était une terre de fruits confits, c'est que, on va dire que la noblesse venait, descendait de Paris dans le 16e, 17e siècle et venait dans les cures, à Roya ou autre. Ils découvraient, ils dégustaient les fruits d'Auvergne. Et la méthode de conservation à l'époque, hein, puisqu'on n'avait pas toute la pasteurisation, etc., c'était de confire les fruits. Ce qui faisait que, du coup, les confiseurs auvergnats ont prospéré sur la base des gens qui venaient en cure et qui ramenaient leurs fruits à Paris en général. C'est comme ça que la confiserie et le métier de confiseur a démarré en Auvergne.
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4: Le vin, ça prend du temps. 18 mois en général en Bourgogne avant d'être mis en bouteille. En ce moment, le millésime 2024 finit son élevage en fût comme à Beaune chez Philippe Pacalé. C'est dans le calme de ses caves qu'il nous raconte les notes aromatiques de son Gevrey 2024.
5: Donc là, on a changé de cave. On est plutôt sur du 2024, c'est ça ?
6: On est sur des 2024 rouges.
5: Attendez, vous voulez que je prenne votre micro ? C'est peut-être plus pratique. Hop, voilà. Donc là, vous avez ouvert le tonneau. Vous plongez la
6: pipette. Et on se retrouve avec un misime classique, c'est pour ça qu'on voit. On a une belle robe rubis, Gevrey Village. C'est quatre parcelles différentes. Gevrey, c'est toujours beaucoup de fruits. Hein. Ça fait un vin assez gourmand et toujours beaucoup de structure. Il y a les deux. Si on prend 10 personnes, toujours 7 qui l'apprécient. On va les soutirer pour les mettre en bouteille l'année prochaine.
5: Quand vous dites préparer, ça veut dire que...
6: On a mis un bouchon.
5: Ça, donc là, c'est le bouchon qui est à l'intérieur du...
6: Voilà, après on met le robinet.
5: D'accord.
6: Parce qu'on n'utilise pas de pompe, on fait par gravité. Ça évite d'aspirer le vin, c'est moins stressant.
5: C'est plus doux.
6: Voilà.
5: Ah, on peut stresser des vins.
6: Ouais, c'est de la matière vivante. Ouais. C'est comme nous, ça évolue. C'est un peu à l'image de l'homme, le vin. C'est un produit culturel. Il y a beaucoup de points communs.
5: Donc il faut lui apporter beaucoup de douceur.
6: Voilà. Même si la forme du vin, là, c'est le tonneau après la bouteille. Nous, on a un squelette, c'est différent. Mais c'est une construction différente.
5: Oui, mais nous, on se trimballe avec le même squelette toute la vie.
6: Voilà.
5: Et eux, ils changent de squelette quand même.
6: Mais on ne grandit plus à partir de 21 ans, normalement.
5: Non.
6: Alors que les vins, dès qu'on les a mis en bouteille, ils grandissent, mais différemment, parce qu'ils sont aussi coincés dans cette bouteille.
5: C'est pour ça qu'on a cette forme de tonneau, finalement, parce qu'on aurait pu mettre ça dans des cubes, finalement. Enfin...
6: C'est un œuf coupé au debout. L'œuf sous la terre, la gestation, enfin, il y a toujours une jolie philosophie avec tout ça, mais c'est... Hein, il y a un sédiment qui se forme au fond du tonneau, qui s'appelle l'ali, donc quand vous remuez le tonneau, ben, ça remélange, ça dynamise, quoi. C'est un peu comme un bébé avec son placenta, quoi. C'est... Il y a une naissance. Et ça protège le vin, donc ça dure un certain temps. C'est pour ça qu'on doit soutirer. J'ai un rôle protecteur et nourricier. C'est bien fait, quand même.
4: Philippe Pacalé à Beaune est le papa de 50 000 bébés, quand même. Bouteilles par an, c'est pas rien. Et ça fait partie de la fierté de notre région.
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1: Bonjour, je m'appelle Julien Ferrandez, président du foot de l'AS Saint-Germain-Chantirac depuis 7 ans maintenant. J'habite à Saint-Germain-du-Salambre, je travaille à Saint-Germain-du-Salambre, j'ai la chance de travailler là où je joue au foot. Du coup, je suis cantonnier, donc je m'occupe du terrain, je m'occupe des infrastructures du stade, donc encore plus de plaisir à être président d'un club.
2: Bonjour Julien, qu'est-ce qui vous a fait entrer dans ce club? Est-ce que c'est la fonction de président ou c'est d'abord le fait de jouer au foot?
1: Non, le club, je l'ai connu avant d'être président, je suis rentré au club en 2002. Et c'était un copain à moi qui m'a dit « Viens, on va jouer à Saint-Germain, tu verras, c'est un super club ». Et effectivement, je suis tombé amoureux du club, des joueurs, de l'entente, des dirigeants surtout, parce qu'il en faut, et des supporters qui nous supportent tous les dimanches.
2: Jouer quel poste sur le terrain, Julien?
1: Alors j'ai trois postes. C'est soit 9, parce que c'est moi qui veux. Le coach me fait jouer 5, parce que c'est lui qui veut. Et je dépanne dans les buts, parce que plus jeune, j'ai joué gardien.
2: On peut dire que vous êtes un joueur polyvalent, en fait, Julien. Comment on fait une victoire au sein de l'AS Saint-Germain-Chantérac?
1: On l'a faite avec un chant dans les vestiaires qui est un peu spécial parce que c'est un chant communiste. Alors, me demandez pas pourquoi. Quand je suis arrivé, il a fallu que j'apprenne les paroles. La lutte finale. Non, après, c'est se retrouver après la douche pour fêter ça avec les dirigeants, les femmes de joueurs, les enfants de joueurs dans le clubhouse.
2: Votre club, il rassemble une équipe? 28 joueurs, vous jouez en District 4, il n'y a pas de division en dessous. Du coup, président, c'est quoi les objectifs pour cette saison?
1: Effectivement, on est au plus bas, mais on est un club qui est en reconstruction depuis 2-3 ans. Le après-Covid nous a un peu fait mal, et qui a fait mal au football tout court, de toute façon, je pense. Comme objectif, c'est maintenir un club de foot dans ces deux petits villages qui est Saint-Germain et Chantirac. C'est un club de copains. Il y a des gens qui viennent, qui restent un an à cause du boulot, à cause des études, et en fait, ils sont dégoûtés de partir parce qu'ils voient qu'on est vraiment un club qui se prend pas la tête. On n'est pas là que pour gagner. On est là pour jouer au foot et essayer de se faire plaisir.
2: C'est quoi les couleurs du club de l'AS Saint-Germain-Chantérac?
1: C'est la couleur verte comme l'AS Saint-Étienne. Je suis trop jeune pour avoir connu les grandes gloires de Saint-Étienne. Moi, c'est mon club de cœur, c'était les Girondins de Bordeaux. Après, quand je suis arrivé dans ce club, les anciens qui jouaient encore, eux étaient fans de l'AS Saint-Étienne.
2: Ouais, combien de buts inscrits depuis le début de la saison? Quand vous jouez 9, pas quand vous jouez gardien de but.
1: Alors pour avoir fait 2-3 matchs en 9 contre les grosses équipes, je suis qu'à 2 buts en 7-8 matchs.
2: C'est pas mal, on se rapproche de Kylian Mbappé. Merci beaucoup Julien.
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3: Le 30 octobre 1812 à Montpellier, le préfet de l'Hérault, Pierre Barthélemy Joseph, comte de Nogaret, a mis les petits plats dans les grands. Il organise un mirifique dîner pour faire plaisir à ses hôtes, mais surtout à un hôte, le comte de Borroméo, qui va intercéder en sa faveur auprès de l'empereur Napoléon pour le faire grand croix de la Légion d'honneur. Sa délicieuse épouse, Marie-Julie Boudon de la Roquette, a fait préparer des dindonneaux aux truffes et de la croustade de bécasse. On est nickel, les invités arrivent, parmi lesquels le fameux comte de Borroméo, général des armées, accompagné de son état-major. Il est en uniforme, il a des favoris noirs très beaux, il raconte aux invités ses faits d'armes, cette soirée est extrêmement réussie. Et là, bam! La porte du grand salon de la préfecture s'ouvre en grand. Le commandant de la gendarmerie déboule avec une dizaine de ses agents et se rue sur le comte de Borroméo. Monsieur le préfet hallucine. Madame la préfète Marie-Julie Boudon de la Roquette tape une crise de panique. Ses copines l'éventent et le comte de Borroméo est arrêté. Le comte de Borroméo, en vrai, il s'appelle Anthelme Collet. Et avant d'être général et avant d'être comte de Borroméo, il a été sous-lieutenant, déserteur, missionnaire dominicain, marquis, abbé à Gap où il a tapé 80 000 francs à ses fidèles, évêque sous le nom de Monseigneur Don Pasqualini, puis faux lieutenant, chanoine honoraire à Saint-Augustin avant de enfin devenir le général comte de Borroméo, ce qui lui a permis de taper dans les caisses d'argent public par-ci par-là pour, prétendument, organiser l'armée de Catalogne. Et juste pour que le tableau soit complet, en 1812, Napoléon, il était en train de galérer au fin fond de la Russie. Vous voyez, je pense qu'il avait peut-être potentiellement d'autres choses à gérer que faire grand croix de la Légion d'honneur, le préfet de l'Hérault. Ah non, attendez, stop, pousse, c'est pas fini. Donc il fout Anthelme Collet en tôle, hop, au cachot, pendant 3 semaines. Et notre préfet, un gros malin, décide de sortir Anthelme Collet du cachot pour le présenter à ses invités lors d'un autre dîner, histoire d'amuser la galerie. Ils le mettent dans la cuisine. Anthelme Collet est seul. À la porte, il y a deux gardes. Il avise une tenue de cuisinier, un gilet rond, un tablier, un bonnet blanc. Il enfile tout ça, prend deux plats, hop, un dans chaque main, met un coup de pied vigoureux dans la porte de la cuisine, genre « je suis pressé, ok, il y en a qui bossent ». Il passe devant les deux gardes et le voilà libre.
0: 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Wikizef, petit guide à l'usage des étrangers du sud du péage d'Arras en vacances dans notre belle région.
4: Votre cousine a décidé d'organiser son anniversaire. Seulement, les temps sont durs. Elle voudrait réunir la famille, mais faire ça à moindre frais. Vous savez, les réceptions dans les grandes familles, ça fait vite cher. Hein. Rien que la famille proche, ils sont 25. Deux, trois cousins en plus avec les gosses, on monte vite à 50. Alors, elle a une idée. Elle se dit, je vais faire à manger des pentières au four avec des saucisses au barbecue. Et ils ramèneront chacun une ou deux bouteilles. Et là, votre cousin, il dit, Vadius, ça va faire une paire de bouteilles. Ne paniquez pas, Wikizef est là pour vous aider. Votre cerveau s'est mis en route à essayer de compter. Et vous ne parvenez pas à trouver comment une trentaine d'adultes, en ramenant une ou deux chacun, voire trois, on arrive à une simple paire.
5: Définition.
4: Une paire de bouteilles. Beaucoup de bouteilles. C'est simple, hein. Mais attention, quand on dit une paire de bouteilles, c'est quand on sait qu'il va y en avoir beaucoup, peut-être même de trop, mais on ne sait pas combien. Et en acceptant ce qui va par paire naturellement, les chaussures, les tototes, les chaussettes, les prunes et les jumeaux. Par contre, à un colloque de jumeaux, on peut dire, des jumeaux là-bas, il va y en avoir une paire. Et si on va par là, dans le dressing de votre femme, je suis sûr que des chaussures, il y en a aussi une paire.
5: Exemple.
4: Une paire de manifestants selon la police, une belle paire de manifestants selon les syndicats. Je crois qu'on a fait le tour. Depuis le temps des Wikizef, je crois, j'en ai fait une paire, je suis sûr.
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1: Saviez-vous qu'en France, une grande partie des voitures de police que vous voyez dans les séries n'ont jamais arrêté personne? Non, non, elles viennent parfois d'un hangar très discret en Alsace. Oui, oui, ici, entre deux zones industrielles, on fabrique l'illusion du cinéma avec plus de 90 000 objets différents. Aujourd'hui, je teste pour vous Ciné-Régie à Geispolsheim. Nous sommes dans une zone d'activité en périphérie de la ville. Assez classique, hein. Sauf que sur le parking, on peut apercevoir plusieurs voitures de police qui attendent tranquillement. Intriguant, hein. Et là-bas, j'y retrouve Mickaël. C'est le directeur fondateur de Ciné-Régie. C'est une compagnie d'ici, hein, qui propose à la location des uniformes, des costumes, des véhicules, des armes et même de la décoration pour le cinéma et la télévision. Mickaël m'accueille avec un super sourire et une phrase plutôt rassurante. Tu verras ici, tout est faux, mais tout doit paraître vrai. Et il n'a pas tort, hein. En poussant la porte de l'immense hangar, je comprends que je viens d'entrer dans un monde littéralement parallèle où se mêlent des uniformes à perte de vue. Police nationale, gendarmerie, pompiers, militaires, chaque uniforme correspond à une époque précise. Une couture, un écusson, une nuance de bleu, tout compte parce qu'un détail faux peut ruiner littéralement la crédibilité d'une scène. Alors comme le veut la chronique, j'ai évidemment tenté d'en porter un, mais je découvre immédiatement un problème. Oui, marcher avec assurance quand on porte un uniforme officiel, ça ne s'improvise pas. Non, je ressemblais davantage à un agent de sécurité un peu paumé plutôt qu'au commissaire Moulin, si vous voyez ce que je vais dire. On poursuit en changement littéralement d'ambiance, hein. Place aux fusils, aux flingues et autres lance-roquettes. Méga impressionnant. Mais Mickaël insiste, hein. Toutes les armes sont neutralisées ou adaptées pour le cinéma. Ah oui, ici on rigole pas avec la sécurité, hein. Elle est maximale pour une illusion absolument totale. Et je vous le confirme, ici, on n'est pas avec des petits jojos en plastoc. Non. Et Mickaël a déjà fourni des tournages de films assez balèzes, hein. Si je vous dis Fury avec Brad Pitt ou encore Sherlock Holmes avec Robert Downey Jr. Et même le film Les Rivières Pourpres. La classe quand même, hein. Ciné-Régie peut même livrer ses véhicules et ses équipements sur des tournages partout en France et même en Europe. Alors je vous laisse imaginer la scène, hein. Lorsqu'il y a un contrôle routier disons banal, la tête de l'agent quand il réalise que le véhicule de police n'est pas un officiel et qu'à l'intérieur on y trouve un bazooka, 10 mitraillettes et 12 fusils à pompe. Et heureusement, hein, avec l'attestation très spéciale que présente Mickaël, tout est réglé, hein. Mais il faut le dire, la scène reste quand même très cocasse. Comme quoi, à Geispolsheim, on peut vivre un polar sans même commettre de délit.
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2: En plein cœur de Tillières-sur-Avre, je demande la famille Giraud. Vous allez faire la connaissance de Mika, le papa, Ambre, la fille, et Mano, le copain de la fille. J'aurais bien aimé vous présenter Céline, la maman, mais elle est au boulot. Faut bien qu'il y en ait qui bosse. Céline, vous la verrez demain, vu que j'ai des raisons de dormir chez eux ce soir. Je vois pas de porte, alors je toque au carreau. Une jeune fille ouvre la fenêtre.
3: Hello,
2: Ambre.
3: Oui, c'est ça.
2: Papa, il est pas là?
3: Il doit être à l'intérieur, je pense.
2: Ok, j'entre comment?
3: Je vais t'ouvrir le portail.
2: Ah, t'es trop mignonne.
3: Peut-être c'est ouvert, je sais pas.
2: Je regarde, hein.
3: Ouais.
2: Bah, j'avais pas vu le portail. C'est ouvert.
4: C'est moi?
2: Non, c'est ouvert.
4: Tu vois, c'était ouvert.
2: Bah ouais. Mika a l'air d'aller bien.
4: Très bien.
2: Pourquoi
4: très
2: c'est
4: bien.
2: Si grand ici?
4: Parce que c'est un ancien relais de poste, l'ensemble.
2: Ah, d'accord.
4: Ouais, c'était considéré un peu comme une ferme ici, il y avait des chevaux.
2: Regarde ces perdus grands ouverts qui sont ni grands ni verts à la base, mais qui se demandent ce que tu viens faire là.
4: Je viens ouvrir parce qu'il paraît que c'est une famille d'artistes ici. Papa, maman, Ambre. Mano, tout le monde est dans l'art, quoi. Oui, un petit peu, ouais.
2: C'est toi qui as impulsé tout ça,
4: hein. Alors, je pense, hein, je suis le premier, hein. C'est les enfants qui ont suivi, hein. On appelle ça reproduction sociale, hein. Un artiste fait des enfants artistes, c'est ça.
2: Vous avez fait la connaissance d'Ambre?
3: Moi, je fais un peu tout, mais surtout de l'installation et de la performance. Donc, je mélange plein de médiums, surtout dans la sculpture. Et après, j'intègre des éléments de son, de vidéo dedans.
2: Et papa, il fait quoi?
4: Si tu fais le tour dans la maison, on va voir qu'il y a pas mal de peintures objets, des sculptures.
2: Voilà. Et Mano, il fait quoi?
3: Des films 3D et du son.
2: Et Cécile, la maman, elle s'exprime beaucoup dans le textile.
4: Voilà.
2: Tout ça sur l'impulsion de Mika, le papa.
4: Finalement, c'est dans le lieu dans lequel où ils ont dû me voir. Et en toute petite, elle était à la fois dans le bac à sable, le béton, les briques, après les petits bricolages, puis après dans les œuvres, dans la peinture à l'atelier, et ainsi de suite, quoi.
2: À la base, la famille n'est pas du coin.
4: On n'est pas vraiment normands. Mes enfants sont normands parce qu'ils sont nés en Normandie, mais nous, on vient du Loir-et-Cher.
5: Ah, ta famille habite dans le Loir-et-Cher. Ces gens-là ne font pas de manière.
2: Je crois qu'on vous avait pas encore présenté Mano.
6: Mano, Mano.
2: Le vidéaste de la famille.
7: Ça va, Mano? T'es réveillé?
8: Ouais, c'est bon, je me suis réveillé.
2: Bah, il dormait pas, il bossait. Hein.
9: C'était 3D, tes images de synthèse.
8: Ouais, là, je bosse des storyboards pour un film.
9: Mais tu fais une école?
8: Non, j'ai fini là.
2: Il a fini.
8: J'ai fini, et depuis que j'ai quitté les Beaux-Arts, je me suis mis à l'animation 3D.
9: Là, c'est un atelier, là.
4: Oui.
9: Ah, mais il y avait de la place, hein.
2: Il en faut pour toute la famille.
4: J'ai coupé la radio, j'avais mis la radio, donc.
9: T'avais mis quoi comme radio?
2: Change de sujet.
9: Ah, ici, c'était le.
2: Bravo.
9: Voilà. C'était pour les chevaux, quoi.
4: Alors, t'as la mangeoire, t'as même l'abreuvoir qui est en dessous, là, qui est en zinc.
9: La mangeoire sert de rack aujourd'hui pour les tableaux de qui? De toi, alors?
4: Surtout de moi, ouais. Donc là, c'est la partie atelier, artiste. On fait des toiles, de la peinture, de la sculpture, de découpage, assemblage. Il y en a un peu partout.
2: Sinon, Fred, t'avais pas un truc à leur dire?
9: Je vais dormir chez vous ce soir.
4: Si tu veux, il n'y a pas de problème.
9: Et puis, il n'y a pas de problème, il y a surtout de la place.
4: Ah, bah, il y a surtout de la place, oui, voilà. Beaucoup de place.
9: Parce qu'il y a un truc qu'il faut absolument que vous me montriez demain.
4: Oui.
2: Petit indice.
9: Et demain, on va changer de rue.
4: Tout à fait.
9: Tu vas me montrer un truc qui est dans la rue du château, là.
4: Oui.
9: Je pense que ça va en halluciner plus, là.
4: Ah oui, je crois aussi, oui.
2: Bon, bah vivement demain.
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10: Ici matin. Le temps de vous lire en marseillais. Bonjour Médéric.
11: Bonjour Philippe.
10: Notre linguiste marseillais. Donc on va jouer ce matin un peu comme des enfants.
11: Oui, tout à fait. Alors vous savez à quoi jouent les enfants en ce moment? Enfin ces jours-ci, ces temps-ci.
10: Ces temps-ci, bah, avec le smartphone, ouais. Jeu, voilà quoi.
11: Les tablettes, les jeux vidéo, etc. Ouais. On est d'accord. Bon, les tout petits jouent encore avec des voitures, des robots, des trucs Pokémon, etc. Ouais. Voilà. Alors autrefois, alors non, je vais pas faire celui qui grommelle à mon réguignard.
2: C'était mieux avant.
11: C'était mieux avant, c'est ça. Non, mais je vais vous parler quand même des réguignards. Les Réguignaires de Luberon, c'est une association provençale qui, comme son nom l'indique, regroupe des amoureux de la culture et de la langue provençale, des gens du Luberon, qui s'appellent avec autodérision donc les Réguignaires, en gros les râleurs. Hein. Eh bien, la présidente de cette association est bien connue chez nous, il s'agit de Claudette Ocelli, aussi connue sous le nom de Mamette, dont on a entendu la voix sur notre antenne pour nous apprendre un peu de provençal. Avec ces Réguignaires, elle organise jusqu'au 14 mars à Pertuis, à l'espace de Croze, une exposition appelée Joe et Jugué d'antan, qui propose de retrouver des jeux et jouets d'antan et avec leur petit nom en provençal. Alors, autrefois, les minots jouaient à Ouda, au dé, au Baouduf, au Toupi ou au Kille. Au Kille, il y avait les osselets aussi. Alors, je me souviens que mon frère jouait, j'ai toujours trouvé ça bizarre, les osselets. Mmh. Mais voilà, ça a disparu, j'ai l'impression.
10: Oui, c'est vrai.
11: Non, voilà, on ne voit plus ça. Jouer aux osselets, c'est Djouga, Djibotrao et Mélisa Ousset. Par contre, les billes, on y joue encore. À mon époque, on prisait les gros galops comme ça, ils ont tiré les soldats Starlux.
10: Ouais,
11: on jouait au pot. Enfin bref, voilà, j'adorais les billes. Dans la cour de récré, je pense qu'on joue encore à la marelle ou à la corde persaouta, je traduis pas. Mais probablement plus aux yeobanda, les yeux bandés, au Colin Maillard, qu'on appelle aussi Kukuruma. On dirait une chanson Kukuruma. En revanche, on fait encore liser Skundai, le jeu de cache-cache, à partir du verbe s'escoudre, se cacher. Et on dit parfois, va t'escoudre, va te cacher. On joue aussi à la poupée, la titeille, dans son ousta ou des titeilles, sa maison de poupée, ou bien avec une poupoune pour Djouga à la mama, là non plus, je traduis pas. Quand j'étais minot, j'adorais jouer avec les taraillettes, la dinette, mais aussi à la marchande. J'avais d'ailleurs un bel établi de marchande et je vendais à ma mère, à ma grand-mère, plein de beaux fruits et légumes en plastique, ou du poulet, ou en plastique, ou du fromage en plastoc, avant la malbouffe, vous voyez, il y avait déjà tout prévu. Tous ces jeux d'enfants d'hier ou d'avant-hier sont présentés à l'exposition Joe et Jugué d'antan à Pertuis jusqu'au 14 mars pour ce... Et samedi, donc demain, il y aura en plus un grand jeu de piste sur le double thème du parler provençal et des jeux d'enfants dans les rues de Pertuis, mais aussi du Motus. 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Mais il y aura aussi un Motus en live, en public, avec les meilleurs joueurs de Motus à défier. Alors, de mon temps, on jouait à cache-cache et celui qui comptait, on disait qu'il pégait. On disait, allez, c'est toi qui pègue. Ouais. Et on joue aussi à faire des moulons dans la cour. Et pour signaler l'attroupement, on crie moulon. Donc ce samedi, moulon à Pertuis.
2: Allez, moulon.
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2: Arnaud Fromage, bonjour, bonjour.
3: Bonjour, bonjour.
2: Oh, ça fait beaucoup de bonjour, dites-moi. Bon Arnaud, aujourd'hui, quand le général de Gaulle vient en Franche-Comté?
3: Eh bien, il se passe toujours quelque chose. D'autant qu'il y est venu plusieurs fois dans la région, trois fois déjà à l'automne 1944, pour préparer la libération de Belfort, lors d'une réunion secrète avec le général de Lattre de Tassigny et Churchill au château de Montalembert, à Metz, après la libération. Ensuite, quand de Gaulle est venu saluer les villes libérées, Besançon, Morteau, Grandcombe, Châteleux, mais ce n'est pas la dernière fois que de Gaulle va venir dans la région. En 1959, sur la route qui le mène en Alsace, il en profite pour aller faire quelques petites pauses dans le territoire de Belfort. À chaque fois, le grand homme descend de sa déesse noire et passe quelques minutes à discuter avec les habitants, stupéfaits de voir le général en vrai dans leur commune. À Rope, Saint-Germain, Felon, La Chapelle-sous-Rougemont, La Rivière, Fontaine, Foussemagne et à Angeau. Angeau, 206 habitants, où de Gaulle est accueilli par la foule dans l'unique rue ornée de drapeaux et de bandeaux bleu, blanc, rouge. Anecdote amusante, le village d'ailleurs, qui ne possédait pas autant de décorations, est allé les piquer chez les voisins de Dell.
2: Ah, bon, mais Arnaud, la grande tournée de Gaulle en Franche-Comté, c'était en 1962.
3: Oui, la tournée des Grands-Ducs même. Le 14 juin, il atterrit à la base aérienne militaire de Luxeuil, avant de se rendre à Vesoul, puis de filer vers Dole, à bord cette fois d'une Simca présidentielle. Ensuite, direction Arbois, puis Poligny, Lons-le-Saunier, où à chaque fois, il est accueilli en héros. Le lendemain, il continue sa tournée par le Haut-Jura, Saint-Claude, Morée, Morbier, Saint-Laurent, Grand-Vaux, Cise, un petit quart d'heure à Champagnole, et ensuite direction Équevillon, Onglières, Plénise et Sanzeau, avant de remonter dans le Doubs, un discours à Pontarlier, à Besançon. Bref, le marathon présidentiel se termine le 17 juin dans le territoire de Belfort.
2: Et bah dis donc, et pendant toute la durée de ce périple, il a eu un problème majeur.
3: Oui, pendant ces 4 jours en Franche-Comté, le général de Gaulle ne s'est pas contenté de prononcer des discours et de serrer des louches. Non, il a bien fallu qu'il dorme aussi. Or, Charles de Gaulle est grand, très grand même, 1m96 au garrot. Donc les préfectures vont galérer à chacune de ces étapes pour lui trouver un paddock à ses dimensions. D'ailleurs, l'Élysée a fait réaliser en avance des lits sur mesure. Alors, pour la première nuit de sa visite à Vesoul, l'on apporte donc à la préfecture le lit spécial du général. Sauf que l'année 1962 est très tendue. C'est la fin de la guerre d'Algérie. Une partie des accords d'Évian est d'ailleurs négociée en secret au Fort des Rousses pendant ce voyage présidentiel. De Gaulle a échappé de peu à l'attentat du Petit Clamart, alors son service de sécurité est sur les dents. Ainsi, il lui déconseille de dormir à Vesoul même et préfère l'envoyer à la base aérienne de Saint-Sauveur, jugée plus sûre. Mais si les hommes et les véhicules ont pu faire le transfert, le lit, lui, eh bien, il est resté à Vesoul, dans les appartements du préfet. Et il y est toujours, d'ailleurs, parce que l'Élysée ne l'a jamais réclamé. Alors, l'histoire ne dit pas si De Gaulle a bien dormi ce soir-là, mais en tout cas, c'était pas dans un lit à sa taille.
2: Non, c'est certain, ça. Merci beaucoup, Arnaud Fromage, et puis à demain.
3: À demain.
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4: Vous êtes peut-être déjà venu voir vos enfants ou vos petits-enfants jouer à la Guéretoise, cette salle de spectacle qui est à l'espace Fayolle à Guéret. Mais c'était quoi avant ?
5: Hervé Herp, directeur artistique de la Guéretoise de spectacle. Avant, ici, c'était un prêt, il y a très longtemps. Puis après, il y a eu une construction, c'était une MJC, avec multiples activités, comme ça se faisait beaucoup dans les années 70-80. Il y avait un ciné-club, il y avait un labo photo qui existe encore dans les caves.
4: Est-ce que vous avez entendu l'époque où c'était une coopérative ?
5: Oui, alors il y a eu cette période, parce que c'est un petit peu ce qui a permis d'inventer aussi la Guéretoise de spectacle. Guéret est une ville qui a presque inventé les coopératives. C'était une coopérative ouvrière, très active, très engagée politiquement. On venait acheter sa farine, on venait acheter des boutons pour faire de la couture. Il y avait plein de choses et c'était quelque chose qui a été très très très important sur la ville de Guéret. Et il en reste encore des traces.
4: C'est quoi l'esprit coopératif?
5: Plutôt que de passer par un système commerçant, des gens faisaient des achats en gros, ils négociaient des prix, ça rassemblait. C'était très familial et puis dans un but très social. Cette histoire de coopérative de Guéret me trottait dans la tête, mais j'avais pas fait le lien. Et puis un jour, on avait créé un spectacle, Guéret en chanson. Il y avait des réunionnais, il y avait des anciens maçons, des carrières, il y avait des immigrés qui venaient d'arriver ici. Et on a créé un spectacle global avec écriture de chansons. Et on a donné ce spectacle à l'espace André Lejeune devant une salle complète de 600 personnes, quoi. Et à la fin du spectacle, on avait organisé une petite buvette. Et c'était très drôle parce que tout le monde s'est retrouvé, parce qu'il y avait tellement de monde, eh bien, à servir des boissons, à servir. Et j'avais l'impression d'être une petite usine grouillante et sympathique. J'avais l'impression d'être dans une coopérative. Il y a un ami qui me dit, mais tu devrais appeler ta scène la Guérétoise. Il dit, ça fait un nom de coopérative, la Guérétoise. Je dis, ouais, mais je me demande si c'est pas le nom d'une bière. Rajoute deux spectacles. Et c'est comme ça que la Guérétoise de spectacle est née, suite à cette soirée un petit peu coopérative. C'était en 2006.
4: Maya, comment tu connais la Guérétoise?
6: Moi, j'y suis allée avec l'école. J'ai vu un spectacle. C'était Chute la pomme. On ne parlait pas. Et en fait, c'était un monsieur. Et ben, il avait une pomme. Et en fait, il faisait comme si c'était un peu son animal de compagnie. Et un jour, quand il dormait, il voulait le manger, mais il se réveillait tout le temps.
4: Tu recommandes cette salle ?
6: Oui, je le recommande très fortement.
4: Aujourd'hui, la Guérétoise de spectacle garde cet esprit de la coopérative, de convivialité et de solidarité.

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1: Moi, c'est Sabine.
2: Ruti,
1: sage-femme à la maternité.
2: C'est ça.
3: Vous venez d'arriver, vous sortez, vous arrivez, vous...
1: J'arrive. Juste pour vous. Ouais. J'étais diplômée en 96. J'ai toujours voulu faire ça. Je me suis décidée en troisième, mais j'ai pas changé mon fusil d'épaule.
3: Alors, on va où?
1: Eh ben, on va monter en salle de préparation à la naissance.
3: Ah, mais où?
1: Deux étages.
3: Et avec les petits coussins d'allaitement, la petite tape pour le bébé.
1: Je pense qu'on apporte des informations, on les accompagne. C'est vraiment de l'échange avec les patientes.
3: C'est ça qui a changé le plus?
1: Oui. Avant, on disait qu'on apprenait à pousser aussi. Oui. C'est des choses qu'on fait plus, en fait.
3: Ah, c'est fini?
1: On parlait pas de préparation à la naissance et à la parentalité, en fait. Déjà, le terme a changé au moment des années 2000, à peu près, où on a vraiment inclus le conjoint, et puis où on s'est axé aussi, pas que sur l'accouchement justement, mais sur l'après-naissance, et puis de plus en plus on fait attention vraiment aux suites, parce qu'on s'est rendu compte que il y avait beaucoup de mamans qui faisaient de dépression du postpartum, et donc c'est ça aussi l'intérêt de la préparation à la naissance, c'est de les préparer, de les accompagner à la naissance, mais à l'après-naissance en fait, et à tout ce changement qui va arriver avec l'arrivée du bébé. Parce que ça bouscule un petit peu quand même.
3: Oui. Donc vous faites aussi des accouchements, hein?
1: Alors j'en fais plus depuis longtemps, parce que je fais de la préparation à la naissance, j'accompagne les femmes aussi en grossesse pathologique, et puis dans les déclenchements. C'est le démarrage, c'est avant qu'elles descendent en salle de naissance.
3: D'accord. Vous n'en faites plus, ça vous manque pas?
1: Non, ça me manque pas.
3: Non, non. C'est un choix, j'imagine.
1: C'est un choix complètement. Hein. Ah oui, tout à fait. Non, je suis très contente et vraiment, je me plais en préparation à la naissance, dans l'accompagnement de ses futurs parents.
3: Bon, il y a des larmes ici, des larmes de joie, des larmes de tristesse.
1: Ouais, aussi, des larmes de fatigue. voilà, tout à fait. Des larmes d'où, oh là là, ça fait un an que j'ai accouché, je reviens là, ça me fait plein d'effets. Ouais. Il y a.
3: Ah oui, déjà presque un an après encore.
1: Ouais, les dames qui reviennent ici, ça leur fait souvent quelque chose. Ouais.
3: Alors qu'est-ce qu'on dit aujourd'hui à l'allaitement? Allez-y à volonté, cadrez l'allaitement.
1: Alors je pense qu'il faut que ce soit déjà un choix de la femme, un choix personnel. Il faut qu'elle ait du soutien. On va pas allaiter pour faire plaisir à quelqu'un. On va allaiter parce qu'on en a envie, parce que c'est un choix qu'on va faire. Et puis après, c'est surtout allaiter sans vous poser de questions, en suivant le rythme de l'enfant, parce qu'au démarrage, c'est ça qui est important, c'est finalement de ne pas se poser de questions et faire équipe avec son enfant.
3: C'est impossible.

0: pas se poser de questions quand on est jeune pas.
1: Oui, mais en fait, ne pas se poser de questions. L'allaitement, culturellement, on l'a un peu perdu, nous, avec l'émancipation de la femme, la pilule, etc., dans les années 70. Et donc, quand l'allaitement est revenu, on l'a calqué un peu sur le biberon. Mmh. Et le biberon, c'était toutes les 3 heures. Et puis surtout, on le donnait pas avant. En fait, pour mettre en place la lactation, c'est écouter le rythme de cet enfant, parce que lui, il sait pas ce que c'est que de se nourrir. Déjà, in utero, il est, j'ai envie de dire, nourri, logé, blanchi gratuitement, et il va falloir qu'il découvre certaines choses. Et donc, il faut qu'il apprenne. Pour lui, c'est tout un apprentissage. Et donc, il faut qu'il apprenne quand il est disponible, ce bébé. Donc, lui, il va pas être disponible toutes les 3 heures, heure fixe.
0: D'accord, mais comment vous avez découvert ce métier?
1: Avec un forum des métiers. Ouais. Où j'ai croisé une sage-femme passionnée. J'avais très envie de m'occuper du bébé. J'avais besoin de contact aussi avec les gens. Et cette sage-femme m'a été, mon point d'ancrage. Et puis après, j'ai rencontré une autre sage-femme quand j'étais encore au lycée, où j'ai pu du coup voir un accouchement, voir une césarienne. Et donc tout ça, je me suis dit, mais c'est ça que j'ai envie de faire.
0: Ouais, ça a été la révélation.
1: Ah ouais, complètement.
2: Faut que je vous fasse une petite photo.
1: D'accord.
0: Oh super, vous avez mis votre blouse, votre basse.
1: Voilà.
0: Ah, j'ai cru que c'était un sifflet, non?
1: Non.
0: On se met où? On se met là? On se met où? Vous aimez?
1: Oui, ça me va.
0: C'est bien, c'est beau. Hein. Mais quel sourire vous avez?
1: Merci.
0: Vous avez les yeux qui brillent. C'est naturel.
1: Je crois, je fais rien de particulier.
0: Ça rend très joyeux, non, comme métier.
1: C'est un beau métier. Ouais. Enfin, moi, je changerai pas de métier.
2: Bah oui,
1: voilà, ça reste vraiment un métier que j'aime.
0: Mm-hmm. Vous repartez? Vous êtes venu exprès?
1: Oui, je suis venue exprès parce que c'était pas sur une garde, c'était pas pratique. Ma collègue avait des consultations d'allaitement, donc je suis revenue. Je suis repartie.
0: C'est bien sympa.
2: On repart ensemble.
1: Et on repart.
0: Enfin, à moins que vous ayez quelque chose à faire, je ne sais pas, mais vous faisiez une brioche à la maison?
1: Oui.
0: Donc là, on est à nouveau dans le hall de la maternité. Il y a un chiffre à l'entrée de la maternité, là.
1: C'était le nombre de bébés nés à la maternité, donc en 90 ans.
0: 312 557.
1: Voilà.
0: Ah oui, depuis, on a fait un peu de chemin, quoi.
1: Premier bébé en 1929.
2: Ouais,
1: voilà. Et puis ça, c'était en 2019.
0: Ah oui, donc depuis, il faudrait actualiser le chiffre.
1: Après, on est à peu près à 2800 accouchements par an.
0: Bon, c'est vrai qu'à chaque fois qu'on rencontre une sage-femme, ça nous remonte plein de souvenirs.
1: C'est ça. Merci beaucoup.
2: Merci beaucoup.
1: Bonne fin de journée.
0: À bientôt.
1: Au revoir.
2: À bientôt.
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4: Il y a un truc qui nous rassemble tous, nous les Mayennais, c'est bien sûr le bon Mayennais. La vache broute dans les champs, puis ce lait précieusement pasteurisé pour fabriquer du fromage. Et ce fromage délicatement conservé dans cette boîte, oui, celle-ci, avec le couple si mystérieux dont personne ne connaît l'histoire, mais où tout le monde se raconte une histoire. Une recette qui marche depuis 1912. Audrey Gaillot, chargée de communication pour la société Vaubernier, implantée à Martigné-sur-Mayenne.
5: On est habituellement quatrième marque nationale la plus vendue en France, mais sur le mois de décembre, on a eu la bonne surprise de voir qu'on était passé troisième.
4: Et si au départ il n'y avait que le bon Mayennais, désormais la marque est une référence en France. Catherine Drezen, présidente de Vaubernier.
6: Aujourd'hui, ce sont 130 collaborateurs qui travaillent. Nous fabriquons une large gamme de fromages et de produits laitiers bon Mayennais. Camembert, brie, coulommiers, lingots, carrés.
4: Ah, mon camembert est prêt. Ça, avec du pain alors. L'entreprise Vaubernier fait travailler plus de 170 producteurs de lait autour de la fromagerie.
5: On met un point d'orgue à faire que nos fromages soient de qualité. Et puis, on a des consommateurs qui nous sont fidèles.
4: Oui, et d'ailleurs, pas plus fidèles que moi, parce que moi, j'ai le bic 4 couleurs bon Mayennais grâce à ça, pardi, au point. Ils existent depuis le début. Vous les échangez pour avoir un cadeau. Et forcément, ça fait un succès fou, comme le souligne Catherine Drezen.
6: Sur l'année 2025, on a à peu près échangé par point ou vendu 45 000 objets à l'effigie de bon Mayennais.
4: Et comme le dit Audrey, les objets sont variés.
5: On a quand même une trentaine d'articles qui sont disponibles sur la boutique, donc on y retrouve des tabliers, des torchons, des sacs isothermes. Quand on passe dans différentes maisons, on voit toujours des petits coins qui sont dans les petits pots et les gens ont l'habitude de les conserver. Et donc je pense que ça se passe de génération en génération.
4: C'est vrai, ça, finalement, tout le monde a une histoire avec le bon Mayennais.
5: L'habitude de voir le camembert sur la table le dimanche avec ses grands-parents, et finalement c'est des choses qu'on reproduit cuisine aussi avec nos enfants. Et donc pour nous, c'est vraiment une fierté de voir que la marque se transmet.
4: Et même si la recette du camembert, le bon mayonnais, n'a jamais changé, la tradition n'empêche pas l'innovation.
5: Donc la Fini 1912 au mois de septembre, qui a un peu plus de caractère par rapport à notre camembert historique. Autre exemple, sur le fromage le léger, on a revu le pack là récemment pour pouvoir faire émerger la notion de riche en protéines, qui est aujourd'hui sur le marché un point qui est important, notamment pour les sportifs.
0: Ça y est, j'ai fini mon camembert au four. Bah du coup, je vais courir.
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7: Dans Toujours à la page, je vous emmène dans une forêt extraordinaire. Extraordinaire et inquiétante à la fois. Celle de Chimère tropicale, un dernier livre de Corinne Morel-Darleux, paru chez Dalva. Femme politique repentie, écologiste convaincue, Corinne Morel-Darleux a d'abord écrit des essais pour transmettre ses convictions, mais depuis quelques années, c'est aussi à travers le roman que cette Dromoise a choisi d'exprimer sa fascination pour la nature. Et c'est en Inde du Sud, lors d'une résidence d'écriture, que l'autrice a imaginé cette histoire, l'histoire d'Ariane, infirmière en psychiatrie qui n'a jamais quitté ses montagnes, mais rêve de jungle. Alors le jour où un double accident d'avion improbable se produit dans une forêt tropicale éloignée, Ariane trouve l'occasion de rejoindre cet univers fantasmé. Un univers de moiteurs, de crocs, de mystères, de magie, où elle croisera un homme jaguar, des chamans, des morts inaccomplis et l'inquiétant Cadillac qui la poursuit comme une ombre. Vous l'aurez compris, la place de l'imaginaire dans le livre de Corinne Morel-Darleux est centrale. Alors je lui ai demandé quelle était pour elle la place de l'imaginaire, son importance dans la vie.
8: Ouais, j'ai l'impression que c'est un sujet d'une actualité brûlante, cette question de la place de l'imaginaire. D'abord parce que j'ai l'impression qu'on est nombreuses et nombreux à avoir de plus en plus besoin de se réfugier dans l'imaginaire pour de temps en temps échapper au réel qui semble de plus en plus dystopique et difficile à affronter. Et ensuite, parce que l'imaginaire, c'est aussi ce qui nous permet éventuellement d'imaginer autre chose. Comment le monde pourrait être de manière différente, de cultiver une forme d'empathie aussi, de pouvoir se mettre à la place de l'autre, d'envisager qu'il puisse y avoir des réalités multiples et pas une seule manière d'aborder la vie, d'aborder les événements, les faits. Toute ma question, moi, c'est de savoir comment on nourrit nos imaginaires, qu'est-ce que ça nous permet de produire qui n'est pas encore là, qu'est-ce que ça peut faire advenir dans nos vies.
7: Alors dans ce que vous nous racontez, il y a de l'extraordinaire, il y a du magique, il y a cette jungle qui est presque hantée.
8: Oui, cette forêt tropicale, elle est à l'image de la symbolique de la forêt qui est à la fois dans l'imaginaire collectif, un endroit, un milieu qui attire et en même temps qui a souvent provoqué aussi la peur, la crainte, parce que c'est un lieu mystérieux, étrange, sombre. Parce que finalement, je trouve que c'est beaucoup à l'image de notre époque, de nos vies, d'apprendre à cheminer sur cette ligne de crête entre émerveillement et inquiétude. Et donc, c'est finalement assez logique que ça se soit retrouvé dans mon écriture et dans l'histoire de Chimère tropicale.
7: Chimère tropicale, c'est un objet littéraire étrange, un roman organique qui nous enlace, nous emporte, sans laisser voir ce qui relève de la réalité ou de l'illusion. C'est sûrement pour cela qu'il est présélectionné pour le prix Ouest France Étonnant Voyageur, verdict attendu le 24 mai 2026. En attendant, à vous de vous plonger dans ces Chimère tropicale paru chez Dalva.
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1: Sur votre radio ici, c'est l'heure de Décibel, toute l'actualité musicale avec ce soir une jeune chanteuse, autrice et compositrice qui a sorti son premier album il y a quelques mois, porté par un tube, il faut le dire, imparable.

0: Elle s'appelle Lynn, elle vient nous voir pour la première fois dans Décibel. L'occasion de mieux se connaître et aussi de prendre de ses nouvelles. Car il lui est arrivé le pire cauchemar pour une chanteuse. Lynn a perdu, momentanément heureusement, sa voix. Mais alors aujourd'hui, comment ça va?
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0: Salut à toutes, salut à tous et bienvenue dans Décibel. On est en direct ensemble jusqu'à 21h en ce mardi soir, histoire de faire le tour de l'actualité musicale. L'anniversaire de Pete Townshend, l'immense guitariste des Who, qui a 81 ans aujourd'hui. On célébrera ça évidemment en écoutant du rock des années 60, ce qui ne fait jamais de mal. Ça sera à la fin de l'émission. Le coup de cœur découverte du jour, c'est une jeune artiste belge qui s'appelle Geneviève et qui nous propose un duo avec Loose and the Yakuza. Elle, vous la connaissez déjà si vous vous intéressez un peu à la scène indé belge. Leur chanson s'appelle Fleur de Lys et ça sera le coup de cœur du jour. Le blind test avec un thème qu'on aime bien ce soir, la paix. Oui, écoutez, il n'y en a jamais trop, surtout en ce moment. Alors si la paix en musique vous inspire, vous devriez nous appeler dès maintenant. Alexandra vous attend au standard d'ici pour prendre les inscriptions pour le blind test. Un seul numéro à retenir, 0810 055 056. Je sais, ça fait beaucoup de numéros, alors je le répète, 0810 055 056. Venez jouer avec nous au blind test autour des chansons qui parlent de paix. À gagner, c'est l'album de Lynn, Boîte à musique. On va en parler avec elle, je file la rejoindre. Bonsoir Lynn.
3: Bonsoir.
0: Bienvenue dans Décibel. Lynn, votre premier album Boîte à musique qui est sorti au mois d'octobre dernier. Un premier album qui était très très attendu parce que tout le pays s'était mis à chanter votre chanson. Même...

0: Je pense à vous, c'est vraiment la rencontre avec le public. C'est un single de diamant qui a été streamé des dizaines de millions de fois, qui était numéro 1 au Top Shazam. Ça, c'est drôle, le Top Shazam, c'est l'application qui fait qu'on entend une chanson, on dit « Mais qu'est-ce que c'est ?» Et on lance l'appli et on nous dit « Eh ben Céline, eh ben la chanson la plus streamée là-dessus, c'était la vôtre. »
1: Exactement.
0: Les gens se disaient « Mais qui a une voix pareille ?» Donc voilà, c'est vraiment un énorme tube très très diffusé en radio, vous le savez, vous qui écoutez ici, à la télé également. Alors, ça tient du conte de fées, hein, l'énorme tube, l'album, la tournée à guichet fermé. Et donc, on va pas faire durer le suspense plus longtemps. Un soir, sur scène, là, récemment, il y a quelques mois, vous avez perdu votre voix. Mais c'était vraiment pendant un concert?
1: Oui. En fait, ça s'est passé, effectivement, comme vous le dites, c'était un peu un rêve, un conte de fées. Tout s'enchaînait, c'était magnifique. Et puis, surtout la tournée, c'était ma première tournée. Donc, voilà, c'était fou. Beaucoup d'amour, beaucoup de bienveillance du public. Et ce soir-là, oui, en plein milieu du concert, j'ai perdu ma voix.
0: C'était en Bretagne. J'ai rien contre les Bretons, mais sachez-le, c'était en Bretagne.
1: Non, mais les pauvres, parce qu'ils ont été tellement bienveillants avec moi.
0: Mais alors, concrètement, c'est-à-dire que vous sentez qu'il se passe un truc bizarre dans votre gorge?
1: Alors, j'ai rien senti. C'est simplement quand j'ai commencé à chanter la prochaine chanson.
0: Ouais.
1: Je pouvais plus chanter, en fait. Donc, ça a été compliqué, mais je vais quand même essayer de me battre pour continuer parce que dans ma tête, c'était pas possible que j'arrête. Ouais. Donc, j'ai essayé et j'ai vu que c'était vraiment impossible. Donc, malheureusement, j'ai annoncé au public que j'allais arrêter de chanter et du coup j'ai vu tous ces gens déçus et j'ai fait des photos avec tout le monde.
0: Ouais.
1: Donc ça m'a un peu réchauffé le cœur, mais après voilà, je me suis rendu compte quelques jours plus tard que c'était pas anodin quoi, c'était quand même quelque chose d'assez grave. Donc ouais, du coup j'ai dû prendre beaucoup soin de moi ces derniers temps.
0: C'est horrible de vous poser cette question et en même temps, n'ayant jamais été à votre place, j'ai quand même envie de comprendre. C'est une des choses les plus importantes de votre vie, votre voix. Il y a ce moment d'incertitude entre le moment où vous perdez votre voix sur scène et le moment où, voilà, aujourd'hui tout va mieux, et la tournée reprend, etc. Quand vous avez pensé qu'éventuellement vous ne pourriez plus chanter, qu'est-ce que ça a provoqué chez vous?
1: Ça a été dur. Franchement, j'ai encore de l'émotion parce que c'était quand même il n'y a pas si longtemps. J'avoue que c'était un peu un trou noir parce que je fait que chanter, moi c'est ma vie en fait, donc je me vois pas ne pas chanter, je n'imagine même pas en fait. Donc quand ça m'a effleuré l'esprit, parce que en vérité ça m'a juste effleuré l'esprit, j'ai pas voulu aller plus loin, je me suis dit non, c'est pas possible. Donc j'avoue que pendant les 3-4 premiers jours j'étais un peu abasourdie, un peu choquée, mais tout de suite je me suis dit ok, là ça m'arrive, c'est comme ça, j'y crois, je sais que je vais aller mieux. Donc là, qu'est-ce que je peux faire pour que ça devienne finalement une force, quelque chose de positif? Donc c'est vraiment ça que j'ai fait. Et du coup, je me suis mis au piano, j'ai composé dans le silence, parce que c'est une expérience aussi hein, d'être dans le silence total.
0: Alors oui, on avait entendu parler de ça pour Céline Dion, à qui il est arrivé la même chose, hein, elle avait perdu sa voix et on lui avait dit c'est pas compliqué, il faut se taire complètement, communiquer avec la famille sur des post-it, etc. Interdiction, ne serait-ce que de murmurer pendant des semaines, c'était le même traitement pour vous?
1: Exactement.
0: Le silence?
1: C'était le silence complet. Donc ça veut dire même pas tousser, même pas, enfin rien. Donc
0: personne ne vit ça dans sa vie, c'est incroyable quand même.
1: C'est incroyable. Et en fait au début, ça fait très très peur. Ouais. Voilà, il y a beaucoup de peur, de doute, d'angoisse. Et en fait quand on le vit, on arrive à puiser quelque chose au fond de nous. En tout cas moi c'est ça que j'ai vu les choses autrement. J'ai du coup composé différemment. J'ai appris en fait à vivre dans le silence. Et en fait c'est pas si facile.
0: Ah oui, on doit avoir tellement envie tout le temps de participer, enfin même à la vie autour en fait.
1: Surtout moi qui étais pipelette partout à l'école. Oui, je vous avoue que c'était difficile, mais aujourd'hui ça fait partie de mon chemin. Et
0: d'accord.
1: En fait.
0: Et alors en logistique pure, ça a duré combien de temps le fait de se taire? Et est-ce que c'était la seule chose à faire pour que votre voix aille mieux? Et oui, là, vous deviez vous en remettre à un médecin de toute façon.
1: C'était la seule solution. Là, les médecins, ils étaient catégoriques. C'était silence complet. Donc ça a duré un peu plus d'un mois.
0: Ouais.
1: Et ensuite, j'ai commencé à émettre des sons, mais c'était pas tout de suite parler comme ça. Hein. C'était vraiment quelques sons dans la journée. Pas n'importe lesquels, travailler, être suivi aussi par une orthophoniste, une ORL, on voit l'état des cordes vocales, etc. Donc Oui, c'est tout un...
0: C'est un chemin.
1: Tout un chemin, tout un travail. Et bien sûr, on passe par beaucoup d'émotions. Je suis passée par le bas, le haut, voilà.
0: Je pense que vous vous êtes posé plein de questions qui sont pas forcément de votre âge aussi, des trucs un peu intenses,
1: oui.
0: Qu'on se pose peut-être en milieu ou en fin de carrière. Il y a plein de chanteurs qui disent, bah oui, à 50, 60 ans, ma voix a changé, j'ai moins de notes, donc il faut que je change et tout. Mais pas vous, pas au premier album, quoi.
1: Non.
0: Et alors, maintenant, vous le savez, ce qui s'est passé, pourquoi elle est partie, la voix, et peut-être des mauvaises habitudes que vous aviez qu'il faut laisser tomber?
1: Complètement. Là, c'est vrai que j'ai appris beaucoup de choses que je connaissais pas, et c'est là aussi qu'on se rend compte que même si moi je chante depuis que je suis toute petite, j'ai encore beaucoup beaucoup à apprendre. On a toujours en fait à apprendre. Et oui, il y a une hygiène de vie à avoir. C'est comme un sportif de haut niveau.
0: C'est ça.
1: Et surtout, comme elle m'expliquait mon médecin, les chansons que je chante, elles sont beaucoup en intensité, très puissantes. Oui. Donc on peut pas se permettre d'arriver comme ça et de chanter, voilà. Donc elle m'a dit c'est tout un travail au quotidien, et voilà, comme un sportif de haut niveau qui prépare un marathon en fait.
0: Mais c'est ça, parce que par exemple, on peut pas comme ça, Carl Lewis, arriver le matin au réveil, taper un 100 mètres, on va se claquer la jambe. Bon, bah, imaginez Lynn au réveil qui fait C'est fini ça. Maintenant, on s'échauffe.
1: Exactement, c'est ça. C'est vraiment ça, hein, parce que
0: s'échauffer.
1: Les cordes vocales, ce sont des muscles.
0: Ouais.
1: Donc c'est échauffement. Après, même après avoir chanté, on fait redescendre la voix tout doucement. Et tout ça, j'ai appris. Voilà, beaucoup s'hydrater. Voilà, il y a plein de choses à faire pour que ça soit cool.
0: Formidable. Alors, on va parler de votre parcours et puis de tout ce qui va arriver aussi, notamment en termes de concerts. Mais hydratons-nous. Lynn va boire un petit verre d'eau et nous, on va écouter et chanter très fort. Là, ça va, on est en fin de journée. La voix est parfaitement échauffée. La chanson qui a fait qu'on s'est rencontrés avec Lynn. Ça s'appelle Je pense à vous, Lynn, est l'invitée de Décibels.

0: Lynn, je pense à vous. Alors, puisque j'ai Lynn sous la main ce soir dans Décibel, vous pensez à qui quand vous écrivez cette chanson? Car oui, c'est une info que je n'ai pas encore donnée, mais Lynn est autrice, compositrice et interprète. Donc, je pense à vous, cette chanson qui est un talisman pour vous, un porte-bonheur et votre premier succès. Ça parle de qui? Ça parle de quoi?
1: Ça parle de moi, mon histoire en fait, qui ai quitté ma ville natale Nice pour m'installer à Paris, pour tenter d'être artiste, de réaliser mon rêve. Et en fait, un soir dans un studio, je pensais que j'étais contente parce que je faisais ce que j'avais envie de faire, mais que ma famille, mes parents me manquaient. Et j'avais envie de leur dire que malgré la distance, voilà, mais je pense à vous. Donc c'est une chanson pour mes parents.
0: Ils l'ont reçue, j'imagine, comme telle. Mais alors là, maintenant qu'ils doivent la partager avec des millions de personnes, elle prend évidemment une autre dimension. Alors Nice, vaste sujet quand on aime la musique en France. On pense à Santa, Hyphen, on pense à Rose aussi, hein, la liste, oui. Voilà, c'est Rose. Elle est niçoise. Tout un tas de musiciens aussi, alors qu'ils sont pas forcément connus sous leur nom, mais qui ont accompagné plein d'artistes. Des musiciens de Daran, qui étaient des niçois. Les musiciens de Johnny aussi à une période. Mais de toute façon, au-delà des musiciens niçois, vous êtes d'une famille de musiciens. Donc dans n'importe quelle ville, de toute façon, vous auriez baigné dans la musique. Tout le monde est musicien chez vous, Lynn?
1: Oui, tout le monde. Ma maman, mon papa, mon frère, mon oncle, ma grand-mère, enfin vraiment tout le monde, mes cousines. J'ai baigné en fait là-dedans. Quand je suis née, dans mon salon, il est partagé en deux. Il y a un côté canapé télé et l'autre côté, c'est vraiment comme une scène en fait, avec batterie, piano, guitare, contrebasse. Enfin, c'est
0: un rêve, non, ça?
1: C'est incroyable.
0: Ah ouais.
1: Et c'est plus tard qu'on se rend compte, parce que moi je me rendais pas compte quand j'étais enfant et que tous les jours, enfin pas tous les jours, mais allez, trois fois par semaine, mes parents qui jouaient avec même des amis, la famille, moi qui chantais avec eux.
0: Vous pensiez que c'était pareil chez tout le monde?
1: C'était normal en fait pour moi, vraiment. Et c'est en grandissant que je me suis rendu compte que c'était une grande chance de pouvoir partager ça avec sa famille. La musique en fait, c'est incroyable.
0: Et alors, ayant donc sous les yeux et à portée d'oreille tous ces gens différents qui font de la musique avec, j'imagine, aussi des goûts différents, etc. À quel moment vous avez formé votre goût à vous? À quel moment vous avez découvert ce que vous aimiez, ce qui vous inspirait?
1: C'est le truc, c'est que j'aime tellement de choses différentes.
0: Ah ouais?
1: Oui, je suis très éclectique, j'écoute beaucoup de musique, plein de sortes différentes. Et en fait... comment dire, j'ai pris du temps à trouver en tout cas ma voix pour moi en fait, pour composer, interpréter, parce que j'ai essayé plein de choses différentes, tellement que j'aime la musique et tellement que j'aime tout, ça a été compliqué même de me trouver moi en tant qu'artiste.
0: Ouais, je comprends. Et est-ce que assez rapidement quand même on s'est dit que dans la bande la chanteuse c'était vous?
1: Oui,
0: hein.
1: quand même. Après, mon frère chante très très bien aussi.
0: Ouais,
1: il a une voix, il a une super voix d'ailleurs, mais oui souvent c'était moi qui chantait.
0: D'accord. Alors, c'est une famille de musiciens, mais la seule musicienne professionnelle, c'est vous. Qu'est-ce qui a fait la différence, vous pensez?
1: Déjà, je pense que ma famille, ils se sont jamais dit dans leur tête qu'ils allaient être professionnels.
0: Oui, musiciens. C'était pas un métier.
1: Non, eux, c'était vraiment un loisir qui prenait beaucoup de place, c'est sûr. Mais c'était pas, ils ont même pas pensé, je pense, à en faire leur métier, à en faire une carrière.
0: Et vous, alors, comment ça a commencé à arriver dans votre tête que ça pouvait être votre métier?
1: Mais moi, en fait, depuis vraiment toute petite, j'avais envie d'être chanteuse, mais j'osais pas le dire. Je sais pas pourquoi, mais je disais que je voulais être maîtresse ou j'osais pas.
0: Oui, j'ai lu même orthophoniste.
1: Oui.
0: C'est bien, ça fait sérieux, Lynn, mais donc c'était pas vrai.
1: C'était un peu par dépit.
0: Ouais.
1: En fait, je m'étais dit, bon, je vais être orthophoniste pour les chanteurs, pour les voix chantées.
0: Ouais.
1: Parce que je peux allier ma passion avec un vrai métier.
0: C'est fou, donc, de faire le pas psychologique, de se dire, mais attends, plutôt que d'entraîner des chanteurs, je vais être moi chanteuse.
1: Oui, mais ça a pris beaucoup d'années. Parce que au début, non, c'était pas possible. Et après, j'ai pris des cours de chant, des trucs comme ça. Et on me disait, tu devrais faire des concours, tu devrais faire ci, tu devrais faire ça. Et après, des rencontres aussi. Et puis moi, des déclics petit à petit aussi en grandissant. Quand je voyais que j'étais pas du tout, je me sentais pas à ma place au collège, au lycée, à la fac, tout ça. En fait, c'est plein de choses extérieures et plein d'expériences en fait et des années qui ont fait qu'à un moment donné, je me suis dit, mais... pourquoi pas au moins tenter ma chance?
0: Ouais. Est-ce que vous avez été tentée par la Starac, Nouvelle Star, ce genre de choses, ou est-ce que vous sentiez que c'était pas votre chemin?
1: La Starac, oui, mais j'avais pas l'âge à l'époque, puisque quand je regardais Jennifer, tout ça, je rêvais, je me disais j'aimerais tellement, mais ça correspondait pas. Quand j'ai grandi, il y avait plus la Starac, j'avais l'âge, et donc je suis passée à côté, mais ça m'aurait plu à l'époque.
0: Ouais.
1: Après, aujourd'hui, je suis contente de tout ce chemin, parce que j'ai quand même fait des concours et j'ai pris des cours, j'ai vu des concerts.
0: Vous avez pris votre temps aussi, parce que c'est vrai que parfois être jeté comme ça dans la, j'appelle ça la fosse au lion, mais ne serait-ce que dans la télévision ou devant le grand public, quand on a 18 ans, 19 ans, ça peut être violent.
1: Oui, et moi je pense que j'aurais pas été capable. Enfin, pas capable, mais c'était pas mon heure, quoi. Ouais. Je suis très contente d'avoir justement pris ce temps et d'arriver là, à cet âge-là. Je suis beaucoup plus... je comprends beaucoup plus qu'avant. Ouais, avant, je pense que j'aurais été trop faux-folle dans tous les sens.
0: Alors, il faut qu'on parle de Gims. Oui. Ça, c'est quand même une rencontre incroyable, parce que quand on entend votre musique et qu'on entend la musique de Gims, on se dit pas, bah oui, cousin Germain, évidemment. Non, il faut que vous nous expliquiez le lien et le rôle qu'il a joué dans votre chemin.
1: Après, attention, Gims, très éclectique aussi. Il chante vraiment, il a une large palette. Je sais pas
0: comment dire. Une palette, ouais, très large.
1: Il chante même de l'opéra. Donc vraiment, Gims, grand artiste. Et en fait, moi, je mettais beaucoup de musique sur les réseaux sociaux à l'époque. J'avais quitté Nice et j'étais à Paris. Et voilà, je savais pas trop quoi faire. Donc je mettais plein de chansons. Et à un moment donné, j'ai contacté mon frère qui était en école de cinéma. Et je lui ai dit, viens, on fait un clip énorme. On fait un truc de fou, une vraie proposition artistique. J'ai envie de proposer ça sur YouTube et tout. Donc on l'a fait, mon frère m'a aidée. Et en fait, en postant cette vidéo, elle a été repérée par l'équipe de Gims, qui lui a envoyé et il a adoré. Et en fait, du coup, on s'est rencontrés.
0: Le coup de téléphone a dû être génial, non?
1: Bah, j'y croyais pas du tout. Je vous le dis honnêtement. Je disais, Gims, vous êtes sûr? Oui, vraiment Gims. Donc non, c'était un honneur pour moi que Gims ait autant apprécié ce que je faisais. Et puis je l'ai rencontré, il y avait un beau piano et je me suis dit, vas-y, chante devant lui. Et là, je pense que ça a été vraiment le déclic. Et il m'a dit, j'aimerais trop que tu fasses mes premières parties, etc.
0: Ah, il vous a emmené en tournée avec lui.
1: Exactement.
0: C'est pas de la petite tournée, là. C'est des zéniths et tout.
1: Là, je suis passée des bars, restaurants aux zéniths. Ouais. Donc ça a fait un choc, mais ça a été une expérience incroyable. Et je le remercie encore aujourd'hui.
0: Et ça nous amène donc à ce premier album, hein, Boîte à musique. Et il y a un nouveau single qu'on va découvrir maintenant, Dans ton téléphone. Alors justement, c'est intéressant parce que pour celles et ceux qui vous ont découverte avec Je pense à vous, voilà, qui est quelque chose de très vraiment sentimental, etc. Dans ton téléphone, c'est un peu plus coquinou.
1: Oui, c'est vrai, c'est vrai. Voilà. Mais moi, j'ai plusieurs pareilles facettes. Hein. Je suis très dans l'émotion. Très sensible, hypersensible, mais j'ai aussi envie de bouger, j'ai aussi envie de parler de choses qui me tiennent à cœur. Et cette chanson, je voulais que je vous explique comment je l'ai.
0: Je veux bien. Racontez-moi.
1: C'est une vraie histoire, en fait.
0: C'est une vraie histoire.
1: C'est une vraie histoire. Donc, j'étais chez quelqu'un.
0: Et cette personne... Un quelqu'un bien particulier.
1: Non, mais en vrai, bon, je vais le dire, mais c'était mon frère qui était avec une fille depuis un bout de temps. Mais cette fille, elle regardait dans son téléphone. Et j'étais chez lui. Et moi, quand je vais chez mon frère, je suis toujours avec mon petit. Il a un petit piano, donc je joue toujours un peu des accords comme ça. Et je la vois de loin regarder dans son téléphone. Et en fait, là, j'ai rien dit. J'ai commencé à jouer ces accords au piano. Et j'ai commencé à dire, dis-le-moi, qu'est-ce qu'il y a dans ton téléphone? Et du coup, il y avait plusieurs amis et on a commencé à chanter tous ensemble. Et ça s'est fait comme ça.
0: Voilà comment cette chanson est née, nouveau single de Lynn.

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0: d'amis pour Lynn, la copine de son frère, toutes celles et tous ceux qui nous écouteraient. Si vous fouillez dans un téléphone, vous trouverez forcément des trucs. N'y allez pas. N'y allez pas. Et restez bien sur votre radio ici. Lynn est dans Décibel. À tout de suite.
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0: Lynn, que vous aviez découverte avec son premier tube, je pense à vous.
4: Malik.

0: qui, en ce moment, nous présente son nouveau single dans ton téléphone.
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0: Alors vous nous expliquez à quel point des chansons peuvent naître, voilà, d'une petite scène de la vie quotidienne que vous voyez. C'est un travail solitaire pour vous au départ, les paroles, la musique, vous faites tout toute seule?
2: Alors, c'est vrai déjà ce que vous dites, parce que les chansons, moi, quand je les compose, c'est toujours, voilà, comme il se passe quelque chose, ou alors je ressens quelque chose très fort. Alors oui, ça commence toujours, en tout cas 90%, moi, sur mon piano, en train de faire des accords. C'est vraiment ça, et c'est après que vient la mélodie, et en troisième temps, les paroles.
0: Ok. Et est-ce que là, le fait justement, alors on parlait de Gims tout à l'heure, mais de croiser évidemment plein d'artistes, de partir en tournée avec des musiciens, etc., ça vous nourrit? Vous avez envie aussi de travailler avec d'autres, ou bien la cellule de base sera toujours la même?
2: Oui, moi je suis ouverte. C'est juste que pour l'instant, j'avais vraiment besoin de construire mon univers, mes messages, tout ça. Et ouais. Après, pourquoi pas travailler avec d'autres personnes.
0: Oui, ou avec des producteurs, je ne sais pas de quoi vous avez envie, en fait. Là, en gros, vous êtes à un stade où vous avez 5 autoroutes devant vous et il faut en choisir une. Et ça ne veut pas dire que vous allez rester, d'ailleurs, sur cette autoroute-là pendant toute votre carrière.
2: Bien sûr.
0: C'est à la fois, j'imagine, très joyeux et puis ben, un peu vertigineux de faire ces choix-là maintenant.
2: Oui, je pense que aussi ça dépend de... Moi, je suis beaucoup avec les ressentis et tout, et les rencontres, tout ça. Donc, je pense que ça va dépendre aussi de ce qui se passe.
0: Ouais.
2: Je ne réfléchis pas trop. Je suis très dans l'émotion, en fait. Donc, je vis un peu au jour le jour. Mais pour l'instant, là, c'est vrai que ces derniers temps, j'ai beaucoup composé. Donc, on verra ce que... Ouais.
0: Alors j'ai oublié de dire tout à l'heure, mais j'ai trouvé ça très mignon, pendant la période où vous n'aviez pas le droit de parler, puisqu'il fallait soigner votre voix, vous avez beaucoup communiqué avec votre public sur les réseaux sociaux, alors par écrit.
2: Oui.
0: Je ne sais pas si l'algorithme d'Instagram a beaucoup aimé que vous fassiez des trucs écrits, ils aiment bien quand on fait des vidéos, quand on parle, etc. N'empêche, ça a noué quelque chose entre vous et le public?
2: Oui, et d'ailleurs, je ne m'attendais pas non plus, parce que quelque chose d'écrit comme ça, je ne pensais pas qu'il y allait avoir autant de réactions et de vues.
0: Et oui,
2: et
0: les gens prennent le temps de lire, en fait.
2: Oui,
0: ouais.
2: Et j'ai été surprise, mais vraiment dans le bon sens. Et surtout, j'ai vraiment voulu être transparente avec le public. Parce que je sais que ce n'est pas évident de parler de choses comme ça, surtout voilà, des problèmes de voix, etc., quand on est chanteur. Mais moi, j'avais vraiment envie d'être honnête et d'être transparente, et je pense qu'ils me l'ont rendu tellement bien, parce que j'ai eu beaucoup, beaucoup de messages, beaucoup de bienveillance, beaucoup de d'amour, en fait.
0: Bon, vous avez rancard avec eux, hein, de toute façon. Quelques festivals d'été, mais bon, raisonnables. On va pas, on va pas se faire mal. Notamment le festival de poupées qu'on aime beaucoup. Ça sera le samedi 11 juillet à Saint-Malo-du-Bois. Vous ferez aussi la première partie de Gims au festival de Nîmes le 21 oui. juillet. Les Franco de Spa en Belgique. Et puis ensuite, il y a votre tournée qui va démarrer au mois de septembre à la rentrée, comme les enfants. Et vous allez faire le Tour de France dans tous les sens. Je note un passage à l'Olympia à Paris le 4 octobre, Lille le 6. Pendant le mois d'octobre-novembre, vous vous baladez vraiment partout, le Mans, le Havre, Poitiers, Tours, Bourges, Lyon, Limoges, Calais, etc., etc. Au mois de décembre, il y a Strasbourg, Bruxelles aussi évidemment, et puis ça continue tout ça jusqu'en mars 2027. Donc ça nous fait un sacré carnet de balles. Racontez-nous alors, est-ce que cette première tournée, si on met à part cet accident de voix qui n'aurait pas dû avoir lieu, est-ce qu'elle ressemble à ce dont vous rêviez quand vous imaginiez chanteuse? Petite fille, vous nous l'avez dit, vous rêviez d'être oui. chanteuse. La vie de tournée, est-ce que c'est aussi bien que ce qu'on imagine quand on est enfant?
2: Bah franchement, oui, encore mieux.
0: Ah
2: parce
0: ouais
2: que, en fait, c'est tout est bien, en fait. C'est, bah déjà, j'ai la chance de partir avec une équipe... déjà incroyable, donc ça c'est énorme, c'est une chance de partir comme ça, visiter plein de villes de France. Oui. C'est fou, enfin c'est, je sais pas, j'ai du mal à réaliser d'être sur scène devant toutes ces personnes là qui me regardent avec le sourire, où on partage vraiment des émotions, on passe du rire aux larmes ensemble, on chante, on danse, enfin c'est incroyable, c'est mieux que ce que j'avais imaginé, ouais. En fait.
0: Est-ce que vous êtes retournée jouer à Nice? Parce que là, je vois pas d'étape à Nice dans votre tournée.
2: J'y suis allée.
0: Alors, c'était comment ça? Ça devait être dingue.
2: C'était fou. Vraiment fou. J'ai eu un accueil, mais exceptionnel. Vraiment. Et non, c'était dingue. J'ai dit au public, mais la dernière fois que vous m'avez peut-être vu ou croisé, c'était dans un des restaurants de la région ou un bar. Et là, on se voit là. Incroyable. J'avais des étoiles plein les yeux.
0: Ah là là. Alors, est-ce qu'il vous en reste des rêves à réaliser maintenant?
2: Toujours, hein.
0: C'est vrai.
2: Moi, je suis une rêveuse. Déjà, je rêve de. Enfin, vous parliez de paix tout à l'heure. Moi, je rêve
0: de
2: paix.
0: Ah oui, la paix. Oui.
2: Je rêve de d'un monde meilleur. Je rêve de. Je suis un peu un bisounours, moi.
0: Vraiment. Mais ça fait du bien. Parce que, pardon, mais on a tous vu ce qui se passait quand les méchants étaient au pouvoir. On est en plein dedans. Donc maintenant, si on pouvait passer sur une ère bisounours, ça ferait de mal à personne.
2: Ouais, moi, je crois en tout cas à des choses meilleures. Peut-être grâce aussi à la musique.
0: Ouais.
2: Voilà, au partage, aux émotions.
0: Vous pensez que la musique, ça peut faire changer des choses? Alors, dans les années 60, on disait la musique va changer le monde. On a vu que non, mais ça peut changer quand même des parcours, des vies, des moments.
2: Moi, je pense que
0: moments,
2: oui.
0: Hein.
2: Moi, je pense que oui. Ça peut être une thérapie, la musique.
0: Ouais.
2: Ça peut être tellement de choses. Ça rythme notre vie. Donc, oui, pour moi, ça peut changer beaucoup de choses. Et aussi des rêves de continuer à chanter. Continuer à partager tout ça, en fait, hein, et de vivre cet échange de. Qu'on peut pas expliquer quand on est sur scène avec le public.
0: Ben non, faut aller la voir. Et là, peut-être, on comprendra. Lynn, oui. La tournée Paris, l'Olympia, le 4 octobre, Angers, le 13 décembre, Rennes, le 14 janvier 2027, Toulouse, le 3 mars 2027. Vous l'avez compris. Vous ne pouvez pas la rater. Et c'est une bonne chose. Je vous souhaite le meilleur pour la suite.
2: Un Lynn. Grand merci.
0: Merci d'être venue nous voir. On se quitte en écoutant J'avoue.
2: Allez,
0: ça vous va, vous validez?
2: Okay.
0: Et la boîte à musique de Lynn, cet album qui est à gagner tout à l'heure au Blind Test. À bientôt Lynn.
2: À bientôt.
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0: En 1994, à la radio, toute la journée, on écoutait les Counting Crows, un groupe californien qui a fait des trucs depuis, mais à moins d'être vraiment super méga fan, on n'a pas vraiment tout suivi. Ils sont de retour, ben oui, ils vont venir jouer en France, dites-vous, à Paris, le lundi 22 juin, à l'Olympia. S'il y a des Lyonnais qui nous écoutent, ou des gens de la région et qui avaient pris des tickets pour aller les voir à Lyon, au Transborder, le 17 juin, sachez que malheureusement, cette date a dû être annulée, on l'a appris il y a quelques jours. En revanche, la date de Paris, l'Olympia, le lundi 22 juin, marche toujours bien. Mr. Jones, vraiment, c'est une période, c'est complètement fou, je me souviens que c'était une chanson qui passait beaucoup à la radio. Et alors, bizarrement, hasard de calendrier, ça coïncidait avec la mort de Kurt Cobain. Donc, en fait, à chaque fois que j'entends cette chanson, je repense aussi à ce spleen adolescent qui a envahi une bonne partie des jeunes Français à l'annonce de la mort du chanteur de Nirvana. Donc, voilà, une époque, 1994. Peut-être même que le soir, on écoutait des libres antennes avec un doc et un certain Difool. Enfin, vous voyez quoi. Normalement, ça devrait vous rappeler de bons souvenirs. Counting Crows et Mr. Jones, bienvenue en 94.

0: Et pour retrouver les Counting Crows, rendez-vous à Paris, à l'Olympia, le 22 juin, date unique en France.
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0: La paix en chanson, c'est maintenant que ça se passe. Nous jouons au Blind Test avec Muriel. Bonsoir Muriel.
2: Bonsoir.
0: Comment ça va en ce mardi soir?
2: Ah bah ça va, quand je suis avec toi, ça va bien.
0: Ah merci Muriel, ça me fait trop plaisir. Moi aussi, je suis bien contente que tu viennes jouer avec nous et avec Elisabeth. Bonsoir.
3: Coucou Émilie, bonsoir Muriel,
2: bonsoir Elisabeth.
0: Alors vous êtes là toutes les deux ce soir, oui, pour gagner l'album de Lynn. Vous l'avez découvert, oui, tout à l'heure en interview, elle est absolument délicieuse cette jeune femme.
3: Oui, tout à fait, oui, je viens l'écouter.
0: Bah oui.
3: Alors, juste avant, je peux te dire, ça n'a rien à voir avec l'enjeu.
0: Vas-y, vas-y Elisabeth.
3: Allez, je te dis, puisque Roland Garros va commencer,
0: oui,
3: donc, alors ma fille Magali vient de m'envoyer une photo.

0: Roland-Garros,
1: ouais.
2: Ah ouais.
1: Oui, c'est ça.
2: Et donc, chaque année, à Roland-Garros, il y a le trophée des légendes, où on fait jouer nos vieux joueurs préférés. Et lui, c'est un des plus drôles, un des plus chouettes. Ah, ben elle a du bol, ta fille.
1: Ah, elle a du bol parce que je te promets, elle m'a envoyé la photo, je me suis dit ça. Alors, il a les deux raquettes de tennis, hein.
2: Ouais.
1: À sa main. Il est vraiment pris, alors, vraiment bien avec ma fille en photo. Et je me suis dit, ça doit être un ancien joueur de tennis. Mais j'ai regardé un instant pour confirmation. Et puis, elle me l'a noté, effectivement.
2: Eh ben voilà, bon, bah formidable. Merci Elisabeth pour ce petit point sport qui n'arrive que très rarement dans l'émission. Mais c'est vrai que moi, alors je ne touche pas une bille, aucun sport du monde, sauf le tennis, où là tu peux même me sortir un joueur des années 80. Je suis au taquet. C'est vrai Muriel? Non mais voilà.
3: Ah ben moi je suis une grande fan de tennis, je regarde
1: Agassi, John Borg, Noah, mais mon préféré c'était Agassi moi.
2: Ah bah avec ses
3: avec son look.
2: Bah oui, il était super. Bon, alors on sent bien qu'Elisabeth va bien se rasser l'œil. On va se rasser l'œil pendant 15 jours en regardant Roland Garros. Déjà, ça c'est clair. Ah, on aime bien les petits shorts, hein, Elisabeth.
1: Oh là. Beau mec.
2: J'adore. Et en attendant.
1: J'en demandais simplement.
2: Ah non, mais de toute façon, même la technique est très belle. Voilà.
1: Oui.
2: C'est tout. Oh, moi, je suis très amoureuse de Raphaël Nadal, par exemple, si on parle de ça.
3: Moi, c'est Federer. Hein.
2: Ah! Ah, Muriel!
3: C'est l'élégance suprême, quoi.
2: Ouais, c'est un peu coincé du cul, quoi.
3: Mais on croit pas, mais il se lâche, hein.
2: Je l'imagine pas se lâcher, alors que Nadal, tout de suite, je me dis, on va faire une petite lambada, tous les deux. Alors que la lambada avec Federer.
3: Il est toujours en train de sortir de ses fesses, justement.
2: C'est pour ça, je me dis, la lambada doit être intense.
1: Bon, écoute, on va tous les mettre dans le même paquet, et puis on s'en servira si on peut de temps en temps.
2: Allez! Oh là là, bon, on a pris beaucoup de retard pour ce blind test, qui pourtant partait très bien, parce que c'était des chansons qui parlaient de paix. Allez, voilà. Après, pour ramener la paix dans le monde, vous nous donnez à chacune un tennisman et vous aurez la paix, vous l'avez compris. Okay. Voilà. Donc, Muriel et Elisabeth, nous y allons. Première chanson qui parle de paix, et on cherche l'interprète. C'est parti. Peace and violence, violence.
1: Alors, je dirais Elisabeth, peut-être Johnny Clegg.
2: C'est pas lui.
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2: Il est
3: M, non?
2: C'est pas M, c'est un Belge. Donc,
4: demandez ce que ce symbole pouvait
2: signifier. Oui!
4: Serait-ce un signe de paix, ou bien le fait de violence? Quelqu'un sait ce qu'il avance ou ce qu'il fait?
2: Peace or violence, la paix ou la violence, c'est Stromae. Bravo, mesdames.
1: Ah oui, non, j'aurais pas trouvé.
2: Mais c'est pas grave, c'est Muriel qui a trouvé.
1: Oh, du tout, du tout.
2: On change de style, on change de pays et on cherche toujours qui chante ça.
1: Muriel.
2: Ah oui. Oui. C'est pourquoi elle voudrait enfin déjeuner en paix. Bravo à toutes les deux. Vous avez trouvé Stéphane Echer. Bon, on est tellement à la bourre, on va pas se faire le troisième extrait. Je crois que tout le monde a compris.
3: T'aurais mis Zazie?
2: Eh ben non, on va l'écouter du coup. Ça vous va? Si on écoute Zazie, rue de la paix. Oui, mais c'est vrai, sans doute, j'aurais mis Zazie.
3: Bah oui, on n'a même plus le temps de jouer.
2: Mais non, on a trop parlé. Mais écoutez, c'était très agréable. Vous revenez quand vous voulez au Café du Commerce du soir. Voilà. Mais attends, moi je pense qu'avec notre petit trio, là, l'année prochaine, on peut animer Roland Garros sur France Télévisions.
3: Ah bah carrément, voilà, je veux bien.
1: Oui.
2: Sans aucun problème.
1: On est partantes, toutes les trois.
2: Carrément.
1: Et Magali joue au tennis.
2: Oui, bah oui, on emmènera Magali, on a compris, Elisabeth.
1: Voilà. Et Emeline, ma seconde fille, était très bonne au tennis.
3: Il faut arrêter,
2: on commence déjà à faire revenir du monde et tout, je vous jure. Bon, les filles, bravo, je vous offre l'album de Lynn et merci beaucoup d'être venues jouer avec nous.
1: Bisous.
2: À bientôt.
1: Bisous.
2: Ah, et j'ai une très bonne nouvelle à propos de Zazie, mais là, j'ai plus le temps parce que la chanson commence dans 3 secondes, donc je vous le dirai juste après. Bisous.

0: bonne nouvelle qui concerne Zazie et que je brûle de vous donner, c'est que nous sommes à J-3 de la sortie de sa toute nouvelle chanson. Zazie, de retour avec un nouveau single ce vendredi, et elle sera l'invitée de Décibel mardi prochain.
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0: Très beau duo, c'est notre coup de cœur du jour. L'artiste américaine Geneviève, qui vient de Miami en Floride, et Loose and the Yakuza, une chanteuse qui sait aussi rapper et qui vient de Belgique. Ensemble, elles livrent une chanson canon qui s'appelle Fleur de Lys et qui n'a pas volé son statut de coup de cœur du jour. Et oui, il fait un peu chaud. Et ça fait pas de mal. Merci, Loose and the Yakuza. Merci, Geneviève.

0: duo avec Luz and the Yakuza apparaît sur Chrysalis, le deuxième album de Geneviève. Ça s'écrit au début avec un J. Elle a le droit, elle est américaine.
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0: Il y a un peu plus de 60 ans, en 1965, les Who, avec My Generation, chantaient « I hope I die before I get old ». J'espère mourir avant de devenir vieux. Eh ben, c'est raté. Pete Townshend, mythique guitariste des Who, à 81 ans. Bon anniversaire !

0: Generation, les Who, en 1965. Pete Townshend a écrit cette chanson le jour de son 20e anniversaire. Aujourd'hui, c'est le 81e anniversaire de Pete Townshend. Oui, vous entendez My Generation qui sort de mon téléphone. Voilà, ça y est, je l'ai coupé. J'ai fait n'importe quoi. Oui, on l'écoutait à la radio, mais je l'écoutais aussi sur mon téléphone en même temps. Ce sont les bizarreries du direct. Merci d'avoir été avec nous ce soir. Merci à l'équipe de Décibel qui était là. Iris Guitoni, Sarah Bécard, Elodie Biancamaria, Alexandra Sackberg et Franck Moilier. Et les soirées se suivant, mais ne se ressemblant pas, demain, on sera avec Mario de Image pour célébrer les 40 ans des Démons de Minuit. Hé, hey, à demain.
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5: Bonjour la France, comment ça va la France? J'espère que tu vas bien depuis hier. Comment ça va Éric Bastien?
6: Bonjour à tous, ça va super bien, mon petit Malabar.
5: Oh bah oui, écoutez. Elle est toute en rose.
6: Petite panthère.
5: Évidemment. Alors je vous rappelle que toute la semaine, nos candidats vont s'affronter pour gagner des très beaux cadeaux. Le premier prix, il s'agit d'un séjour pour 4 personnes au parc Astérix. Alors là, ça ne rigole plus. Hein. On va aller en Égypte. Eh oui, il y a l'Égypte au parc Astérix.
6: Oui.
5: C'est une nouvelle zone avec des nouveaux décors. Alors, vous allez affronter les remous de la descente du Nil. Vous prendrez de la hauteur avec l'envol d'Ibis. Et surtout, vous découvrirez cet automatix. Et comme on adore vous aider en plus de ce magnifique séjour en chambre familiale avec les petits déjeuners et le dîner, eh bien, on vous donne 100 euros de carte carburant et le parking inclus. Comme ça, vous allez en Égypte tranquille. Donc ça, c'est le premier prix. Le deuxième prix, qu'est-ce que c'est?
6: Vous savez que ce sont les nouvelles aventures d'Astérix et de Joe Malongo. Ben oui.
5: Oh my god.
6: Je vais vous raconter la nouvelle BD, l'histoire de Joe Malongo. Vous savez, la machine à café,
5: prendre deux doses. Cette saga va prendre 16 minutes.
6: Mais non, Joe Malongo qui a créé son breuvage, son élixir, son café. Tandis que les Romains, Valérie, préfèrent la potion magique.
7: Ils sont fous, ces Romains.
6: Oui, ils sont complètement fous. Ce qui ne plaît absolument pas à Astérix, d'ailleurs.
7: Tu sais ce qu'il t'a dit, monsieur Astérix?
6: Oui, évidemment. Alors, ce que les Romains ne savent pas, c'est que Joe Malongo et son équipe ont rajouté d'un coup 32 dosettes dans la potion magique, ce qui va faire très mal au ventre des Romains.
7: Oui, on va rigoler partout à dix.
6: On va rigoler.
5: Ah bah c'est super.
6: Suite de l'épisode demain.
5: Très bien, suite de l'épisode demain. Et tout de suite, on accueille nos deux candidats du jour. Maud et Benjamin, Jungle, ma petite chérie.
6: Bonjour.
5: Bonjour.
8: Bonjour.
5: Comment ça va?
8: Ça va bien.
5: Benjamin, t'es là?
9: Oui, tout à fait. Non, mais odeur aux dames, je la laissais se présenter avant de
6: mec, mais comme ça.
8: Bonjour Valérie.
5: Mais comme il est galant, Benji. Alors, Maud, tu joues avec ici, Touraine. Tu as 47 ans. Tu habites à Charentilly, c'est ça?
8: Oui, c'est ça.
5: Comment qu'on appelle les habitants de Charentilly?
8: Eh bien, les Charentillais et les Charentillaises.
5: Oh, ben, c'est une bonne nouvelle. Alors, tu es mariée à Olivier. Tu as 3 enfants. Comment s'appellent tes enfants?
8: Matteo, Enzo et Julia.
5: Oh, pop. Et tu as 2 petits chats. Comment s'appellent ces petits félins?
8: On a un petit chartreux qui s'appelle Coxy et puis une petite gouttière quoi, qui s'appelle Nina.
5: Hop, pop. Tu n'as pas de chien, tu n'as que 2 chats. C'est déjà pas mal, j'ai envie de te dire. Alors, tu es infirmière scolaire.
6: Oh, tiens.
8: C'est ça.
5: C'est toi qui fais les vaccins, c'est ça?
8: Non, on vaccine plus, en fait. On fait toutes les visites médicales, mais c'est le docteur qui vaccine.
5: Oh là là là là, moi, c'était mon infirmière scolaire qui m'a fait mes vaccins à l'école.
6: Mais je suis tellement rassurée d'avoir une infirmière aujourd'hui.
5: Ah oui, c'est vrai. Tu sais que Chonchon est...
6: Ah oui.
5: Est hypochondriaque.
6: Totalement.
8: Bien sûr, mais tout va aller, hein. Tout va bien aller. Hein.
6: Ouais, j'espère.
5: Donc si tu entends dans sa voix le moindre problème, ouais, n'hésite
6: pas. J'ai une petite crève là d'ailleurs.
5: À intervenir. Voilà. Alors, de toute façon, tu es infirmière scolaire, mais c'était ce que tu voulais faire quand tu étais petite.
8: Oui, j'ai toujours voulu faire infirmière, oui.
5: Oh, bon, dis donc,
8: c'était mon métier pour aider les gens.
5: Ah ben voilà, alors petite, tu avais quoi? Tu avais la tenue des infirmières et tu soignais des
8: patients? Ah oui, le petit chariot avec la petite mallette et puis les petites seringues. Enfin, on faisait des fausses piqûres, hein, mais oui, je faisais ça, je soignais déjà.
5: Ah
8: oui,
5: moi j'ai eu ça, je soignais mes peluches.
6: Et les pauvres peluches.
5: Pauvres peluches. J'en ai fait de la transfusion sanguine, madame.
6: Aïe, aïe, aïe.
5: Alors, tu es un peu comme moi, tu adores le sport, tu en fais énormément.
8: Oui, ouais, j'adore. Bien mais sûr. Lui, même pas, par contre.
5: Ah ouais, mais il m'aime pas non plus, je te rassure. Bon, hey, tu as quand même fait un truc que je n'ai jamais fait. Hein, tu as fait une partie du chemin de Saint-Jacques de Compostelle avec des copines. Tu as fait quoi comme portion?
8: Eh ben, on a fait Tours-Poitiers l'année dernière. Franchement, c'est à faire. Sincèrement, c'est à faire. Moi, je ne suis pas du tout sportive. Mes trois copines étaient sportives. Mais franchement, ça le fait. On fait des rencontres super. Et sur chemin-là, en fait, aussi, c'est aussi une introspection. Et ça fait du bien, en fait.
5: Ah, bon, bah, alors, j'essaierai peut-être un moment de faire
6: ça
5: un...
6: cet été.
5: Non, je ferai un tronçon. Mais...
8: Si vous passez sur Tours, on vous accueille, hein. Pas de souci. Hein.
5: T'inquiète pas, qu'on se rappellera bien de cette proposition. Alors, ma chérie, voici...
6: On a un programme cet été.
5: Oh là, on a un programme.
8: Pas de souci, notre porte est ouverte.
5: Oh là là, merci ma chérie. Alors écoute bien, c'est ta première question, vraie ou faux. Tiens, je te mets téléphone. Hop.
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5: Alors écoute bien la question. La chérophobie, c'est la peur des prix trop élevés. Vrai ou faux, top chrono 5 secondes. Chérophobie, est-ce que c'est là?
8: Faux.
5: Ouais. Allez, l'infirmière, bien sûr. La chérophobie désigne la peur d'être trop heureux ou d'attirer le malheur après un grand moment de joie. Ça doit pas être facile à vivre. Premier point pour Maud, bravo.
6: Moi, j'ai la peur des prix trop élevés, ça, on est d'accord. Je sais pas comment ça s'appelle, du coup. Mais
5: bon, voilà. L'auvergnophobie.
6: Exactement, hein, voilà. J'en suis bien atteint. Ça fait longtemps que vous m'avez pas fait flipper le dauphin, vous dites donc.
5: Bon, écoutez. Allez, salut.
6: Ça, c'était pour hier. Benjamin est avec nous, ici Poitou, 47 ans, 45, oh là, je te vieillis, à Poitiers. Ça va, Benjamin?
11: Oui, vous-même.
6: Ça va super, je vois que t'es galante, t'as su accueillir notre amie Maud. Ah, en plus, je comprends pas, t'es célibataire, comment se fait-ce?
11: Oui, tout à fait, c'est par choix.
6: Ah.
11: C'est par choix, oula. Enfant, oui.
6: Ah, ça sent
11: je suis en une relation compliquée et on va prendre du temps pour soi.
5: Eh ben, t'as bien raison.
6: Là, pour se reconstruire, Benjamin.
11: Tout à fait.
6: Reste positif, l'amour c'est beau.
11: Oui.
5: Enfin, l'amour c'est beau.
6: Bah, si, l'amour c'est beau.
5: Bah, ça dépend, si tu vois la preuve, regarde.
6: Il a eu mal, mais il y a un avenir derrière.
5: Ouais.
6: Toute expérience, voilà, permet d'aller ailleurs.
5: Oh là là. Docteur Kirzek, je demande le docteur Kirzek.
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5: midi. Il est en train de faire un AVC.
6: Maud est là pour l'AVC, donc il y a ce qu'il faut. T'as deux chats, alors ils ont des noms particuliers, tes chats?
11: Oui, tout à fait, c'est Yenish et Kelderash.
6: Alors, ça vient d'où ces noms?
11: En fait, c'était des peuples gitans.
6: Ouais.
5: Et oui.
6: On a vérifié, c'est Tzigane. Hein. Ouais. C'est exactement
11: oui,
6: ça.
11: Oui, voilà, tout à fait.
5: C'est ma famille, quoi.
6: C'est la famille, parce que Valou, on appelle Valou la gitane. Toi, on t'appelle Ben, bon, c'est normal, tu t'appelles Benjamin. On en parlera dans un instant, mais t'as été facteur, mais là, tu fais quoi aujourd'hui? C'est quoi ton boulot?
11: Ah bah, je suis aidant, j'aide ma petite maman qui se fait plus toute jeune.
6: Ah, ok. Tu es aidant pour tes parents. Quel âge elle a ta maman? C'est pas indiscret?
11: 74.
6: Ok, ben c'est bien. Bravo pour tout ce que tu fais.
11: Ah non, mais... excusez-moi, 71, elle va me maudire.
5: Oh là là, comment elle s'appelle, ta maman?
6: Ah oui.
11: Nadia,
5: on est désolé, t'as vieilli de 3 ans, on te demande pardon.
6: Bon, tu es Benjamin. Allez, nous jouons, voici un premier point qui va te permettre de rentrer d'emblée dans cette compétition. Je te souhaite bonne chance. Parlons de bibliothèque, non pas rose, mais la bibliothèque universitaire de Harvard, dans le Massachusetts, à Boston.
5: Harvard.
6: Ouais. Ben oui. Ouais. La bibliothèque de Harvard possède des livres reliés, écoute bien, avec de la peau humaine, Benjamin. Est-ce que c'est un faux?
11: Je dirais que c'est...
6: Alors,
11: je dirais que c'est vrai, oui.
6: Toi, tu dis que c'est vrai?
11: Oui, tout à fait.
6: J'allais te demander vrai ou faux, mais bon. Alors c'est horrible, mais t'as raison, c'est vrai, c'est des livres qui sont reliés en peau humaine, c'est une pratique qui est appelée reliure anthropodermique, ça date du 19e siècle, et l'ouvrage s'appelle Des destinées de l'âme humaine. Bah moi j'irai pas le voir, hein. J'irai pas bouquiner. Pardon.
5: Bah écoutez...
6: Non, j'ai l'impression de feuilleter des gens, enfin voilà.
5: De toute façon, il n'existe plus, Harvard les a virés en 2024. Ah, bien, d'accord. Allez, nous allons faire le point, un point pour Maud, un point pour Benjamin, c'est magnifique. Et là tout de suite, on part à Africa. J'ai envie de danser comme toi.
6: Ça vous met dans un état, ça.
5: Oh bah, 1980,
6: toi.
5: C'est le retour de la Diag et du 501, Rose Laurence, on vous aime.

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1: Oh là là, les années 80. Bien sûr, africain. Rose Laurence, à l'image de cette belle tenue rose que Valérie Damido arbore aujourd'hui.
2: Évidemment.
1: L'armée du kiff s'est marquée dessus quand même.
2: Exactement,
1: j'aime
2: mon petit chat. Allez, jingle.
1: Mais qui c'est qui a fait ce truc-là?
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1: Elle fait les mêmes pour hommes?
2: Ah là là, 2026, les réflexions bizarres.
1: Mais moi, je mettrais bien truc rose comme ça.
2: C'est mixte, hein, ou blond platine. Ah. Hein, c'est tout le monde fait.
1: D'accord.
2: Mon mec en a une en jean, mais bon, chacun fait.
1: Mais rose? Ah non, en jean.
2: Mais il fait ce qu'il veut. En plus, les hommes ont le droit de mettre du rose. Qu'est-ce que c'est que. Tu sais qu'on est en 2026.
1: Je suis d'accord. Moi, j'ai des lunettes roses, je sais pas où elles sont.
2: Ah, c'est ça. Oui. Alors, Maud a un point, Benjamin un point. Benjamin, tu mets du rose des fois?
4: Oui, ça m'arrive.
2: Voilà, merci Benjamin, 2026. Alors, Maud, tu adores, mais tu adores cuisiner. Mais alors, vraiment, ça, c'est une petite passion.
5: C'est pour ça que je pourrais vous accueillir. Si vous faites tour Poitiers, je vous accueille pour faire à manger.
1: T'as vraiment envie qu'on vienne chez elle, hein?
2: Alors, qu'est-ce que tu cuisines de bon? Parce que je vois que tu fais de la blanquette de veau, mais qu'est-ce qu'il y a d'autre?
5: J'aime bien cuisiner la quiche tourangelle. Parce que du coup, on est tourangeau d'adoption et c'est quelque chose qu'on a découvert. Et en fait, c'est super bon. C'est un peu gras, mais avec une petite salade, ça passe, quoi.
2: Qu'est-ce que c'est la quiche tourangelle? Raconte-nous.
5: Alors, la quiche, on met une petite pâte brisée, on tartine de petites rillettes de tour.
2: Oh.
5: Ensuite, on met des petits rillons. Donc, c'est la poitrine de tour. Et après, on fait un petit appareil à quiche et on met des petites rondelles de Sainte-Maure de Touraine.
2: Ah, le truc, oui, non, c'est pas du light, là. Bon.
5: Ah non, c'est pas du lait, mais avec la petite salade, ça passe en fait. Hein. Et en plus, si vous êtes en Touraine, vous venez chercher des petites Sainte-Maure de Touraine de chez Cabriello, en fait, où mon fils travaille, en fait. Et là, j'ai été honorée chevalière de la commanderie de Sainte-Maure de Touraine ce week-end.
2: Oh mon Dieu, je parle à la chevalière. Et donc,
5: ah oui, c'est un week-end un peu fatigant, mais du coup, voilà, mais. Et du coup, on a découvert le Sainte-Maure. En fait, ils ont été premier prix, donc on est content. En fait, et voilà. Donc ça clôture toute la petite quiche tourangelle. Ça fait un bon.
2: Oh là là là là là là. Le fromage de chef de ton fils chez les cabris de Manuello.
5: Manuello à Neuilly-Pont-Pierre.
2: Voilà la chevalière du don. Oh, c'est dingue ça.
5: On m'y attendait pas. Ça m'est arrivé comme ça.
2: Tu t'y attendais pas et pourtant, il paraît que tu tires, tu sais interpréter les oracles, tu utilises le pendule.
5: J'aime bien ça. J'adore ça. Ouais, mais je fais pas trop pour moi, pour les autres, mais pas pour moi en fait. Parce que du coup, j'ai pas envie de. Là, ouais, voilà. Après, ça induit beaucoup de choses, mais oui, c'est quelque chose que j'adore. Ouais.
2: Eh oui, bah oui, moi aussi j'adore.
5: On a beaucoup de points communs, Valérie.
2: T'as vu ça? Alors, on se parlera hors antenne, je te dirai c'est quoi mon oracle.
5: Le problème c'est que moi je m'aroufle pas du tout.
2: Monsieur, je vais t'apprendre chérie, c'est pas très dur, t'inquiète. Le déco revient, tu vas voir, tu feras des tutos.
1: Attendez, il y a une info là.
2: Oui.
1: Vous avez dit quoi là?
2: Oui.
1: Flipper de dauphin est de retour.
2: Comment Flipper, tu vas m'aroufler sur M6? Alors ma chérie, voici ta question à un point. Tiens, je te mets une ambiance. C'est pas de la musique, enfin je veux dire, c'est pas de la fraîcheur, hein, mais
1: c'est
2: bon.
1: Le dernier album de Jul.
2: Voilà, bien sûr.
1: Pas reconnu.
2: Bah si, je l'ai reconnu, Jul au Stade de France. Alors en plus d'être une danse, il paraît que le charleston, c'est aussi un instrument de musique. Alors est-ce que c'est vrai ou faux? Top chrono, 5 secondes. Est-ce que en plus d'être une danse, c'est aussi un instrument de musique? Vite.
5: C'est vrai.
1: Bah oui.
2: Oui, bien sûr que c'est vrai. C'est une danse, évidemment, mais c'est aussi un élément de la batterie. C'est deux cymbales superposées, actionnées au pied et frappées avec des baguettes. Bravo, 2 points pour Maud.
1: Voilà, pas facile, hein, d'ailleurs.
2: Attends, excuse-moi, là, tu m'as fait la. Ça, c'est le.
1: C'est de l'air batterie, ça. Exactement. Faites bien flipper le dauphin, je peux bien faire de l'air batterie. Hein.
2: Mais tu fais bien comme tu veux, chérie.
1: Bon, Benjamin, qui est actuellement aidant pour ses parents, qui habite à Poitiers, qui est célibataire par choix. Et qui a été facteur.
4: Oui, tout à fait.
1: Alors,
4: c'était mon premier travail en sortant de l'école, d'ailleurs.
1: Oui, j'ai l'impression que tu as vécu de belles expériences. Premier boulot facteur. Raconte-moi, tu suivais les vieux facteurs, c'est-à-dire?
4: Eh ben, comme ils nous apprenaient les tournées, puis après on prenait le petit casse-croûte pour partir sur les tournées, tout joyeux, tout grim. Sauf qu'à l'époque, ils prenaient le petit canon avec la petite goutte dans le petit canon, le petit calvin pour faire pousser la petite goutte dans le petit canon. Et du coup, souvent, c'est arrivé quelques fois que je parte, je roulais pas vraiment droit, quoi.
1: Donc tu veux dire que la scène de Bienvenue chez les Ch'tis est tout à fait réelle, en gros.
4: Ah, tout à fait. Oh là là, oui.
1: Exactement ça.
4: Les petits cafés canons chez les clients, chez les anciens. Non, bah,
1: il paraît que tu mangeais du pâté et du saucisson à 6h30 le matin quand même, hein, dans ta tournée. Là.
4: Fait, oui, bah, quand on se lève à 4h, 4h30 et puis qu'on est embauché depuis 5h, bah, avant de partir sur la tournée, on prend des petites forces et puis
1: bah, oui.
4: Pour se donner du courage.
1: Allez, reprenons une petite force alors, allons-y, hein, n'hésitons pas pour cette grande tournée, on a bien compris tout ce que tu avais fait. Alors, il y a ce côté facteur, mais il n'y a pas que ça, nous allons ouvrir un nouveau dossier avec Benjamin. Tu ne fais pas de sport. Je ferme le dossier. On passe à un autre dossier. Merci. Zéro sport.
2: Ben c'est génial.
4: Ben c'est pas... transpiré.
2: Ouais. Allez.
1: Ouais, elle est comme, oui, comme Maud, hein. Il ne fait pas du tout de sport. On joue, on y va avec une nouvelle question. La voici. Elle arrive tout de suite. On part en avion.
2: Elle arrive tout de suite. Elle prend le bateau.
1: La question, non, elle prend l'avion. D'accord. Bonjour madame. Des vols low cost avec des passagers debout seront commercialisés dès 2027 aux États-Unis. Est-ce que c'est vrai ou faux? Top chrono, on y va, 5 secondes. Des vols low cost. On serait debout.
4: Je dirais vrai.
1: Écoute, l'idée de vols low cost avec des passagers debout, ça existe depuis plusieurs années, mais c'est faux. Hein. Non. Ah. Pour l'instant, c'est pas encore l'occasion. Ça reste un projet dans un tiroir, mais ça pourrait exister.
2: Paris-Tahiti debout, ça serait superbe.
1: 22h.
2: Alors, ça fait 2 pour Maud, 1 pour Benjamin. Et là, maintenant, on va partir avec Alain Bachung. J'adore cette chanson.
1: Oui.
2: Osez, Joséphine. Vous écoutez ici, on vous aime. À tout de suite.

0: même justifie.
1: Alain Bachou, Osez Joséphine, moi j'ose Valérie depuis 2 ans, et alors c'est un plaisir.
2: Ah,
1: Osez Valérie.
3: Allez, plus rien ne s'oppose au jingle, vas-y.
1: Regarde la nuit. Si on faisait la nuit l'année prochaine,
0: la on est au taquet.
3: Ah bah oui, on pourrait faire...
1: 21h minuit.
3: Ouais, 21h04, ouais, on accueillerait des gens, on conseillerait des gens, on n'aurait plus de vie. Alors,
1: c'est un bon concept.
3: C'est un bon concept. Nous sommes avec Maud qui a 2 points, Benjamin qui a 1 point, Maud qui joue avec ici, Touraine qui habite à Charentilly. Et Maud, on dort encore avec son doudou.
4: Bien sûr.
1: Oh là là.
3: Bien sûr.
4: C'est important.
3: Bah oui, mais je
4: te rassure.
3: Alors, c'est quoi le doudou? Parce que je voudrais savoir.
4: C'est un petit bout de couverture, en fait, qui a plus de forme. Mais le petit biais autour, là, qui est tout doux, qui réconforte, ça me fait du bien.
3: Attends, ma fille a 33 ans, elle dort encore avec son doudou. Alors, si tu veux, comment te dire?
4: Je pense qu'on est de plus en plus, en fait. Donc, il faut qu'on se pose des questions, peut-être.
1: Je vais rappeler le docteur Kirsek, peut-être. Hein.
3: On ne vit pas dans un monde facile, j'entends.
4: Non.
3: C'est
4: réconfortant pour moi et que je dors bien.
3: Voilà.
4: Donc, doudou, je suis partout.
3: Eh bah, tu as bien raison. Voilà, tu pars en vacances avec, il est sous ton oreiller. Voilà. Bon.
4: Ouais.
3: C'est très bien. Comme ça, tu dors. Alors.
4: On va le savoir maintenant.
3: Oui, c'est pas grave. Alors, mon chat, est-ce que tu chantes? Est-ce que tu fais du karaoké? Est-ce que tu. Tout ça?
4: Ouais, j'aime bien, mais je chante pas. Hein. Mais j'aime bien les blind tests. J'aime bien tout ça, en fait. À Ici Touraine, j'aime bien participer à tout ça, en fait.
3: Ah, et bah, ça tombe bien.
4: Pas trop vieux, hein. Pas des années d'EHPAD, hein.
1: Oh là là,
3: Alors chérie, là c'est pas du tout des années d'EHPAD. Et alors j'ai envie de te dire, c'est même des énormes tubes. Ça s'enchaîne, écoute bien, il y a 2 artistes, 2 filles qui vont s'enchaîner. Il faut que tu me donnes une ou deux. Enfin en tout cas, ça serait bien les deux, comme ça t'as 2 points. Écoute bien.
4: Ok.

0: tout. En plus, elle est en...
1: Alors, nous avons...
0: C'est Madonna.
1: Ouais.
0: Madonna et l'autre, je sais plus le prénom, mais en fait...
1: Baby, one more time.
0: One more time. Ouais, elle est en cure de désintoxication.
2: Oh là.
0: Je l'ai plus.
2: Il a fait de belles pubs, là.
1: Bah écoute, tu nous as bien vendu Britney Spears.
2: Ouais.
0: Oh là là.
1: Like a Virgin. Bon bah ça c'est Madonna.
2: Eh oui.

0: Eh ben tu, t'as quand même un point, c'est déjà.
1: C'est l'indice, hein. Ah ouais, ouais.
0: Bon, bah t'en as trois. Voilà.
2: 12h28, j'ai faim, je vais chez Benjamin parce que je sais que Benjamin adore cuisiner. Quelle est ta spécialité, mon Benjamin ?
3: Le bourguignon.
2: Ah, le bourguignon.
3: Voilà. Tout simplement.
2: Comment tu fais un bon bourguignon ? Ta petite recette à toi.
3: Déjà une bonne viande.
2: Ouais.
3: Bonne viande et on n'est pas obligé de se ruiner. On peut aller chez son petit boucher à côté de chez soi. Déjà, il vous conseillera un super produit et puis au pire, en acheter moins mais de meilleure qualité quoi.
2: Ouais, bien sûr, le bourguignon. Alors, il n'y a pas que ça. Un côté spécialité.
0: Ah, le couscous, c'est dur à faire. Hein. La très bonne semoule, c'est du travail.
3: Non, ah oui, mais sinon, c'est pas compliqué. Le plus long, c'est de préparer les légumes. Après, la cuisson, c'est long, mais c'est pas compliqué.
2: Ah, ouais.
0: Non, mais il faut bien travailler la semoule.
2: Oui, il faut qu'elle soit douce, comme de la farine, c'est bien. Tu sais également préparer le pot-au-feu, pas de dessert.
3: Oui.
2: Par contre, si on vient chez toi...
3: Non, je suis pas bec sucré, non.
2: On emmènera les gâteaux, salé. Valérie. Vous notez, on doit aussi passer à Poitiers hein, cet été.
3: Oui, bah oui.
2: On a tout le périple.
3: On vient dire les filles qui doivent finir leur séjour pour aller jusqu'à Saint-Jacques, si elles ont fait tour Poitiers l'année dernière ou avant, si elles commencent à Poitiers, elles auront qu'à s'arrêter à la maison pour prendre un pied.
0: Évidemment.
3: Un petit café,
2: tourner manège dans cette émission. Ah oui, comme célibataire, Benjamin. Bref.
3: Oui, mais pas Maud.
2: Oui.
0: Maud, elle n'est pas célibataire. Hein. Tu vas arrêter de vouloir marier tout le monde. Pose ta question.
2: Voici ton quiz musical. On a deux chansons, c'est mixé, c'est deux garçons. Pour le coup, à identifier, il y a deux points à gagner. On y va.

0: Qui chante?
1: Il t'a dit
2: Elton John.
0: Elton John.
2: Oui. Et George Michael, peut-être Wham, quand il était à l'époque de Wham.
0: Ben voilà, Carlos Whisper, vérifions tout de suite. Elton John, bien sûr. Et le deuxième, c'est bien George Michael, ce qui fait 2 points de plus, Benjamin.
1: Allez, 3 points pour Mo, 3 points pour Benjamin.
0: On
1: vous êtes à égalité, vous êtes parfait.

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2: 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Allez, on reprend, jingle.
3: Et c'est au prix d'un appel local.
2: Oh là là, j'adore quand tu fais la standardiste.
3: Voilà.
2: Alors, Maud à 3 points, Benjamin à 3 points, et c'est une parfaite égalité. Je rappelle que Maud habite à Charentilly, elle joue avec ici pour Rennes, elle adore cuisiner, elle nous fait des trucs incroyables, des quiches tourangelles à 8000 calories la part, et surtout, elle dort avec son doudou et elle interprète les oracles. Tout ça fait d'elle une femme parfaite. Et alors, en plus, elle adore les activités à sensation.
3: Mmh.
2: Ça t'adore. Alors, par exemple, quelles activités?
4: En fait, surtout, on a des prisons des Landes ou des, comment ça s'appelle, des sensas. Et en fait, c'est un peu comme Fort Boyard ou sensas, c'est avec tous les sens. Et en fait, on a mangé des cafards, on a mangé des petits trucs. Là, on met les mains, on doit savoir ce que c'est. Enfin, ce qu'on touche. Ah, c'est, ouais. Bon, après, il faut choisir ses... Il faut choisir ses équipiers, t'envoies ceux qui veulent pas y aller, et puis voilà, quoi. Et puis après, mais c'est super sympa. Et Prison Island, c'est un peu plus comme Fort Boyard, où on a un temps à respecter avec le tonneau. Alors ça, c'est pas du tout mon truc, hein. Parce que
2: oui.
4: Pour moi. Mais c'est sympathique, en fait. C'est des sensations, quoi.
2: Ah ben voilà.
4: Comme le Toutatis à Parc Astérix, quoi.
2: Exactement.
4: Ça, voilà.
2: Alors, en plus, tu fais du rafting, du canyoning, et tu adorerais faire du saut en parachute.
4: Ouais, j'ai un peu peur, mais j'adorerais.
2: Ouais, bah enfin, si tu fais du rafting et du canyoning, le saut parachute, c'est rien pour toi. Hein?
4: Je sais pas. Ouais, c'est pas pareil, mais bon.
3: Ah non, c'est pas pareil.
2: Mais si,
4: merci,
2: c'est pas...
4: Eric, merci.
3: Merci, bien sûr.
2: Bah écoute, tu veux être un chat. Les chats, tu sais bien comment c'est, ça retombe toujours sur ses pattes.
4: Sur ses pattes, oui, c'est sûr. Oui.
2: Bah ouais. Pourquoi tu veux être un chat?
4: Eh bien, parce que je trouve que c'est en fait, ils lisent dans nos pensées, en fait. Ils savent quand on va pas bien. Enfin, je trouve que c'est un animal qui est très, très, très riche, en fait, qui donne beaucoup, quoi.
2: Oui. Ça donne beaucoup, je te confirme.
3: Les chiens aussi, ils lisent un peu dans les pensées, quand même.
2: Oui, le chien aussi. De toute façon, les animaux, d'une manière générale, valent mieux que les hommes.
4: Ouais,
2: alors, ma chérie, c'est la question à choix multiples. Je vais te poser la question de proposer des choix. Et à mon top chrono, tu auras 10 secondes pour me donner ton choix. Tiens, une petite ambiance.
5: T'as pensé à payer ta taxe foncière, taxe immobilière, taxe professionnel, taxe sur le personnel, taxe d'apprentissage.
2: Ah là là, les inconnus, on va parler des taxes et des impôts.
3: Ça n'a pas pris une ride, ça. Hein.
2: Alors, écoute bien.
4: Oui, en
2: plein temps,
4: là.
2: Oui, c'est la saison. Voilà. Qui a dit les conneries, c'est comme les impôts, on finit toujours par les payer. Les conneries, c'est comme les impôts, on finit toujours par les payer. Alors, Michel Audiard, Coluche, Pierre Desproges, ou Éric Bastien. Alors, qui a dit les conneries, c'est comme les impôts, on finit toujours par les payer? Audiard, Coluche, Desproges, Bastien. Ouais. Top chrono.
4: Allez, je dirais d'un Coluche.
2: Coluche.
4: Coluche.
2: Eh bien. Et non, c'est Michel Audiard. C'est une réplique tirée du film Le Cave se rebiffe, sorti en 1961 avec Jean Gabin. Et c'est quand même Michel Audiard, c'est l'un des dialoguistes les plus célèbres du cinéma français. Bon, bah écoute, pas de points.
3: Oh, voir mon nom associé à Audiard, Coluche et Desproges, j'aurais jamais imaginé ça. Tout ça, c'est grâce à la magie de Valérie, ça fait plaisir. Benjamin, il a combien, Benjamin? Il a 3 points.
2: Oui.
3: Bon, et Benjamin, là, il va falloir m'en marquer 3 de plus, hein, s'il te plaît.
2: Bien sûr.
3: Benjamin, notre ancien facteur qui allait boire un petit peu de gnôle le matin avec quelques morceaux de pâté. Bah, tu nous l'as raconté tout à l'heure. Hein. Tu procrastines, toi aussi. Hein. T'es un peu du genre.
6: Ah ouais? J'adore ça. Bah ouais. Déjà, je suis né à 11h45, donc déjà dès la naissance, j'étais un lefteur.
3: Ouais.
6: Mais
3: Alors c'est quoi? C'est tu remets tout au lendemain ou tu te poses et puis tu.
6: Ah oui, même au surlendemain, oui.
3: Ah oui,
6: même au surlendemain.
3: D'accord, ok. Bon, toi aussi, c'est marrant comme mode. Si t'étais un animal, tu serais un chat, voilà.
6: Oui, tout à fait. Je connaissais pas les chats. Avant, j'étais plus team chien. Et ouais. puis, j'ai perdu ma chienne. Ça m'a fait tellement mal au cœur que j'ai dit plus jamais je prends d'animaux. Et puis, j'ai eu l'occasion de prendre deux petites jumelles,
3: bah,
6: petites sœurettes, là. Et ça a changé ma vie. Et comme disait Maud, effectivement, il y a quelqu'un dedans et c'est assez mystique. Quand vous allez pas bien, ils le sentent. Quand vous allez bien, ils le sentent. Non, c'est des petits.
3: Tes petits chats, Caldera et Yenich, on en a parlé avec leurs origines à Tzigane. Dis donc, t'aimerais aller en Asie, toi. Ça, c'est le voyage de tes rêves.
6: Ah oui. Pourquoi ? Oui, tout à fait. Oui. Alors, la culture, la cuisine, l'histoire.
3: Ben oui. Alors, ouais, en même temps, t'as déjà bien voyagé. Je vois que t'as été à Prague, à Barcelone, en Sardaigne, à Londres. Quand même, tu voyages, tu fais pas que procrastiner dans ton canapé, on est d'accord.
6: Non, tout à fait. Moi, c'était plus quand j'étais jeune. Ouais. On est plus motivé. Puis la vie coûtait moins cher aussi. Ouais, à l'époque.
3: Oui. Des fois, il t'arrive de bouger tes narines sans bouger le reste de ton visage. Ça va, toi? Sinon, Benjamin, en ce moment.
6: Oui, tout à fait. Des fois, c'est le visage qui fait bouger les narines, et des fois, c'est les narines qui font bouger le visage.
3: Bien sûr, c'est son talent inutile. Alors voilà quelque chose qui va faire plaisir à Valérie juste avant de jouer. On demande souvent à qui vous aimeriez déjeuner, que ce soit quelqu'un de contemporain, vivant ou disparu. Et alors toi? Eh oui, le monsieur avec les cheveux orange. Et il aimerait déjeuner avec Donald Trump. Mais pourquoi? Vous allez comprendre, il va nous le dire. Benjamin.
6: Oui, ça serait assez cocasse de savoir ce qu'il a vraiment dans sa tête et passer un moment avec lui sans les caméras et puis voir l'envers du décor, quoi.
3: D'accord, c'est un choix. Écoute, si t'as l'occasion, tu nous diras ce qu'il y a dans sa tête, parce que on est plusieurs à se poser la question. Je vais te faire un compliment avant de jouer. Je pense que tu as perdu un petit peu de poids.
6: Ah oui. Oui, tout
3: je
6: à
3: sais
6: fait.
3: Que ça te fait plaisir, c'est le compliment que t'adores. Voilà.
6: Ah oui, tout à fait. Oui, qu'on me dise. Mais dis donc, t'aurais pas fondu ou t'as pas maigré un petit peu? Alors, ça fait plaisir.
2: Ça fait plaisir, bien sûr.
3: Allez, voici une question pour toi. Depuis 1900.
6: Excuse-moi, je te coupe avant. Excusez-moi, Valérie, vous n'auriez pas perdu un petit peu de poids?
2: Oh, merci, merci, mon chéri, comme tu es mignon. Bon, je l'adore.
6: Ou alors, c'est le rose qui vous affine, peut-être.
2: Ah, mais oui, bien sûr, évidemment que c'est le rose qui m'affine.
3: Alors, est-ce que je dois te rappeler, Benjamin, que tu joues avec la team Bastien aujourd'hui? Les compliments pour la maîtresse, là? Non, je suis pas d'accord. N'oublie pas que nous sommes en concurrence frontale.
2: Bien sûr.
3: Un petit compliment qui va bien, là, l'armée du kiff, là, le Malabar, là, qui est en face de moi. Et c'est vrai qu'elle est toute rose. Commencez pas à vous déshabiller.
2: Je me déshabille pas, je remonte ma femme.
6: Aussi, aussi.
3: Allez, chou, Benjamin. Alors. Bon. Je vais pouvoir la poser à un moment donné, cette question. Depuis 1981, en France, quel célèbre slogan accompagne les produits laitiers? Les produits laitiers sont nos chéris pour la vie, sont nos amis pour la vie, sont nos envies pour la vie, sont tous avec Valérie, top chrono.
6: Sont
3: nos amis pour la vie. On a l'impression qu'on est à la messe, ou je sais pas où on est là, mais on va se la faire tous ensemble. Attention, tu es prêt, Benjamin?
7: Les produits laitiers sont nos amis pour la vie.
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3: Bravo!
2: Eh ben, ça fait 3 points.
6: Éric et Valérie.
2: Merci, mon chéri. Alors, Benjamin, ça te fait 3 points de plus, tu as 6. Maud, tu as 3. Et là, tout de suite, poum! Allez, le seul,
3: bien
2: le
3: la grosse
2: grand,
3: caisse, hein.
2: Bah, l'unique groupe de rock, les Rolling Stones, Start Me Up. Vous écoutez ici, on vous aime, à tout de suite.
3: Ne prenez pas mal quand je dis que vous faites bien la grosse caisse.
2: Allez, on se...

0: Les Rolling Stones, Start Me Up à 12h44 sur votre radio ici.
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0: Ouais, c'est tous les jours, hein. Tous les jours qu'il faut être au taquet.
1: Mais ah oui. Là là là, Maud à 3, Benjamin à 6, mon Dieu, mais qui va l'emporter? Qui va partir vers Astérix et Obélix? Qui va boire du café à non plus fini?
0: Ah, Benjamin.
1: Alors, notre petite Maud, dis donc, il paraît que t'as une maman un peu sympa, un peu genre, je fais des blagues, l'air oui. de rien.
3: Bien
1: il paraît
3: sûr.
1: Que quand t'avais 20 ans, ta maman t'a demandé hein d'aller acheter des tringles à rideaux dans un magasin.
3: Oui, c'est ça.
1: Et au moment de payer, qu'est-ce qui s'est passé?
3: Eh ben en fait, elle sait que j'ai un gentil caractère, en fait, et puis la caissière... Et du coup, elle m'a fait des... J'ai dû vider tout mon sac, je savais que j'avais rien pris. Et puis c'est tout, la caissière, elle s'est vraiment mise en colère et tout ça. Je me suis mise en colère aussi. Je retourne chez ma mère, et puis arrivée là, bah oui, elle m'avait collé les antivols dans mon dos, en fait. J'étais partie au magasin comme ça. J'étais pas contente. Bon, elle était bien contente.
1: Mais...
3: En même temps, c'est un petit jeu sympa, parce que je suis un peu... J'aime bien les bêtises, quoi. D'ailleurs, je lui fais un petit coucou à Claudine et à Patrick de Chouny, en fait. Ils sont contents
1: voilà.
3: comme ça.
1: Voilà, donc parce
3: elle
1: que ça...
3: Contente.
1: Mais oui, parce que parce qu'elle a sonné. Sa mère lui avait collé les antivols, donc elle sonnait la
0: évidemment.
1: Caissière, elle comprenait rien.
3: Et puis la caissière n'était pas contente, puis moi j'ai un petit caractère un petit peu trop gentil, enfin pas du tout même, du coup bah, c'était deux colères en caisse,
1: bah,
3: ça
1: oui.
3: l'a pas fait quoi, du coup, bah oui.
1: Non mais elle est
3: mais
1: sympa.
3: Bon, on avait bien rigolé,
1: ouais.
3: sympathique, mais bon, on aime nos mamans. Hein.
1: Oui, on aime nos mamans, bah moi oui.
0: Enfin... C'est la fête des mères d'ailleurs dans quelques jours.
1: C'est la fête
3: bientôt,
1: des...
3: Bientôt,
0: bah, bien c'est sûr. Dimanche.
3: D'ailleurs, j'espère que mes enfants, ils entendent, hein, c'est bientôt la fête des mères.
0: Ils comptent.
1: C'est dimanche, la fête
0: c'est
1: des mères.
0: C'est pas ce dimanche, c'est dimanche d'après, ouais. Ouais, c'est ça.
1: Alors...
3: D'après.
1: Oui. Le dernier dimanche du mois de mai, c'est la fête des mamans.
0: Exactement.
1: Pensez à vos mères qui ont souffert pour vous mettre au monde, bande
0: enfin,
1: de petits ingrats.
0: C'est l'occasion de rappeler que c'était la Saint-Éric hier. Bon, je dis ça. Voilà.
1: Est-ce que
3: oui,
1: tu vas
3: Éric.
1: Est-ce qu'il va me laisser en placer une ou pas? Je ne sais plus, là. Alors, écoute bien, là, t'as 3, il a 6, c'est la question à 5 points. Donc, il faut que tu la marques,
3: oui.
1: il faut que tu l'emportes, tu vas l'emporter. Oui. Allez. Quel chanteur. Mais si t'es au taquet, vas-y, ma chérie. Écoute bien. Quel chanteur français était surnommé l'homme à tête de chou? Quel chanteur français était surnommé l'homme à la tête de chou? Top chrono, 10 secondes.
3: Peut-être Serge Gainsbourg, peut-être?
4: Dieu est un fumeur de gitane.
1: Et oui.

0: épreuves de Koh-Lanta d'orientation, c'est pas possible.
1: Ah oui, non, je trouverais même pas l'aéroport pour aller dans l'avion.
0: D'accord.
1: Non.
0: Te voilà parti en forêt, la cueillette, hein, bien sûr, des champignons.
1: Et là,
0: t'as tourné combien de temps dans cette forêt?
1: Les heures passent, le soleil se couche et mon pauvre Benjamin était perdu dans les bois comme un couillon.
0: Ah non, mais le soleil se couche, c'est-à-dire que tu as quand même tourné, a priori, 5 heures dans la forêt pour retrouver ta voiture.
1: Oui, tout à fait.
0: Et finalement, t'as trouvé une route?
1: Oui, voilà, j'ai trouvé une route, j'ai surmonté sur 1 ou 2 kilomètres, j'ai trouvé des maisons, et puis j'ai pu retrouver mon chemin après, grâce aux gens qui habitaient pas loin des bois.
0: Oh, non.
1: Bon. Et puis la flippe, quoi, quand la nuit commence à tomber, là.
0: Eh bien sûr,
1: on est loin de chez soi,
0: et puis
1: à l'époque, on n'avait pas de téléphone portable, alors, signaux de fumée, ça passe pas dans les forêts, enfin, faut éviter de faire du feu en forêt, mais. Non, c'était...
0: Bon, puis Benjamin,
1: j'ai eu la peur de ma vie.
0: Quand t'avais 18 ans, tes parents t'ont dit de pas la prendre, cette 2 chevaux.
1: Ben oui. Non, c'était la Mégane, la 2 chevaux, c'était ma voiture à moi.
0: Ben oui, mais on t'avait dit de pas toucher la voiture. Qu'est-ce que t'as fait?
1: Ben je l'ai prise.
0: Ah oui, mais tu l'as prise dans un mur, surtout.
1: De chez planté. Ah oui, elle était explosée. Du pare-choc avant au pare-choc arrière, il n'y avait pas un centimètre carré de tôle qui était
0: pas... belle Mégane, en fait, ses parents étaient partis en vacances. Et lui, il s'est dit, je vais choper la belle Mégane, et il voulait faire un petit tour, quoi. Mais ça a été... Ouais, t'as dû drôlement te faire gronder, hein, Benjamin.
1: Quand les parents ont vu l'état de la voiture, ils étaient plus rassurés que quand j'allais bien. Quoi.
0: T'as des parents qui sont...
1: Ouais.
0: Allez, voici ta question à 5 points. Question cage, pas de proposition de réponse. Un extrait pour t'aider. Himalaya, c'est Johnny Hallyday. Quel personnage folklorique vit, selon la légende, dans les montagnes de l'Himalaya? Top chrono, 10 secondes.
1: Serait-ce le Yeti?
0: Attends, c'est moi qui pose les questions, là. Tu me demandes si serait-ce le Yeti?
1: Oui, tout à fait.
0: Écoutez, je vais vous répondre, Benjamin. Oui, c'est le Yeti, l'abominable homme des neiges, qui est le poilu gigantesque, objet des récits dans Tintin, notamment, dans l'île Noire. Oui, c'est bien le Yeti. Bravo.
2: Alors, 11 pour Benjamin, 8 pour Maud. C'est le bingo qui vous départagera, mais tout de suite, tout s'en va. Gaëtan Roussel, vous écoutez ici, à tout de suite.
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0: s'en va.
1: Gaëtan Roussel.
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4: Alors, nous sommes au taquet avec Maude qui a 8
5: oui.
4: et Benjamin qui a 11. Alors,
1: oui.
4: Qu'est-ce que c'est que ce
1: réel ? C'est une réaction sur 11 points. Ouais.
4: Tu sais que si t'arrive quelque chose, Maude ne réagira pas.
1: Pourquoi ? Hein ?
4: Parce que tu es odieux.
1: Je m'en fous, je vais kidnapper son doudou.
4: Alors, dis donc, il paraît qu'on a eu, des études d'infirmière un peu rigolotes. C'est-à-dire qu'un jour,
5: oui.
4: vous avez voulu bizuter un pauvre brancardier à l'hôpital. Et avec tes collègues, et comment vous avez fait ? Qu'est-ce que vous avez fait ?
5: Comment on a fait ? J'étais de nuit avec des collègues. Alors franchement, il n'y avait pas de patients, en fait. Il n'y avait pas beaucoup de patients, on pouvait se le permettre. Et en fait, on a dit au brancardier qu'il fallait venir chercher. Il y avait un décès dans notre service. Et en fait, je m'étais habillée avec la chemise, tout ça. Sauf que j'ai eu tellement peur arrivé devant l'ascenseur, parce qu'il m'emmenait, en fait. Arrivé devant l'ascenseur, je me suis réveillée, quoi. Et là, il a eu peur, quoi. Il s'est dit, vous me faites, quoi. Petite dédicace à Coco et Delphine, elles se reconnaîtront.
4: Ah, voilà, c'est-à-dire que t'as fait la morte, mais heureusement qu'il n'a pas fait une crise cardiaque, le gars, hein, parce que sinon.
5: Oui, puis heureusement qu'il m'a pas emmenée jusqu'au frigo, parce que j'aurais pu un peu mal, quand même.
4: T'as eu un peu froid, mon chat. Alors, je vais t'encourager avec une chanson
5: oui.
4: qu'on adore. Je l'ai chantée, moi, avec Amel Bent.
1: Ah oui.
4: Mais oui.
5: Ah, je le sens.
4: Allez.

0: Eh bien, à la télé, sur M6.
1: Chantons.
2: On revient des
0: cours. Chantons tous contre le cancer. Alors, je l'embrasse d'ailleurs, je l'adore. Ma chérie, c'est simple. Tu gagnes si tu gagnes. Voilà. Donc, tu vas me.
2: Ta grande phrase chaque jour. Tu gagnes bah, si tu gagnes.
0: À mon top chrono, tu auras 10 secondes pour me donner un maximum de villes qui commencent par P. P comme pointure, P comme papa, P comme... okay. Voilà, tu vois. Donc un max de villes qui commencent par la lettre P comme papa. Attention, top chrono.
3: Alors, Paris, Poitiers, Pau, Perpignan, Pornic, Parthenay, à côté de chez nous, Péronne, Péronas, Pontoise...
0: tu m'en as donné neuf, Il y avait Porcheville, Puteaux, Plaisir, Pontoise, Poissy, Périgueux, Provins, mais tu m'en as donné neuf, c'est magnifique, bravo.
2: Bon, Benjamin, t'as 11 points, t'es en tête, elle a 8 points, sauf qu'on a, là, on est à l'épreuve du bingo. Et pour gagner les 10 points que représente ce bingo, il faut marquer le plus de points. T'as compris qu'elle a fait 9. Elle a été très très performante. Hein.
4: Elle a cartonné là.
2: Ah, elle a cartonné. Mais on a déjà vu des reversal situations. Des retournements.
4: Des
2: remontadas. Exactement. J'ai envie d'y croire. Alors avant de jouer, on va aller faire un petit tour sur la Croisette. Voilà, puisqu'en ce moment nous sommes en plein festival de Cannes et parfois on y entend ceci. You.

0: moi.
1: Je crois que c'était hier à la télé, hier ou avant-hier. La Cité de la peur, c'est ton film préféré.
2: Ah oui, oh là là, de loin, oui, oui.
0: Ah ouais, prenez un chewing-gum, Émile.
1: On peut tromper mille fois, mille personnes, bien sûr. Madame, je vous pisse à l'arrêt. Non, de ré.
0: De ré.
1: Odile de ré. Et
2: moi,
1: voilà.
2: Je suis trop content.
1: Ouais, je sais. Mais alors là, c'est Valérie qui va être trop contente. Car tu adores un chanteur que Valérie, mais kiffe à la folie.
3: Quand on fait la Java le samedi.
1: Bien sûr. L'excellent Michel Sardou.
2: L'unique, le grand.
1: L'unique.
0: Allez, c'est parti.
1: Voilà, Valérie, la tête de Valérie. Son malabar s'est effondré.
0: Mon malabar va très bien.
1: Nous allons donc jouer, je te rappelle qu'il y a 9 points. 9 points en jeu, il faut me faire 10 là. Bingo du jour, nous sommes dans les villes, partout en France. Et tu vas devoir citer un maximum de villes, commençant par la lettre T. T comme Tata, comme Thierry, comme taisez-vous. Top chrono, 10 secondes.
2: Ah bah ça va aller vite, Tours et puis
1: allez
2: et Toulouse
1: Tarbes, Toulon, Touques, Tourcoing, Tournon, bah oui, Thoiry, Tignes, Torcy, il y en avait plein, Théoul.
0: Bon, alors, Maud, tu l'as compris, c'est toi qui seras avec nous pour la finale, bravo.
4: Oui.
0: Donc tu tenteras de gagner le séjour pour 4 personnes au parc Astérix, tu feras la descente du Nil, tu prendras de la hauteur avec l'envol d'Ibis, tu découvriras 7 automatiques, c'est un séjour de 2 jours pour 4 personnes, une nuit à l'hôtel du parc, en chambre familiale, les petits déjeuners, les dîners et aussi 100 euros de carte carburant. Donc c'est magnifique ma chérie, si tu ne gagnes pas ça, tu gagneras la machine à café Malongo, les 32 dosettes et les 6 verres.
1: Les 6 verres en verre, bien sûr.
0: Bravo Benjamin, t'as bien joué.
4: Je peux passer un petit bonjour.
0: Ben
4: est-ce que je peux passer un petit bonjour?
0: Évidemment.
4: Oui. Est-ce que je peux passer un petit bonjour à Joël et à Nadine, à Élodie, à Méline qui sont en train de m'écouter?
0: Eh ben, bonjour.
4: Elles se reconnaîtront.
0: Eh ben, bonjour. Coucou. À tous. Ah, voilà.
1: Oui. Bravo Benjamin. Astérix, c'est pas content quand même.
4: Bravo Benjamin.
5: T'as dit, monsieur Astérix.
1: Bah oui, il est pas content, il est perdu.
0: Bon, bravo Benjamin, tu n'as pas démérité. Bravo à toi. Et puis surtout, bravo à Maud. Benjamin, c'est pas grave, tu sais, tu.
1: Bah
0: tu
1: si.
0: Bah si, mais non, mais qu'est-ce que tu veux que je lui dise?
1: Ça vous fait 2 candidats déjà depuis hier.
0: Ah oui, c'est vrai. Bah oui, qu'est-ce que vous voulez.
1: Voilà.
0: Bien mes chéris, je vous remercie de nous avoir écoutés. Je vous dis que je vous aime, je vous dis tous à demain. Je remercie Céline à la réalisation, Sarah à la technique, Marian au standard, le professeur Coupez au savoir et le Yeti à mes côtés, à la vanne.
1: Ouais. La grosse caisse. Merci de Malabar, la grosse caisse.
0: Dis donc, il n'est pas un peu l'heure d'aller se coucher?
1: Oui, parce que là, on vient de passer un bon moment avec le best-of d'Otake. Faut quand même qu'on récupère pour tout à l'heure, là. Hein.
0: Et puis surtout, c'est l'heure que Johan Guérin nous informe.
1: Il est là, Johan Guérin?
0: Mais oui!
1: Le grand Johan Guérin?
0: Bien sûr!
1: Il arrive tout de suite avec Ici, dès 5h.

0: LP Last on You pour vous souhaiter la bienvenue.
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0: Lost. Nous aussi, on s'y perd un petit peu en ce moment avec les températures caniculaires du moment. C'est vrai qu'il y a une semaine, on était encore avec les pulls. C'était à rien comprendre. Bonjour, très heureux de démarrer la journée avec vous. On vous espère en forme. L'équipe des Leftos, rendez-vous. Emeline, Saveria, Mélodie, Antoine et Drazo. Bonjour, Aude.
3: Bonjour, Yoann Guérin. Bonjour à tous. Question ce matin, qu'est-ce que vous êtes prêt à faire pour soutenir nos agriculteurs et pour mieux manger? Enquête qu'on vous révèle en exclusivité ce matin pour 4 Français sur 10, il faut privilégier les circuits courts.
0: Ce matin, tiens, on parle ici les économies, on parle aussi litige et surtout Valère Correa vous explique et vous présente un site internet qui vous aide en fait à gérer un conflit avec un commerçant. Explication dans 5 minutes, mais avant c'est le cadeau collector ici qu'on vous offre, la radio dernière génération 0810 055 056 pour tenter votre chance au tirage.
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0: Mardi 26 mai, bon réveil, merci de votre fidélité. 5h. L'info de la nuit est un peu triste. Ce sont les adieux de Gaël, mon fils, à Roland-Garros.
3: C'est fini et ça a été une belle bataille, comme Gaël, mon fils, en a le secret. Défaite en 5-7 face à l'autre Français, Hugo Gaston. Et donc, on ne reverra plus la Monf, comme on l'appelle, sur la terre battue parisienne. Et oui, c'est un peu triste et oui, ça fait un petit quelque chose, Jean-Pierre Blimeau.
4: Il est 23h55, Gaël Monfils perd le dernier point, le public est debout et l'émotion est palpable lorsque le Français prend le micro.
5: À chaque fois je dis ici c'est magique, c'est quelque chose d'incroyable, j'ai créé quelque chose de fort, d'unique, d'exceptionnel. Je vous aime vraiment, vous allez vraiment vraiment manquer et je voudrais vous dire un grand merci de tout mon cœur parce que vous avez été extraordinaire pendant toute ma carrière.
4: Le Parisien n'oublie pas ses meilleurs copains, Richard Gasquet, Joe Wilfried Tsonga et Gilles Simon, déjà retraités, mais aussi sa femme, Elina Svitolina, en pleurs, ainsi que ses proches. Elodie, l'une de ses admiratrices, le regrettera.
6: Il va nous manquer, notre petit Gaël. On aime sa personnalité, il est attachant, Gaël.
4: Comme tant d'autres joueurs français depuis Yannick Noah en 1983, Gaël Monfils n'a jamais réussi à gagner Roland-Garros. Mais pour Francis, un habitué des gradins de la Porte d'Auteuil, son passage sur le circuit marquera l'histoire du tennis.
7: Malheureusement, il n'a jamais gagné de grand chelem, c'est ce que les Français attendaient. Mais bon, surtout, il faisait du spectacle, donc très agréable d'avoir joué.
4: La carrière du Parisien n'est pas terminée, elle devrait s'achever cet automne au Masters 1000 de Paris.
3: Et ça nous promet ça encore pas mal d'émotions. Mmh. Allez, on se console, Johan, avec le programme du jour à Roland-Garros, vous le voulez.
0: Oui.
3: L'entrée en lice de Loïse Boisson, celle qui nous avait fait vibrer l'an dernier, souvenez-vous, elle était allée jusqu'en demi-finale. Entrée en lice aussi de la tenante du titre, l'américaine Coco Gauff. Et chez les hommes, les débuts du numéro 1 mondial, Yannick Sinner.
0: Autre image à retenir, c'est deux TGV Paris-Nice bloqués des heures en pleine chaleur.
3: Et scène assez incroyable, ces centaines de passagers qui descendent du train en rasquant pour s'aérer, tout simplement. Il n'y avait plus de clim à bord, puisque les deux TGV n'étaient plus alimentés. Rupture de caténaire. Écoutez ce passager, Kevin. Nous avons pu le joindre vers 22h30. Son train s'est retrouvé bloqué vers 16h dans l'après-midi.
8: Au bout d'une heure, ils nous ont dit qu'ils allaient ouvrir les portes pour pouvoir respirer, puisque on n'avait plus de clim dans l'après-midi. Et les wagons, ils sont montés jusqu'à 60 degrés. Et là, au début, les gendarmes sont arrivés les premiers, ils avaient un peu des packs d'eau dans leur voiture, ils ont commencé à nous les faire passer par-dessus le grillage et le portail. C'est là que, des passagers, on est monté les escaliers, on a récupéré les packs d'eau pour commencer à les distribuer aux personnes qui étaient pas très bien, et surtout aux enfants en bas âge qui hurlaient, parce que on s'est retrouvé en gros coincé pendant une heure dans le train, sans avoir de clim, sans avoir d'eau et de réponse à tout ça. Personne de la SNCF passer un message comme ça, où est venu dans les wagons voir si tout allait bien. Et il n'y avait personne, en fait.
3: Et vers 22h hier soir, un des deux TGV Paris-Nice bloqués était reparti. Le deuxième était sur le point de repartir. Beaucoup de retard hier sur la ligne Paris-Lyon-Marseille. La chaleur à la une encore ce matin, puisque c'est historique, c'est du jamais vu pour un mois de mai. 8 départements de l'Ouest ont basculé cette nuit en alerte orange canicule, de la Manche à la Vendée en passant par le Finistère. Des records ont encore été battus. 35,9 à La Couronne, c'est en Charente près d'Angoulême. 35 degrés à Royan et à Niort. 33 villes en tout ont battu hier un record de température pour pour un mois de mai.
0: Plus d'un Français sur deux veut acheter plus souvent du local, du bio et des produits de saison.
3: Enquête qu'on vous révèle en exclusivité sur votre radio ici. Quel avenir dans nos assiettes ? C'est une étude OpinionWay pour la fondation Make.org. Paul Tillier, elle permet de mieux comprendre ce que nous, les Français, nous sommes prêts à faire pour soutenir les agriculteurs et mieux manger.
2: L'assiette des Français se recompose. Près d'un Français sur quatre opte par exemple pour un régime plus végétal, avec peu, voire pas de viande. C'est vrai notamment chez les jeunes. Une majorité souhaite aussi privilégier le local, le bio et les produits de saison, tout en faisant attention au gaspillage alimentaire. Une étude qui souligne également la volonté de se tourner vers un autre modèle agricole. Moins de rendement, plus de qualité, quitte à payer un peu plus cher pour offrir aux agriculteurs un revenu plus juste. La rémunération, c'est d'ailleurs le principal défi des années à venir, selon 6 Français sur 10. Des Français qui affirment se sentir connectés au monde agricole via des proches ou en allant à la ferme ou au marché par exemple. À l'inverse, ils se méfient de la grande distribution et des industriels de l'agroalimentaire. Pour garantir une alimentation saine, c'est aux agriculteurs que font confiance 84% des Français.
3: Une enquête que vous retrouvez en détail sur ici.fr, notre site internet. Johan, la météo, que dire ? À part qu'on a très chaud.
0: Oui, c'est ça. Soleil omniprésent du matin au soir dans une atmosphère très chaude pour cette époque de l'année. Comme ces derniers jours, quelques nuages bourgeonnent sur les reliefs du sud, occasionnant quelques averses localisées, voire un coup de tonnerre sur le massif alpin. On va rappeler ces 8 départements du nord-ouest qui sont en vigilance orange. Canicule, on vous a mis la carte sur ici.fr. Et côté Mercure, justement, ce matin, on a relevé à Strasbourg 16 degrés, à Lille, Montpellier, Dijon 17, à Paris, Toulouse et Chambéry 18, 19 à Bordeaux et Tours, 21 à Cherbourg et à Brest, 22 degrés à Marseille, Nantes et Bastia. Pour les maximales, cet après-midi, elles restent le plus souvent comprises entre 30 et 35 degrés localement. On attend 36 degrés possibles en Nouvelle-Aquitaine et sur l'ouest des Pays de la Loire. Ça va grimper. Pensez aux gestes aussi, aux bons gestes à adopter pour vous et pour les personnes qui sont autour de vous, notamment pensez à vous hydrater.
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0: 5h06, bon réveil, on espère que la nuit a été bonne malgré la chaleur. Vous avez aéré, Aude, en
3: partant ? J'ai aéré en pleine nuit, je me suis levée en pleine nuit pour tout ouvrir et après je me suis recouchée.
0: C'est ce que j'ai fait la même chose. En tout cas, ravi de vous compter dans la grande famille ici des 5h qui vous tire du lit. Au son d'Étienne Dao, voici le grand sommeil.

0: s'est invitée sur la scène du Zénith de Paris il y a quelques jours pour le grand retour de Vanessa Paradis et son ami. C'était Étienne Dao avec Le Grand Sommeil, 5h10.
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0: Bon, ce matin, je vous raconte l'histoire d'un sang-froid qui laisse sans voix. Direction Bonnétable, c'est dans le département de la Sarthe, parce que vendredi dernier, dans une petite supérette, une fillette de 11 ans a remplacé quelques minutes son papa derrière la caisse. C'est à ce moment-là qu'un homme a surgi. Il était armé d'un fusil, le visage caché par un caleçon en guise de cagoule. Je pense que c'est une petite réminiscence de la période Covid quand on faisait des masques avec des slips.
3: Ça, oui.
0: Je pense. Il a braqué l'enfant, il a réclamé le butin. La petite s'est exécutée, mais dans le stress, le braqueur a lâché une promesse: je ne te tirerai pas dessus. Et là, en fait, petit déclic, la fillette a reconnu cette voix sans trembler. Elle lui a lancé: tu peux retirer ta cagoule, je sais qui tu es.
3: Ah bah alors.
0: Démasqué donc par cet enfant, le braqueur de 26 ans a perdu tous ses moyens. Il a rendu son arme au papa qui a couru très rapidement. Il s'est effondré d'ailleurs, ce jeune de 26 ans. Il a dit: bon, j'ai fait une énorme connerie. Il a été jugé en comparution immédiate et ce voisin a été condamné donc à 2 ans de prison ferme. Comme quoi, on dit, la vérité sort toujours de la bouche des enfants, visiblement. C'est vrai.
3: Mais en tout cas, braquer un enfant, pas bravo.
0: C'est très moche en tout cas. Et braquer tout court d'ailleurs. 5h11 dans l'actualité ce mardi, Aude.
3: Est-ce qu'on ose le short au travail?
0: Allons-y.
3: Ça passe pas trop, toujours très bien, même quand il fait très très chaud. Reportage dans quelques minutes.
0: Pour la musique du réveil, on vous réserve le meilleur. Desiree Life arrive dans 5 minutes, mais avant, par ici les économies.
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0: Bonjour Valère Coréard.
5: Bonjour Johan, bonjour Aude.
3: Bonjour.
0: À chaque jour avec vous, un bon plan pour notre pouvoir d'achat. Aujourd'hui, vous vouliez nous parler d'une solution gratuite pour nous aider en cas de litige avec un commerçant.
5: Une plateforme de vente en ligne, un artisan, un commerçant, un opérateur de téléphonie, il arrive que l'on ait un désaccord en tant que consommateur et dans ce cas, on se sent parfois un peu démuni. Voici une solution pour résoudre votre litige sans passer par la case judiciaire qui est vraiment contraignante. Que choisir ensemble, qui était avant l'UFC Que choisir, a mis en ligne un service gratuit de réclamation. Objectif, trouver une solution amiable avec le professionnel. Alors ça se passe sur quechoisirreclamation.org pour un souci donc avec un fleuriste, un plombier, un pressing, qu'importe le sujet, c'est totalement gratuit. Et l'idée, c'est que le fait de passer par une plateforme d'une association de consommateurs, de rendre l'affaire publique éventuellement, peut aider à faire avancer les choses plus rapidement.
3: Comment on fait donc, Valère, pour essayer de régler un litige en passant par cette plateforme?
5: Vous allez sur quechoisirreclamation.org. Vous saisissez le nom de la société concernée, vous vous inscrivez, puis vous devez ensuite décrire le problème rencontré sur cette étape. Je vous recommande vraiment d'être précis et factuel. On peut voir sur le site d'ailleurs qu'il y a des situations très différentes. Une consommatrice s'est vue prélever 2 fois ses frais de résiliation par son opérateur internet. Une autre personne se plaint d'avoir exercé son droit au retour d'une commande en ligne et du refus du vendeur. En fait, le but de cette plateforme, c'est de mettre un coup de pression aux professionnels, en rendant l'affaire publique, en passant par Que choisir ensemble, qui envoie le courriel aux professionnels à leur couleur. Et puis si ça suffit pas, eh bien il faut passer à la vitesse supérieure. Là, c'est une procédure donc plus formelle. Alors qu'est-ce que vous en pensez? Est-ce que vous avez déjà eu un litige avec un commerçant? Comment ça s'est fini? Mon mail, paricilleséconomies@radiofrance.com.
0: Merci Valère. Demain, vous nous direz comment passer le code de la route en dépensant le minimum. En attendant, les bons plans se retrouvent sur ici.fr, page paricilleséconomies.
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0: 5h14, question ce matin face au miroir. Vous vous habillez comment pour aller au boulot?
3: Petite robe, bermuda, débardeur ou veste et costard cravate? C'est le dilemme pour vous peut-être ce matin à l'heure où pas mal d'entre vous reprennent le chemin du boulot après ce grand week-end de Pentecôte. Fabien Ledu, notre reporter ici, s'est rendu dans une entreprise d'Aix-les-Mines. C'est en Provence et Fabien, a priori, pas question là-bas de quitter le pantalon.
8: Surtout pas, et c'est ce que regrette un peu Eric.
9: Moi je suis Normandie à la base, sinon je serai en bermuda là, en tongue. Mais il veut pas le chef là.
8: Le manager, c'est Steve, et même par 40 degrés à l'ombre, Pantalons et chaussures fermées, obligatoire.
10: S'il voit des clients, il faut qu'il ait une tenue adaptée pour la clientèle. La première impression, elle est importante. On n'a qu'une seule chance de faire une bonne première impression. Donc le bermuda, ça fait trop décontracté.
8: Et quand je lui fais remarquer que je suis moi-même en bermuda...
11: Si je vais en clientèle comme ça, vous...
10: Vous vendrez pas grand-chose. C'est du sens commercial, c'est du bon sens. Après, on travaille pas au mois d'août, là où il fait le plus chaud. Ils ont des voitures climatisées, les bureaux sont climatisés. Il n'y a pas de raison pour d'être mal habillé à cause de ça.
8: Un message qui passe très bien auprès de son équipe.
12: Le fait d'être bien habillé ou très bien habillé est pour moi très important. Donc le short, ça met un côté un peu détente. Ça me dérangerait dans le travail.
13: Personnellement, j'aime être classe, être bien habillée, ne pas être vulgaire aussi. On peut l'être rapidement en étant une femme. Donc en clientèle, en tout cas, je m'habille de manière convenable.
8: Reste pour ces 6 commerciaux à s'entendre au bureau sur la température de la clim.
14: Moi, je suis en dessous, donc c'est moi qui jauge.
8: Il est conseillé d'éviter les écarts de température de plus de 5 à 7 degrés par rapport à la température extérieure.
3: Bon, ça suscite pas mal de débats, oui. Dites donc en studio ce matin. Comment s'habiller au travail par forte chaleur? Sachez qu'en théorie, Johan, tongs et bermuda ne sont pas interdits. Mm-hmm. Mais un arrêt de la Cour de cassation précise bien que la liberté de se vêtir à sa guise n'entre pas dans la catégorie des libertés fondamentales garanties par le Code du travail, en clair. Bon, on fait pas ce qu'on veut.
15: Bon, alors, qu'est-ce qu'on peut faire ou pas?
3: Alors, déjà, il y a une question de sécurité. Ouais. Exemple, un pompier en claquette chaussette, c'est non, ça pose des problèmes de sécurité. Il y a aussi une question de décence, donc le chemisier transparent, on peut aussi vous dire non. Et puis, on l'entendait dans le reportage, l'image de l'entreprise, oui, ça compte aussi, notamment quand le salarié est en contact avec la clientèle. Petite histoire, Johan, en 1977, une salariée avait été licenciée carrément pour avoir porté un bermuda au travail.
15: Waouh, c'est sévère.
3: Vous m'enlevez ce bermuda, là?
15: Oui, bah écoutez, bah non, je vais pas vous l'enlever tout de suite, parce que voilà, je ne veux pas vous mettre dans l'embarras. Mais bon, je changerai demain, promis, je mettrai un
3: pantalon. Mettez un pantalon, enfin.
15: 5h17. Allez, eux, je ne sais pas comment ils s'habillent. En Amazonie, en tout cas, c'est la destination du nouveau numéro de l'émission Rendez-vous en Terre Inconnue avec Stéphane De Groot, guidé par l'animatrice Laurie Tillman.
3: Il fait chaud là-bas.
15: Oh oui, il fait très très chaud. D'ailleurs, comment ce programme a-t-il impacté la vie de Laurie Tillman? Réponse dans les coulisses télé, mais avant live, voici Desiree. Bon réveil. Bon, je vais trouver un pantalon.

0: Life à 5h20. Autant vous dire qu'on s'est posé une question existentielle avec Aude. Quelle différence y a-t-il entre un short et un bermuda?
1: Est-ce que vous voulez la réponse?
0: Ah bah oui.
1: Le bermuda, il descend jusqu'au genou, ouais, ou un petit peu au-dessus, et le short, en revanche, est un peu plus court. Voilà, on a regardé sur Google, tout simplement. Parce que oui, ça nous a posé question.
0: C'est vrai, c'est vrai. Bon, en tout cas, nous, ce matin, on s'intéresse à l'éphéméride de ce 26 mai. Bonne fête aux Bérangers et aux Bérangères. On souhaite aussi un bon anniversaire à Lenny Kravitz, 62 ans. Il est plutôt pantalon en cuir, Lenny Kravitz. Il sera d'ailleurs aux arènes de Nîmes le 24 juin prochain en concert. Et puis tiens, c'est un 26 mai en 1897 que le roman Dracula de Bram Stoker est publié pour la première fois à Londres. Initialement, le vampire ne devait pas s'appeler d'ailleurs Dracula, mais Comte Vampire. C'est en faisant des recherches dans une bibliothèque que Bram Stoker a découvert le nom de Dracula, signifiant fils du dragon ou diable en roumain, changeant donc à jamais l'histoire de la littérature fantastique.
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0: On retrouve Patrice Gascon avec ses coulisses télé. Aujourd'hui, Patrice, vous nous proposez de partir en voyage en regardant sur France 2 le nouveau numéro de l'émission Rendez-vous en Terre Inconnue.
3: Quand une émission réussit à nous mettre en tête sa signature musicale, son générique, c'est qu'elle a conquis le public. Cette musique, c'est celle de Rendez-vous en Terre Inconnue, numéro inédit, ce soir sur France 2. Laurie Tillman, nouvelle présentatrice du programme, prend par la main le comédien Stéphane De Groot. Écoutez leur première rencontre quand ils sont encore à Paris, à quelques heures du départ, pour un rendez-vous en Terre Inconnue.
4: Comment tu te sens?
5: Écoute, je me sens gâté. Quand on m'a annoncé que je partais, j'ai fait « Non !» Voilà.
4: Les surprises?
5: Je sais pas comment je suis avec les surprises. Je préfère donner un cadeau que de recevoir un cadeau.
4: Est-ce que tu te rends compte qu'il y a quelqu'un qui t'attend là-bas, quelque part?
5: L'idée même que quelqu'un puisse m'attendre quelque part, déjà, je trouve que c'est une très belle promesse.
4: On y va?
5: On y va.
3: Direction le sud de l'Amazonie, au cœur du Brésil. Ils partent tous les deux à la rencontre des Indiens Waoja, des agriculteurs-pêcheurs qui ont gardé une relation étroite avec leur environnement tout en acceptant une part de modernité. Comme toujours, ce soir, vous allez voir de magnifiques paysages, de la savane, des forêts, des rivières et un peuple fort, bienveillant, qui ouvre ses bras à Laurie Tillman et Stéphane De Groot. Une Laurie Tillman formidable dans ce nouveau rôle de guide dans Rendez-vous en Terre Inconnue. Une nouveauté qui l'a marqué profondément, Laurie Tillman.
6: Ça a été un énorme bouleversement, c'est-à-dire que j'ai fait un tri pas possible dans ma petite vie. J'avais déjà une façon d'habiter ce monde un peu nomade et ça n'a fait que s'exacerber. Voilà, sans rentrer dans le détail, j'ai vraiment eu ce besoin de m'accorder davantage de temps et de mieux comprendre à quel point, pourquoi et pour quelles raisons parfois... on voulait remplir sa vie et jusqu'à parfois exploser. Et donc, ça a été une vraie prise de conscience, mais aussi parce que j'ai aussi la chance de repartir. Et donc, du coup, pour ça, il fallait que je refaçonne peut-être un peu ma petite vie, mon petit agenda. Donc non, ça m'a bouleversée dans le bon sens. Mais ça a vraiment été une grosse remise en question, le fait de rencontrer ces gens qui avaient choisi de vivre isolés et de choisir cette liberté. Donc voilà, j'ai choisi la mienne maintenant.
3: La nouvelle Laurie Tillman emmène ce soir sur France 2, Stéphane De Groot en Rendez-vous en Terre Inconnue. À demain pour un rendez-vous bien connu de nouvelles coulisses télé.
0: Merci Patrice Gascoigne. 5h24, il est temps de mettre les points sur les i. Ben oui, on emprunte souvent cette expression pour mettre les choses au clair. Comment est-elle apparue, cette fameuse expression? Est-ce que vous en avez une petite idée?
1: Aucune idée.
0: Eh ben, réponse de Stéphane Bern. Mais avant, avec les chaleurs, il faudrait que pleuve l'amour. Ben, ça tombe bien, c'est ce qui arrive avec Pascal Obispo.
1: Ah.
0: Eh ben oui, il est en duo avec Francis Cabrel. Ah. Bon réveil.

0: duo Pascal Obispo et Francis Cabrel. Il faudrait que pleuve l'amour à 5h27. Un peu d'histoire avant l'actu. Stéphane Bern, ce matin, voyage au temps où un minuscule point d'encre commence à sauver des textes entiers. L'occasion de faire un petit point historique.
1: Au Moyen-Âge, une simple lettre pouvait semer la confusion. Et pas de correcteur automatique pour rattraper le coup. Abbaye de Cluny, fin du XIIe siècle. Dans le scriptorium, les moines copistes noircissent le parchemin. L'écriture gothique est serrée, verticale, option patte de mouche. On économise la place, car le parchemin coûte cher. Mais pour les yeux, un vrai supplice. Même avec la deuxième paire gratuite, ça reste sportif.
2: Il est fou, Afelou, il est fou.
1: Les lettres I, N, M, U s'alignent comme la palissade du voisin à côté. Trois bâtons. Est-ce un M ou trois I ? Des traits de plume et vous hésitez entre unum et vivum, unique ou vivant. La nuance compte quand on copie la Bible. Il vaut mieux éviter les approximations. Une faute dans un texto, ça passe. Dans les évangiles, beaucoup moins. Alors les copistes ajoutent au-dessus du i un petit trait, puis un point. Un geste discret qui apparaît au XIIIe siècle dans les manuscrits français et se répand peu à peu. La lecture respire, les lecteurs aussi. Mais le pli ne se prend pas si facilement. À la Renaissance, les humanistes introduisent le Y pour marquer l'étymologie et distinguer les formes à l'œil.
3: Y, Y, Y, c'est une lettre chouette.
1: Plus tard, l'imprimeur Firmin Didot parlera d'une pluie d'Y tombée sur le français. Même au XIXe siècle, ce minuscule signe que l'on a joliment appelé « atome d'encrier » n'est pas toujours respecté dans l'écriture courante. Il doit parfois taper du poing pour se faire respecter.
4: Le poing, ça ferait ?
1: L'expression « mettre les points sur les i » vient de là. Éviter les malentendus. On précise, on clarifie, on ajoute ce qu'il faut. Un point sur un i, point final. La prochaine fois, je vous parlerai des bars sur l'été.
0: Merci Stéphane Bern pour ce voyage dans le temps. À réécouter en podcast sur ici.fr. 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Nous sommes le mardi 26 mai, il est 5h30. Toute l'actualité en France et dans le monde, c'est le 90 secondes avec vous, Audrey Azot.
5: C'est du jamais vu pour un mois de mai. 8 départements de l'Ouest ont basculé cette nuit en alerte orange canicule, de la Manche à la Vendée, en passant par le Finistère. Historique aussi, il a fait 35 degrés hier à Niort et à Royan, presque 36 degrés à La Couronne près d'Angoulême. Brest et Dinard ont connu hier les 30 degrés les plus précoces de leur histoire. La chaleur est de nouvelles noyades. Un homme de 24 ans est mort après s'être baigné dans la Loire à Tours. Un homme de 17 ans a perdu la vie dans la Marne. Et un homme de 67 ans est mort sur la presqu'île de Crozon, dans le Finistère. Nouveau procès dans le scandale du périscolaire à Paris. Un homme de 36 ans est jugé cet après-midi. 9 enfants l'accusent de l'avoir agressé, de les avoir agressés sexuellement. Et c'est inédit, les 9 familles demandent à ce que le procès ne se tienne pas à huis clos. Plus d'un Français sur deux veut acheter plus souvent du local, du bio et des produits de saison. Enquête qu'on vous révèle sur votre radio ici, réalisée par OpinionWay pour make.org. Étude sur ce que nous sommes prêts à faire pour soutenir les agriculteurs et mieux manger. Pour 4 Français sur 10, il faut privilégier les circuits courts. C'est fini, clap de fin pour Gaël Monfils. Il ne jouera plus à Roland-Garros, éliminé en 5-7 hier soir par Hugo Gaston. Vous allez me manquer, dit-il au public. Vous avez été extraordinaire pendant toute ma carrière. OGC Nice ou AS Saint-Etienne, qui jouera en Ligue 1 la saison prochaine? Premier match ce soir, barrage aller entre les deux équipes au stade Geoffroy Guichard, dans un chaudron qui s'annonce incandescent.
0: L'info du jour, ce sont les pompiers sur le pied de guerre en ces temps de grosse chaleur.
5: Direction la Charente-Maritime, on vous emmène au cœur du centre d'appel des pompiers. Ce sont eux qui répondent au bout du fil quand on fait le 18 ou le 112. Là, on est sur le centre situé tout près de La Rochelle. Gérald Paris y était hier avec le micro ici.
6: 18, les pompiers, j'écoute.
7: Oui, pour
6: bonjour madame.
7: Pour mon mari, là, monsieur Lambert Michel, il est tombé, il a une
6: perfusion. Il a quel âge votre mari? D'accord. Et vous le sentez plus fatigué que les autres jours, là, votre mari? Ça doit y jouer, la chaleur.
2: Bon, ben, madame, vous ne raccrochez pas, on voit rapidement avec la régulation médicale, d'accord, pour la prise en charge de votre mari.
4: Activité soutenue en ce long week-end de la Pentecôte. Habituellement, les pompiers reçoivent en moyenne 300 appels par jour pour le département. Avec cette vague de chaleur, il y en a beaucoup plus. Lieutenant Xavier.
6: Sur le samedi dimanche, on a reçu entre 700 et 800 appels jour.
4: Il y a un pourcentage de gens qui étaient dans des malaises liés à la chaleur, ou ça représentait combien tout ça?
6: 240 interventions générées suite à ça.
4: Adèle, pompier volontaire au centre d'appel.
8: Les gens nous appellent, ils sont en terrasse de restaurant, ils font des malaises, ils peuvent tomber dans les pommes, vomissements. Ça peut être une déshydratation, ça peut être surtout la chaleur en fait qui fait ça. Les personnes âgées sentent moins la soif comme les enfants.
4: À l'autre bout du fil, des personnes téléphonent parfois stressées, mais l'opérateur doit prendre vite une décision.
8: On a à peu près 2 minutes pour savoir si on engage nos collègues sur place ou si on fait une régulation, ce qu'on appelle au SAMU, qui eux prennent la décision d'engager ou pas une ambulance privée ou d'engager les pompiers.
4: Les opérateurs qui se doivent d'être réactifs et concentrés sur la durée. En salle d'appel, il faut savoir qu'il travaille sur des vacations de 12 heures, de 7 heures le matin à 19 heures.
0: Et bon courage aux pompiers, on le rappelle, avec cette chaleur, pensez à prendre des nouvelles des personnes âgées et isolées. Et puis tous les gestes d'ailleurs à adopter avec ces fortes chaleurs sont à retrouver sur ici.fr. On vous a fait un petit article. Justement, la météo, on va le rappeler, 8 départements du Nord-Ouest en vigilance orange canicule. Le soleil est omniprésent ce matin jusqu'au soir dans une atmosphère très chaude pour cette époque. Comme ces derniers jours, quelques nuages qui continuent de bourgeonner sur les reliefs du sud, occasionnant quelques averses localisées, voire un coup de tonnerre sur le massif alpin. Côté Mercure, nous avons à Lille, Montpellier, Dijon 17 en ce moment, à Paris, Toulouse et Chambéry 18, à Bordeaux et à Tours 19, à Cherbourg et Brest 21, 22 à Marseille, Nantes et Bastia. Il y a aussi vos messages sur la page Facebook ici. 15 degrés relevés par Annick à Montluçon, 17 degrés 5 à Mulhouse, on salue Kevin, à 17 à Madrange, c'est en Corrèze, merci Marie-Jeanne, 18 dans le département de l'Eure avec cette info de Gilbert. On a 20 degrés en Haute-Vienne, à Maisonnay-sur-Tardoire, c'est Peggy qui nous donne cette info. Et puis 20 degrés 6 au Lavandou, merci Eddy. Pour les températures maximales, elles vont rester très élevées cet après-midi, comprises entre 30 et 35 degrés localement, 36 possible en Nouvelle-Aquitaine et sur l'ouest des Pays de la Loire.
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0: 5h34, bon réveil, un plaisir de vous accompagner au saut du lit. Peut-être la reprise après le pont de la Pentecôte. On espère que vous êtes en forme ce matin. Et on va donner de la voix avec le taulier Johnny Hallyday. La musique que j'aime, ça c'est cadeau, ça rien que pour vous. Merci de votre fidélité.
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0: musique que j'aime, Johnny Hallyday. Le tournage du biopic d'ailleurs sur Johnny Hallyday avec Benjamin Voisin dans le rôle de la rockstar débutera dans quelques jours, le 1er juin. Mais oui, ça arrive. Et à noter que le film couvrira la vie de Jean-Philippe Smet de ses débuts jusqu'au concert des 50 ans au Parc des Princes.
1: En tout cas, ça réveille. Hein. Pour ceux qui dormaient encore, un petit Johnny, allez hop.
0: Ah, ça, franchement, on dit pas non.
1: C'est toujours un plaisir. On sort du lit.
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0: Il vous est certainement déjà arrivé d'être confronté à une arnaque ou une fake news, ça nous arrive à tous. Dans votre rendez-vous, c'est pas vrai, on est là pour vous aider à y voir plus clair.
1: Et parlons ce matin de nos cagnottes fidélité en magasin et en supermarché, parce que oui, les voleurs adorent piller nos points fidélité. On va voir ça ensemble.
0: Pour la musique du réveil. Summer, Damiano David, bon, je crois que le prochain étour, on y est déjà. Damiano David, on l'écoute dans 5 minutes, mais avant, on accueille Christine, qui est avec nous depuis la Haute-Savoie. Bonjour Christine.
3: Bonjour Johan et bonjour Aude.
1: Bonjour.
0: Ravi de vous accueillir de bon matin. Vous êtes vétérinaire.
3: Et ben moi aussi.
0: C'est ça?
3: Vétérinaire. Oui, là je traverse, là je vais passer en Savoie. J'étais en Isère, je passe en Savoie.
0: Ah oui, pardon, vous habitez en Isère et vous partez donc direction la Savoie. Qu'est-ce que vous allez faire en Savoie aujourd'hui?
3: Eh ben, je vais faire une mission, je suis vétérinaire, je vais faire une mission en montagne qui consiste à faire des prélèvements sur des bouquetins que, bah, qu'on me capture, évidemment.
0: Ouais.
3: Et puis, donc je fais des prises de sang, des prélèvements divers et variés. Et tout ça pour dépister une maladie qui s'appelle la brucellose, qui peut être transmise aux bovins qui pâturent et là-bas. Et les bouquetins descendent dans les pâturages et peuvent transmettre cette maladie. Et cette maladie, c'est une zoonose, c'est-à-dire qu'on peut l'attraper. Et donc on surveille les troupeaux de bouquetins qui transmettent la maladie.
0: D'accord.
3: Voilà,
0: pour protéger. Et ça tombe bien, puisque Christine, vous êtes vétérinaire, ça tombe très bien, parce qu'on parle aussi des fortes chaleurs. C'est vrai qu'on s'intéresse beaucoup à nous, humains, mais quand on a des animaux de compagnie, un chien, un chat, eux aussi, ils souffrent de la chaleur. Qu'est-ce qu'il faut faire ?
3: Eh ben, faut pas les sortir en période de chaleur. Il faut pas oublier que les animaux, en fait, ils sont très près d'une route, par exemple. Et la chaleur que nous, on perçoit plus haut, elle est bien, bien plus élevée sur une route, sur du goudron ou en ville. Donc, il faut les sortir le matin. Et après, ben, faut pas les sortir, en fait. Il faut qu'ils restent sur du carrelage frais. Alors, les animaux qui sont vieux, les animaux qui sont malades, comme les chiens cardiaques, ben, c'est comme les humains. Il faut prendre soin d'eux et il ne faut pas du tout les sortir en période de grosse chaleur. Il faut les humidifier aussi et puis bien les hydrater. Ce n'est pas très différent de nous, finalement.
0: Et ben voilà, les bons gestes aussi à adopter pour nos animaux de compagnie. Christine, on vous offre, nous, ce matin, l'objet collector ici, la radio Dernière Génération. Et on vous souhaite une bonne journée de prélèvement donc auprès des bouquetins. Franchement, ça donne envie de vous accompagner, de vivre cette aventure avec vous, Christine.
3: Non, ben, si vous saviez, j'ai le plus beau bureau du monde. J'ai le nez sur Mont Blanc. C'est juste magnifique.
0: Oh, ça fait rêver de bon matin. Christine, oui. On vous embrasse bien fort. Merci de votre fidélité.
3: Merci.
0: À très bientôt.
3: Au revoir.
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0: C'est pas vrai, le rendez-vous anti-arnaque. Aude, vous nous dites souvent de surveiller nos comptes en banque, mais on devrait aussi penser à nos cagnottes fidélité.
1: Oui, question Johan, est-ce que vous savez combien de points ou quelle somme vous avez cumulé là, à l'heure où on se parle, sur vos cartes de fidélité en supermarché?
0: Oui, parce que hier j'ai fait des courses, je suis à 43 euros je crois.
1: Et moi j'en sais strictement rien.
0: C'est vrai ?
1: Voilà, je vous le dis, je suis honnête. Je me suis dit quand même que j'allais jeter un petit coup d'œil comme vous. Pourquoi ? parce que des clients de McDonald's, figurez-vous, ont eu la désagréable surprise de découvrir que leur point fidélité s'était pouf envolé. Ah. Des petits malins s'en sont servis pour s'offrir des Big Mac, frites et milkshakes avec de sacrées ristournes.
0: Mais comment c'est possible? Qu'est-ce qui s'est passé?
1: McDo, en fait, a été victime d'une fuite de données. Les escrocs ont récupéré tout un tas d'identifiants clients. Résultat, un internaute raconte qu'un inconnu a dilapidé ses 300 points dans un McDo à l'autre bout de la France. Ce genre de mésaventure, attention, ça peut aussi, oui, vous arriver en supermarché. Irène, une auditrice, me dit qu'elle a perdu 92 euros qu'elle avait sagement accumulé comme nous là sur sa carte Carrefour. Philippe, lui, c'est chez Intermarché, 81 euros que le voleur a utilisé tranquillement pour faire ses courses à lui.

0: Mais pas du tout 43 euros sur ma cagnotte. J'ai moins 43, voilà, comme ça.
1: Ah non.
0: Chronique, en tout cas. Vous la retrouvez sur ici.fr, page C'est pas vrai. Pour nous alerter aussi, il y a une adresse, hein, une adresse email ici.arnaque avec un S @radiofrance.com. 5h45, voici Damiano David et Next Summer.

0: Damien ou David, Next Summer sur votre radio ici. Tiens, ce 26 mai, s'il avait été encore vivant, Miles Davis aurait célébré son 100e anniversaire, monument du jazz moderne. On revient sur son parcours et son héritage dans moins de 2 minutes avec le magazine La Fringale Culturelle. 5h48, retrouvons l'équipe d'ici matin pour un point sur l'actualité qui va marquer votre journée. L'info près de chez vous, c'est ici. Bonjour.
1: Bonjour les Lève-tôt. Dans le journal de Marie Roarche, focus sur le travail qui reprend ce matin la clinique Medipol de Cabestany après 32 jours de revendications. Gros plan sur cet accord signé dans une dizaine de minutes. Dans ma rue, Virginie Sinclair se balade cette semaine dans le centre-ville de Perpignan pour redécouvrir la rue de la Cloche d'Or avec ses commerçants comme le Colibri et la Panthère. Visite de cette friperie vintage.
2: Alors, on est à la friperie vintage, le Colibri et la Panthère.
3: Le Colibri et la Panthère. Ah, c'est pas deux animaux qui s'assemblent, ça.
2: En fait, l'idée, c'était de faire un peu comme une fable de La Fontaine, mais inventée, que les gens pourraient s'approprier.
3: Et alors, qu'est-ce qu'on trouve chez vous, dans votre commerce, ici, rue de la Cloche d'Or, à Perpignan?
2: Alors, on trouve principalement du vintage, des vêtements de seconde main anciens.
3: Voilà. Quand on dit ancien, c'est quoi? C'est un style années 60?
2: Pas forcément, non. Moi, je vais vraiment des années 60 aux années début 2000. Parce que j'ai des jeunes là qui cherchent.
1: Dans ma rue, c'est tout à l'heure à 6h20. La météo pour aujourd'hui, mardi, du soleil encore pour tout le département des Pyrénées-Orientales. Pas de vent et des températures toujours estivales. Météo France annonce pour ce matin 18 degrés à Perpignan et Sorède, 19 à Collioure, 17 à Céret et Totavel, 16 à Thuir et 9 à Bolcaire. N'oubliez pas que vous aussi, vous partagez la météo à la maison, que ce soit dans le jardin, dans le balcon ou alors dans la voiture. Dès maintenant sur la page Facebook ici au Sion, vous vous connectez. On attend vos messages sous la photo du jour. Elle est signée Bernard. En attendant, retour des Lève-tôt avec Johan Guérin et Aude Razeau.
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0: 5h49, la une de la presse.
5: Dans son nouveau numéro, le magazine La Fringale Culturelle propose un focus sur Thomas Dutronc, tête d'affiche du festival Jazz in Marciac.
0: Ouais, l'occasion de parler aussi d'une figure de jazz ce matin.

0: Les plus amoureux de la musique, en tout cas, reconnaîtront le trompettiste Miles Davis, qui aurait eu donc 100 ans aujourd'hui. On est avec le rédacteur en chef de la Fringale culturelle. Bonjour Alexandre Latreuil.
1: Bonjour Johan et bonjour à tous vos auditeurs.
0: Un plaisir de vous retrouver ce matin, c'est vrai, avec cet anniversaire et ce grand nom de la musique jazz, Miles Davis. Pour ceux qui ne connaîtraient pas vraiment cet artiste, qui est Miles Davis ?
1: En fait, c'est une figure, je crois, une des plus importantes de l'histoire du jazz et même de la musique du XXe siècle. Il était trompettiste, compositeur, chef d'orchestre, mais surtout un immense innovateur. Ce qui est fascinant chez lui, c'est qu'il n'a jamais refait deux fois la même musique. Dans les années 40, par exemple, il joue déjà avec le grand Charlie Parker dans le bebop. Ensuite, il invente quasiment le cool jazz, puis il révolutionne même le jazz modal avec l'album mythique Kind of Blue, qui reste encore aujourd'hui l'un des albums de jazz les plus vendus au monde. Dans les années 70, il mélange jazz, rock, funk, parfois au grand scandale par ailleurs des puristes. Miles Davis adorait surprendre et il disait d'ailleurs « Si tu comprends tout ce que je fais, c'est que je n'ai pas été assez loin ». Donc c'est vraiment un artiste exigeant, parfois mystérieux, mais toujours finalement en avance sur son temps.
0: Ça c'est clair. Mystérieux d'ailleurs, c'est marrant parce que sur scène on a l'habitude aussi de le voir tourner le dos au public. Il y a une raison à ça en plus derrière.
1: Il y a une vraie raison. Alors, il faut savoir que ça a pendant longtemps intrigué les spectateurs. Certains pensaient qu'il était froid, même distant. En réalité, c'était tout l'inverse. Il pouvait observer ses musiciens, leur donner des indications discrètes, contrôler l'énergie du groupe sans casser le moment. C'était vraiment quelqu'un pourtant de pudique aussi. Donc, ça peut aussi expliquer cette envie de tourner le dos au public pour vraiment contrôler l'instant musical, le moment précis.
0: Miles Davis, qui avait un vrai lien aussi avec le public français, mais plus largement avec la France, ça s'exprime aussi côté cœur, parce qu'il a été avec une actrice et chanteuse française.
1: Et oui, avec une fameuse Juliette Gréco, qu'on ne présente plus, l'icône du Saint-Germain-des-Prés de l'après-guerre. Alors, ils se sont rencontrés à Paris à la fin des années 40. Miles Davis, faut savoir, est tombé littéralement amoureux de Paris, parce que pour la première fois, et c'est lui qui le dit, il dit se sentir regardé comme un artiste avant d'être regardé comme un homme noir. La romance entre Juliette Gréco et lui est très forte, elle est très passionnée, mais elle est aussi très compliquée, parce que, encore une fois, nous sommes dans les années 50, et dans l'Amérique des années 50, les couples mixtes étaient extrêmement mal vus. Miles Davis savait qu'une relation officielle avec une femme blanche et française, ça aurait été très difficile à vivre aux États-Unis. Et c'est Juliette Gréco elle-même qui racontera plus tard qu'ils se sont profondément aimés toute leur vie, même après leur séparation. Je crois même qu'elle a précisé que lorsqu'ils se sont séparés, elle était amoureuse et que c'est pour ça qu'ils se sont séparés. Donc, on est là dans une histoire presque romanesque, cinématographique, entre le Paris existentialiste et le jazz américain.
0: C'est vrai qu'elle est belle cette histoire, Alexandre Latreuil. Merci de votre présence. La Fringale culturelle numéro qui est à la une des kiosques. Merci et à très bientôt, Alexandre. 5h53. Tiens, ce matin, je vous propose d'accélérer le temps. Ouais, vidéo, podcast, la mode du tout écouter en accéléré s'impose.
2: Les jeunes font ça.
0: Exactement.
2: Et c'est là qu'on voit qu'on est plus jeune du tout.
0: Mais oui, non, mais j'ai même vu un festival de cinéma au Canada qui propose des séances en accéléré. Oh, c'est assez fou. On va tenter l'expérience avec Muriel Jordan, mais avant, ainsi soit-il, en version non accélérée, c'est Louis Chédid.

0: Ainsi soit-il, la petite douceur signée Louis Chédid, 5h56. À chaque jour, l'œil curieux de Muriel Jordan s'arrête sur une tendance, un phénomène de société. Ce matin, on s'intéresse à l'écoute en accéléré.
1: Oui, alors on va faire un test. Écoutez, ça c'est un message vocal normal que je laisse à ma fille ado.
2: Hello, j'ai ramassé toutes les fringues qu'il y avait par terre. Je les ai nettoyées, donc t'as tout dans ton placard. Et le déjeuner est prêt dans le frigo. Allez, bisous et à ce soir ma chérie.
1: Et ça c'est le même message mais écouté par ma fille ado.
2: Hello, j'ai ramassé toutes les fringues qu'il y avait par terre. Je les ai nettoyées, donc t'as tout dans ton placard. Et le déjeuner est prêt dans le frigo. Allez, bisous et à ce soir ma chérie.
1: La tendance très populaire chez les jeunes, tout écouter en accéléré. Podcast, messages et même vidéos. Apparemment, les maniaques du bouton x2 ou x1,5 sont surtout des moins de 30 ans. Et dites, c'est vrai que vous écoutez tout en accéléré ?
3: Pas tout.
4: Moi j'écoute tout en accéléré.
1: Toi t'écoutes tout en accéléré ?
4: Ah oui, ça va plus vite.
1: Mais genre en combien, fois combien ?
4: x2.
1: Moi j'adore.
4: Il y a trop de blanc, trop de blabla, ça me saoule, donc je veux que ça aille plus vite.
1: Même les messages qu'on te laisse, les vocaux sur WhatsApp, tout ça, tu les écoutes en accéléré ?
4: Oui, si quelqu'un met du temps à réfléchir quand il parle, je veux que directement avoir les informations qu'il veut me dire.
5: Moi je trouve que le truc qu'on accélère le plus, c'est les messages. Le fait qu'on puisse écouter des messages vocaux et qu'on les accélère quand parce qu'on a surtout tendance à pas être très précis dans ce qu'on raconte et donc ça permet de zapper un peu les conneries qui sont dites.
1: Il y a eu une étude là-dessus de l'université de Haïfa publiée il y a 14 ans. Elle expliquait déjà que le cerveau humain pouvait s'habituer à ces lectures accélérées sur le long terme. Tout ça ne serait donc qu'une question d'habitude.
6: Alors c'est assez fou, Muriel. Il est même demandé à certaines chaînes et à des scénaristes de simplifier les dialogues de séries et de films pour que justement ils puissent être lus en accéléré.
1: Eh oui, pour satisfaire un public d'impatients. Moins de suspense, moins de romantisme, plus le temps pour les petits détails donc, plus le temps pour le charme, le regard, le silence qui façonne le récit. Faut que ça aille vite, quitte à ce qu'on ne retienne rien. Mais quand on écoute en x2, on fait quoi du temps gagné ? Eh ben on regarde deux fois plus de contenu. Bah oui, et ça c'est tout bénef pour les plateformes. Allez, faisons un test. Alors si je vous fais écouter ça, ce débit-là, c'est un podcast qu'il y a sur notre radio, donc sur ICI. Est-ce que vous trouvez ça lent ?
7: Et qu'on va du coup pouvoir mettre en place un...
1: Tu l'écouterais en accéléré ?
5: Je pourrais l'écouter comme ça, je pense que ça ne serait pas gênant, mais c'est vrai que...
1: Je te le mets en x2, tu me dis si tu comprends.
8: J'ai vraiment l'impression d'avoir vieilli de 10 ans en quelques jours. J'ai des douleurs articulaires il y a un moment où j'arrive à
1: pas... Oui, là, tu piges.
5: Oui, c'est facile à comprendre.
9: Je pense que le x1,5, il est pas mal. Là, dans ce cas-là, le x1 marche bien aussi. Moi, pour les podcasts ou les vidéos, souvent, je l'accélère pas. Pour les vocaux, c'est utile. Juste, le problème du x2, c'est que ça modifie la voix. Donc souvent, c'est moins agréable à écouter, c'est plus robotique. Mais en termes de compréhension, c'est pas un problème.
1: Bref, l'écoute en accéléré, c'est tendance. Mais à force d'écouter en x2, le risque est de diviser par deux notre capacité à retenir les infos. Il y a une phrase de Woody Allen qui semble bien résumer tout ça. J'ai pris un cours de lecture rapide et j'ai pu lire Guerre et Paix en 20 minutes. De ce que j'ai compris, ça parle de la Russie.
0: Merci, Boréal. Moi, chaque matin, j'ai l'impression que le 5-6, en fait, est en version accélérée.
1: Ça passe vite.
0: C'est juste qu'on passe un bon moment avec vous. En tout cas, ce sera le même plaisir avec l'équipe d'ici matin qui arrive. Très bon mardi.
10: Oui, vous n'allez pas nous écouter en x2, rassurez-vous. Et puis, sur l'application ICI, il n'y a pas l'option x2. Ça tombe bien. On est ensemble jusqu'à 9h avec toute l'équipe d'ici matin.
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10: Encore sous la couette, votre radio, c'est Ici Roussillon, il est 6h.
12: 6h.
10: Le journal, c'est avec Marie Roarch. Marie, bonjour.
12: Bonjour Régis, bonjour à tous.
10: Le travail reprend ce matin à la clinique Medipol à Cabestany.
12: C'est la fin d'un mouvement de grève inédit au sein de cet établissement du groupe Elsan. 32 jours de mobilisation autour de revendications salariales sur les conditions de travail aussi. Ils ont abouti hier à la signature d'un accord de fin de conflit entre direction et représentants du personnel. Cet accord prévoit notamment le versement d'une prime de 400 euros pendant les 5 prochaines années. Une victoire, mais une victoire en demi-teinte seulement pour les grévistes qui ont fini par rendre les armes. Matisse et Brancardi à Medipol.
13: Un peu déçu en fait. Une victoire, oui et non. Parce qu'on est parti en grève du coup pour un 13e mois, on finit avec 400 euros pérennes, mais bon, on est parti pour un 13e mois de base. Déçu d'arriver à que 400 euros. Je m'attendais à plus quand même, donc on va dire 50% pour une victoire, 50% pour une défaite. Après, on a été soudés, tout le personnel, on s'est soutenus, on s'est motivés chaque jour en venant aux AG, mais c'était quand même dur. Bah, les crédits, le loyer, etc. Donc c'est difficile, un mois sans paye. Il y en a un peu qui sont en difficulté, ce que je comprends tout à fait. Mais c'est vraiment un mouvement historique et on en reparlera chaque jour pour pendant des années, je pense.
12: Dans un communiqué, le groupe Elsan assure qu'une attention particulière sera portée à la reprogrammation des soins qui ont dû être différés pendant la grève, afin de garantir aux patients une prise en charge rapide. On n'avait jamais vu ça, une vigilance orange à la canicule en France au mois de mai. Eh bien, c'est chose faite. Elle concerne 8 départements de l'ouest de la France, du Finistère au Maine-et-Loire et de la Manche à la Vendée. Chez nous, c'est à partir de demain que le mercure va réellement s'affoler, avec un pic attendu jeudi jusqu'à 38 degrés sur le Roussillon, les Aspres et le Val-Espire. Pour l'instant, le record historique pour un mois de mai, c'est 34,4 degrés à Perpignan. Un habitant 10 sur tête verbalisé hier pour avoir voulu pratiquer un brûlage dirigé dans un champ en bordure de la départementale 66, le tout sans aucune autorisation. Et le feu lui a échappé, bilan une quinzaine de sapeurs-pompiers mobilisés, 2000 mètres carrés de végétation détruit. L'hélicoptère à la rescousse hier dans le massif des Albères pour secourir des randonneurs. L'un d'eux s'est fracturé le fémur en tombant près de la tour de la Massane. L'homme de 26 ans a été héliporté vers l'hôpital. Seconde intervention pour venir en aide à un jeune homme de 16 ans bloqué sur un talus en forte pente sur les hauteurs de Sorède. Ce sont les gendarmes de haute montagne qui sont allés le récupérer sain et sauf.
10: Ces communes qui décident de rallumer la lumière la nuit.
12: Alors ça a été un mouvement de fond au moment du déclenchement de la guerre en Ukraine et de la flambée du coût de l'énergie à l'hiver 2022. De nombreuses communes ont alors décidé d'éteindre leurs lampadaires la nuit pour faire des économies et certaines font maintenant le chemin inverse. C'est le cas par exemple au Solé où la lumière est allumée la nuit depuis le mois de février grâce à quelques aménagements comme l'explique Stéphane Marosselli, adjoint au maire.
3: Les habitants nous ont dit que c'était très anxiogène pour eux et on était en phase 2 du plan lumière qui en fait est un changement des lampadaires en LED. Et on avait quasiment 800 points déjà de changer sur les 2000. Donc on a décidé de remettre en route donc l'éclairage, puisqu'on avait fait assez d'économies, si vous voulez, qui nous a permis un petit peu d'endiguer cette hémorragie financière. Le plan lumière, en fait, c'est un plan triennal, donc sur 3 ans, donc à hauteur à peu près de 1 million d'euros, de changement de lampadaires, puisqu'en fait, tous nos lampadaires étaient obsolètes et on avait des anciens systèmes d'éclairage qui étaient très énergivores. Et le fait, en fait, d'avoir déjà changé ces 800 points nous permet de neutraliser, en fait, l'augmentation de l'énergie.
12: On reparle de l'extinction nocturne des lampadaires ou de leur rallumage avec notre invité ce matin. À 7h45, nous serons avec Lionel Vidal, directeur du CIDEL, c'est le syndicat départemental d'énergie et d'électricité dans les PO. Emmanuel Macron réunit, lui, aujourd'hui à l'Élysée, ce qu'il appelle l'équipe de France de l'électricité. En clair, l'ensemble des acteurs de la filière du géant EDF aux plombiers chauffagistes dans les territoires. C'est la suite du plan d'électrification annoncé par le gouvernement il y a un mois. Objectif, réduire les émissions de CO2 de secteurs comme le transport routier et rendre ménages et entreprises moins dépendants des carburants dont le prix explose depuis le début de la crise au Moyen-Orient. Encore une journée de galère pour des centaines de voyageurs de la SNCF. En cause cette fois, un incident électrique qui s'est produit vers 16h hier au nord de Lyon. Il a paralysé le trafic, ou l'a en tout cas considérablement ralenti entre Paris et le Sud pendant de longues heures. Les TGV entre Paris et Perpignan ont été impactés en pleine canicule, près de 6 heures de retard pour le train à bord duquel se trouvait notre journaliste Rosalia MacArthur.
14: Oui, c'est très très long. À l'heure où je vous parle, il est déjà minuit passé. Certains voyageurs ont mis leur masque sur les yeux pour commencer la nuit. Mais dans les micros, on vient d'annoncer une distribution de paniers repas gratuits. Alors d'autres font la queue au wagon-bar. Ce voyage, il a commencé à 14h40. Départ de Paris, tout va bien jusqu'au-dessus de Lyon. Là, le TGV s'arrête net, en pleine campagne, dehors, 32 degrés. Dedans, heureusement, il y a la clim. Au début, personne ne s'inquiète. Au micro, les contrôleurs demandent juste de ne pas descendre, mais aucune explication. Une heure passe, puis deux, les enfants s'agitent, les voyageurs s'impatientent. Chacun s'occupe comme il peut, bouquins, ordinateurs, téléphones. On finit par apprendre qu'un caténaire a été arraché à cause de la chaleur. Plus d'électricité, tous les TGV sont bloqués. Au bout de 4 heures, le train repart enfin au ralenti. On était censé arriver à Perpignan à 20h. Finalement, ce sera plutôt 1h du matin.
12: Les précisions de Rosalia MacArthur. Plus d'un Français sur deux veut acheter plus souvent local, bio et de saison dans les prochaines années. D'après un sondage OpinionWay pour la fondation Make.org, étude destinée à mieux comprendre ce que les Français sont prêts à faire pour soutenir les agriculteurs et mieux manger. Pour un quart des sondés. L'objectif prioritaire pour les 20 prochaines années, c'est d'assurer un revenu juste aux agriculteurs. 24% des répondants estiment qu'il faut plutôt privilégier la qualité des produits.
10: L'heure des adieux pour Gaël Monfils à Roland-Garros.
12: Le Français, 39 ans, rangera les raquettes à la fin de la saison et pour son dernier passage sur la terre battue de la Porte d'Auteuil, il est éliminé au premier tour par un autre Français, Hugo Gaston, après un match marathon en 5-7. Les adieux aussi hier du Suisse Stan Wawrinka. Au programme aujourd'hui, l'entrée en lice d'une tricolore très attendue, Loïs Boisson, demi-finaliste surprise l'an dernier. Et puis Valence en Espagne n'a qu'à bien se tenir. Les Pyrénées-Orientales, the place to be pour les champions de Paella. Notre département comptait déjà un champion du monde, Frédéric Gallego, sacré l'an dernier à Valence, justement en Espagne. Il compte aussi désormais un champion de France depuis ce week-end, Joël Jacquet, sacré à Nîmes, et qui peut rêver d'égaler son autre ami catalan puisqu'il représentera la France au championnat du monde en septembre. Lui qui n'est pas du tout cuistot à la base, on vous le présente tout à l'heure à 7h30 et aussi sur ici.fr.
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12: Ça chauffe, Régis.
10: Et du soleil et du ciel bleu toute la journée sur les Pyrénées-Orientales. Et ça, c'est une très bonne nouvelle. En plus, on aura du marin cet après-midi, notamment sur la plaine du Roussillon, mais aussi sur le Conflent et sur le Fenouillade. Et pour les températures, vous le disiez, ça chauffe dès le réveil avec 18 degrés ce matin attendu à Perpignan et Sorède, 19 à Collioure, 17 à Céré et Tautavel, 15 à Arles-sur-Tech, 13 à Prades et 9 à Bolcaire.
12: On aura 34 degrés au meilleur de la journée. C'est la maximale pour le département. C'est pour Céré. Il fera 32 degrés sur le Fenouillède à Prades, 31 degrés à Perpignan et à Thuir, 28 degrés à Prats-de-Moyaux, 25 au Barcarès, 22 degrés sur le Cap-Cyr.
10: Pas de jaloux, il fera beau et chaud à Gérone aujourd'hui avec 18 degrés ce matin et 31 degrés cet après-midi. La journée la plus chaude, ce sera à partir de jeudi. On attend jusqu'à 38 degrés dans les Pyrénées-Orientales.
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10: On fait aussi attention à l'indice UV hein, qui est de 8 aujourd'hui. On pense à mettre le petit chapeau, la crème solaire, tout ça, c'est important. Même si on est qu'au mois de mai, on l'attendait avec impatience l'été. Et ben le voici, on en profite en musique avec Edwin Collins. Voici A Girl Like You, il est 6h08.

0: Edwin Collins pour démarrer cette journée de mardi avec Ici Roussillon. Il est 6h11.
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0: Bon dia les copains, comment ça va ce matin? C'est pas trop dur le réveil? Ça y est, c'est officiel. Les ponts de mai, les longs week-ends, c'est fini. Direction maintenant les vacances, les grandes vacances qui débuteront le 4 juillet. Pour patienter, toute l'équipe d'Ici Matin en pleine forme avec Laurence à la réalisation de cette émission. Aïcha est au standard. Nous sommes le 26 mai. Une bonne fête aujourd'hui au Béranger. Et en ce mardi, nous souhaitons un bon anniversaire au chanteur Lenny Kravitz qui fête ses 62 ans. Anniversaire à ne pas manquer, la chanteuse Lauryn Hill qui fête quant à elle ses 51 ans. Lauryn Hill avec les Fugees, quel souvenir. Oui. Rappelle notre adolescence encore cette histoire. Bon, je parlais du début des vacances scolaires pour le 4 juillet. Vous avez peut-être prévu de partir en croisière, on s'y intéresse dans moins d'une minute avec le docteur Kerzek.
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0: Il est temps d'accueillir le docteur Kerzek sur votre radio Ici Roussillon, comme chaque matin à 6h14. Et ce matin, docteur, on reparle croisière. On a vu l'actualité récente avec l'antivirus, mais avec ces voyages, sont-ils plus à risque que les autres? Bonjour docteur.
4: Bonjour à toutes et à tous, surtout ceux qui rêvent de larguer les amarres ou qui viennent tout juste de débarquer d'une croisière ou se demandent pourquoi ils ont ramené plus qu'un simple bronzage. Bah oui, on peut se dire que les croisières, c'est à risque. Et effectivement, il y a des risques pour la santé en croisière. Quand on met parfois plus de 1000 personnes dans un même bateau, ben c'est un peu un bouillon de culture. Il n'y a pas que le mal de mer. Alors, est-ce que les croisières sont plus dangereuses? Pas forcément. Évidemment, il y a l'actu extraordinaire du hantavirus, mais allez, on la met de côté, on l'oublie, c'était vraiment très localisé. Mais il y a d'autres risques, la clim centralisée, les buffets à volonté, les escales sous les tropiques, tout ça, ça peut être un cocktail un peu explosif. Premier risque, le plus connu, sont les épidémies de gastro-entérite, souvent causées par le norovirus. C'est un petit virus qui adore les paquebots. Pourquoi? Ben parce qu'il se transmet hyper facilement. Une main sur une rampe d'escalier, une pince au buffet, et bim, vous voilà avec des crampes, des vomissements et des allers-retours aux toilettes. Et le pire, c'est que le gel hydroalcoolique ne suffit pas. Ce virus résiste. Il faut de l'eau et du savon et bien frotter. Pourtant, les compagnies, elles font plein de choses. Elles sont très strictes sur le nettoyage. Dès qu'une épidémie est signalée, les protocoles s'enclenchent. Désinfection renforcée, isolement des malades, parfois même quarantaine. Mais on l'a vu récemment, il y a plusieurs bateaux qui sont frappés. Et je ne vous parle pas des autres joyeusetés, notamment la grippe qui circule à toute allure dans des espaces clos, ou la légionellose, même, c'est cette bactérie qui peut se cacher dans les systèmes de climatisation ou les jacuzzi. Là aussi, il y en a plein les bateaux.
0: Bon, et à part la gastro, est-ce qu'il y a d'autres risques?
4: Les risques ne s'arrêtent pas à la coque du navire. Aux escales, par exemple, il y a d'autres dangers qui vous attendent. La fameuse tourista, c'est la diarrhée du voyageur. C'est souvent à terre qu'on l'attrape et pas sur le bateau. C'est une salade mal lavée, un cocktail avec des glaçons un peu douteux. Et hop, la fête va être finie. Et puis attention aussi aux moustiques dans les Caraïbes ou en Asie. Il y a le chikungunya, le zika, la dengue. Donc l'idée, c'est de se renseigner. Mais rassurez-vous, en se préparant un peu, on évite tout ça. Et premier réflexe, on se lave les mains souvent. On n'abuse pas des buffets. Et évidemment, on évite l'eau du robinet dans les pays à risque. Et surtout, prenez une bonne assurance voyage qui va couvrir tous ces soins médicaux au cas où. Allez, mieux vous prévenir que guérir, et d'ici là, portez-vous bien.
0: Merci docteur, ça donne envie de partir en vacances. Vous restez avec nous, on vous amène rue de la Cloche d'Or, dans ma rue, avec Virginie Sinclair, tout de suite après Mylène Farmer, il est 6h16.

0: Mylène Farmer pour ouvrir les yeux sur votre radio ici Roussillon. Maman a tort, il est 6h19. On poursuit notre balade avec Virginie Sinclair dans le centre-ville de Perpignan, dans la rue de la Cloche d'Or, où une boutique a attiré l'œil de Virginie, d'abord par son nom, le Colibri et la Panthère, découverte ce matin de cette friperie vintage.
1: Bonjour.
2: On est où ici, Marie?
1: Alors, on est à la friperie vintage, le Colibri et la Panthère.
2: Le Colibri et la Panthère. Ah, c'est pas deux animaux qui s'assemblent, ça?
1: En fait, l'idée, c'était de faire un peu comme une fable de La Fontaine, mais inventée, que les gens pourraient s'approprier.
2: Et alors, qu'est-ce qu'on trouve chez vous, dans votre commerce, ici, rue de la Cloche d'Or, à Perpignan?
1: Alors, on trouve principalement du vintage, des vêtements de seconde main anciens.
2: Voilà. Quand on dit ancien, c'est quoi? C'est un style années 60?
1: Pas forcément, non. Moi, je vais vraiment des années 60 aux années début 2000, parce que j'ai des jeunes là qui cherchent ce qu'on appelle le style Y2K, en fait, voilà, qui est les années 2000, ce qu'on portait nous quand on était jeunes.
2: Ah, c'est quoi par exemple? Montrez-moi.
1: Alors, Y2K, ça va être par exemple des petits t-shirts comme ça, moulants, parfois courts, parfois plus longs, des pantalons baggy, des vêtements d'hommes qui vont être mélangés avec de la lingerie. Enfin bon, les filles, elles s'amusent comme ça à mixer. Et pour les garçons, pareil, baggy.
2: Et alors, où est-ce que vous les trouvez, ces vêtements?
1: Alors, je chine principalement donc les vide-greniers, les vide-maisons. C'est-à-dire que c'est tout local.
2: Ah, on est dans une éthique locale, locavore un peu.
1: J'ai commencé comme ça pour plusieurs raisons. La première, c'est vraiment l'originalité. J'ai toujours fait comme ça, je me suis toujours habillée comme ça. Et la deuxième, parce que c'est vrai qu'on trouve toujours des choses de très grande qualité et original en seconde main et en vintage en particulier. Et l'autre raison principale, c'est vraiment c'est l'écologie. Il faut arrêter de produire là maintenant. Ou en tout cas, quand on produit, il faut produire de bonne qualité, d'arrêter la fast fashion.
2: Voilà. Quelles sont vos pépites, Marie, ici?
1: Alors, pépites, j'en ai pas mal. Une petite veste en daim, manches courtes des années 70, je dirais, hein, au vu du col. Après, on peut passer aux années 80. Moi, j'aime beaucoup cette robe-là.
2: Bleu électrique.
1: Bleu électrique, moulante, voilà, en velours, en panne de velours.
2: Ah oui, là, c'est quelle taille? XXS.
1: Je commence au 34 et je finis, j'ai un rayon grande taille, je finis au 50.
2: Et alors, Marie, tous ces articles ont un prix? On se situe dans quelle fourchette de prix dans une friperie?
1: Ça va commencer autour de 15 euros et je vais avoir des pièces à 200 euros quand c'est... Là, hier, par exemple, j'ai vendu un manteau Kenzo, il était à 220 euros. Mais on tourne plutôt généralement sur des pièces made in France des années 80, 70, 90, entre 15 et 35 euros.
2: Et est-ce que vous avez toujours été dans ce domaine d'activité, Marie?
1: Non, moi je suis styliste de formation, j'ai même une double formation styliste et graphiste, et ça fait longtemps que j'ai pas pratiqué ni l'un ni l'autre. J'ai fait beaucoup de conseils en images à Paris.
2: Ah oui, vous avez une double compétence, à la fois de proposer les vêtements et puis de conseiller la personne.
1: Voilà. Je sais exactement ce qui va aller à tel type de morphologie. On fait aussi en fonction de ce qu'il y a dans la boutique et de ce qui va mieux mettre en valeur au niveau couleur, au niveau morphologie, les gens.
0: Virginie Sinclair, rue de la Cloche d'Or, vous retrouvez tout ça en podcast sur ici.fr. Voici le nouveau titre des Enfoirés, il est 6h23, bon réveil. Je crois

0: Le dernier titre des Enfoirés à 6h29, l'île au trésor sur votre radio. Ici Roussillon avec vos messages sur le WhatsApp de la radio. Comme le bon dit à l'équipe, à Prades, encore un ciel dégagé, 15,8 degrés. On profite de la fraîcheur matinale. Excellent mardi à tous, c'est signé André. Vous aussi, vous n'hésitez pas à laisser votre message sur WhatsApp au 04 68 35 5000.
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0: C'est l'heure de faire couler le café du matin, 6h25, avec pour vous accompagner l'horoscope de Catherine Viguier. Et Catherine, on va devoir composer en ce début de semaine.
3: Ah oui, la Lune, elle est en balance, Saturne et Neptune lui font face.
4: Bélier, vous avez le choix entre être un brin égoïste ou attentif à une personne qui a besoin de vous.
3: Taureau, la journée est belle, votre avenir, il faut l'envisager dès aujourd'hui autrement.
4: Chers Gémeaux, vous êtes sur le devant de la scène et c'est trop bien.
3: Cancer, il sera difficile de vous faire entendre, mais en prenant votre temps, oui.
4: Lion, vous serez un parfait missionnaire pour porter un message pour une équipe ou une communauté.
3: Vierge, profitez de ce jour qui vous met en valeur nettement. On sera à votre écoute.
4: Balance, vous avancez, et ce, avec vos qualités, et ça fait bien toute la différence.
3: Scorpion, c'est une journée qui vous oblige à prendre soin de vous et à faire un pas de côté.
4: Sagittaire, vous n'êtes pas spectateur,
3: ah non, vous agissez en famille et à l'extérieur.
4: Capricorne, un déplacement vous profite pleinement, il vous rapporte sentimentalement ou professionnellement.
3: Verseau, vous plaisez, vous aimez, et ça vous rend plus serein, plus joyeux, plus confiant.
4: Et vous, Poissons, restez tel que vous êtes dans un contexte qui ne vous convient pas forcément.
3: Et pour nous tous, visez la Lune où que l'on soit.
0: Merci beaucoup Catherine Viguier. Cet horoscope, évidemment, vous le retrouvez en podcast sur ici.fr. 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
0: Bonjour, bienvenue sur la première radio des Pyrénées-Orientales que vous regardez également à la télé, sur le canal 3 de la TNT avec toute l'équipe d'ici matin. Marie Roarch, bonjour.
5: Bonjour Régis, bonjour à tous.
0: John Bourgeois, bonjour.
6: Bonjour Régis, bonjour à toutes et à tous.
0: 6h29, on s'informe, Marie Roarch, l'info dans les PO, c'est le travail qui s'apprête à reprendre normalement à Médipol.
5: Un point final à un mouvement de grève historique au sein de la clinique de Cabestany, 32 jours de mobilisation et un accord de fin de conflit signé hier entre direction et représentants du personnel. Les grévistes ont notamment obtenu le maintien d'une prime menacée de disparition, la garantie d'une action sur les conditions de travail. Jour de mobilisation sur plusieurs campus universitaires en France contre une mesure qui entre en vigueur à la rentrée prochaine, une flambée des frais d'inscription dans les universités françaises pour les étudiants étrangers hors Union européenne, des frais multipliés par 15. Réaction à l'université de Perpignan. Après l'info à 6h30, au Drazo, il continue à faire très chaud.
7: La journée d'hier a été la plus chaude en France, jamais enregistrée pour un mois de mai, annonce à l'instant de Météo France. Alors que c'est historique, 8 départements sont en alerte orange canicule, de la Manche à la Vendée en passant par le Finistère. Un homme de 24 ans est mort noyé hier à Tours dans la Loire. Un adolescent de 17 ans a lui perdu la vie en se baignant dans la Marne. Et un homme de 67 ans est mort noyé sur la presqu'île de Crozon dans le Finistère. La chaleur et la pagaille sur les rails jusqu'à 8 heures. De retard pour un TGV Paris-Nice, il est arrivé cette nuit. 5h30 de retard pour un autre Paris-Nice et un Paris-Marseille. Rupture de caténaire avec des centaines de passagers privés de climatisation. qu'à l'avenir, dans nos assiettes, dans notre assiette, pour 4 Français sur 10, il faut privilégier les circuits courts. Enquête qu'on vous révèle sur votre radio ici, sur notre rapport à l'agriculture et à l'alimentation. Elle est réalisée par OpinionWay pour Make.org. Plus d'un Français sur 2 veut acheter plus souvent du local, du bio et des produits de saison. À Roland-Garros, c'est fini pour Gaël Monfils. Défaite en 5-7 contre Hugo Gaston. Et clap de fin, on ne verra plus Gaël Monfils sur la terre battue parisienne.
8: Je vous aime vraiment, vous allez vraiment, vraiment manquer. Et je voudrais vous dire un grand merci de tout mon cœur parce que vous avez été extraordinaire pendant toute ma carrière.
7: Beaucoup d'émotions sur le court central. Ce que j'ai reçu, dit Gaël Monfils, est gravé à jamais dans mon cœur.
5: Merci Aude Razo. L'université en France devient hors de prix pour les étudiants étrangers hors Union européenne. Un décret paru la semaine dernière fixe de nouveaux frais d'inscription pour ces jeunes. Ils sont multipliés par 15 pour la rentrée prochaine. Plus de 2 800 € en licence contre 178 € aujourd'hui. Près de 4 000 € en master contre 254 cette année. Des manifestations sont prévues sur quelques campus aujourd'hui pour dénoncer ce qui est perçu comme une injustice par de nombreux étudiants. À Perpignan, à l'ISFABRE, la fac accueille 1 500 étudiants étrangers, extra-communautaires et européens.
9: Nour, croisée sur le campus de l'UPVD, ne sait pas si elle pourra continuer ses études de lettres en France à la rentrée prochaine.
10: Je ne peux pas payer 3 000 € pour s'inscrire à l'université. Bon, ça n'empêche pas les étudiants qui sont d'un background riche de venir, mais ça empêche les autres. Enfin, on ne sait pas trop quoi faire.
9: Luna, en BUT génie biologique, trouve cette mesure injuste.
11: Je trouve ça vraiment révoltant, oui, parce que si on n'a pas les moyens financièrement et que c'est pour partir en France et se mettre dans une galère et ne pas réussir à vivre, etc., bah, c'est juste pas possible. Donc oui, je pense qu'il y en a qui vont préférer juste abandonner que continuer et persévérer dans un truc qui n'a pas de sens.
9: Les syndicats dénoncent une mesure incohérente qui ne rapportera pas tant que ça aux universités. Selon Pascal Noguès, il est co-secrétaire du syndicat SNESUP-FSU à l'université de Perpignan.
12: 15 millions d'euros pour toutes les universités, c'est-à-dire à partager entre universités une goutte d'eau par rapport à nos besoins.
9: Selon le décret paru, les étudiants qui bénéficient déjà d'une exonération de droits d'inscription pour l'année 2025-2026 pourront poursuivre leur cycle universitaire sans payer de frais supplémentaires.
5: Et le décret prévoit aussi que les universités pourront décider d'exonérer jusqu'à 20% de leurs étudiants hors Union européenne de ces frais d'inscription. Par ailleurs, les étudiants qui dépendent d'un partenariat entre universités ne sont pas concernés.
0: Dans la Faux du Sud, un monument de la guerre froide tombe en ruine du côté de Pals, en Catalogne.
5: Les vestiges d'une radio, et pas n'importe laquelle, Radio Liberty, plus puissante radio du monde, qui diffusait vers la Russie des programmes financés par les États-Unis destinés à contrer la propagande soviétique. Le site a fermé il y a 25 ans et depuis, il est squatté, dégradé. Des associations veulent malgré tout sauver ce bout de patrimoine. On en reparle à 6h50.
0: La météo pour ce mardi avec du soleil partout dans les Pyrénées-Orientales. Pas de vent ce matin. En revanche, cet après-midi, on va avoir du marin sur la plaine du Roussillon, sur le Conflent et aussi sur le Fenouillade. Et puis des températures estivales dès ce matin annoncées par Météo France avec 18 à Perpignan, Sorède et Tautavel, 17 à Céret et Thuir, 20 degrés à Port-Vendres et 9 à Fort-Remeux.
5: 22 à 34 degrés sur le département au meilleur de la journée. Il fera 22 degrés par exemple à Fort-Remeux, 34 degrés sur le Bas-Valispy, 26 degrés à Canet, 29 degrés sur la côte Vermeille, 31 degrés à Perpignan, 32 à Tautavel et à Is-sur-Tête, 33 degrés à Sorède.
0: À Figueres aussi, c'est l'été aujourd'hui avec 21 degrés ce matin et 29 degrés cet après-midi avec là aussi un grand et joli soleil. C'est l'été, non pas sur les routes, hein, parce que c'est plutôt calme. Hein.
13: C'est plutôt calme, alors n'hésitez pas à nous le dire s'il se passe quelque chose sur votre route du retour au travail ce mardi après ce long week-end de Pentecôte. N'hésitez pas à nous faire part de ce message sur le WhatsApp au 04 68 35 5000. Vous pouvez aussi nous appeler au même numéro. C'est Aïcha aujourd'hui qui vous répond.
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13: Ah, ça rigole, hein, parce que mon mardi, il n'est pas sorti exactement comme ce que je voulais.
0: Il n'était pas très très clair. Hein. Ça va vous ?
13: Ça va très bien, bah, on se réveille tranquillement, avec ici Roussillon, avec vous Marie, Régis.
0: Bah parfait, on va continuer à se réveiller en musique, avec ouais, Patricia Cass. Voici Mademoiselle Chante le Blues, 6h35.

0: Patricia Cass chante le blues le matin, comme ça au réveil sur votre radio ici Roussillon. Et vous nous partagez votre météo sur nos réseaux sociaux et notamment la page Facebook ici Roussillon.
1: Ouais, ça fait du bien d'avoir des coucous de communes dont on parle peut-être un petit peu moins le matin. Alors je le voyais, voilà, on a Marc sur le WhatsApp de la radio, au-delà du Facebook ici Roussillon, que je vais vous citer dans quelques instants. Marc qui nous fait un coucou de Cazefabre dans les Aspres avec 13 degrés ce matin et une jolie photo du ciel et du soleil qui se lève. Magnifique Marc, merci, coucou et très très belle journée. Et puis donc vous êtes très nombreux hein, dès ce matin à 6h39 à nous envoyer des messages. Message aussi sur le Facebook ici Roussillon. On a qui par exemple? Tiens, on a Marguerite à côté du Lydia avec une photo de voilier, 18 degrés à 6h et quelques, ciel bleu, pas de vent. Belle journée, nous dit-elle.
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0: John, est-ce que vous connaissez l'Union française des œuvres laïques et de l'éducation physique? Je vous avoue que moi non plus, je découvre ce pilier d'institutionnel du sport. Ça a été fondé en 1928 et Pierre Vergès, ce matin, dans Bouger, a décidé de nous le faire découvrir. Il a rencontré le délégué départemental en Pays catalan.
4: Jean-Philippe, qu'est-ce que l'UFOLEP?
5: L'UFOLEP, c'est une fédération affinitaire, multisport. Et nous, dans le département des Pyrénées-Orientales, on est le comité où on intervient et on actionne toutes nos interventions dans les PO. On a trois gros secteurs. Un secteur associatif, où on accompagne nos assos, des interventions sportives avec nos éducateurs diplômés. Et enfin, on a un secteur qui est la formation et l'insertion.
4: Alors justement, parlez-nous des dispositifs d'insertion.
5: Alors on en a plusieurs, dont un gros principal qui est un dispositif national qui s'appelle le parcours coordonné pour des personnes qui sont en difficulté, où on va travailler sur la remobilisation, travailler sur la préparation à la formation. Ils passeront plusieurs diplômes, le premier secours, les valeurs de la République, les diplômes BAFA, mais également un diplôme sportif qui s'appelle le CQP-ALS. Et c'est des dispositifs qui sont mis en place dans le département où les jeunes ont la gratuité et on a des financeurs qui nous aident à travers le département.
4: Pour ces jeunes, vous avez un accompagnement personnalisé.
5: C'est ça. Le travail est individualisé, il y a un gros suivi, un gros accompagnement sur le parcours du jeune et la sortie du jeune de ces dispositifs.
4: Quand on parle d'insertion, on parle de l'entreprise. Quels sont vos rapports avec le monde de l'entreprise?
5: Nous, on a un lien direct avec les employeurs, c'est-à-dire que tout au long de la formation, ils sont amenés à travailler sur la sortie et donc à se préparer à rentrer sur de l'emploi, soit de la formation avec alternance, soit de l'emploi par la suite.
4: Le sport est un formidable outil d'insertion et vous maniez au top cet outil. Hein.
5: Exactement, c'est-à-dire que depuis plusieurs années, on se peaufine pour utiliser ce sport comme outil social. On touche du public qui sont éloignés de la pratique et de la santé. Et grâce à ce dispositif-là, on les remobilise et on les oriente pour qu'après, derrière, ils puissent sortir sur de l'emploi.
4: Vous aidez combien de jeunes par an?
5: On a une centaine de jeunes tout au long de l'année et qu'on réoriente et une quarantaine qu'on a sur nos dispositifs d'insertion. Et généralement, on se retrouve ensemble en juillet pour la remise des diplômes et cette communauté UFOLEP.
0: Et merci Pierre Vergès de nous faire découvrir tous ces sportifs dans les PO chaque matin dans Bouger et c'est dispo en podcast sur ici.fr. Il fait beau en ce moment, on en profite pour aller se balader avec notamment nos chiens et attention aux herbes hautes parce qu'on y trouve dedans des tiques.
6: Insectes.
0: Et voilà, et on en parle dans moins d'une minute avec le docteur Pierre Favin.
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0: Déjà au travail, votre radio, c'est ici Roussillon à 6h43. Ce sont les conseils de notre vétérinaire, le docteur Pierre Fabin. Je le disais, avec les beaux jours, on se balade avec notre chien dans les herbes hautes, dans les forêts. Et avec cet ennemi redoutable qui est la tique, ce petit parasite qui peut souvent être mortel. Attention, on en parle avec vous, docteur. Vous nous expliquez comment adopter les bons réflexes en balade.
9: Et oui, les tiques, c'est le grand fléau des balades. On a souvent tendance à banaliser la tique en se disant « c'est juste une petite bête de plus à enlever ». Mais le danger n'est pas la piqûre en elle-même, ce sont les maladies qu'elle transmet. La plus grave et la plus fréquente chez le chien, c'est la pyroplasmose. La tique va injecter un minuscule parasite dans le sang du chien qui va littéralement détruire ses globules rouges. Sans traitement vétérinaire d'urgence, l'animal devient abattu, présente une forte fièvre, fait une jaunisse, ses urines deviennent foncées, couleur marre de café, et il peut en mourir en quelques jours. C'est donc une urgence vitale qu'il faut absolument anticiper.
0: Alors concrètement, comment on en fait pour empêcher les tiques de s'accrocher à notre chien ?
9: La règle d'or, c'est la prévention médicale continue. Il faut utiliser des antiparasitaires prescrits et reconnus. Vous avez le choix entre les colliers, les pipettes qu'on applique sur la peau du cou ou les comprimés. Mais attention au grand piège, méfiez-vous des répulsifs naturels vendus en supermarché à base d'huiles essentielles ou d'extraits de plantes. Ils peuvent sentir très bon et rassurer le propriétaire, mais face à une zone infestée de tiques, leur efficacité est bien trop faible pour protéger votre chien d'une maladie mortelle. Demandez impérativement conseil à votre vétérinaire pour avoir un traitement adapté au poil, au mode de vie de votre animal et à la région où vous vivez.
0: Mais alors, quels sont les bons gestes au retour de la balade et surtout, comment on réagit si on trouve quand même une tique plantée sur la peau ?
9: Alors, si vous trouvez une tique sur votre chien, n'utilisez jamais d'éther ou d'alcool pour l'endormir et ne tirez surtout pas dessus avec une pince à épiler. Elle va régurgiter tout le contenu de son estomac et donc les microbes directement

0: Au réveil à 6h48, les voisines, c'était Renan Luce. L'info du Sud, c'est l'info qui fait l'actu en Catalogne, avec ce matin un anniversaire. Ça fait tout juste 25 ans que les Américains ont abandonné sur la Costa Brava l'une de leurs bases les plus stratégiques de la guerre froide. Un site qui aujourd'hui tombe en ruine, François David.
1: Oui, c'était le 25 mai 2001. Ce site fermait définitivement ses portes sur la commune de Pals. Sur place, les États-Unis avaient déployé l'une de leurs armes les plus puissantes en Europe. Non pas une base militaire, ni un centre de missiles, mais une radio. Pendant plus de 40 ans, les gigantesques antennes de Radio Liberty ont diffusé vers l'Union soviétique des programmes financés par Washington, destinés à contourner la propagande communiste. Chaque émission débutait par cette phrase restée mythique, évidemment en russe. Ici, Radio Liberté vous parle. Depuis la côte catalane, les signaux parcouraient plusieurs milliers de kilomètres jusqu'au cœur du bloc soviétique derrière le rideau de fer. Le choix de Pals n'avait rien d'un hasard. Sa position en bord de mer, sur une vaste zone sablonneuse, facilitait la progression des ondes.
0: Et ce site aujourd'hui en ruine était particulièrement impressionnant à l'époque.
1: Ah, les Américains n'avaient pas lésiné sur les moyens. Ce complexe à Pals s'étendait sur plus de 330 000 mètres carrés, terrain acheté pour 8 millions de pesetas à l'Espagne, 13 antennes culminant jusqu'à 165 mètres de hauteur, c'est-à-dire près de la moitié de la tour Eiffel, dominait alors le paysage. Le site employait alors jusqu'à 250 personnes, une vraie fourmilière avec des journalistes, techniciens, ingénieurs, mais aussi quelques espions et membres de la CIA.
0: Mais avec l'effondrement de l'URSS et la fin de la guerre froide, le site perd progressivement sa raison d'être.
1: Et c'est ainsi que le 25 mai 2001, à 10h, Radio Liberty cesse définitivement d'émettre depuis Pals après

0: 42 ans d'activité ininterrompue. Pendant quelques années, le complexe reste debout. Puis, le 22 mars 2006, les 13 antennes sont dynamitées sous les yeux de centaines de curieux. En quelques secondes, l'un des symboles les plus insolites de la guerre froide en Europe disparaît du paysage catalan.
1: Et aujourd'hui, François, des associations se battent pour sauvegarder les bâtiments et les studios.
0: Oui, car depuis sa fermeture, le site s'est fortement dégradé. C'est devenu un lieu de squat, de fêtes sauvages, de pillages. Pourtant, les idées n'ont jamais manqué. En faire un musée de la guerre froide, un centre d'interprétation de la biosphère ou encore un mémorial autour de Radio Liberty. Plusieurs associations se mobilisent pour sauver ce patrimoine du XXe siècle. Mais pour l'instant, ni Madrid ni Barcelone n'ont annoncé d'investissement ni de calendrier.
1: Merci François David. 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C'est l'heure de jouer ensemble à 6h51. On joue à C'est Kiki attend la fin.
2: C'est Kiki attend la fin.
1: Oui,
2: on attend Kiki. Peut-être la fin de la saison de l'USAP.
1: Et voilà, peut-être. Avec un match contre Castres.
2: Ah oui, deux invitations pour ce dernier match de la saison à domicile. Il faut absolument y être à Aimé Giral à 14h30 ce samedi. USAP Castres, vous savez, le match a été décalé puisqu'il y a la finale de la Ligue des Champions aussi de foot qui arrive dans cette même journée un petit peu plus tard. Je crois que c'est à 18h.
1: Oui, c'est pour ça. Du coup, il ne faut pas mettre les deux ensemble.
2: Donc USAP Castres, on a deux places pour vous pour aller les supporter. Nos Catalans qui en ont encore besoin, même si tout est joué, l'access match du 14 juin sera déjà là et déjà effectif.
1: On cherche ce matin, c'est Kiki attend la fin. Alors n'oubliez pas, on cherche pas le nom du chanteur de cet extrait sonore, mais on cherche le prénom de la personne qui attend la fin. Écoutez bien.
3: Ah oui.
1: Ah, c'est très court. Est-ce que vous voulez qu'on remette un petit bout de l'extrait? Parce que ça peut être piégeux dans cette chanson, si vous voulez.
2: Moi, j'ai rien compris. Rappelez-moi les règles, là. Il faut trouver quoi?
1: Le prénom de la personne qui attend la fin.
3: Qui attend que ça se termine.
2: Voilà. Moi, j'ai cru que c'était Nathan. Nathan la fin.
3: Voyez, c'est un petit indice.
1: À vous.
2: Ah bon?
1: Nathan, que ça se termine. Ah ouais, alors je l'ai pas du tout. Alors, il l'a pas fait exprès, pour le coup.
2: Pas non plus.
1: Bon bah écoutez, en tout cas, si vous savez qui attend que ça se termine, c'est qui attend, hein, ou c'est qui attend la fin, eh bien vous nous appelez maintenant au 04 68 35 5000, on vous offre vos places pour aller voir l'USAP jouer.
2: Le dernier match à Aimé Giral de la saison, on vous le rappelle.
1: Je vois John faire la moue, je pense que vous l'avez pas ce prénom.
2: Non, je l'ai pas du tout.
1: Et vous Marie?
3: Oui, ben oui.
1: Ah oui, il y a des pièges. Laurence? Non. Eh bien écoutez, on verra si vous l'avez juste après Lionel Richie, 6h53.

0: pour fêter le retour du soleil. Lionel Richie à 6h57 sur votre radio ici au Sion. Dans un instant, on joue au C'est Kiki.
1: Dans un instant, on joue au C'est Kiki. Attends, la fin pour gagner deux places.
2: Vous êtes dur.
1: Ouais, mais parce qu'il me l'a fait pour le merdi de tout à l'heure.
0: Alors moi, j'ai rien dit du tout. C'est vous qui l'avez relevé. Hein. Je vous ai juste regardé, fait un clin d'œil.
1: Au lieu de dire mardi, j'ai dit merdi. Donc voilà, un jeton, c'est sympa.
0: On joue ensemble juste après ça.
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0: On joue comme chaque matin au C'est Kiki. Ce matin, c'est Kiki attend la fin pour aller supporter l'USAP face à Castres.
1: Face à Castres, ce à samedi 14h30, dernier match de la saison à domicile.
0: Et pour jouer avec nous, Edith. Bonjour Edith.
6: Bonjour.
1: Bonjour Edith.
2: Bonjour.
0: Comment
2: bonjour.
0: Ça va Edith?
6: Eh ben ça va très bien, surtout d'entendre votre voix de bon matin.
0: Oh bah c'est gentil ça.
1: Moi j'ai envie de dire hello Edith, parce que j'ai cru comprendre que vous étiez prof d'anglais.
6: That's right, yes.
1: Alors je vais m'arrêter là tout de suite parce que même si je m'appelle John, bon.
0: Ouais. Oh, il est comme moi, il est très limité en anglais.
2: Il s'arrête à son prénom.
6: Après, si vous recrutez, je peux poser un CV.
0: Bon, oui, parce que finalement, je pense qu'on va en avoir besoin à un moment donné. Hein.
1: Ouais, non, c'est
0: ça s'entend, l'escroquerie des titres en anglais.
1: Hein. Ouais, clairement.
0: Bon, Edith, ce matin, on joue au C'est Kiki. Attends la fin, on va réécouter cet indice sonore. Alors, à votre avis, c'est qui attend que ça se termine ce matin?
6: Ben pour moi, c'est Joséphine qui attend d'aller danser le jerk.
0: On vérifie. Joséphine attend que ça se termine. C'est gagné.
6: Oh,
2: bravo.
1: Bravo, Edith.
6: Oh, merci.
1: J'allais dire bravo, Joséphine.
6: Bravo, voilà. Joséphine.
0: Non, non, mais on aurait pu se tromper avec l'autre prénom dans la chanson.
1: Et c'est quoi l'autre prénom?
0: Ben, c'est une très bonne question.
2: J'ai un trou de mémoire aussi.
1: Edith, vous l'avez?
6: Alors l'autre prénom dans la chanson, c'est celui qui va la rejoindre pour aller dans.
0: Bah oui, mais bon. Bah écoutez, ça fera un prochain C'est Kiki, comme ça on donne pas
2: Roger.
0: La réponse.
2: Voilà, c'est Roger qui joue du trombone.
0: Et qui sort
6: c'est
0: du bureau.
6: Roger qui joue du trombone.
0: Edith, c'est gagné, bravo.
6: Merci beaucoup. Merci.
1: Edith, vous serez à Aimé Giral pour quand même le dernier match de la saison à domicile de l'USAP. C'est face à Castres à 14h30. Vous le voyez comment cette rencontre, Edith?
6: Bah avec l'USAP qui gagne, bien entendu.
1: Bien évidemment, entendu. Là, une belle fête. Pour le dernier à Aimé Giral.
6: Et une bonne fête derrière.
1: Ouais.
0: Et pour fêter ça, quelle est la première radio des Pyrénées-Orientales, Edith?
6: Ici Roussillon.
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0: Dans la salle de bain, votre radio, c'est Ici Roussillon. Il est 7h.
7: 7h.
0: Le journal avec Marie Roarche, avec un point final à une grève historique à Médipôle.
7: Le travail reprend ce matin à la clinique de Cabestany. Reprise complète de l'activité, écrit le groupe Elsan dans un communiqué. Après 32 jours de mobilisation pour les salariés autour de revendications salariales et liées aux conditions de travail. Un accord a donc été signé entre direction et représentants du personnel. Il acte notamment une prime de 400 € garantie sur 5 ans. Mais au moment de réenfiler la blouse, les personnels sont un peu mis mitigé sur l'aboutissement de ce long bras de fer. Sandrine est infirmière à Médipôle.
8: On est content de ce qu'on a fait. Il y a eu de la solidarité entre salariés. On s'est découvert parce qu'on se croise, mais on se connaît pas en fait. Et donc du coup, c'est une grande solidarité entre services, que ce soit dans les sous-sols ou que ce soit jusqu'au deuxième étage. Donc là, oui, ça a été une super aventure humaine. On a tenu bon. Mais en fait, c'est un combat David contre Goliath. Donc, on se rend compte que quand un gros groupe ne veut pas lâcher, il a les moyens de ne pas lâcher. Et nous, on est petits à côté de ça. On a fait ce qu'on a pu. On n'a pas tout obtenu ce que l'on a demandé, mais on est fiers de ce qu'on a fait. C'est quand même une victoire, quand même. Parce qu'au départ, on n'avait plus grand-chose.
7: Et le groupe Elsan assure toujours dans un communiqué qu'une attention particulière sera portée à la reprogrammation des soins qui ont dû être différés afin de garantir aux patients une prise en charge rapide. Hier a été la journée la plus chaude enregistrée en France pour un mois de mai depuis le début des mesures. C'est ce qu'annonce Météo France ce matin. Et cette journée de mardi pourrait être encore plus chaude. 8 départements de l'ouest de la France sont en vigilance orange canicule. Et ça aussi, c'est une première pour un mois de mai. Chez nous, 34 degrés au plus chaud cet après-midi. On va y revenir à la fin de ce journal. Mais le thermomètre va continuer à grimper jusqu'à jeudi. Au moins 38 degrés attendus sur le Roussillon, les Aspres et le Val-Espire. Pour l'instant, le record en mai, c'est 34,4 degrés enregistré à Perpignan. Un écobuage sauvage qui dégénère. C'était hier à Is-sur-Tête. Un homme a voulu pratiquer un brûlage dirigé dans un champ près de la départementale 66 sans aucune autorisation préalable, mais le feu lui a échappé. Bilan, une quinzaine de pompiers mobilisés, 2000 mètres carrés de végétation détruit. L'homme a été verbalisé par les gendarmes.
0: Au soleil, la ville rallume la lumière la nuit.
7: Au moment du déclenchement de la guerre en Ukraine à l'hiver 2022, de nombreuses communes ont choisi d'éteindre leurs lampadaires passé 23h ou minuit, histoire de faire quelques économies, de pallier la flambée du coût de l'énergie. Et bien désormais, certaines reviennent sur cette décision, Alice Fabre.
9: C'est en tout cas la direction prise par le soleil où tous les lampadaires publics sont désormais allumés toute la nuit depuis le mois de février. Et pour rendre cela possible sans faire exploser la facture, 800 ampoules ont été remplacées par des équipements LED modernes. C'est ce qu'avait annoncé la mairie en début d'année. Depuis les élections municipales, d'autres maires se sont saisis du sujet. À Elne, l'extinction des feux a été repoussée à 1h du matin au lieu de 22h. À Thuir, les lumières s'éteignent aussi 1h plus tard du jeudi au dimanche. Et puis, il y a les communes qui ont préféré s'en remettre à leurs habitants. C'est le cas de Villeneuve-la-Rivière, où un référendum local a été organisé sur la question. Les lumières publiques y sont éteintes depuis 3 ans la nuit. Le maire a demandé à ses administrés s'ils souhaitaient les rallumer. Résultat, 25% de participation, loin des 35% espérés, et des résultats divisés. 144 pour garder l'éclairage éteint, 142 pour le rallumer. Pour le maire Patrick Pascal, la faible participation montre le peu d'intérêt pour la question. Il a donc décidé de proposer un vote lors du prochain conseil municipal en juin.
7: On reparle de l'extinction nocturne des lampadaires ou de leur rallumage avec notre invité ce matin. À 7h45, nous serons avec Lionel Vidal. C'est le directeur du SIDEL, le syndicat départemental d'énergie et d'électricité dans les PO. L'électricité et les économies d'énergie au menu de l'Élysée aussi aujourd'hui. Emmanuel Macron réunit ce qu'il appelle l'équipe de France de l'électricité, l'ensemble des acteurs de la filière dans le BTP, l'industrie, les transports, l'énergie, bien sûr, pour doper l'électrification du pays. Un mois après la présentation des 22 mesures du gouvernement dans le domaine, les priorités, réduire la dépendance des entreprises et des ménages envers les carburants dont le prix flambe depuis le début de la guerre au Moyen-Orient, et puis aussi réduire les émissions de CO2 de secteurs comme le transport routier. À Paris ou à Chambéry, aujourd'hui, des étudiants se mobilisent contre une mesure par décret la semaine dernière, la forte hausse des frais d'inscription pour les étudiants étrangers hors Union européenne. Dès la rentrée prochaine, ils vont être multipliés par 15, de 178 à plus de 2800 euros en licence, de 254 à près de 4000 euros en master. Forcément, ça inquiète ces étudiantes étrangères croisées sur le campus de l'UPVD à Perpignan.
10: Je fais PCSI, physique, chimie, sciences pour l'ingénierie. Moi, ce décret, je trouve que c'est quelque chose de négatif pour les étudiants étrangers. Déjà qu'on nous a supprimé l'APL, payer 2800 d'un coup, c'est un coup dur pour nous. Ça serait compliqué, mais bon, j'essaierai de demander l'exonération pour l'année prochaine.
11: Je suis togolaise. Vraiment, ça ne nous avantage pas. L'année prochaine, comme moi, je suis en troisième année, je serai obligée de payer 4 000 euros avec la CEVEC. Avec un job étudiant, mais je ne suis pas sûre d'y arriver parce que les heures sont limitées. Je ne suis pas sûre d'y arriver. Je ne sais pas comment m'y prendre pour payer le collège de l'année prochaine. Franchement, on ne sait plus quoi faire. On a envie d'étudier ici, mais j'ai l'impression qu'ils ne veulent plus de nous. Je me sens un peu abandonnée, je me sens mise à l'écart.
7: Et le décret prévoit quelques exceptions. Les universités pourront décider d'exonérer jusqu'à 20% leurs étudiants hors Union européenne de ces frais d'inscription. Par ailleurs, les étudiants qui dépendent d'un partenariat entre universités ne sont pas concernés.
0: Le trop long trajet de centaines de voyageurs de la SNCF.
7: Fin de week-end, galère sur l'axe Paris-Sud de la France après un incident électrique qui s'est produit vers 16h hier au nord de Lyon. Deux TGV sont restés immobilisés de longues heures en pleine canicule. D'autres ont accusé de gros retards, notamment entre Paris et Perpignan. Plus d'un Français sur deux, 52% précisément, veulent acheter plus souvent local, bio et de saison dans les prochaines années. C'est ce que révèle une étude Opinionway pour Make.org. Son but, mieux comprendre ce que les Français sont prêts à faire pour soutenir les agriculteurs et mieux manger. 47% des sondés ambitionnent aussi de réduire le gaspillage alimentaire. Les Valenciens n'ont qu'à bien se tenir. La paella, c'est désormais une spécialité des PO avec un champion du monde l'an dernier, Frédéric Gallego. Et depuis ce week-end, un nouveau champion de France, Joël Jacquet, n'est pas du tout cuistot dans la vie et pourtant, il a été sacré devant des chefs ce week-end à Nîmes. Il représentera la France au championnat du monde en septembre. On vous le présente dans les infos de 7h30. Et puis on ne verra plus Gaël Monfils sur la terre battue de Roland Garros. Le Français, 39 ans, joue sa dernière saison et il a été éliminé au premier tour hier soir par un autre Français, Hugo Gaston, en 5-7. Dernier passage porte d'Auteuil aussi pour le Suisse Stan Wawrinka, 41 ans. Côté tricolore, on suivra aujourd'hui l'entrée en lice de Loïs Boisson, la demi-finaliste surprise de l'an dernier. Loïs Boisson de retour de blessure.
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7: L'été continue, Régis.
0: Oui, ciel bleu, soleil et chaleur au programme encore de ce mardi avec du marin prévu cet après-midi hein, sur la plaine du Roussillon, sur le Fenouillet, mais aussi sur le Conflans. Les températures élevées dès le réveil avec 18 degrés à Perpignan, Sorède et Totavel, 20 à Bagnouches-sur-Mer, 13 à Prades, 15 à Arles-sur-Tech et Saint-Paul-de-Fenouillet et 9 à Font-Romeu.
7: Cet après-midi, on va atteindre les 34 degrés au meilleur de la journée. Donc du côté de Céret, il fera 33 degrés à la Roque des Alberts, 31 degrés à Bompas, à Rivesaltes, à Saint-Estève, 26 degrés à Sayagouz, 25 au Barcarès, 22 degrés sur la Cerdagne.
0: Beau et chaud également à Gérone avec 16 degrés ce matin et 31 degrés cet après-midi. Sur les routes du pays catalan, ça donne quoi ?
1: Je peux d'infos à vous donner. Si vous, vous en avez une, vous nous appelez ou vous nous laissez un message.
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0: Voici Canaribé, c'est Indochine, 7h08.

0: 7h11, bon réveil au petit déjeuner, une seule radio, c'est ici au Roussillon.
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0: Et ça fait une dizaine de jours que maintenant on met les petits plats dans les grands pour la fête des mères, parce que la fête des mères, c'est ce dimanche et on vous offre un magnifique grenat.
3: Ouais, depuis la semaine dernière pour le blind test en catalan de Julio León, après 7h30, on vous offre un magnifique pendentif grenat offert par les membres de la confrérie du grenat de Perpignan. La semaine dernière, à 7h30 et quelques, eh bien, on vous offrait ce pendentif grâce à la bijouterie Blanc Argelès-sur-Mer, un super bijoutier horloger du côté d'Argelès. Voilà, on peut écouter d'ailleurs oui. Ce moment.
0: Est-ce que vous avez reconnu cette chanson réinterprétée?
4: Alors, Charlie Winston, Like a Hobo.
0: Julio, c'est bon?
5: C'est exactement ça, bravo.
4: Super.
5: Bravo, bravo.
4: Merci, impeccable.
0: Et bravo à Léo.
3: Ouais, c'est Léo qui a gagné donc ce magnifique pendentif offert par la bijouterie Blanc d'Argelès. Rendez-vous dans quelques minutes.
0: Oui, après les infos de 7h30, on rejoue ensemble avec le blind test de Julio León. Avant ça, on va parler de la canicule qui s'installe en France toute cette semaine. Et comment se rafraîchir? On voit ça avec David Oussillou dans moins d'une minute.
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0: Avec David Oussillou, ce matin, dans mon œil, son regard sur l'actualité, on s'intéresse à cette chaleur qui s'est installée sur la France cette semaine, avec de nouveaux records de température battus hier. Et ça va encore grimper aujourd'hui, David.
5: J'essaye de trouver un point positif à cette vague de chaleur précoce. J'essaye, je vous jure, mais il n'y en a pas vraiment. Pour l'économie déjà, même pas forcément pour les fabricants et les vendeurs de glace. Même eux, parce que ça fait longtemps qu'ils ne comptent plus sur la météo. Et les chiffres le prouvent, le marché des glaces en grande surface pèse 1,7 milliard euros. Plus que les pâtes en France. Oui, les pâtes. En un an, plus 12%. Peu importe le temps qu'il fait, bien sûr que l'été, les glaciers font le plein. Mais pas seulement l'été, hors saison. Le mois où les ventes ont le plus progressé en 2024, devinez, novembre. Oui, plus 12% en novembre, sous la pluie, en pull. Osons le dire, cette chaleur aux fabricants, ça ne leur fait ni chaud ni froid. Comment c'est possible? Parce qu'ils ne vendent plus de la fraîcheur, ils vendent du plaisir. Et le plaisir, bah, ça dépend pas du thermomètre. Un exemple concret, Picard, qui est le premier glacier de France. Hein. En novembre dernier, il lance une collaboration avec un youtubeur suivi par 16 millions d'abonnés. Au menu, des glaces vanille cornichon, mangue curry, tomate fraise basilic. C'est pas franchement des parfums d'été, on est d'accord. Épuisé en une semaine. Et si vous n'êtes pas encore convaincu, eh bien sachez que depuis le 12 mai, Snoop Dogg, le rappeur, vend des glaces dans les carrefours. Le rappeur californien, 87 millions d'abonnés sur Instagram. Des glaces au beurre de cacahuète et caramel beurre salé, fabriquées en Franche-Comté. Ça m'étonnerait qu'ils n'en vendent que l'été. Voyez, c'est bien la preuve que le marché de la glace, c'est pas une lubie estivale.
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0: Il n'y a pas d'heure pour les glaces. La preuve, on en a mangé à 7h30 la semaine dernière sur votre radio ici Roussillon grâce à Ici ça marche qu'on va retrouver dans un instant.
3: Oui, oui.
0: On va parler de quoi?
3: On va parler d'un jeune Perpignanais qui cartonne sur scène à Paris.
0: Ouh là là là là là. Avant ça, voici le trio Frédéric Goldman Jones. Il est 7h16 sur votre radio ici Roussillon.

0: Elle est là, la radio qui vous fait remuer dès le réveil à 7h20. C'est Ici Roussillon avec le trio Frédéric Goldman Jones. C'était 1, 2, 3.
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0: À Paris, depuis seulement quelques mois, ce jeune Perpignanais joue déjà dans une pièce de théâtre de renom. Ici ça marche, c'est le rendez-vous des fiertés locales, des réussites qui lui viennent des Pyrénées-Orientales. Et aujourd'hui, John, on parle de Valmont Folcher, qui a 21 ans et qui donne la réplique à Clémentine Salarié dans Potiche.
2: Oui, Potiche, pièce de théâtre de Barillet et Grédy qui cartonne en ce moment à Paris. Et quand on regarde l'affiche, on voit des beaux noms, oui, comme celui de Clémentine Salarié, de Philippe Huchon, puis un peu plus bas, celui aussi de Valmont Folcher. C'est un Perpignanais. Et je vous propose qu'on prenne quelques minutes pour s'y intéresser.
0: Allons-y, il a commencé quand le théâtre ?
2: Très récemment. Et c'est ça qui est inspirant dans son parcours. C'est qu'il a toujours été passionné de théâtre, mais qu'il n'a pas vraiment pratiqué avant l'année dernière. Conseillé par ses parents, il a commencé par des études de droit pour avoir un bagage. Puis, lors de cette dernière année, il a commencé à pratiquer au théâtre chez soi, à Perpignan, avant de se lancer à Paris et de s'inscrire au cours Florent en septembre dernier.
3: Et voilà, l'arrivée sur Paris, bon ben, ça a été une arrivée très compliquée parce que si tu veux, quand toi t'es à Perpignan, que t'as jamais fait beaucoup de théâtre, que tu connais pas ce monde, parce qu'il y a un monde d'écart hein, entre Perpignan et Paris. Paris, quand tu te lances dans le théâtre, ben, c'est une autre vie. Déjà, t'as tous les théâtres parisiens, t'as vraiment une culture de l'écriture, de la littérature, des pièces, du cinéma, tout se passait à Paris. Et j'ai eu raison, parce que si je n'étais pas monté à la capitale, je n'aurais jamais décroché le rôle de Potiche.
2: Ouais, c'est assez bluffant, hein, puisqu'en 5 mois, donc, il se retrouve sur la scène d'un des grands théâtres parisiens.
0: Et il a fait comment exactement ?
2: C'est en partie grâce à sa mère qui lui a permis en fait d'avoir un stage de 3e au Théâtre Antoine à Paris. Il aura réussi à marquer les équipes car quelques années plus tard, ils l'ont repris dès son retour dans la capitale en tant qu'agent polyvalent, ce qui l'a amené jusqu'à Potiche.
3: Dans le théâtre à côté, il cherchait voilà, un petit rôle d'un jeune comédien et on m'a recommandé, on a dit voilà, il y a ce petit jeune là qui bosse, qui correspondrait assez bien au profil, donc je rencontre pour la première fois Charles Templon, qui est le metteur en scène de Potiche, et qui me fait passer un genre de casting un peu à la va-vite dans un des couloirs du théâtre, avec les habilleuses, les agents qui travaillaient juste à côté et tout. Donc voilà, je passe devant lui avec une petite chemise, des petites bottines et tout, et il me fait « bon, c'est bon, j'ai aucun doute sur toi ». Et il me prend.
2: Et Valmont joue alors depuis février dans Potiche, un journaliste avec un rôle assez court, certes, mais très important à la fin de la pièce. Mis bout à bout, ce sont quand même de nombreuses minutes hein, sur scène, puis surtout à 21 ans, autour de grands comédiens.
3: D'être jeune et d'avoir la chance de jouer avec eux, déjà c'est une expérience, mais c'est très intimidant aussi. C'est de se dire, ok, il y a un certain décalage, mais pourtant, ils me donnent la porte ouverte quand j'ai besoin de conseils, quand ils me disent, bon bah ça tu l'as très bien fait, ça c'est un peu moins bien. Voilà, il y a ce côté humain qui est profond et qui est touchant. Et c'est vrai que j'ai pas l'impression d'être la mascotte du groupe, mais bon, je suis le plus jeune, donc voilà, c'est assez marrant de jouer avec des comédiens de renom comme ça.
2: Et Valmont a encore jusqu'au 14 juin pour profiter de son rôle dans Potiche et surtout des applaudissements du public.
3: Il n'y a pas une meilleure sensation au monde que les saluts de fin et de voir les gens qui te sourient et qui te rendent en retour ce que tu leur as apporté pendant la pièce. Il y a vraiment une sensation d'être sur un petit nuage et c'est beau. C'est magnifique.
2: Et ce qui est magnifique, c'est que ce jeune Perpignanais, il a du courage, hein, car il enchaîne avec son travail dans un autre théâtre et les cours Florent, en plus de cette pièce, son objectif hein, désormais, se perfectionner au théâtre, multiplier les projets, puis apparaître peut-être plus tard au cinéma.
0: En tout cas, c'est une très belle histoire, on va falloir retenir son nom, c'est Valmont Folcher.
2: Oui.
0: Et vous le retrouvez en podcast pour Ici ça marche sur ici.fr. Merci beaucoup, John.
2: Avec plaisir.
0: Très belle histoire, en tout cas.
2: Hein. Oui. Inspirante.
0: Oui,
2: j'ai envie de dire.
0: Bah écoutez, en tout cas, tout comme Talk Talk le matin au réveil à 7h24, c'est sûr ici aussi.

0: Avec le petit déjeuner à 7h28, le groupe Talk Talk sur votre radio ici Roussillon et vos messages météo chaque matin. D'ailleurs, merci à vous d'être si nombreux à commenter la photo du jour.
1: Ouais, je vois beaucoup de bonne humeur sur ces messages Facebook. Par exemple, on a Daniel qui nous donne à Los Mazos un 17 degrés. Mais le fond de l'air quand même un peu frisqué. Il est vrai que nous ouvrons tout de bon matin. Les oiseaux sont bavards, nous dit Daniel. On a Cici, elle, qui nous fait le coucou du matin à Saint-Laurent-de-Cerdan. Ciel bien dégagé, la journée annonce du beau et du chaud passé. Une belle journée. Puis on a Mireille sur le WhatsApp de la radio qui s'est trompée. Elle nous donnait 20 degrés ce matin aux Angles. Ouais, c'est un petit peu plus bas quand même pour le Cap-Cyr. On est à 10 degrés avec le temps magnifique.
0: On attend vos messages sur la page Facebook ici Roussillon.
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0: 7h29, l'info dans les PO, Marie Roarche, grosse galère sur les rails hier pour des centaines de passagers de la SNCF.
5: À cause d'un incident électrique au nord de Lyon, la circulation des TGV entre Paris et le sud de la France a été sérieusement perturbée. Ça a notamment concerné les trains Paris-Perpignan, une durée de trajet multipliée par deux en pleine canicule. Les Pyrénées-Orientales, terre de champion de paella après le titre mondial de Frédéric Gallego l'an dernier. Un autre habitant des PO a décroché le titre de champion de France ce week-end. À Nîmes, il s'appelle Joël Jacquet. Il défendra les couleurs de la France au championnat du monde en septembre. On fait les présentations après l'info à 7h30. Au Drazo, il continue à faire très chaud.
6: C'est historique. Jusqu'à 36 degrés sont attendus dans le nord-ouest de la France cet après-midi. Nouveau record en perspective. Alors que la journée d'hier a déjà été la plus chaude jamais enregistrée en France pour un mois de mai. 8 départements sont en alerte orange canicule, de la Manche à la Vendée, en passant par le Finistère. La chaleur et la galère sur les rails. Un TGV Paris-Nice est arrivé cette nuit avec 8 heures de retard, 5h30 de retard pour un autre Paris-Nice et un Paris-Marseille. Rupture de caténaire hier avec des centaines de passagers privés de climatisation. Un nouveau procès dans le scandale du périscolaire à Paris. Un homme de 36 ans est jugé cet après-midi. 9 enfants l'accusent de les avoir agressés sexuellement. Et c'est inédit. Les 9 familles demandent à ce que le procès ne se tienne pas à huis clos. Plus d'un Français sur deux veut acheter plus souvent du local, du bio et des produits de saison. Enquête qu'on vous révèle sur votre radio ici, réalisée par OpinionWay pour make.org. Étude sur ce que nous sommes prêts à faire pour soutenir les agriculteurs et mieux manger. Pour 4 Français sur 10, il faut privilégier les circuits courts. Vous allez me manquer, dit Gaël, mon fils. C'est fini, il ne jouera plus à Roland-Garros, éliminé en 5-7 par Hugo Gaston. Gaël, mon fils, fait ses adieux et salue un public extraordinaire. Cet après-midi, on suit l'entrée en lice d'Oloïs Boisson, la Française qui nous avait fait vibrer l'année dernière. Souvenez-vous, elle avait atteint les demi-finales.
5: Merci Audrazo. L'exploit de ce week-end de la Pentecôte, c'était pas à Roland-Garros, c'était pour un habitant de Poyestre. Joël Jacquet n'est pas un grand chef habitué des brigades et des pianos de cuisine. Non, son métier, c'est chef d'atelier dans une entreprise de location de camions nacelles. Et pourtant, il vient de décrocher le titre de champion de France de paella lors d'une compétition organisée à Nîmes. Avant d'entamer la grosse préparation pour les championnats du monde dans 4 mois, il reste un peu sur son petit nuage, Baptiste Guillet.
7: Oui, même avec son trophée dans les mains, Joël Jacquet a encore un peu de mal à réaliser. La paella chez lui, avec ses racines espagnoles, c'est toute une histoire.
8: Depuis petit, ma grand-mère faisait des paellas, ma mère aussi. On s'y intéressait un petit peu, bien sûr, j'allais manger, oui.
7: Et c'est justement pour retrouver le goût de son enfance qu'il s'est lancé.
8: Ben, j'arrivais pas à trouver ce que je voulais dans les restaurants et tout. Alors, j'ai commencé à m'y mettre comme ça et je me suis pris de passion tout simplement pour les alos, pour les paellas, quoi.
7: Avec une journée, il y a 8 ans, qui a peut-être tout changé.
8: Ma femme m'a ramené pour mon anniversaire, donc, un plat paella plus le réchaud gaz, toute la panoplie nécessaire pour faire des bonnes paellas.
7: Ce qui l'a amené à proposer des paellas pour des événements en plus de son métier pendant la semaine, avec un savoir-faire certain, sourit son ami Christophe Guillamet, le gérant du Masserière à Toulouse.
9: Le riz, il est autant craquant que fondant, alors c'est peut-être sa magie, hein, puis c'est toute une saveur, ça explose en bouche, quoi, hein, on s'attend pas à ça. Quoi, voilà.
7: Et c'est un autre catalan qui l'a convaincu de tenter le concours, Frédéric Gallego de Saint-Hippolyte, sacré champion du monde de paella l'an dernier.
8: Quand j'ai vu ça, je me suis dit, mais pourquoi pas en fait ? On y va. Moi, je voulais avoir l'avis d'experts, des experts d'Alos, des professionnels. Pour le coup, j'ai pas été déçu.
7: Il a fallu quand même pour ce championnat de France concocter pendant des semaines la recette.
8: De tuto YouTube, un petit conseil par-ci par-là. On a élaboré une recette de concours, un Alos marisco au poisson. Et j'en suis super content parce qu'en vrai, c'était exactement ce que je voulais faire. Donc, je suis ravi.
7: Victoire à Nîmes ce week-end. Joël a encore les yeux qui brillent quand il en parle. D'autant qu'il a pu partager ce titre avec sa fille de 13 ans, Serena, embauché comme commis pour l'occasion.
8: On s'est beaucoup entraîné. Ben, c'est pris dedans, quoi. C'est régalé. Et je suis vraiment très fier d'elle parce qu'elle a géré. Mais vraiment.
7: Joël Jacquet qui représentera la France en septembre au championnat du monde de Paella à Valence avec déjà une petite pression.
8: J'ai clairement une responsabilité déjà de représenter le département, Perpignan et surtout la nation, la France. Non, là, il ne faut pas rigoler. Là, on va s'entraîner, on va bosser.
7: Le World Paella Day, ça sera le 20 septembre prochain. Sa fille sera évidemment du voyage pour l'épauler dans sa quête de titre mondial.
5: Et à Valence, bien sûr, ce n'est pas un hasard hein, puisque c'est de là que vient la véritable recette de la paella.
0: Au soleil, la mairie a rallumé la lumière la nuit.
5: Fini l'extinction nocturne des lampadaires pour faire des économies et le soleil est loin d'être une exception. À Elne ou à Thuir, l'heure de l'extinction a été repoussée. Pourquoi ? Avec quelles conséquences sur la facture ? On en parle avec notre invité, Lionel Vidal, directeur du SIDEL, le syndicat départemental d'énergie et d'électricité dans les PO. Il est avec nous à 7h45.
0: Mais avant ça, on jette un petit coup d'œil sur la météo de ce mardi avec encore là du soleil. Hein. Joli ciel bleu partout dans les Pyrénées-Orientales. Du marin attendu hein, quand même cet après-midi, notamment sur le Fenouillade, le Conflent et sur la plaine du Roussillon. Et des températures estivales encore avec 18 degrés ce matin à Perpignan, Sorède et Totavel. 20 degrés à Collioure, 15 à Arles-sur-Tech et Saint-Paul-de-Fenouillet. 17 à Céré et Thuir et 9 aux Angles.
5: Le mercure continue à grimper cet après-midi. Au meilleur de la journée, on aura 31 degrés à Saint-Estève-et-Cabestan. 32 degrés sur le Fenouillet, 34 à Céret, 26 degrés à Canet-en-Roussillon, 22 degrés à Formiguère.
0: Du soleil et de la chaleur également à Figueres aujourd'hui dès le lever du soleil avec 21 degrés ce matin et 29 degrés cet après-midi. Les premiers ralentissements se font sentir, John ?
1: On a eu fini le lundi de Pentecôte et ce week-end de Pentecôte avec les premiers ralentissements de la semaine à 7h35. Ça va encore, hein. C'est pas les plus gros que j'ai vus depuis ces derniers temps, mais par exemple, si vous arrivez par la D66, hein, vous avez 3-4 minutes de ralentissement avant le rond-point de l'entrée de Perpignan. Si vous voyez autre chose, n'hésitez pas, 04 68 35 5000 pour partager l'information aux autres, soit par appel, c'est Aïcha qui vous répond, soit par WhatsApp, là aussi c'est Aïcha qui vous répond.
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0: Bon, ça va, vous avez bien dormi quand même ?
5: Oui.
0: Ouais ?
1: Très bien. Le lundi, en général, je dors très bien, moi.
0: Moi, j'étais un buffet libre, je vous le dis.
1: Ah oui ?
0: Et ils étaient de retour.
1: Je comprenais pas l'expression buffet libre.
0: Ouais, ils se sont régalés cette nuit, les moustiques. Ah ouais, vous n'avez pas eu ça, vous ?
1: Eh ouais, non, pourtant, j'habite à Canet, il y a du monde. Hein.
0: Alain Machung, 7h36.

0: Quel régal dès le réveil, Alain Bachung, Gabi à 7h39 sur votre radio ici Roussillon. C'est le moment de jouer ensemble.
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0: Et oui, parce que dimanche, c'est la fête des mamans. Et du coup, pour fêter ça, on vous offre de magnifiques pendentifs en grenat depuis lundi dernier maintenant avec la confrérie des
3: du Grenade Perpignan, en effet, et toutes ces bijouteries qui vous offrent des pendentifs grenade dans le blind test en catalan de Julio León. Aujourd'hui, c'est, vous le savez, la bijouterie Laviose. Vous savez, celle qui a la devanture rouge de la rue Foch, notamment.
0: Oui.
3: Et ben, voilà, vous avez un pendentif grenade magnifique qui vous est offert grâce à la bijouterie à Laviose aujourd'hui. Si vous trouvez l'interprète et le titre de la chanson du blind test en catalan de Julio.
0: Allô, Julio, est-ce que vous êtes là?
4: Bon dia tout homme.
0: Bon dia Julio.
3: Bon dia Julio.
4: Comment ça va?
0: Ben ça va et vous?
4: Ben ça va super.
0: Ah vous savez quoi? Pour être très honnête, je pensais pas que vous seriez là.
4: Mais bien sûr que je suis là.
0: Il y a 10 secondes et je suis assez content de vous entendre ce matin.
4: Bien sûr que je suis là. Hier, j'étais dans l'incapacité d'appeler, hein, j'étais dans le train. Mais aujourd'hui, je peux. Alors, je vous appelle.
0: Eh ben vous avez bien raison, on est content en tout cas de vous retrouver. Vous nous rappelez un petit peu les règles de ce blind test?
4: Deux informations, le titre de la chanson ainsi que son interprète d'origine au 04 68 35 5000 pour gagner ce magnifique cadeau à l'occasion de la fête des mères ce dimanche.
0: On écoute cet extrait sonore.

0: Quel plaisir chaque matin à 8h20 de jouer au Blind Test avec vous, Rulio. On va jouer avec Nathalie ce matin. Bonjour Nathalie.
1: Bonjour.
0: Bonjour Nathalie.
2: Bon dia.
0: Comment ça va Nathalie ?
1: Bonjour, bonjour.
0: Comment vous allez ce matin Nathalie ?
1: Écoutez, très très bien.
0: Ouais, c'est quoi le programme aujourd'hui pour vous ?
1: Peut-être une petite balade déjà ce matin à la fraîche, parce qu'après il va faire très très chaud.
0: Ouais.
1: Et puis cet après-midi, je ne sais pas encore.
0: Une petite plage ?
1: Ah, pourquoi pas ?
0: Ah bah oui.
3: Et j'ai cru comprendre que vous étiez de Sorède, Nathalie.
1: Et ça ?
3: Eh bah, ben, Rulio Leon, il y a peut-être un signe, parce que Rulio Leon, il était en concert à Sorède il n'y a pas très longtemps.
0: Le week-end dernier.
1: Ah, je l'ai loupé, juste.
2: Oh non !
0: Bon, ça s'est bien passé, Rulio, à Sorède. Ils ont été gentils là-bas avec vous ?
2: Ça s'est super bien passé et ça donne envie de jouer encore plus. Hein. Le prochain rendez-vous, c'est le 5 à Bao, le 5 juin. Mais en tout cas, c'était super. Je remercie tous les gens de Sorède qui étaient là pour nous.
0: Bon alors Nathalie, après les merci de Rulio, est-ce que vous pensez avoir reconnu ce titre réinterprété ce matin ?
1: Oui, alors la chanson, c'est de... c'est Tears for Fears.
0: Mm-hmm.
1: Want to rule the world.
0: Allez, on valide. Bravo Nathalie, c'est gagné.
2: Bravo.
1: Merci.
3: Bravo Nathalie. On rajoute au titre quand même Everybody Wants to Rule the World.
1: Everybody Wants to Rule the World.
3: Mais aviez, bah, franchement,
0: ça va.
3: Ah bah oui, largement.
0: Moi je l'avais pas du tout, hein, je vous le dis.
3: Moi non plus, j'avais pas le titre. Hein. J'aurais eu Tears for Fears,
0: oui.
3: Peut-être. Mais bravo Nathalie.
1: Eh bien, merci beaucoup.
3: Ça veut dire un très joli pendentif grenat offert par la bijouterie Laviose de la rue Foch à Perpignan. Qu'est-ce que vous en faites de ce pendentif, vous, Nathalie ?
1: Oh, je ne sais pas si je me garde ou si je l'offre à quelqu'un.
2: Mais vous avez bien raison.
3: Et vous avez le droit de vous le garder, hein ? Attendez.
1: Ah ben oui. Hein.
0: Bon, bah écoutez, en tout cas, ça va être un joli cadeau. Rulio ?
1: Ah oui, c'est un très beau cadeau. Merci beaucoup.
0: Est-ce qu'on a changé les paroles de cette chanson ?
2: On a tout changé, on a absolument tout changé. Et je parle de notre pays catalan. Tothom vol anar cap al nord, ça veut dire tout homme veut aller vers le nord, parce que forcément, ici, c'est la Catalogne Nord.
0: Et puis il fait moins chaud.
2: Oui, tout à fait.
0: Merci beaucoup, Rulio, on vous retrouve demain.
2: Fins demà.
0: Nathalie, quelle est la première radio des Pyrénées-Orientales ?
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0: 7h45, c'est l'invité d'ici matin. Il y a quelques années, de nombreuses communes faisaient le choix d'éteindre les lampadaires la nuit pour faire des économies d'énergie. Marche arrière toute pour certaines qui rallument désormais la lumière. On en parle ce matin avec notre invité. C'est le directeur du SIDEL 66. C'est le syndicat départemental d'énergie et d'électricité du pays catalan. C'est un organisme qui gère les questions d'énergie et d'électricité pour 106 communes du département.
8: Bonjour Lionel Vidal.
9: Oui, bonjour à tous.

0: au domaine public. On a développé aussi avec un privé aussi pour massifier un petit peu ce développement aussi qu'ils vont venir installer des bornes de recharge un peu plus rapides sur le domaine public. Une petite compétence de communication électronique, je dirais, c'est surtout sur des communes du Conflans. On est chargé de réémettre le signal de la TNT sur des zones blanches. Et ensuite, on fait beaucoup de services, du conseil, de l'accompagnement sur tout ce qui est énergie. Donc, dans les bâtiments, on fait également de l'accompagnement sur tout ce qui est développement des énergies renouvelables dans les communes. Et aussi, un gros service qu'on met en place pour les communes, c'est le groupement d'achat d'électricité et de gaz.
1: Donc, vous le disiez, vous accompagnez notamment certaines communes, 106 communes pour les questions d'éclairage public, pardon. On le disait, de nombreuses communes ont choisi de rallumer leur lumière la nuit. Pourquoi cette tendance? Quelles sont les justifications qu'elles apportent, ces communes?
0: Oui, en effet, c'est vrai qu'il y a eu un gros mouvement d'extinction, mais effectivement, suite, déjà d'une part, à la crise de Covid, hein, il y a eu un gros mouvement d'extinction. Derrière, il y a eu la crise énergétique qui nous est tombée dessus en 2022-2023, où les prix ont flambé. Et c'est vrai qu'aujourd'hui, on constate que les communes rallument l'éclairage public la nuit, alors soit totalement, soit partiellement, donc en fonction de la commune. Donc la première raison, c'est bien entendu, c'est les communes ont fait des gros efforts sur la rénovation de leur parc éclairage public. Hein. Aujourd'hui, on a mis beaucoup de la technologie LED.
1: Donc, ça leur coûte moins cher, en fait, d'éclairer.
0: Voilà, en fait, tout à fait, ça leur coûte moins cher, puisqu'effectivement, on a réussi à faire jusqu'à 70% d'économie d'énergie. Et quand on change le luminaire qui est vétuste, énergivore, qui consommait du 150 watts, aujourd'hui, du 30 watts, on arrive à éclairer même mieux, on arrive à éclairer mieux, et même, on respecte aussi tout ce que je dirais environnement, puisqu'aujourd'hui, on a un flux qui est dirigé vraiment vers le bas. Donc voilà la première raison. Donc ensuite, il y a eu également, on arrive aujourd'hui avec des systèmes de télégestion à piloter à distance les armoires. Donc ça veut dire qu'aujourd'hui, les communes peuvent allumer ou éteindre à distance leur armoire. Ça, c'est quand même important, puisque effectivement, la nuit, c'est vrai que quand il y a un lieu de vie, quand il y a des commerces, des restaurants ou autres, c'est vrai que c'est un petit peu compliqué pour les habitants de rentrer chez eux la nuit. C'est pas sécurisant. Pareil, hein, quand on a une pharmacie de garde, quand il y a un incident sur la commune, ben effectivement, la commune aujourd'hui peut, avec cet outil, pouvoir allumer l'éclairage public la nuit.
1: Alors, on sait que ça existe aussi dans certaines communes. Je pense à une commune de la métropole bordelaise où ce sont les habitants eux-mêmes qui, en passant dans une rue, peuvent se connecter sur un site internet et allumer leur rue. Par exemple, ça dure une dizaine de minutes. Ça existe chez nous, c'est possible?
0: Alors, aujourd'hui, c'est vrai que ça n'a pas été développé. La technologie qu'on a mis en place le permettra, bien entendu. Après, ça, c'est une volonté politique, hein, de pouvoir développer ou pas ce système. Mais aujourd'hui, voilà, aujourd'hui, ce qu'on a installé avec la technologie, aujourd'hui, la commune a la main pour allumer un quartier si elle a des besoins.
2: 7h49, l'invité d'ici matin, c'est Lionel Vidal, il est le directeur du SIDEL 66.
1: Quel type de communes, vous avez des exemples, ont cette possibilité, ou le font déjà, rallumé par exemple par secteur, par quartier, au-dessus d'une pharmacie de garde?
0: Mais aujourd'hui, vous avez les communes de Thuir, vous avez la commune de Haine, vous avez la commune de Fer. Aujourd'hui, on a pratiquement, sur les 106 communes, on a quand même 60 communes qui sont équipées de ce dispositif. On a eu des financements justement pour les accompagner, parce qu'il y a un coût. Et ce qui est important dans ce dispositif, c'est en plus c'est une entreprise locale aujourd'hui, des entreprises locales qu'on puisse nous permettre de développer ça, puisqu'aujourd'hui on a pu développer ce logiciel avec la société RTI qui est dans le département, l'école 42 qui nous a accompagnés, et ces horloges aujourd'hui sont développées par la société Pyrescom qui a tout joué. Donc aujourd'hui c'est vrai que on est quand même satisfait de ce système, puisqu'on fait travailler le local pour mettre en place tout ça.
1: Et ça veut dire que vous accompagnez aussi ces communes dans de gros chantiers de modernisation?
0: Alors, tout à fait, on a eu un gros chantier de modernisation en 2022-2023. Donc, grâce à l'État, puisque via le Fonds Vert, où c'est qu'on a pu rénover 6000 points lumineux sur l'ensemble de nos communes, la Banque des Territoires également qui nous a accompagnés. Effectivement, quand on a fait cette rénovation, c'est 60-70% d'économies d'énergie qui ont été générées sur le parc d'éclairage public, en sachant que l'éclairage public, c'est entre 40-60% de la facture énergétique de la commune. Donc, effectivement, c'est pas négligeable. Donc, voilà. Aujourd'hui, on est quand même satisfait, puisqu'aujourd'hui, on a pratiquement 50% de notre éclairage qui est en LED. Certaines communes, 60%, d'autres à 40%. Mais voilà, aujourd'hui, la raison principale, voilà, de que les communes rallument la nuit. Après, qu'il y a une demande également des administrés qui souhaitent également de rallumer la nuit. Voilà. Mais tout ça conjugué, ben, voilà, je pense qu'aujourd'hui, c'est une bonne chose pour que les communes puissent rallumer.
1: Ouais. Alors, il y avait une question d'économie, hein, quand les communes avaient décidé d'éteindre, cette fois, il y a quelques années. Il y avait une question de pollution lumineuse aussi. On avait évoqué l'impact sur la faune, sur la santé des gens qui vivent en ville. Comment est-ce que vous accompagnez, comment est-ce que vous percevez ces demandes des communes de rallumer leur lumière la nuit à ce niveau-là?
0: Alors sur la question de l'environnement, hein, tout ce qui est environnemental, alors effectivement l'avantage qu'il y a, c'est qu'aujourd'hui les luminaires qu'on met en place, les luminaires LED, ont l'avantage d'éclairer vraiment vers le sol. Voilà. On a aussi adapté les caches publiques avec des températures

0: de couleurs qui sont pas néfastes pour la faune, pour la flore, bien entendu, ou c'est qu'on baisse la température de couleur. Donc ça, c'est en plus, c'est un dispositif qu'on a mis en place sur l'ensemble de nos communes, que ce soit des communes rurales ou des communes urbaines. Aujourd'hui, on est sur un projet de réserve internationale de ciel étoilé comportable PNR aussi, de Pyrénées Catalanes. Donc ça, c'est un label qu'on souhaite obtenir avec eux. Donc ça, aujourd'hui aussi, on est en train de développer tout ça sur le périmètre.
1: Eh bien, merci beaucoup d'être venu nous en parler ce matin. Lionel Vidal, je rappelle donc que vous êtes le directeur du CIDEL, ce syndicat départemental d'énergie et d'électricité dans les Pyrénées-Orientales. Merci beaucoup à vous.
0: Merci et bonne journée à tous.
2: L'invité d'ici matin, retrouvé en podcast sur ici.fr. Dans un instant, on va aller faire un tour de marché avec la bonne humeur de Stéphanie, direction Prades. Avant ça, voici Elena avec Tout a changé.
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0: Elena, tout a changé, c'est à 7h54, bon réveil, c'est ici Roussillon, avec vos messages qui nous arrivent directement sur nos réseaux sociaux et notamment la page Facebook ici Roussillon parce qu'on parle météo le matin.
1: Ouais, avec Sandra qui nous fait le petit coucou du matin à ici Roussillon, du Pertus avec 18 degrés 1 au Pertus, un ciel tout bleu, pas de vent. Bonne journée à tous, nous dit Sandra. On a aussi Domi, 17 degrés 8, vous voyez, c'est très très précis à chaque fois le matin, là c'est à Canoës, il va faire chaud, bonne semaine à tous. Vous voulez le WhatsApp aussi?
0: Bon, rapidement si vous voulez, oui.
1: Au 04 68 35 5000. Bon, le coucou rapide, le bon dia de François, notre fidèle auditeur de Kaya ce matin, 17 degrés. Ciel dégagé à Kaya.
0: Stéphanie est sur le marché de Prades. Bonjour Stéphanie.
2: Bonjour, ici Roussillon.
1: Bonjour
2: et
1: Stéphanie.
2: Bienvenue à Prades.
0: Eh ben merci. Qu'est-ce qu'on retrouve ce matin avec les plants de tomates et de radis?
2: Ben, on retrouve trois variétés de bonnes salades sur mon stand.
0: Ouais.
2: Et autour de moi, j'ai Ludo qui vous propose, lui, le dessert, des bonnes petites rousquilles. Cyril ouais. aussi vous proposera des crêpes et des gaufres. On retrouve les habituels comme Pablo et ses tartes salées et sucrées. Lily et ses beaux bouquets de fleurs. Benjamin, Mimi, comme d'habitude. Ils sont tous là, tous présents pour vous faire passer une super matinée.
0: Avec la bonne humeur de Stéphanie en prime.
1: Ouais.
2: Ah oui, attendez, j'ai Valérie qui me fait des immenses signes pour me dire qu'elle est là ce matin, notre artisane crocheteuse est sur Prades, je ne l'oublie pas.
0: On ne l'oublie pas, bisous à Valérie, Benjamin, Lily, Pablo, Sylvie et Ludo, ça marche?
2: Pareil.
0: À très vite. Allez. Stéphanie.
2: Bisous ici Roussillon.
0: Allez, bisous.
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0: À 7h57, comme chaque matin, on parle histoire avec vous, Stéphane Bern. Bonjour.
6: Bonjour Régis et bonjour les PO.
0: Et ce matin, on voyage au temps où un minuscule point d'encre commence à sauver des textes entiers, l'occasion de faire un point historique.
6: Au Moyen-Âge, une simple lettre pouvait semer la confusion et pas de correcteur automatique pour rattraper le coup. Abbaye de Cluny, fin du XIIe siècle. Dans le scriptorium, les moines copistes noircissent le parchemin. L'écriture gothique est serrée, verticale, option patte de mouche. On économise la place, car le parchemin coûte cher. Mais pour les yeux, un vrai supplice. Même avec la deuxième paire gratuite, ça reste sportif.
7: Il est fou, Afelou, il est fou.
6: Les lettres I, N, M, U s'alignent comme la palissade du voisin à côté. Trois bâtons. Est-ce un M ou trois I? Des traits de plume et vous hésitez entre unum et vivum, unique ou vivant. La nuance compte quand on copie la Bible. Il vaut mieux éviter les approximations. Une faute dans un texto, ça passe. Dans les évangiles, beaucoup moins. Alors les copistes ajoutent au-dessus du i un petit trait, puis un point. Un geste discret qui apparaît au XIIIe siècle dans les manuscrits français et se répand peu à peu. La lecture respire, les lecteurs aussi. Mais le pli ne se prend pas si facilement. À la Renaissance, les humanistes introduisent le Y pour marquer l'étymologie et distinguer les formes à l'œil.
8: Y, Y, Y, c'est une lettre chouette.
6: Plus tard, l'imprimeur Firmin Didot parlera d'une pluie d'Y tombée sur le français. Même au XIXe siècle, ce minuscule signe que l'on a joliment appelé « atome d'encrier » n'est pas toujours respecté dans l'écriture courante. Il doit parfois taper du poing pour se faire respecter.
9: Le poing, ça ferait ?
6: L'expression « mettre les poings sur les i » vient de là. Éviter les malentendus. On précise, on clarifie, on ajoute ce qu'il faut. Un point sur un i, point final. La prochaine fois, je vous parlerai des bars sur l'été.
0: Un point, c'est tout, j'ai envie de vous dire. Voyage dans le temps, c'est à retrouver en podcast, j'avais pas mieux. Sur ici.fr, et n'oublie pas, les points sur les i. De ici.
1: Ben oui, il y en a deux.
0: Bon, avant 8h30, on va jouer ensemble. C'est qui raconte des histoires. On aura des cadeaux à vous offrir sur votre radio, ici Roussillon.
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0: Sur la route du travail, votre radio, c'est Ici Roussillon, il est 8h.
7: Buit horas.
0: Le journal, c'est avec Marie Roarch. Victoire en demi-teinte pour les salariés de Medipol.
7: Après 32 jours de grève au sein de la clinique de Cabestany autour de revendications salariales sur les conditions de travail aussi, un accord de fin de conflit a été signé hier entre représentants du personnel et direction. Il prévoit notamment le versement d'une prime de 400 euros pendant les 5 prochaines années. Mais les salariés espéraient davantage et Mathis Brancardier à Medipol est un peu amer.
9: Un peu déçu en fait. Une victoire, oui et non, parce qu'on est parti en grève du coup pour un 13e mois, on finit avec 400 euros pérennes, mais bon, on est parti pour un 13e mois de base. Déçu d'arriver à que 400 euros. Je m'attendais à plus quand même, donc on va dire 50% pour une victoire, 50% pour une défaite. Après on a été soudés, tout le personnel, on s'est soutenus, on s'est motivés chaque jour en venant aux AG, mais c'était quand même dur. Les crédits, le loyer, etc. Donc c'est difficile, un mois sans paye. Il y en a un peu qui sont en difficulté, ce que je comprends tout à fait. Mais c'est vraiment un mouvement historique. Et on en reparlera chaque jour pendant des années, je pense.
7: Dans un communiqué, le groupe Elsan assure qu'une attention particulière sera portée à la reprogrammation des soins qui ont dû être différés pendant la grève, afin de garantir aux patients une prise en charge rapide. La température grimpe encore aujourd'hui un peu partout en France après un lundi de Pentecôte déjà historiquement chaud. La journée la plus chaude enregistrée pour un mois de mai depuis le début des mesures, annonce Météo France ce matin. Et on attend 33 à 36 degrés pour les maximales aujourd'hui dans les 8 départements de l'ouest de la France en vigilance orange canicule. Ces fortes chaleurs, elles ont provoqué 7 décès directs ou indirects en France, dont 5 noyades. Chez nous, le pic de chaleur est pour jeudi avec 38 degrés attendus sur le Roussillon, les Aspres et le Val-Espire. Deux randonneurs secourus par hélicoptère hier dans le massif des Albères. Le premier, un homme de 26 ans, s'est fracturé le fémur en chutant près de la tour de la Massagne. Il a été héliporté vers l'hôpital. Et puis les gendarmes ont dû aller récupérer un jeune de 16 ans bloqué sur un talus en forte pente sur les hauteurs de Sorède. Il est sain et sauf. Un homme a été verbalisé hier à Issure-Tête pour avoir allumé un brûlage dirigé sans aucune autorisation. C'était dans l'après-midi dans un champ en bordure de la départementale 66 et le feu lui a échappé. Une quinzaine de pompiers ont été mobilisés pour le maîtriser. 2000 mètres carrés de végétation ont brûlé.
0: Étudier en France, ça devient hors de prix pour les étudiants étrangers.
7: Oui, les étudiants hors Union européenne. Un décret paru la semaine dernière fixe de nouveaux frais d'inscription pour ces jeunes. Ils sont multipliés par 15 pour la rentrée prochaine. Plus de 2800 euros en licence contre 178 aujourd'hui. Près de 4000 euros en master contre 254 euros cette année. Et à Perpignan, les nombreux étudiants venus de loin sont très inquiets, Alice Fabre.
10: Nour, croisée sur le campus de l'UPVD, ne sait pas si elle pourra continuer ses études de lettres en France à la rentrée prochaine.
11: Je peux pas payer de 3000 euros pour s'inscrire à l'université. Bon, ça n'empêche pas les étudiants qui sont d'un background riche de venir, mais ça empêche les autres. Enfin, on sait pas trop quoi faire.
10: Luna, en BUT génie biologique, trouve cette mesure injuste.
12: Je trouve ça vraiment révoltant, oui, parce que si on n'a pas les moyens financièrement et que c'est pour partir en France et se mettre dans une galère et de pas réussir à vivre, etc., c'est juste pas possible. Donc, oui, je pense qu'il y en a qui vont préférer juste abandonner que continuer et persévérer dans un truc qui n'a pas de sens.
10: Les syndicats dénoncent une mesure incohérente qui ne rapportera pas tant que ça aux universités. Selon Pascal Noguès, il est co-secrétaire du syndicat SNESUP FSU à l'université de Perpignan.
13: 15 millions d'euros pour toutes les universités, c'est-à-dire à partager entre universités une goutte d'eau par rapport à nos besoins.
10: Selon le décret paru, les étudiants qui bénéficient déjà d'une exonération de droits d'inscription pour l'année 2025-2026 pourront poursuivre leur cycle universitaire sans payer de frais supplémentaires.
7: Des manifestations sont prévues aujourd'hui à Paris ou à Chambéry pour dénoncer ce qui est perçu comme une injustice par de nombreux étudiants. L'équipe de France de l'électricité attendue à l'Élysée. Aujourd'hui, Emmanuel Macron accueille les représentants de toute la filière du géant du secteur EDF aux plombiers chauffagistes de ville pour doper l'électrification du pays. Un mois après l'annonce du plan en 22 mesures présenté par le gouvernement. Deux objectifs, réduire les émissions de CO2 de secteur secteurs comme le transport routier et limiter la dépendance des ménages et des entreprises au carburant dont le prix flambe depuis le début de la guerre au Moyen-Orient. 2,12 € en moyenne le litre de gazole ce matin, 2,05 € pour le samplon 95 E10. Une panne électrique plombe la fin de week-end de centaines de passagers de la SNCF. Un incident hier vers 16h au nord de Lyon. Deux TGV sont restés à l'arrêt plusieurs heures en pleine canicule. De nombreux trains ont accusé jusqu'à 6 heures de retard, avec des conséquences aussi pour les passagers entre Paris et Perpignan.
0: Tristan Teder était l'invité de 100% USAP hier.
7: L'arrière de l'USAP, dont les propos ont fait polémique il y a 7 mois au début de la saison de Top 14. C'était en octobre, les Sankeurs étaient dans le rouge, ils enchaînaient les défaites et Tristan Teder avait déclaré dans ce contexte ne plus pouvoir aller au restaurant. En colère, il avait demandé à ce que les pressions, les critiques cessent. Des mots contre-productifs, il n'avait fait qu'accentuer la crise. Et 7 mois après, Tristan Teder revient donc sur cette interview et admet la maladresse.
14: C'était un moment de la saison compliqué pour tout le monde, moi inclus, le premier, dans la semaine et même la semaine précédente. Il y a certaines choses que j'ai vues et que j'ai vécues aussi, qui est monté à la tête, l'émotion et tout ça, et forcément la pression de le début de saison. Et tout est juste sorti un peu tout seul, et c'était le goutte d'eau de trop. Direct après l'interview, je savais très bien ce qu'il allait se passer. J'ai dit, oulala, aïe aïe aïe, du coup. C'est pas que je regrette pas, il y a certaines choses forcément que je me dis, ben peut-être j'aurais pas dû et tout, machin. Après, au fond de moi aussi, je crois, si j'ai dit ce que j'ai dit, c'est parce que vraiment je ressentais. Oui, j'en ai vu la vidéo, l'interview plusieurs fois. On m'en a envoyé beaucoup. C'était difficile à revoir parce que forcément, c'est un club que j'aime, j'apprécie. C'est aussi pourquoi je suis revenu pour jouer ici, parce que j'ai envie d'être là aussi.
7: Cette émission 100% USAP à voir en intégralité sur ici.fr et sur notre chaîne YouTube 100% rugby catalan ici Roussillon. On retrouvera Tristan Teder dans Visca USAP à 8h40. Loïs Boisson entre en lice aujourd'hui à Roland-Garros. De quoi rappeler de bons souvenirs de l'an dernier aux amateurs de tennis, puisque celle qui est désormais la numéro 1 française avait créé la surprise en atteignant les demi-finales. Loïs Boisson revient de blessure pour le tournoi de la Porte d'Auteuil. Tournoi qui a vu les adieux de Gaël Monfils hier soir. La Monf, 39 ans, prend sa retraite à la fin de la saison. Il a été éliminé au premier tour, battu en 5-7 par un autre Français, Hugo Gaston. Et puis les Pyrénées-Orientales, c'est the place to be pour les champions de Paella. Notre département comptait déjà un champion du monde, Frédéric Gallego, sacré l'an dernier à Valence, en Espagne. Il compte aussi un champion de France depuis ce week-end, Joël Jacquet, sacré à Nîmes, et qui peut rêver d'égaler son ami catalan, puisqu'il représentera la France au championnat du monde en septembre. Lui qui n'est pas du tout cuistot à la base, on vous le présente sur ici.fr.
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7: Beau et chaud, Régis.
0: C'est ça, c'est quasiment l'été dans les Pyrénées-Orientales avec quand même du marin prévu cet après-midi, notamment sur le Conflent, sur le Fenouillade et sur la plaine du Roussillon. De la chaleur dès le réveil avec 19 degrés attendus à Collioure, 18 à Perpignan et Sorède, 16 à Thuir et Serré, 13 à Prades et Saint-Paul-de-Fenouillé et 9 à Bolcaire.
7: Cet après-midi, on attend 25 degrés du côté de Sainte-Marie, 26 degrés à Sayagouze, 28 degrés à Prats-de-Moyo, 29 sur la côte Vermeille, 31 degrés à Perpignan et sur la plaine, et puis 34 degrés au plus chaud, c'est à Serré.
0: Beau et chaud également du côté de Gérone aujourd'hui avec 22 degrés ce matin au réveil et 31 cet après-midi. C'est chaud aussi sur la route ?
16: Ouais, c'est rouge en tout cas sur ma carte du trafic aux entrées de Perpignan ce matin à 8h07. Je peux vous dire que ça coince pas mal, par exemple au niveau du rond-point de l'aéroport de Perpignan avec 5 minutes de ralentissement de part et d'autre de ce rond-point. 04 68 35 5000 si vous voyez des événements inhabituels sur les routes des PO.
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0: Et pour vous accompagner dans ces ralentissements matinaux, et si on chantait, voici Julien Clerc, 8h08. La grande...

0: Rose, Julien Clerc, si on chantait
1: Marie,
0: sur votre
1: vous préférez radio. Les la la la la de Julien Clerc ou de Régis Leroy?
2: Je peux faire Joker.
0: C'est pas très gentil ça.
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0: On peut chanter, la météo annonce du soleil jusqu'à... jusqu'à loin.
1: N'hésitez pas à nous le dire sur le WhatsApp de la radio 04 68 35 5000 si vous aimez Régis en train de chanter le matin sur votre radio préférée.
0: Bon, lui en tout cas, on l'adore chaque matin parce qu'il nous fait voyager en pays catalan. C'est David Rochier qu'on va retrouver pour Bienvenue chez vous.
1: Entre 10h et 11h, Julien Dejean est au studio ici au Roussillon. David Rochier est sur le terrain. Et quel terrain, puisqu'il part au lycée agricole de Tesa, Régis, puisque ce lycée participe au concours de la meilleure cantine. Nos lycées ont du talent. C'est un concours culinaire qui met en valeur le territoire et les cantines. Et au lycée de Tesa, le chef de la cantine a du talent puisqu'il cuisine des produits d'ici, souvent en bio. Il a déjà remporté ce concours l'an dernier. Alors David sera avec lui à Tesa tout à l'heure, entre 10h et 11h.
0: C'est quoi que vous préfériez, vous, à la cantine ?
1: Je crois que j'étais très Alors, j'étais dans un lycée qui avait une super cantine, notamment. Et c'est dans les meilleures cantines de France. C'est le lycée Pablo Picasso à Perpignan.
0: Ah ouais, si je suis team pâtes, on est d'accord. Marie, vous ?
2: Ouais, je pense aussi les pâtes, ouais.
0: Voilà, les pâtes à la cantine, ça reste... Ou les steak frites.
2: Aussi.
0: C'est une valeur sûre.
1: Steak frites, forcément. Bon. C'est très équilibré, tout ce qu'on dit. Hein.
0: Ouais, justement, parlons fast-food dans un instant avec C'est pas vrai, de Aude Razzeau et ses problèmes de cagnotte.
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0: 8h13, chaque matin, on évite de se faire avoir par les escrocs grâce à Aude Razzeau. C'est notre rendez-vous anti-arnaque, c'est pas vrai. Et ce matin, Aude, vous nous dites souvent de surveiller nos comptes en banque, mais il faut aussi faire attention à nos cagnottes fidélité.
9: Oui, question, est-ce que vous savez combien de points ou quelle somme vous avez cumulé là, à l'heure où on se parle, sur vos cartes de fidélité en supermarché ou dans vos magasins préférés? Je vais être honnête, moi personnellement, je n'en sais, mais alors strictement rien. Je me suis dit l'autre jour que j'allais quand même jeter un petit coup d'œil. Pourquoi? Parce que des clients de McDonald's ont eu la désagréable surprise de découvrir que leur point fidélité s'était pouf, envolé. Des petits malins s'en sont servis pour s'offrir des Big Mac, frites et milkshakes avec de sacrées ristournes.
0: Mais alors comment c'est possible? Qu'est-ce qui s'est passé, Aude?
9: McDo, en fait, a été victime d'une fuite de données. Les escrocs ont récupéré tout un tas d'identifiants clients. Résultat, un internaute raconte que ces 300 points ont été dilapidés par un inconnu dans un McDo à l'autre bout de la France. Ce genre de mésaventure, attention, ça peut aussi vous arriver en supermarché. Irène, une auditrice, me dit qu'elle a perdu 92 euros qu'elle avait sagement accumulés sur sa carte Carrefour. Philippe, lui, c'est chez Intermarché, 81 euros que le voleur a utilisé là tranquillement pour faire ses courses à lui. Surveillez votre cagnotte, pas une fois de temps en temps, mais souvent. Comme ça, si vous voyez qu'elle a fondu de manière suspecte, vous pouvez réagir plus vite, contacter l'enseigne, changer votre mot de passe si vous avez encore le contrôle de votre compte. Parfois, attention, le voleur réussit à piquer vos identifiants en vous envoyant des faux mails. Il se fait passer pour le supermarché, il vous pousse à rentrer vos codes. Votre compte fidélité, attention, c'est finalement comme un petit compte en banque. On ne donne pas ses codes à la légère sans se méfier.
0: Oh, les coquins, ils ont pris des menus maxi avec nos cagnottes.
1: Eh ben, bravo.
0: Voilà, si vous voulez partager cette info, eh bien, ça se passe sur ici.fr à la page C'est pas vrai. 8h15, on joue ce matin au C'est qui raconte des histoires, histoire d'aller supporter du sable pour le dernier match de la saison.
1: Oh, ce que c'est bien dit, oui, on vous offre vos deux places pour cette USAP Castres, c'est ce samedi à 14h30, dernier match à Aimé Giral, il faut en profiter. Alors appelez-nous 04 68 35 5000, dès que vous avez deviné, c'est Kiki.
0: C'est Kiki raconte des histoires, ça va nous faire revenir en enfance, écoutez bien.
10: Raconte-nous une histoire, même deux histoires.
0: Alors j'ai vu le sourire s'illuminer sur le visage de Marie et de John ce matin. Je vous propose quand même de réécouter cette histoire parce que c'est pas parce que vous les deux petits coquins vous l'avez là que tout le monde l'a derrière son poste.
1: C'est vrai.
0: Laurence par exemple, Laurence ne l'a pas. Aïcha au standard, elle ne l'a pas. Alors On va remettre cet indice sonore.
10: Raconte-nous une histoire. Même deux histoires.
0: Ouais, c'est pas évident.
1: J'ai même la petite chanson qui me traîne dans la tête là, moi.
0: Évidemment. On va pas. C'est pour ça que je l'ai laissé à la fin. C'est peut-être un indice supplémentaire. Ouais, faut pas trop en donner. Vous êtes déjà nombreux au standard au 04 68 35 5000. Bonne chance à vous. On vous attend pour jouer ensemble avec Bette Davis Ice. Voici Kim Carnes. Il est 8h16.

0: Kim Carnes à 8h19 pour vous accompagner au travail, à la maison ou encore sur la route. On joue au C'est qui raconte des histoires pour aller tout donner pour ce dernier match de la saison.
1: Ah oui, tout donner ce samedi à 14h30 à Aimé Giral, dernière à Aimé Giral pour cette saison de top 14. On sait qu'il se terminera le 14 juin, on l'espère, par une très bonne nouvelle et le maintien en top 14 de l'USAP. En tout cas, USAP Castres à 14h30, on a deux invitations pour vous, si vous devinez.
0: C'est qui raconte des histoires et c'est Anaïs qui joue avec nous ce matin. Bonjour Anaïs.
1: Bonjour Anaïs.
2: Bonjour tout le monde.
3: Bonjour.
0: Comment ça va ce matin Anaïs?
2: Ça va bien et vous?
0: Bon écoutez, ça va super.
1: Ça va bien.
0: Il fait beau en ce moment, alors vous savez que dès qu'il fait beau, nous on c'est une régalade.
2: Ah c'est sûr.
0: Vous êtes en vacances ou c'est le travail cette semaine?
2: Ah non, c'est le travail cette semaine.
0: Vous faites quoi dans la vie Anaïs?
2: Alors je travaille avec mon papa.
0: Oh c'est génial ça, vous faites quoi?
2: Alors mon papa il est multiservice.
0: Ah ouais d'accord, oh bah super, donc ça peut être aussi bien les jardins que des travaux à l'intérieur de la maison.
2: C'est tout à fait ça.
0: Eh bah c'est super, j'adore cette idée d'entreprise familiale.
1: Le travail en famille, je pense qu'il n'y a rien de mieux.
0: Alors ça dépend, hein, parce que le dimanche à la paella, à mon avis ça doit parler boulot. Hein.
2: C'est tout à fait ça.
0: Bon et justement, on va tenter de gagner vos invitations pour aller supporter l'USAP pour ce dernier match de la saison. Il faut nous dire ce matin, c'est qui raconte des histoires. On va réécouter cet indice sonore.
4: Raconte-nous une histoire.
0: Alors Anaïs, à votre avis, c'est qui raconte des histoires?
2: C'est Père Castor.
0: On vérifie.
4: Père Castor, raconte-nous une histoire.
0: Oui.
4: Même deux histoires.
0: J'ai pas mis la chanson.
1: Ah oui, moi j'espérais la chanson. Bah oui, alors je la fais si vous voulez.
0: Allez.
1: Père Castor, raconte-nous une histoire. C'est ça un peu,
0: ouais, alors le rythme, pas du tout, mais on est sur les paroles. Vous l'avez. Ah Anaïs, est-ce que vous l'avez la chanson, vous?
2: Oui.
0: Allez-y, je vous en prie.
2: Père Castor. Raconte-nous
0: deux histoires, Père Castor.
1: Elle est mieux que moi dans le rythme, Anaïs, franchement, bravo.
0: Et ça se passait par Mets tes lunettes et lis-nous tous ce dessin animé des années 90.
1: Bravo Anaïs, ça veut dire que vous avez deux places rien que pour vous et pour qui vous voulez, pour Aimé Giral et ce dernier match de la saison ce samedi, 14h30. Vous le voyez-vous, comment ce match Anaïs?
2: On va gagner.
1: Pour la dernière? Et on va se maintenir à la fin de la saison?
2: Bah oui, il faut y croire.
1: Bah évidemment, positif avant tout.
2: C'est sûr.
0: Anaïs, vous allez aller avec papa du coup, voir l'USAP?
2: Eh ben non, j'irai avec mon petit frère.
0: Ah bah c'est génial.
2: Il voulait toujours aller voir un match de l'USAP, et ben voilà.
0: Et ben voilà, c'est chose faite grâce à Ici Roussillon et grâce à votre bonne réponse ce matin. Anaïs, quelle est la première radio des Pyrénées-Orientales?
2: Ici Roussillon.
0: On jette un coup d'œil chaque matin, vos messages de plus en plus nombreux hein, sur la page Facebook Ici Roussillon parce que eh bien, on partage vos photos de la semaine, du week-end d'ailleurs qu'on choisit et qu'on utilise comme la photo du jour. Aujourd'hui c'est Bernard qui a été sélectionné avec cette photo du Caligou et vous nous parlez météo en commentaire.
1: Ouais, avec plein de messages, on est sur la plage d'Argelès-sur-Mer avec Thierry qui nous donne 18 degrés ce matin. On est aussi à Arles-sur-Tech avec 20 degrés selon Claudine. Ciel toujours parfaitement bleu et pas de vent, elle nous souhaite un très bon mardi. Je regarde le WhatsApp ici Roussillon, ça oui. C'était le Facebook. On a le coucou avec photo comme tous les matins hein, de Caroline quand même s'il vous plaît. Photo de Cerdagne, photo bien verte, magnifique avec 14 degrés à Bolcaire. Merci Caroline.
0: Vous n'hésitez pas, le WhatsApp, vous pouvez aussi nous laisser des messages vocaux. On les diffuse à l'antenne le matin, comme ça on entend votre bonne humeur, on entend votre voix et on partage tout ça avec les auditeurs d'ici Roussillon.
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0: 8h24 ce matin, on poursuit notre balade avec Virginie Sinclair dans le centre-ville de Perpignan, plus précisément rue de la Cloche d'Or pour la redécouvrir avec notamment ses commerçants et une boutique qui a attiré l'œil de Virginie, d'abord par son nom parce qu'elle s'appelle le Colibri et la Panthère, découverte de cette friperie vintage ce matin.
3: Bonjour.
8: On est où ici, Marie ?
3: Alors, on est à la friperie Vintage, le colibri et la panthère.
8: Le colibri et la panthère. Ah, c'est pas deux animaux qui s'assemblent, ça ?
3: En fait, l'idée, c'était de faire un peu comme une fable de La Fontaine, mais inventée, que les gens pourraient s'approprier.
8: Et alors, qu'est-ce qu'on trouve chez vous, dans votre commerce, ici, rue de la Cloche d'Or, à Perpignan ?
3: Alors, on trouve principalement du vintage, des vêtements de seconde main anciens.
8: Voilà. Quand on dit ancien, c'est quoi ? C'est un style années 60 ?
3: Pas forcément, non. Moi, je vais vraiment des années 60 aux années début 2000, parce que j'ai des jeunes là qui cherchent ce qu'on appelle le style Y2K, en fait, voilà, qui est les années 2000, ce qu'on portait nous quand on était jeunes.
8: Alors, c'est quoi par exemple ? Montrez-moi.
3: Alors, Y2K, ça va être par exemple des petits t-shirts comme ça, moulants, parfois courts, parfois plus longs, des pantalons baggy, des vêtements d'hommes qui vont être mélangés avec de la lingerie. Enfin bon, les filles, elles s'amusent comme ça à mixer. Et pour les garçons, pareil, baggy.
8: Et alors, où est-ce que vous les trouvez, ces vêtements ?
3: Alors, je chine principalement donc les vide-greniers, les vide-maisons. C'est-à-dire que c'est tout local.
8: Ah, on est dans une éthique locale, locavore un peu.
3: J'ai commencé comme ça pour plusieurs raisons. La première, c'est vraiment l'originalité. J'ai toujours fait comme ça, je me suis toujours habillée comme ça. Et la deuxième, parce que c'est vrai qu'on trouve toujours des choses de très grande qualité et originales en seconde main et en vintage en particulier. Et l'autre raison principale, c'est vraiment c'est l'écologie. Il faut arrêter de produire. Là maintenant, ou en tout cas quand on produit, il faut produire de bonne qualité, d'arrêter la fast fashion.
8: Voilà. Quelles sont vos pépites, Marie, ici ?
3: Alors, pépites, j'en ai pas mal. Une petite veste en daim, manches courtes des années 70, je dirais, hein, au vu du col. Après, on peut passer aux années 80. Moi, j'aime beaucoup cette robe-là.
8: Bleu électrique.
3: Bleu électrique, moulante, voilà, en velours, en panne de velours.
8: Ah oui, là, voilà. C'est quelle taille ? XXS.
3: Je commence au 34 et je finis, j'ai un rayon grande taille, je finis au 50.
8: Et alors Marie, tous ces articles ont un prix ? On se situe dans quelle fourchette de prix dans une friperie ?
3: Ça va commencer autour de 15 euros et je vais avoir des pièces à 200 euros quand c'est... Là, hier par exemple, j'ai vendu un manteau Kenzo, il était à 220 euros. Mais on tourne plutôt généralement sur des pièces made in France des années 80, 70, 90, entre 15 et 35 euros.
8: Et est-ce que vous avez toujours été dans ce domaine d'activité, Marie ?
3: Non, moi je suis styliste de formation, j'ai même une double formation styliste et graphiste, et ça fait longtemps que j'ai pas pratiqué ni l'un ni l'autre. J'ai fait beaucoup de conseils en images à Paris.
8: Ah oui, vous avez une double compétence à la fois de proposer les vêtements et puis de conseiller la personne.
3: Voilà. Je sais exactement ce qui va aller à tel type de morphologie. On fait aussi en fonction de ce qu'il y a dans la boutique et de ce qui va mieux mettre en valeur au niveau couleur, au niveau morphologie, les gens.
0: Merci Virginie Sinclair. Demain, on ira fabriquer un bijou dans l'atelier boutique d'Alvina à Perpignan, toujours rue de la Cloche d'Or. Et toutes les aventures de Virginie Sinclair, évidemment, sont en podcast. Vous vous y abonnez sur ici.fr. Avant, on est énormément, c'est important ça à vous faire ce matin. 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
0: Là, on peut regarder se moquer les autres. Quand même.
9: On ferait ça très bien tous les deux, je crois.
1: Allez se positionner, écoutez.
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0: 8h29, c'est l'heure de s'informer dans les PO avec vous. Marie Roarche, le travail a repris après plus d'un mois de grève à Médipôle.
10: Fin des AG, des longues heures de négociation après 32 jours de mobilisation. Un accord de fin de conflit a été signé hier entre direction et représentants du personnel. Le groupe Elsan promet la reprogrammation rapide des soins qui ont dû être reportés pendant le mouvement. En Catalogne, des associations se mobilisent pour tenter de préserver une page d'histoire de la guerre froide. Un site du côté de Pals qui a accueilli jusqu'en 2001 Radio Liberty, une radio qui diffusait des programmes produits par les Américains pour casser la propagande soviétique. L'info du Sud, après le tour de l'actu à 8h30. Et ce bilan déjà lourd pour la vague de chaleur au Drazo.
11: Le gouvernement dénombre 7 décès liés à l'épisode de forte chaleur et parmi eux, au moins 5 noyades. Bilan provisoire, un homme de 24 ans est mort noyé hier à Tours dans la Loire. Un adolescent de 17 ans a lui perdu la vie en se baignant dans la Marne. Et un homme de 67 ans est mort noyé sur la presqu'île de Crozon dans le Finistère. La journée d'hier a été la plus chaude jamais enregistrée en France pour un mois de mai. Record qui risque encore d'être battu. 8 départements sont en alerte orange canicule, de la Manche à la Vendée, en passant par le Finistère. Quel avenir dans notre assiette? Pour 4 Français sur 10, il faut privilégier les circuits courts. Enquête qu'on vous révèle sur votre radio ici, sur notre rapport à l'agriculture et à l'alimentation, réalisée par OpinionWay et pour make.org. Plus d'un Français sur 2 veut acheter plus souvent du local, du bio et des produits de saison. À Roland-Garros, c'est fini pour Gaël Monfils. Défaite en 5-7 contre Hugo Gaston et clap de fin. On ne verra plus Gaël Monfils sur la terre battue parisienne.
12: Je vous aime vraiment, vous allez vraiment, vraiment manquer et je voudrais vous dire un grand merci de tout mon cœur parce que vous avez été extraordinaire pendant toute ma carrière.
11: Belle ambiance et bel hommage à Roland-Garros. On suit cet après-midi l'entrée en lice de la Française, Loïs Boisson, qui jouera en Ligue 1 la saison prochaine au GC Nice ou à Saint-Etienne. Barrage allé ce soir au stade Geoffroy Guichard dans un chaudron qui s'annonce incandescent.
10: Merci Audrazo. Ce qui fait l'actu en Catalogne tous les matins dans l'info du Sud. Et cet anniversaire, il y a tout juste 25 ans, les Américains abandonnaient une de leurs bases les plus stratégiques de la guerre froide installée sur la Costa Brava. Aujourd'hui, François David, ce site tombe en ruine.
13: Oui, c'était le 25 mai 2001, ce site fermait définitivement ses portes sur la commune de Pals. Sur place, les États-Unis avaient déployé l'une de leurs armes les plus puissantes en Europe, non pas une base militaire ni un centre de missiles, mais une radio. Pendant plus de 40 ans, les gigantesques antennes de Radio Liberty ont diffusé vers l'Union soviétique des programmes financés par Washington destinés à contourner la propagande communiste. Chaque émission débutait par cette phrase restée mythique, évidemment en russe. Ici, Radio Liberté vous parle. Depuis la côte catalane, les signaux parcouraient plusieurs milliers de kilomètres jusqu'au cœur du bloc soviétique derrière le rideau de fer. Le choix de Pals n'avait rien d'un hasard. Sa position en bord de mer, sur une vaste zone sablonneuse, facilitait la progression des ondes.
10: Et le site est donc aujourd'hui en ruine, mais il était particulièrement impressionnant à l'époque.
13: Ah, les Américains n'avaient pas lésiné sur les moyens. Ce complexe à Pals s'étendait sur plus de 330 000 mètres carrés, terrain acheté pour 8 millions de pesetas à l'Espagne, 13 antennes culminant jusqu'à 165 mètres de hauteur, c'est-à-dire près de la moitié de la tour Eiffel, dominait alors le paysage. Le site employait alors jusqu'à 250 personnes, une vraie fourmilière avec des journalistes, techniciens, ingénieurs, mais aussi quelques espions et membres de la CIA.
10: Mais avec l'effondrement de l'URSS, la fin de la guerre froide, ce site a progressivement perdu sa raison d'être, François.
13: Et c'est ainsi que le 25 mai 2001, à 10h, Radio Liberty cesse définitivement d'émettre depuis Pals après 42 ans d'activité ininterrompue. Pendant quelques années, le complexe reste debout. Puis, le 22 mars 2006, les 13 antennes sont dynamitées sous les yeux de centaines de curieux. En quelques secondes, l'un des symboles les plus insolites de la guerre froide en Europe disparaît du paysage catalan.
10: Et aujourd'hui, François, des associations se battent pour sauvegarder ce qu'il reste des bâtiments et des studios.
13: Oui, car depuis sa fermeture, le site s'est fortement dégradé. C'est devenu un lieu de squat, de fêtes sauvages, de pillages. Pourtant, les idées n'ont jamais manqué. En faire un musée de la guerre froide, un centre d'interprétation de la biosphère ou encore un mémorial autour de Radio Liberty. Plusieurs associations se mobilisent pour sauver ce patrimoine du XXe siècle. Mais pour l'instant, ni Madrid ni Barcelone n'ont annoncé d'investissement ni de calendrier.
10: L'info du Sud de François David s'écoute aussi sur ici.fr.
0: Les Pyrénées-Orientales, nouveau pays de la paella.
10: On avait déjà un champion du monde sacré l'an dernier à Valence en Espagne. Eh bien, on a aussi désormais un champion de France. Pas un grand chef, n'est même pas son métier, mais un passionné de paella originaire de Poyestre. Joël Jacquet, sacré ce week-end à Nîmes, est qualifié pour le championnat du monde en septembre en Espagne. On en reparle à 9h.
0: La couleur du ciel pour aujourd'hui dans les Pyrénées-Orientales, bleu, avec une grosse boule jaune dans le ciel. C'est l'été, avant l'été dans les Pyrénées-Orientales, il va faire très chaud aussi dès le réveil. On en profite, sachez qu'il y aura un peu de marin prévu cet après-midi, notamment sur la plaine du Roussillon, sur le Fenouillade ou encore sur le Conflans. Et pour les températures ce matin, on attend 18 degrés à Perpignan et Sorède, 16 à Céret et Thuire, 19 à Port-Vendres et 9 à Font-Romeu.
10: Jusqu'à 34 degrés au plus chaud de la journée sur le Bas-Val-Espire. Il fera 32 degrés à Estagel, à Prades, 31 sur la plaine du Roussillon, à Thuir, 29 sur la côte Vermeille, 26 degrés à Sayagouze.
0: À Figueres aussi, c'est déjà l'été avec 21 degrés attendus ce matin et 29 degrés cet après-midi. C'est toujours très compliqué dans les entrées de Perpignan.
1: Ouais, ça ralentit de plus en plus, même par exemple sur la D66. Si vous arrivez du Soleil, vous avez bien 10 minutes de ralentissement à l'entrée perpignanaise. Il y a d'autres endroits assez habituels où ça coince ce matin. Pour l'info inhabituelle, qu'il se passe sur la route, n'hésitez pas à chaque fois, c'est le même numéro, le 04 68 35 5000, vous pouvez nous laisser un message WhatsApp ou alors nous appeler directement, c'est Aïcha aujourd'hui qui vous répond.
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0: Puis vous n'hésitez pas à partager votre humeur, évidemment, le matin. Vous faites un message vocal, on adore ça. Surtout que après on les récupère, on les diffuse sur l'antenne d'ici Roussillon. Même si d'ailleurs vous avez un anniversaire à fêter.
1: Et je le rappelle, si vous voulez dire si Régis chante bien ou pas à la radio, vous pouvez le faire par vocal aussi sur le WhatsApp.
0: Voici Étienne Dao.

0: Celui qu'on surnommait le Twister, Étienne Dao à 8h39 avec Weekend à Rome.
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0: Tristan Teder et Tom Ecochard étaient les invités de 100% USAP. Hier soir, une heure d'échange avec les deux hommes sur lequel on prend le temps de revenir. Dans Ici Matin, John, c'est l'heure de votre minute sans qu'est or pour Bisca USAP.
3: Et c'était un 100% USAP attendu hier, puisque Tristan Teder prenait la parole pour la première fois depuis 7 mois. L'arrière sud-africain est revenu sur son interview choc d'octobre dernier, au moment où l'USAP enchaînait les défaites au plus haut de la crise, au moment où la pression était la plus forte, où il disait avoir du mal à la gérer, notamment pour ses sorties personnelles. Il avait déclaré ne plus pouvoir aller au restaurant. Dans 100% USAP, Tristan Teder a reconnu hier sa maladresse dans un moment délicat pour le joueur qui s'était d'ailleurs blessé le week-end suivant. Écoutez Tristan Teder.
4: Oui, ça fait beaucoup parler, c'est vrai. Et malheureusement, la semaine suivante, je me déchire les pectoraux. Et des fois, il faut qu'on écoute nos mamans, parce que ma mère, en Afrique du Sud, elle m'appelle, elle me dit « Écoute, avec tout ce qui se passe autour de toi en ce moment, peut-être la meilleure chose, c'est que tu t'es blessé et que tu prends du recul et ça va passer. Et au moment où tu reviens, il faut juste que tu sois bien dans ta tête. » Pour l'équipe et être performant. Mon téléphone, il arrêtait pas de sonner, et même beaucoup des choses, des messages en soutien, même des joueurs que je connais en Australie, en Angleterre et même en Afrique du Sud, ce qui fait du bien, et beaucoup de supporters aussi qui m'ont envoyé des messages de soutien que j'apprécie. Mais tout le jour, ça n'a pas arrêté. Certains moments où j'arrêtais plus de supprimer les réseaux sociaux et tout. Et en tant que joueur, dans un moment délicat comme ça, c'est toujours difficile. Ensuite, on avait un match important la semaine suivante contre Montauban. Et voilà, l'histoire est déjà écrite.
3: Pas toujours facile d'appréhender la pression depuis. Tristan Teder est revenu sur le terrain et sa meilleure réponse est d'ailleurs sur la pelouse. Cet épisode est désormais derrière lui, comme pour un bon nombre de supporters d'ailleurs.
0: Et puis hier soir, il était également question de fake news.
3: Oui, nos confrères d'Actu Rugby et de France 2 ont évoqué ce nouveau phénomène qui touche le rugby, des articles générés par intelligence artificielle, mais avec de fausses informations à sensation, comme la maladie imaginaire d'un joueur, son décès même, ou de supposés bagarres ou incendies dans les stades. Pour l'instant, les joueurs de l'USAP n'y sont pas confrontés, mais il faut s'y préparer. Écoutez le demi de mêlée, Tom Ecochard pour 100% USAP.
5: Si quelque chose tombe sur moi qui est fausse, ça va pas m'alerter à moi. C'est juste que je conseille aux gens de vérifier leur source, de vérifier la source de l'article et vérifier si c'est vrai ou pas. Après, quand c'est faux, ça prend pas une énorme ampleur. Au bout d'un jour ou deux, c'est complètement terminé. On en parle plus. Donc voilà, il faut pas prêter attention à tout ce qui se dit, à tout ce qui se raconte. Vérifier la source plusieurs fois et pas tomber dans le panneau. Il y a des gens qui tombent dans le panneau encore sur le poisson d'avril. Hein, donc on peut tomber un panneau par des articles fake à l'autre bout du monde. Donc, je pense qu'il faut vérifier bien sa source. Mais si quelque chose tombe sur moi, voilà, je pense que rassurer ses proches et en quelques jours, voilà, ça sera passé.
3: Oui, faire attention aux sources et aux sites qui promettent du sensationnel. Écoutez plutôt Ici Roussillon et regardez aussi notre chaîne YouTube 100% Rugby Catalan Ici Roussillon. 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L'émission à dire avec Tom Ecochard et Tristan Teder.
0: Et appel à tous les supporters de l'USAP, vous vous abonnez de toute urgence à cette minute sans quéor chaque matin.
3: En plus, c'est gratuit.
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0: Notez bien les amis, elle sera le 4 septembre au festival Pellicule Live. Voici le nouveau titre de Marine, ça s'appelle Escroc, il est 8h44.

0: 8h47, ça s'appelle Escroc, c'est le nouveau titre de Marine et vous le découvrez sur votre radio ici Roussillon. Ce matin, place à l'humour dans l'invité du dernier café et à la chanson, bien sûr. Depuis 4 décennies, les chansons plus biflorées, parodies musicales, ils sont de retour pour leur tournée d'adieu qui s'arrête à Mias samedi soir. Et pour en parler, l'un des membres de ce trio, Sylvain Richardot. Bonjour Sylvain.
1: Oui, bonjour.
2: Bonjour Sylvain.
0: Au revoir et merci, c'est le nom de la tournée, accompagné d'un album qui porte le même nom. Est-ce que vous, quand vous vous êtes lancé à Montpellier en 1985, vous êtes dit que ça allait durer aussi longtemps?
1: Ah non, pas du tout, non. En fait, au départ, Chanson Plus Biflorée, c'est l'ensemble de 2 duos, parce que c'est vrai qu'on était 4 au départ.
0: Ouais.
1: Et puis, hélas, Boubou est décédé, nous a quitté en 1997. Après, on a continué à 3, mais on pensait vraiment pas. Non, c'est une bande de copains, musiciens, humoristes qui se sont rencontrés. On pensait pas du tout que ça allait. Et on a fait toute notre carrière en France et dans les pays francophones comme ça, quoi. Donc c'était, ouais, on était, c'est nous les premiers les étonnés.
0: Alors je parlais de concert, mais sur scène, c'est pas seulement un concert de chansons parodiques. Hein. C'est un petit peu comme une soirée de musical finalement.
1: Oui, voilà, c'est une sorte de musical moderne. On pourrait faire la comparaison avec les frères Jacques. Hein. Bon, alors il y a pas beaucoup de gens qui connaissent encore les frères Jacques, mais c'est en fait nous on est un groupe vocal, humoristique, parodique, mais c'est de la chanson, mais c'est mise en scène. Hein. Chaque petite chanson est mise en scène un peu comme une petite vidéo. Il y a de la mise en scène, il y a des éclairages, il y a du son. Enfin, c'est vraiment un spectacle qui mêle un petit peu toutes les disciplines. Hein. Donc il y a le chant, il y a le jeu de comédien et puis l'humour bien sûr.
3: Alors, je crois que vous nous avez trouvé des petits extraits pour qu'on puisse.
0: Justement, Sylvain, j'allais dire que vous plaisantez pas vous parce que cette tournée, elle s'accompagne d'un album qui s'appelle aussi Au revoir et merci. 52 titres sur cet album. On retrouve notamment Moi je fais la vaisselle.
4: Moi je fais la vaisselle. C'est bête, mais je suis fait comme ça.
0: Vous avez reconnu.
3: Ah bah oui.
0: Et il y a aussi, alors c'est toutes les générations parce qu'on a aussi Jedi Style.
5: Yoda, Yoda, ton maître Yoda, Qui-Gon Jin, Ben Kenobi.
3: C'est génial.
0: Alors je le disais, 52 titres, Sylvain. Comment vous trouvez l'inspiration pour faire autant de titres parodiques?
1: Alors bon, alors on fait pas que de la parodie, il n'y a pas 52 titres parodiques, on va considérer qu'il y a à peu près 70 à 80% du spectacle qui est de la parodie.
0: Ouais.
1: Bah, on est inspiré par les styles musicaux, beaucoup par la variété des années 80, et aussi par la musique classique, le jazz, enfin tous les styles musicaux peuvent être prétexte à parodie. Mais enfin, surtout la chanson française. Alors c'est vrai que là, on a écouté Moi je fais la vaisselle, qui est la parodie de J'ai encore rêvé d'elle, du groupe Il était une fois. Mais c'est vrai qu'il y a aussi, on a une parodie qui s'appelle Mon pieu, qui est la parodie de Mon vieux, de Daniel Guichard.
0: Ah oui.
1: Donc voilà, ce qui est compliqué dans une parodie, c'est de trouver un angle intéressant, et qui soit pas vulgaire. On essaie de faire, de respecter la chanson originale, toutes les harmonies, la musicalité, et puis voilà. Après, on trouve des angles parfois un peu surréalistes, mais ce qui donne un peu la drôlerie du spectacle.
0: Les chansons plus biflorées, leur concert Au revoir et merci, c'est donc samedi soir à Mias. Pense à réserver parce que les places sont limitées. Merci Sylvain Richardot d'avoir été avec nous ce matin. À bientôt, dans un instant. On va retrouver le docteur Kierzek, on va parler des croisières. On va aller naviguer après George Harrison, il est 8h51.

0: Qu'est-ce que ça fait du bien ça le matin? George Harrison à 8h55, il est temps d'accueillir notre docteur maison, le docteur Kierzek. Et ce matin, docteur, on parle croisière, on reparle de cette actualité, notamment de l'antivirus. Oui. Mais est-ce que ces voyages sont plutôt à risque, docteur? Bonjour.
1: Bonjour à toutes et à tous, surtout ceux qui rêvent de larguer les amarres ou qui viennent tout juste de débarquer d'une croisière ou se demandent pourquoi ils ont ramené plus qu'un simple bronzage. Ben oui, on peut se dire que les croisières, c'est à risque. Et effectivement, il y a des risques pour la santé en croisière. Quand on met parfois plus de 1000 personnes dans un même bateau, ben c'est un peu un bouillon de culture. Il n'y a pas que le mal de mer. Alors, est-ce que les croisières sont plus dangereuses? Pas forcément. Évidemment, il y a l'actu extraordinaire du hantavirus, mais allez, on la met de côté, on l'oublie, c'était vraiment très localisé. Mais il y a d'autres risques, la clim centralisée, les buffets à volonté, les escales sous les tropiques, tout ça, ça peut être un cocktail un peu explosif. Premier risque, le plus connu, sont les épidémies de gastro-entérite, souvent causées par le norovirus, un petit virus qui adore les paquebots. Pourquoi? Bah parce qu'il se transmet hyper facilement. Une main sur une rampe d'escalier, une pince au buffet, et bim, vous voilà avec des crampes, des vomissements et des allers-retours aux toilettes. Et le pire, c'est que le gel hydroalcoolique ne suffit pas. Ce virus résiste. Il faut de l'eau et du savon et bien frotter. Pourtant, les compagnies, elles font plein de choses. Elles sont très strictes sur le nettoyage. Dès qu'une épidémie est signalée, les protocoles s'enclenchent. Désinfection renforcée, isolement des malades, parfois même quarantaine. Mais on l'a vu récemment, il y a plusieurs bateaux qui sont frappés. Et je ne vous parle pas des autres joyeusetés, notamment la grippe qui circule à toute allure dans des espaces clos, ou la légionellose, même, c'est cette bactérie qui peut se cacher dans les systèmes de climatisation ou les jacuzzis. Là aussi, il y en a plein les bateaux.
2: Et à part la gastro, il y a d'autres risques, docteur ?
1: Les risques ne s'arrêtent pas à la coque du navire. Aux escales, par exemple, il y a d'autres dangers qui vous attendent. La fameuse tourista, c'est la diarrhée du voyageur. C'est souvent à terre qu'on l'attrape et pas sur le bateau. C'est une salade mal lavée, un cocktail avec des glaçons un peu douteux. Et hop, la fête va être finie. Et puis attention aussi aux moustiques dans les Caraïbes ou en Asie. Il y a le chikungunya, le zika, la dengue. Donc l'idée, c'est de se renseigner. Mais rassurez-vous, en se préparant un peu, on évite tout ça. Et premier réflexe, on se lave les mains souvent. On n'abuse pas des buffets. Et évidemment, on évite l'eau du robinet dans les pays à risque. Et surtout, prenez une bonne assurance voyage qui va couvrir tous ces soins médicaux au cas où. Allez, mieux vous prévenir que guérir, et d'ici là, portez-vous bien.
0: Merci beaucoup, docteur Kierzek. Ah, ça donne pas trop envie de prendre de vacances en croisière ni en Club Med, tout ça.
2: C'est clair.
0: Mais bon, on va revoir notre copie pour cet été, John.
2: Bon, nous, on reste ici, hein, on reste en pays catalan, on a plein de belles choses.
0: Ah bah, vous faites ce que vous voulez, vous. Non, mais attendez, moi, je vais prendre l'air un petit peu, l'ermitage. Le docteur Kierzek, qu'on retrouve évidemment au podcast dès maintenant, et sa newsletter, vous pouvez vous y abonner pour le recevoir directement par mail sur ici.fr. Nous, on va se retrouver demain.
2: Bah oui.
0: À 6h30 sur le canal 3 de la TNT.
2: On dit au revoir à Ori, notre éditeur visuel. On le retrouve demain, lui aussi.
0: Oui, c'est celui qui est derrière la caméra et qui fait tout ce travail que vous voyez sur le canal 3 de la TNT. À demain, 6h30.
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0: 8h58, vous savez où vous êtes? Sur la première radio des Pyrénées-Orientales.
2: Et on le sait mieux quand il est à 8h, bientôt 9h, 8h58, 59, 9h, quand on n'entend pas encore Philippe Anglade, puisqu'il est...
0: Eh ben, il est absent et en retard.
2: Et il est en retard, bah,
0: comme d'habitude.
6: Ça, écoutez. Alors, je m'inscris en vous, il n'est pas en retard du tout.
0: Ah, il était en train de danser,
6: visiblement. Il vous a laissé faire votre cinéma. dire des méchancetés sur moi.
0: Mais pas du tout.
6: Pour voir si vous étiez toujours aussi jaloux de mon talent.
2: Alors ça, on est tous les jours.
0: On est avec
2: j'ai une idée aujourd'hui pour annoncer Philippe Anglade.
0: Alors, je vous écoute, Jacques Bourgeois, allez-y.
2: Sur une cha-cha, Philippe Anglade.
6: Voilà. Ouais, ou sur une rumba ou une salsa.
2: Ouais.
6: Par exemple, vous voyez, Fanny qui est à côté de moi, elle est prof de salsa. Okay. Mais vous, quelle danse pratiquez-vous? Et pourquoi? C'est ce dont on parle ce matin ensemble.
0: T'allais
6: à des cours de salsa, des cours de bachata, des cours de tango, de rock'n'roll.
0: Plutôt la danse des canards, lui. Ouais.
2: Moi, c'est une danse non identifiée encore.
6: D'accord.
2: Problème.
6: D'accord. Parce que vous avez un rituel de danse le matin à 6h.
0: Oui, alors, on l'a pas vu, c'est hors caméra, mais on a
6: appelé la danse du corps.
7: La danse du corgi.
6: Ouais,
2: c'est un petit chien, c'est
6: bouffi
2: et qui saute.
6: D'accord. Ça va être beau. Bien, on va s'en passer.
2: Oui.
6: Voilà. Mais par contre, on attend vos témoignages. Hein. Racontez-nous pourquoi vous avez choisi la danse et ce que vous apporte cette activité. Et on en parle ensemble jusqu'à 10h au 04 68 35 5000. Messieurs, je vous donne rendez-vous demain de bonne heure et de bonne humeur, 6h.
2: Hein. Oui, à demain.
6: À 6h30 à la télé.
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6: Ici Roussillon, il est 9h.
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6: Les infos, bonjour Marie Roarche.
8: Bonjour Philippe.
6: Alors le champion de France de paella et de poillestre.
8: Les Valenciens n'ont qu'à bien se tenir, puisque le pays de la paella accueillera en septembre ce poillestrin pour les championnats du monde de paella. Joël Jacquet représentera la France, lui qui a donc été sacré champion de France ce week-end à Nîmes. Pas du tout cuistot à la base, ce chef d'atelier de 38 ans peine à redescendre de son petit nuage.
9: Ça a été une journée incroyable. Je suis arrivé à Nîmes sans aucune prétention parce qu'il y avait du beau monde, il y avait des chefs qui ont des restaurants. Enfin, je voulais pas me prendre la tête, je voulais arriver là-bas tranquille, sans stress. Ça s'est pas du tout passé comme ça. J'étais vraiment très stressé. Au fond de moi, je sentais que je pouvais le faire, le réussir. Et ça s'est bien goupillé et c'était magnifique. Une journée exceptionnel, mémorable. C'est dingue, je me suis retrouvé finaliste avec Alexandre Cordoba, qui est clairement maître dans la discipline. Et bien non, en fait, c'était moi. Ah, c'était vraiment très fort. Ça s'est joué à un demi-point. C'est fou. Et dimanche, je me suis réveillé, je me suis dit, mais on l'a fait, quoi. C'est plus un rêve, c'est plus un délire de copain. On y est, quoi. On y est.
8: Le World Paella Day, c'est le 20 septembre à Valence, en Espagne, avec un titre à défendre, puisque le champion du monde en titre de paella est lui aussi des Pyrénées-Orientales. C'est à lire sur ici.fr.
6: Et pendant ce temps-là, Marie, une vague de chaleur sans précédent frappe la France.
8: Elle a fait 7 victimes directes ou indirectes, annonce le gouvernement ce matin, dont 5 noyades. Ce lundi de Pentecôte a été le plus chaud jamais enregistré pour un mois de mai depuis le début des mesures. Et ce mardi pourrait déjà battre ce record, 33 à 36 degrés prévus cet après-midi dans les 8 départements de l'ouest de la France en vigilance orange canicule. Chez nous, c'est à partir de demain que le mercure va réellement s'affoler avec un pic attendu jeudi jusqu'à 38 degrés sur le Roussillon, les Aspres et le Val-Espire. Pour l'instant, le record historique pour un mois de mai, c'est 34,4 degrés à Perpignan. Un habitant dit sur tête verbalisé hier pour avoir voulu pratiquer un brûlage dirigé dans un champ en bordure de la départementale 66, mais sans aucune autorisation, et le feu lui a échappé. Bilan, une quinzaine de sapeurs-pompiers mobilisés et 2000 mètres carrés de végétation détruits.
6: Ici Roussillon, 9h03, dans les Pyrénées-Orientales, de nombreuses communes décident de rallumer la lumière la nuit.
8: Alors ça a été un mouvement de fond au moment du déclenchement de la guerre en Ukraine, notamment de la flambée du coût de l'énergie à l'hiver 2022. De nombreuses communes ont décidé d'éteindre leurs lampadaires la nuit pour faire des économies. Certaines font maintenant le chemin inverse. C'est le cas par exemple au Soleil, où la lumière est rallumée la nuit depuis le mois de février. Des communes accompagnées dans ces aménagements par le SIDEL 66, c'est le syndicat départemental d'énergie et d'électricité. Son directeur Lionel Vidal était notre invité à 7h45.
10: La première raison, c'est bien entendu, c'est les communes ont fait des gros efforts sur la rénovation de leur parc éclairage public. Aujourd'hui, on a mis beaucoup de la technologie LED. Ça leur coûte moins cher puisqu'effectivement, on a réussi à faire jusqu'à 70% d'économie d'énergie. Et quand on change le luminaire qui est vétuste énergivore, qui consommait du 150 watts, aujourd'hui du 30 watts, on arrive à éclairer mieux. Et même, on respecte aussi tout ce que je dirais environnement, puisqu'aujourd'hui, on a un flux qui est dirigé vraiment vers le bas. Donc voilà la première raison. Donc ensuite, on arrive aujourd'hui avec des systèmes de télégestion à piloter à distance les armoires. Donc ça veut dire qu'aujourd'hui, les communes peuvent allumer ou éteindre à distance leur armoire. Ça, c'est quand même important, puisque effectivement la nuit, quand il y a un lieu de vie, quand il y a des commerces, des restaurants ou autres, c'est vrai que c'est un petit peu compliqué pour les habitants de rentrer chez eux la nuit, c'est pas sécurisant. Effectivement, la commune aujourd'hui peut, avec cet outil, allumer l'éclairage public la nuit.
8: Techniquement, les communes des PO pourraient aussi mettre en place l'allumage à la demande de la part des particuliers, mais aucune n'a affiché la volonté de le mettre en place à ce stade, d'après Lionel Vidal. Son interview en vidéo, en intégralité sur ici.fr. Le travail a repris ce matin à Medipôle. C'est la fin d'un mouvement de grève inédit au sein de cet établissement du groupe Elsan. 32 jours de mobilisation autour de revendications salariales, sur les conditions de travail aussi. Dans un communiqué, le groupe Elsan assure qu'une attention particulière sera portée à la reprogrammation des soins qui ont dû être différés pendant la grève afin de garantir aux patients une prise en charge rapide. Emmanuel Macron réunit aujourd'hui à l'Élysée ce qu'il appelle l'équipe de France de l'électricité. En clair, l'ensemble des acteurs de la filière, du géant EDF aux plombiers chauffagistes dans les territoires. C'est la suite du plan d'électrification annoncé par le gouvernement il y a un mois. Objectif, réduire les émissions de CO2 de secteurs comme le transport routier et rendre ménages et entreprises moins dépendants des carburants dont le prix explose depuis le début de la crise au Moyen-Orient.
6: Et on termine par le sport, Marie, avec l'heure des adieux pour Gaël, mon fils, à Roland-Garros.
8: Le Français de 39 ans range les raquettes à la fin de la saison et pour son dernier passage sur la terre battue de la Porte d'Auteuil, il est éliminé au premier tour par un autre Français, Hugo Gaston, après un match marathon de 5-7. Les adieux aussi hier du Suisse Stan Wawrinka, 41 ans. Au programme aujourd'hui, l'entrée en lice d'une tricolore très attendue, Loïs Boisson, demi-finaliste surprise l'an dernier.
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8: Le mercure continue de grimper, Philippe.
6: Oui, exactement. Comment vous dire, en deux mots, beau temps.
8: C'est bien résumé.
6: Toute la journée, un vent variable faible partout, du marin qui forcit cet après-midi sur le littoral, sur la plaine, le Conflent, le Fenouillade avec des rafales à 40 km/h. Et puis demain, c'est pareil, avec quelques nuages tout de même et encore moins de vent. Donc on n'a pas fini d'avoir du beau temps, on ne va pas s'en plaindre. Ça monte jusqu'à 34 degrés, hein. Vous parliez des températures, c'est à Céret qu'il fait le plus chaud, 34 à Céret, à Amélie-les-Bains, à Reynès. Il fait 33 dans le Conflent à Prades et à Vernet-les-Bains, 32 degrés dans le Fenouillède à Saint-Paul, à Maury, 30 degrés sur Perpignan, sur Saint-Estève-et-Rieux-Altes, 29 à Canet à Argelès, 26 degrés sur Cerdagne, 26 degrés sur le plateau Cerdan en altitude, donc à Font-Romeu, 22 degrés dans le Cap-Cir, 22 degrés cet après-midi au bord du lac de Matmale. En Catalogne, grand soleil, vent variable faible, 29 à Roses, 32 à Figueres, 33 à Gironde. Merci Marie, on se retrouve à 10h pour l'autre info.
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0: Ella, Ella, c'est France Gall, et c'est une belle chanson pour commencer cette matinée ensoleillée.
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0: Bon, c'est une matinée pour danser parce que cet après-midi, il va faire trop chaud. Et ce soir peut-être aussi. La danse, c'est le sujet du jour. Dans On en parle, la première heure de Bienvenue chez vous. Que dansez-vous? Le tango, la salsa, le rock and roll, la bachata. Pourquoi? Et puis le kizomba et tout ça, toutes ces danses aussi qui sont à la mode, auxquelles je ne connais pas grand-chose. Qu'est-ce que ça vous apporte? Pourquoi allez-vous danser? Est-ce simplement une activité physique ou beaucoup plus que ça? On se raconte tout ça ce matin en présence d'une spécialiste qui est Fanny Del Sol, qui est prof de salsa et qui est installée à l'avenue Carasala de Dupont à Perpignan et qui est également chanteuse, voilà, une artiste. Bonjour Fanny.
3: Bonjour.
0: Alors Fanny, vous donnez des cours quotidiennement?
3: Exactement, depuis plusieurs années, dans différents endroits, notamment à la salle de la Lunette, avenue Carcel.
0: Voilà, salle de la Lunette, voilà.
3: Et puis aussi à Bachas, et entre autres, je travaille aussi à la Casa Musicale avec Cora Latina, enfin bref, pas mal de choses différentes.
0: Voilà, donc vous êtes notre spécialiste ce matin pour parler de danse, parce que si on comptait sur moi, on serait mal barré. Christine nous appelle de Perpignan, bonjour Christine.
4: Bonjour tout le monde.
0: Ça va Christine?
4: Impeccable, merci, vous?
0: Oui, ça va très bien. On attaque une. Oui, prêt pour vous écouter parler de danse plutôt.
4: Ça prend son temps.
0: Qu'est-ce que vous pratiquez comme danse, Christine?
4: Alors moi, je fais du roller dancing à Perpignan, justement à la Casa Musicale, et d'accord, j'ai commencé en septembre.
0: Ça ok.
4: Consiste à danser avec des patins roulettes.
0: D'accord. Bon, déjà, il faut avoir une certaine stabilité sur les patins à roulettes, Christine, au départ, non?
4: Oui, chaque chose a son temps, comme on dit, mais ça vient très vite. Quand on comprend qu'il faut vite gainer, il y a quelques petites cascades, comme on dit, au début, puis après, une fois que le baptême est fait, on a plus confiance en soi et on ose plus à faire des mouvements, des choses, et voilà.
0: C'est-à-dire que vous êtes en train de m'expliquer que vous êtes passé directement de rien à de la danse sur roller, c'est ça?
4: J'avais déjà quelques bases de danse, mais pas sur les rollers.
0: D'accord, le roller, vous maîtrisiez pas. Parce que moi, ce qui me semble le plus compliqué, vous m'arrêtez si je dis une bêtise, c'est d'abord de maîtriser le roller assez pour pouvoir danser. On est d'accord, non?
4: On est d'accord.
0: Ah.
4: Donc, il y a eu quelques bases, apprendre à rouler, se tenir droit, s'arrêter, surtout. Et savoir chuter en toute sécurité pour après pouvoir se relever aussi également en toute sécurité.
0: Oui, apprendre à chuter, c'est important, quoi, en fait.
4: Voilà.
0: D'accord.
4: Donc, si on peut éviter de se casser des petites choses, ça peut être agréable.
0: Oui, bien sûr, bien sûr. Oui, ça facilite la vie.
3: Et moi, j'ai une petite question. Est-ce qu'au niveau rythmique, comment ça se passe avec les patins? Parce qu'au-delà de la danse, il y a le côté du rythme. Comment ça se passe avec les patins?
4: Quand on sera plus sur du funk soul, c'est la New Jake aussi, donc tout ce qui est un peu hip-hop, années 80-90, et un peu du disco. Donc moi, je commence plutôt sur des rythmes lents, et puis il y a les confirmés qui basculent plus sur de la house, ce genre de choses. Des musiques actuelles aussi. Voilà.
0: Il y a une préparation physique autour de ça?
4: Pardon?
0: Il y a une préparation physique autour de ça?
4: En fait, il y a juste l'échauffement. On regarde quelques chorés qui pourraient nous intéresser sur Internet. On essaye de les reproduire. Et puis, nous avons aussi une prof qui s'appelle Marion, qui je passe le coucou, qui nous montre les pas de base pour commencer. Voilà.
0: C'est une activité que vous pratiquez combien d'heures par semaine?
4: Alors, pour l'instant, on en est à une fois par semaine de 18h. 30 à peu près 20 heures, tous les jeudis soirs.
0: D'accord. Et voilà. Vous êtes combien dans le cours?
4: On est presque une vingtaine.
0: Ok.
4: Il y a tout nouveau confondu, ce qui fait du coup, il y a une sacrée entraide, une sacrée communication, il y a une sororité aussi entre les danseurs, c'est vachement sympa, j'encourage vachement.
0: Donc il n'y a pas beaucoup de garçons s'il y a une sororité?
4: Ils viennent et puis ils voient qu'ils sont peut-être en minorité ou ils n'osent pas, mais venez. Franchement, venez, c'est ouvert à tous.
0: Ok, voilà. Donc c'est un cours qui est gratuit, qui est payant?
4: Alors, c'est avec un abonnement, une adhésion à la Casa Musicale, et du coup, c'est compris pour ce cours-là.
0: Voilà. D'accord, il y a un abonnement global à la Casa.
4: C'est ça.
3: Oui, Abonnement global à la CASA avec plein de cours de danse différents, de plein de, voilà, plein de choses différentes.
0: Et plein de cours d'instruments aussi. De...
3: Exactement.
4: Oui, ouais, oui.
3: Exactement.
4: Plein de cours d'instruments.
3: C'est un endroit incroyable.
0: Et oui,
3: il faut connaître absolument.
0: Où il y a toutes les, enfin pas toutes, mais de nombreuses pratiques artistiques.
3: Hein. Exactement.
4: Oui, il y a beaucoup de disciplines. Il y a les cours de Fanny. J'ai vu quelques des cours avec les enfants également.
3: Exactement, de percussion. Oui.
4: Voilà les percussions. Il y a de la rumba catalane, il y a du flamenco, il y a du hip-hop debout, enfin, c'est divers et varié.
0: Ben voilà, vous faites en plus la promo de la Casa Musicale.
4: Oui.
0: Hein, déjà, première chose, et en plus la promo de Fanny. En plus, vous nous expliquez ce que fait Fanny.
3: Merci beaucoup.
0: Donc c'est très bien, Christine. Et félicitations à vous. Pourquoi vous êtes mis à ça? On va terminer très rapidement. Pourquoi vous êtes mis à ça, Christine?
4: Je me suis dit, j'ai bientôt 40 ans, alors je me suis lancé un nouveau défi, apprendre de nouvelles choses, parce que je pars du principe qu'on n'a jamais fini d'apprendre. Et ça fait aussi une certaine remise à question parce que rien n'est acquis. Ce que je pensais acquis, ben oui, ça serait facile. Ben, en fait, c'est facile sans les patins.
0: D'accord.
4: Tout simplement.
3: Belle philosophie de vie.
4: C'est ça.
0: Merci, Christine.
4: Au plaisir.
3: Merci.
0: Également, à très bientôt sur la première radio du pays catalan. Et merci d'avoir témoigné et bravo pour le courage, hein, parce que ça demande du courage de s'y mettre comme ça du jour au lendemain. Sur des patins, c'est pas évident. Bonjour Valérie.
5: Et bonjour.
3: Bonjour.
0: Vous faites la bachata.
5: Bachata, danse en ligne, avec Madison et Country, par exemple, et le pas 14.
0: Oui.
5: Et voilà, le lundi, c'est la danse en ligne. Le mardi, pour ma part, c'est la bachata débutante. Et donc voilà, ça fait 2-3 heures de cours. Et là, on est en train de répéter pour le gala qu'on a le 27 juin au théâtre de l'étang de Saint-Estève.
0: D'accord. Donc vous pratiquez ça depuis longtemps, Valérie ?
5: Non, pas très longtemps, 2-3 ans, à peu près 3 ans. J'ai commencé par une danse et puis après l'année d'après j'en ai rajouté une autre et maintenant je fais plusieurs danses.
0: Pour vous, c'est un rendez-vous d'activité physique ou un rendez-vous de rencontre
5: Rencontre et physique, ça permet de se dépenser, ça permet d'évacuer le stress de la journée et c'est un plaisir de retrouver tous les danseurs et danseuses de l'école.
0: C'est un lien social, quoi. Aussi.
5: Voilà, c'est un lien, c'est l'école qui se situe à Saleil,
0: oui.
5: C'est Angel Danseur,
0: oui.
5: Et les professeurs, il y a Dani, Sophie, Thierry, entre autres pour ne citer qu'eux, il y a Cédric aussi qui fait la salsa, donc c'est vraiment des danses très très très variées et très physiques.
3: Moi j'ai une petite question. Bonjour, déjà.
5: Bonjour.
3: J'ai une petite question. Qu'est-ce que c'est? Vous avez parlé de la danse 14 ou
0: pas 14.
5: Pas 14.
3: Pas 14. Qu'est-ce que c'est?
5: C'est une danse en ligne qu'on fait, que j'ai appris cette année.
3: Donc, okay.
5: C'est pas mal. Ça suit.
3: Quel est le type de musique qu'on utilise?
5: C'est carré, en fait.
0: C'est du country? C'est la country?
5: Il y a la country, il y a le Madison, il y a le pas 14, et il y a, je sais plus, une autre danse, mais je vais pas le dire, parce que je vais écorcher le nom, donc.
0: Ah, mais si, allez-y, c'est rigolo!
5: Non. Sinon, mon prof, il m'entend, il va dire oh, qu'est-ce que t'as fait? T'as massacré le nom de la danse. Non, c'est très bien, il y a une bonne ambiance. Effectivement, nous aussi, on manque un peu de garçons. Mais voilà, par exemple, à la bachata, on se retrouve, on est une vingtaine à peu près.
0: Merci Valérie.
5: Donc, voilà.
0: Je vous remercie de votre beau témoignage.
3: Merci.
5: Je vous en prie, vous faites une excellente journée. N'hésitez pas à venir. Hein. Ils sont très bien. Hein,
3: oui, ils ont une très bonne réputation de cette école. Ouais, oui.
5: Ouais.
0: Les anges de Saleil. Adieu. À bientôt, Valérie.
5: Adieu.
0: Dans un instant, Dominique nous parle de toutes les danses de salon qu'il pratique.

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1: C'est le titre de cette chanson de Bruno Mars. C'est bien, c'est entraînant, c'est cool. Quand on parle de danse, il fallait au moins Bruno Mars.
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1: La danse, on en parle jusqu'à 10h. Que dansez-vous? Tango, salsa, rock'n'roll, bachata, ou alors plutôt des danses de salon? Pourquoi? Qu'est-ce que ça vous apporte? Est-ce une activité physique ou beaucoup plus que ça? En présence de notre spécialiste Fanny Del Sol, elle est prof de salsa, et notamment à la salle de la Lunette, avenue Carcela Dupont à Perpignan, mais est également à la Casa Musicale et...
4: À la Casa Musicale, entre autres, et à Bachas.
1: Et à Bachas, voilà. C'est Bachas que j'avais oublié. Stéphanie nous parlera de tango dans un instant, mais Dominique, lui, il pratique toutes les danses de salon et la salsa. Bonjour Dominique.
5: Bonjour, ici Roussillon, c'est pas il, c'est elle.
1: Et j'avais une chance sur deux.
4: Bonjour.
1: Vous comprenez pourquoi je ne joue jamais au loto?
5: Voilà.
1: Bonjour Dominique, désolé, je vous prie de m'excuser.
5: Bonjour Fanny.
4: Bonjour.
1: Ah, vous connaissez?
5: Nous, on se connaît, oui, parce qu'elle a fait l'année dernière son canoës avec Joachim, et puis on l'a su l'été à Sainte-Marie, et puis cette année, je pense, c'est Canet ou Barcarès, c'est ça, non?
4: Exactement. Voilà. Bonjour. Comment allez-vous?
5: Je vais très bien.
4: Bon, ça me manque, hein, les cours à canoës, hein, c'était tellement bien comme...
5: Oui, ouais, c'était trop bien, ouais, ouais, ouais.
1: Alors,
5: justement,
1: Dominique,
5: Fanny, elle le sait, avec plusieurs amis qu'on connaît ensemble, voilà, et on fait de la danse de salon en couple, avec monsieur.
1: D'accord, et monsieur adore ça aussi?
5: Ah oui, au début c'est pas trop ça, et puis il est pire que moi, quoi.
1: D'accord.
5: Ça fait 19 ans, voilà, on fait toute danse. On fait un cours par semaine, une heure un quart. Le mercredi, on fait de la salsa, avec une prof de salsa, voilà, ça fait 10 ans. Et puis, bachata aussi, qu'on apprend ça en danse dans la danse de salon. Et puis, depuis un an, on fait de la kizomba.
1: D'accord, vous avez actualisé vos goûts.
4: Multidance.
5: Oh, oui, oui, oui.
1: Et quand vous dites...
5: En ligne aussi, hein.
1: Dominique, quand vous dites que vous prenez des cours...
5: Oui.
1: C'est-à-dire que vous allez encore au bout de 19 ans prendre des cours pour mieux danser ou vous changez carrément de style et que vous...
5: Non, c'est toujours avec... Entre-temps, on a changé de prof, parce qu'il y en a qui ont arrêté, tout ça, donc on a...
1: Vous les avez usés, voilà.
5: Voilà, mais entre nous, on apprend plus grand-chose au niveau des figures, tout ça, mais on se régale quand même, on refait, on sait la... C'est pour voir aussi tous les amis de la danse, voilà.
1: Oui, c'est un lien social important.
4: Très, très important.
5: C'est notre gym.
1: Oui, c'est ça, mais très bien.
5: Ah non, puis on se régale. Le faire en couple, c'est génial, parce qu'on remet ça le week-end, qu'il y a des thés dansants, ou quand arrive l'été en plein air... C'est notre truc, quoi.
1: Voilà, c'est ça.
5: Tant qu'on pourra, on sera sur les pistes de danse.
4: Il n'y a pas d'âge pour danser.
5: Il n'y a pas d'âge, hein.
4: Non. Voilà.
1: Merci Dominique pour ce beau témoignage et ce beau partage.
5: De rien.
4: Merci, bonne journée.
1: Bonne journée, au revoir Dominique.
5: Au revoir ici Roussillon et merci beaucoup.
4: À bientôt.
1: Avec plaisir, au revoir. Stéphanie est avec nous. Bonjour Stéphanie.
6: Bonjour.
1: Vous pratiquez le tango argentin.
6: Oui, tout à fait, c'est ça.
1: Vous faites partie d'une association?
6: Une quinzaine d'années. Alors, j'ai commencé avec Tangueros à Perpignan. Oui. Là, je ne prends plus de cours, c'est vraiment du pur loisir.
1: D'accord, vous avez arrêté d'apprendre et vous le pratiquez.
6: Il faudrait continuer encore des cours pour se perfectionner, mais là, c'est vraiment du loisir.
1: Vous après, le pratiquez en couple?
6: Non, je danse avec des cavaliers aléatoires.
1: D'accord. Et ça, c'est bien ça ou vous avez, parce que vous devez avoir quand même des cavaliers au fil du temps avec lesquels vous entendez mieux.
6: En fait, le tango, c'est justement, moi je trouve ça plus enrichissant de changer de cavalier. Sinon on prend des habitudes et on danse par habitude. Le fait de changer de cavalier, le tango, c'est écouter soi et écouter l'autre. Donc du coup, c'est plus enrichissant de changer de cavalier, c'est une écoute différente de la musique, de la danse, donc c'est intéressant.
4: Je pense que c'est...
6: Je cours, mais je suis bénévole dans des associations pour participer à des événements et tout. C'est enrichissant le tango, si vous voulez, il faut se poser pour s'écouter, écouter l'autre.
1: D'accord.
6: Donc c'est une danse très riche.
1: D'accord. Et le fait de changer de cavalier, donc, vous permet de rester toujours en éveil et en progression, quoi.
6: Tout à fait.
1: D'accord. Chaque danse, chaque couple amène sa nouveauté et son besoin de perfectionnisme, c'est ça, globalement?
6: C'est ça, c'est exactement ça. Ben, en fait, chacun va ressentir la musique différemment, donc du coup, il va l'interpréter de façon différente. C'est
1: d'accord.
6: Pour ça que c'est riche. J'avais fait de la salsa pendant 2 ans auparavant, et après j'ai essayé le tango et je suis tombée dans la marmite, comme on dit. C'est vraiment une danse à part, c'est une petite famille, c'est un petit cocon, et ça m'apporte beaucoup.
1: Vous avez fait quelques kilomètres au sud, vous êtes parti de Cuba pour atterrir en Argentine.
6: C'est ça.
1: Voilà.
6: C'est ça, on a fait un petit voyage.
1: Merci beaucoup Stéphanie.
4: Merci. Et bonne journée.
6: De l'émission, c'est super.
1: Ben merci beaucoup. Effectivement, on a de beaux témoignages et ça va continuer dans quelques instants avec le vôtre au 04 68 35 5000. La danse, on en parle ce matin. Que dansez-vous? Pourquoi? Qu'est-ce que ça vous apporte? Est-ce plus qu'une activité physique? 04 68 35 5000. On vous attend.
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0: Laurent Voulzy, Paradoxal Système.
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0: Les marchés aujourd'hui, sous le soleil et sous la chaleur, aux alentours de 11h30 midi, vous pourrez aller faire vos courses à Bages, à Cerbère, Montesquieu des Alberts, Saint-Genis des Fontaines et également à Prades. Je vous propose un petit plan pour samedi, Festiel. C'est le nom de cet événement, samedi au parc de Clairfont. Une journée 100% sport, santé et bien-être des femmes. Toute la journée, initiation sportive, village sport santé avec ateliers, conférences, tables rondes, rencontres pour prendre soin de soi et s'inspirer, agir pour la prévention dans un espace convivial. Une journée entièrement gratuite qui se terminera par le concert du groupe Les Daronnes, d'ailleurs à 20h. Voilà, Festiel donc, toute la journée de samedi au parc de Clairfont de Toulouse. Un événement ici Roussillon. Et d'ailleurs, on en parlera, ce sera le sujet dont on en parle demain, de 9h à 10h.
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0: Et 9h-10h, on en parle de la danse. Que dansez-vous? Tango, salsa, rock'n'roll, bachata, pourquoi? Qu'est-ce que ça vous apporte? 04 68 35 5000, on est avec Fabienne. Bonjour Fabienne.
3: Bonjour tout le monde.
4: Bonjour. Bonjour.
0: Fabienne, je vous présente la personne qui vous a dit bonjour, qui est Fanny Del Sol, qui est prof de salsa à la salle de la Lunette, avenue Carcela Dupont, à Bachas et à la Casa Musicale.
3: Bonjour Fanny.
4: Bonjour.
0: Alors, Fabienne, vous êtes dans le panel qui nous manquait. Vous êtes danseuse classique.
3: Ah ouais, moi c'est classique. Bon, d'accord. Là j'ai arrêté parce que bon, j'ai vieilli, mais ah ouais, j'ai commencé, j'avais 3 ans. Chez Martine Himmel, et après il y avait, oui, Matmatox, c'était oui, moderne jazz, classique et tout, et c'est vraiment, franchement, on faisait des galas tous les ans et tout, et je suis restée dans le classique.
0: Vous alliez faire les stages à Saint-Cyprien aussi?
3: Non, on les faisait pas, c'était vraiment que sur Perpignan.
0: D'accord.
3: C'est vraiment génial. Après, bon, c'est sûr que bon, ça sert quand on va danser, ne serait-ce qu'en discothèque, tout ça.
4: Ah,
3: j'ai essayé la bachata, mais j'y arrive pas. Je barre sur les pieds. Je trouve ça une très très belle danse. Ma préférée visuellement, c'est la kizomba. Alors là, la kizomba, c'est de l'art. On a l'impression que c'est vraiment de l'art. Mais moi, c'est classique. J'adore.
0: Donc en fait, vous êtes en train de nous dire que les danses à deux, vous n'avez pas été formé pour, quoi.
3: Non, j'y arrive pas. Même j'y arrive pas du tout. Même le rock et tout, c'est impossible. J'y arrive pas.
4: Parce que vous avez du mal à vous laisser guider, à lâcher prise, ou c'est quoi là?
3: Ouais, c'est ça. Ouais, voilà, c'est ça. Ou je marche sur les pieds, ou c'est moi qui vais guider, ou je vais pas attraper la main, je vais tomber. J'arrive pas. Danser seul, le problème c'est qu'on est contrôlé, alors qu'en danse classique, quand la musique vous prend le corps, vous pouvez faire. Vous voyez ce que je veux dire?
4: C'est ça. C'est se lâcher prise qui est difficile à deux.
3: Voilà. On est envahi par la musique. Dès que la musique nous rentre dans le corps et tout, on est comme en transe et on oublie tout et on vit la musique. Alors que quand on est à deux, on doit réfléchir. Qu'est-ce que va faire l'autre? Attention les pas. Il faut compter. Il faut, voilà.
4: Ça prend un petit peu de temps, mais au bout d'un moment, on lâche, en fait. Ça, c'est dans l'apprentissage de base. Après, au bout d'un moment, on commence à se lâcher et on commence à écouter l'autre et les deux s'écoutent. C'est ça le but de la danse de couple.
3: Ça. Bon, les gens viennent vous chercher. Bon, souvent, ils sentent un peu mauvais la transpiration.
0: Carrément.
4: C'est pas fou.
3: Mais oui. Donc, c'est pas très agréable de voir des gens avec des oreilles sous les bras qui sont. Et en plus, souvent, c'est pas des spécialement jeunes. Ils sont pas. Enfin, bref, voilà. C'est un peu compliqué, quoi. Voilà.
4: Bon, il y a des personnes qui sont très très bons quand même.
3: Oui, parce que quand ils viennent d'arriver.
4: Et pour quelle raison vous avez arrêté la danse classique?
3: Je marche sur les pieds. Puis
4: non, la danse classique. Pour quelle raison vous avez arrêté?
3: Parce que bon, j'ai vieilli, puis je suis pas non plus maintenant au top du niveau. Voilà.
4: Mais c'est pas grave.
3: Mais j'adore regarder les ballets. Et tout ça, ça me plaît. Rien que quand je revois le lac des cygnes et tout, c'est ouais, franchement, les petits râles d'opéra et tout ça, c'est magnifique, c'est gracieux. C'est pour ça que dans toutes les gars, je trouve ça gracieux. Et une danse que je trouve super gracieuse, comme je dis, c'est la kizomba.
4: Mm-hmm.
3: Elle est même très sensuelle et très. Alors, je vais même aller jusqu'à dire très sexuelle, je trouve.
4: Ça dépend quel type de kizomba, parce qu'il y en a, il y a plusieurs types de kizomba, mais. Et oui, mais effectivement, il peut y avoir un côté.
3: Ah ouais,
4: parfois très sexuel.
3: Ouais, et c'est très beau à regarder, même si bon, je vois pas là le truc, voilà. Mais je trouve voilà qu'il y a beaucoup de grâce. Alors bon, le rock, chant de danse, mets tes baskets, tu verras là, c'est pas trop pour moi. Ouais. Donc voilà, mais c'est voilà. C'est
0: Fabienne, oui. Fabienne, vous l'avez remplacé par quoi cette activité physique que vous n'avez plus par la danse?
3: Par promener mon chien.
0: D'accord. Non, vous n'êtes pas allé au Pilates ou au yoga ou
3: Ah non, rien du tout. Ah non, le yoga. Alors j'ai fait du yoga, mais c'est pas pour moi. Je suis hyper active. Donc d'accord. Le yoga. Non. Et danser, oui. Quand je sors, je danse dans les bars ou dans les discothèques quand j'y vais. Voilà.
0: Ah, c'est vous. C'est vous.
3: Oui, c'est moi.
0: D'accord.
3: C'est moi. C'est moi qui suis là-haut. Voilà. Après, c'est vrai que une danse que je trouve aussi sympa et pourtant qui est très sportive, c'est la pole dance. Je trouve ça ultra beau, ultra sportif.
0: Ouais, c'est
3: ça, c'est bien. Quand je parle en sport, hein, je parle pas
0: ouais,
3: en
0: ouais.
3: Voilà, en sport, c'est très complet,
0: bien sûr.
3: C'est très voilà. Mais bon, là
4: ah oui, c'est très complet.
3: Ouais, à l'époque, c'était vraiment un peu interdit, on va dire un peu, mais ouais. Bon, alors que c'est vraiment du sport, quoi. C'est vraiment, vraiment
0: c'est clair,
3: du sport.
0: C'est clair,
4: ça fait travailler le corps entier.
0: Ah ouais, il faut avoir une musculature.
3: Voilà, ça sculpte le corps, les bras, ouais. Et c'est vrai qu'il y a vraiment des belles choses à faire. Ouais. Mais bon, voilà, donc je vais rester dans promener le chien.
0: Merci beaucoup, Fabienne. Un bisou au chien. Et à très bientôt.
3: Allez, au revoir.
4: Merci, au revoir.
0: Au revoir. Dans un instant, on va voir avec vous, Fanny Del Sol, ce qu'ils vont faire pour venir pratiquer les danses avec vous, que ce soit à Bachas, à la salle de la lunette ou à la Casa Musicale.

0: vous qui étiez notre spécialiste aujourd'hui, Fanny Delsol, comment on fait et combien ça coûte et combien de fois par semaine?
1: Alors, comment on fait? Alors moi, je donne différents cours, notamment à la salle de la lunette, 25 avenue Jules de Carcelade du Pont Avignon.
0: Ouais.
1: Donc ça, c'est les mardis soirs et c'est des cours de tropical et Cuban style. Donc c'est spécifique, en fait, j'utilise différentes danses. Pendant toute l'année, on travaille sur des danses différentes. À chaque cours, une nouvelle danse.
0: Ouais.
1: Donc j'ai principalement des dames,
0: oui.
1: Mais c'est aussi ouvert aux garçons, parce qu'on travaille le style de la salsa, bachata, merengue, reggaeton, afro-cubano, rumba cubana,
0: oui.
1: Samba brésilienne. Voilà, pendant toute l'année, à chaque cours, on fait une nouvelle danse, on travaille sur des... voilà.
0: L'inscription à l'année, c'est combien?
1: L'inscription à l'année, elle est autour de... Alors, il faudrait demander à la présidente exactement de l'association.
0: D'accord.
1: C'est pas trop moi qui m'en occupe, je vous avoue. Il y a des forfaits, 4 cours, 8 cours, et des inscriptions à l'année.
0: D'accord.
1: Et puis aussi, je donne des cours au foyer rural de Bachas.
0: Oui, sur des mêmes disciplines.
1: Alors,
0: des mêmes danses.
1: Ça, c'est le mercredi soir. Donc, à 18h, il y a un cours de Tropical Cuban Style, que j'ai appelé Latino Mix, là-bas.
0: Oui.
1: Qui est un peu le même concept. Et ensuite, à 19h, j'ai un cours de salsa débutant, couple, et un cours de salsa intermédiaire à 20h.
0: D'accord. Et,
1: couple.
0: Et tout ça, on se renseigne où?
1: Auprès du foyer rural de Bachas.
0: D'accord, c'est le foyer rural de Bachas,
1: oui,
0: qui gère tout ça.
1: Qui gère ça à
0: voilà.
1: Bachas,
0: donc ça, c'est votre partie purement danse,
1: oui.
0: Mais vous avez d'autres activités, parce que vous êtes chanteuse, entre autres.
1: Entre autres.
0: Voilà, et vous mêlez les deux.
1: Et je mêle les deux, voire les trois, parce que je suis aussi percussionniste.
0: D'accord.
1: Voilà.
0: Et là, ça rejoint un peu vos activités à la Casa Musicale.
1: Exactement. À la Casa Musicale, alors je fais des stages de temps en temps de danse. Sinon, j'ai un cours de percussion ouvert à partir de 7 ans, le mercredi après-midi, à 14h30 jusqu'à 16h. Pour une initiation aux percussions diverses, notamment percussions brésiliennes et cubaines. Et puis j'ai aussi une chorale latina. Le jeudi soir, de 18h30 à 20h, où on travaille sur différents types de musique latine et brésilienne.
0: Donc, du chant. Donc là, du chant pour le coup.
1: Chant, exactement. Chorale latina. Exactement.
0: Et elle va se produire au festival Ida y Vuelta.
1: Tout à fait. On va présenter les deux ateliers le 6 juin à la Casa Musicale, donc dans le cadre du festival Ida y Vuelta.
0: Oui.
1: Et puis, il va y avoir aussi le Latin Tren, qu'il ne faut surtout pas louper, qui est une belle soirée qui va se proposer le 6 juin. Donc, avec un DJ Chan Chan qui vient de Paris, et un danseur qui va faire les animations de danse, Yuskel Martinez, et puis moi-même aux animations, et le côté très festif du Latin Tren. Latin Tren, c'est un petit peu un concept un peu particulier. On va faire des grandes lignes avec des gens sur les côtés, comme un espèce de chemin. Et puis les personnes vont danser au milieu. C'est un côté très très festif, très festif et très familial.
0: Très convivial.
1: Très convivial, exactement.
0: D'accord. Et vous vouliez, pour terminer, nous donner deux dates, deux rendez-vous pour cet été.
1: Oui, exactement. Alors vous pouvez me retrouver au Bikini Beach chaque année. La première date pour l'opening des soirées Latina va avoir lieu le 20 juin au Bikini Beach chaque année. Et après, pendant tout l'été, avec différentes dates, principalement les jeudis, mais il y aura aussi des samedis et des quelques vendredis. Et puis aussi au Cutisarc, tous les dimanches de juillet, août, à Port-le-Cate, exactement, entre autres. Après, j'ai les concerts avec mon duo Son del Sol. Vous pouvez retrouver toutes les infos sur mon compte Instagram et Facebook, Fanny del Sol 66. Et Fanny Delsol sur Facebook.
0: Merci beaucoup Fanny d'être venue.
1: Merci à vous, merci beaucoup Philippe.
0: Parler danse aujourd'hui avec nous sur la première radio du pays catalan. On vous souhaite donc un bel été plein d'activités, mais ça a l'air de bien démarrer.
1: Ça va, tout va bien. Merci beaucoup pour votre accueil.
0: Au revoir, à très bientôt. Dans un instant, Valère Coréard, les bons plans pour le pouvoir d'achat et des solutions gratuites pour nous aider au cas où on a un problème dans nos achats.
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0: Le fameux soleil bleu de Louisa pour nous éclairer ce matin.
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0: Valère Coréard nous rejoint pour un bon plan pour notre pouvoir d'achat. Aujourd'hui, Valère, vous vouliez nous parler d'une solution gratuite pour nous aider en cas de litige avec un commerçant.
3: Une plateforme de vente en ligne, un artisan, un commerçant, un opérateur de téléphonie, il arrive que l'on ait un désaccord en tant que consommateur et dans ce cas, on se sent parfois un peu démuni. Voici une solution pour résoudre votre litige sans passer par la case judiciaire qui est vraiment contraignante. Hein. Que Choisir Ensemble, qui était avant l'UFC Que Choisir, a mis en ligne un service gratuit de réclamation. Objectif, trouver une solution amiable avec le professionnel. Alors ça se passe sur quechoisirreclamation.org pour un souci donc avec un fleuriste, un plombier, un pressing, qu'importe le sujet, c'est totalement gratuit. Et l'idée, c'est que le fait de passer par une plateforme d'une association de consommateurs, de rendre l'affaire publique éventuellement, peut aider à faire avancer les choses plus rapidement.
0: Bon, comment on fait alors pour essayer de régler un litige en passant par cette plateforme ?
3: Vous allez sur quechoisirreclamation.org. Vous saisissez le nom de la société concernée, vous vous inscrivez, puis vous devez ensuite décrire le problème rencontré sur cette étape. Je vous recommande vraiment d'être précis et factuel. On peut voir sur le site d'ailleurs qu'il y a des situations très différentes. Une consommatrice s'est vue prélever deux fois ses frais de résiliation par son opérateur internet. Une autre personne se plaint d'avoir exercé son droit au retour d'une commande en ligne et du refus du vendeur. En fait, le but de cette plateforme, c'est de mettre un coup de pression aux professionnels, hein, en rendant l'affaire publique, en passant par Que Choisir Ensemble, qui envoie le courriel aux professionnels à leur couleur. Et puis si ça suffit pas, eh bien il faut passer à la vitesse supérieure. Là, c'est une procédure donc plus formelle. Alors qu'est-ce que vous en pensez ? Est-ce que vous avez déjà eu un litige avec un commerçant ? Comment ça s'est fini ? Mon mail par ici leséconomies@radiofrance.com.
0: Merci Valère, on se retrouve demain à même heure pour d'autres bons plans pour le pouvoir d'achat. Dans un instant, après les infos de 10h, la deuxième partie de Bienvenue chez vous avec le duo Julien Dejon, David Rochier.
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0: que c'est beau. Le Roi Lion, le Roi Lion, le film qui a animé toute son enfance, la bande originale d'Elton John, Can You Feel This Love Tonight.
1: J'ai usé la cassette vidéo. Hein. Ah, ouais. J'ai usé la cassette vidéo et le CD même, le CD de la bande originale du Roi Lion.
0: Voilà, c'était genre un hommage donc en avant-première de votre émission, donc pour vous, Julien Dejean, bonjour.
1: Bonjour Philippe. Bon. Bonjour tout le monde.
0: Alors David Rochier est parti où aujourd'hui?
1: C'est la bonne question. Il est parti à Tézà, au lycée. D'accord. De Tézà, ça je sais. Pourquoi? Je ne sais pas.
0: Donc, au lycée agricole. Eh bon, on le saura.
1: On le saura exactement.
0: Suspense a le temps.
1: C'est le teasing. Je sais qu'il est à Tézà. On l'écoutera depuis Tézà, mais qu'est-ce qu'il va y faire à Tézà? La réponse dans 5 minutes.
0: Parce que l'important, c'est pas qu'il soit à Tézà, c'est qu'il ne soit pas taiseux.
1: Voilà. Voilà. Exactement. Sur ces belles paroles, Philippe Anglade.
0: À demain.
1: Sous vos applaudissements. À demain. 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
1: C'est la radio numéro 1 des PO, c'est ici au Roussillon. Il est 10h.
3: The Waters.
1: Mardi 26 mai, 10h, l'information avec vous, Marie Rouache, bonjour.
4: Bonjour Julien.
1: Et la température grimpe encore aujourd'hui un petit peu partout en France.
4: Après un lundi de Pentecôte déjà historiquement chaud, la journée la plus chaude enregistrée pour un mois de mai depuis le début des mesures, annonce Météo France ce matin. Et on attend encore 33 à 36 degrés pour les maximales aujourd'hui dans les 8 départements de l'ouest de la France. En vigilance orange canicule, cette vague de forte chaleur, elle a déjà provoqué 7 décès directs ou indirectement liés à cette chaleur, dont 5 noyades. Chez nous, le pic est attendu pour jeudi avec 38 degrés sur le Roussillon, les Aspres et le Val-Espire. Fin de week-end, galère pour les passagers de la SNCF sur l'axe Paris-Sud de la France après un incident électrique qui s'est produit vers 16h hier au nord de Lyon. Deux TGV sont restés immobilisés de longues heures en pleine canicule. D'autres ont accusé de gros retards, notamment entre Paris et Perpignan. Un point final à une grève historique à Medipôle. Le travail a repris ce matin à la clinique de Cabestany. Reprise complète de l'activité, écrit le groupe Elsan dans un communiqué. Après 32 jours de mobilisation pour les salariés autour de revendications salariales et liées aux conditions de travail, un peu d'amertume pour les grévistes qui auraient aimé voir davantage de leurs revendications se concrétiser. La très mauvaise idée hier d'un homme qui a voulu réaliser un écobuage à Is-sur-Tête. Il a voulu donc pratiquer ce brûlage dirigé dans un champ près de la départementale 66 sans autorisation préalable et le feu lui a échappé. Bilan, une quinzaine de pompiers mobilisés, 2000 mètres carrés de végétation détruits. L'homme a été verbalisé par les gendarmes. On ne verra plus Gaël Monfils sur la terre battue de Roland-Garros. Le Français de 39 ans joue sa dernière saison et il a été éliminé au premier tour hier soir par un autre Français, Hugo Gaston, en 5-7. Côté tricolore, on suivra aujourd'hui l'entrée en lice de Loïs Boisson, la demi-finaliste surprise de l'an dernier, de retour de blessure pour ce tournoi. Et puis les Valenciens n'ont qu'à bien se tenir. La paella, c'est désormais une spécialité des Pyrénées-Orientales, avec un champion du monde l'an dernier, Frédéric Gallego. Et depuis ce week-end, un nouveau champion de France. Joël Jacquet n'est pas du tout cuistot dans la vie. Et pourtant, il a été sacré devant des chefs ce week-end à Nîmes. Il représentera la France au championnat du monde en septembre. Et on vous le présente sur ici.fr.
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4: Du bleu, du jaune, du chaud, Julien.
1: Effectivement, des températures indignes de l'été, des températures au-dessus des normales de saison, hein, vous l'avez dit. Marie, aujourd'hui, on aura 22 à 34 degrés au meilleur de la journée, hein, 34 pour Serré, 31 à Perpignan, Canoës, Villeneuve de la Rao. On aura 26 degrés à Toreil, 28 du côté de Prats de Moyo, 26 au Barcarès. Et puis demain, toujours un grand ciel bleu et un mercure qui risque de battre des records, hein, pour un mois de mai dans les PO. On attend 25 à 36 degrés à l'ombre et jeudi, le mercure pourrait afficher 37-38 degrés sous abri sur une large moitié est du département. Marie, on souhaite une bonne journée.
4: À demain.
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1: Et l'information revient tout à l'heure à 11h sur la première radio DPO. On se met à l'abri, on n'oublie pas de s'hydrater, on va boire beaucoup d'eau. Hein. C'est vrai, ces prochains jours, il risque de faire un petit peu chaud. La Gitane, Félix Gray, et puis on va retrouver notre baladeur David Rochier qui vient à votre rencontre dans le département des Pyrénées-Orientales, dans notre cher pays catalan. Et aujourd'hui, eh bien, David Rochier est à Tézà, au lycée agricole de Tézà, qui participe d'ailleurs au concours de la meilleure cantine. Alors, qu'est-ce qu'on mange justement dans cette fabuleuse cantine, eh bien on le saura après la Gitane de Félix Gray. Bonjour, bienvenue, c'est ici au Roussillon.

0: La Gitane, Félix Gray sur votre radio, ici Roussillon.
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0: Et David Rocher qui est à Tesa ce matin, notre baladeur ici au Roussillon. C'est lui qui promène le micro ici au Roussillon pour vous donner la parole à travers le département. Et ce matin, eh bien, nous sommes au lycée agricole de Tesa. Bonjour David.
3: Bonjour, bonjour à tous. Et on va surtout vous faire aimer la cantine. Vous redonner le goût de la cantine parce que ce matin, je suis avec un grand chef cuistot. C'est Laurent de Saint-Riquet qui nous accueille ici au lycée agricole de Tesa. Bonjour Laurent.
4: Bonjour.
3: Votre rôle ici, c'est quoi?
4: Alors, moi, je suis responsable de cuisine au lycée agricole de Tesa.
3: Ouais.
4: Où je refais le concours qu'on a obtenu l'année dernière. Nos cuisines ont du talent.
3: Ouais.
4: Et plutôt nos cantines ont du talent. Et cette année, on refait ce concours. Voilà.
3: Voilà. Ouais. Alors, c'est ce que je disais, hein, on va aussi vous redonner le goût de la cantine, parce que les cantines, elles n'ont pas forcément bonne réputation, et vous ici justement au lycée agricole de Tesa, eh bien vous cuisinez avec le respect des produits, les produits locaux, les produits de saison, ça c'est important pour vous. Hein.
4: C'est ça, exactement ça, on veut un peu casser cette image où on mange mal dans les cantines, et grâce à ces concours que la région a mis à disposition, ça montre aux parents surtout que leur enfant mange très bien à la cantine.
3: Voilà, et aujourd'hui, ben, vous avez préparé un menu qui va être jugé, hein, il y a un jury pour ce concours, nos lycées ont du talent. Moi, je vous tiens le micro, là, je voudrais juste que vous me disiez ce qu'il y a là, sous nos yeux, c'est quoi?
4: Alors là, dans la petite sauteuse, quoi. Signon carabouchot d'ici de la montagne,
3: ouais.
4: Cuit au fouet en fait, voilà. Donc c'est un petit filet mignon
3: Ça va être une cuisson au foin. On va mettre le feu tout à l'heure
4: et ça va s'infuser en fait.
3: Voilà. On va déguster ce matin au lycée agricole de Tesa avec Laurent Dessin-Riquet qui participe donc à ce concours qu'il a déjà remporté l'an dernier. On vous explique tout ça dans un quart d'heure, Julien.
0: Allez, c'est parfait. On se retrouve à la cantine donc tout à l'heure à la cantoche qu'on aime. Pour le coup, aujourd'hui, avec ce joli concours au lycée agricole de Tesa. Famille ou pas famille, c'est Charles Doré, c'est ici au Roussillon.

0: Charles Doré sur votre radio ici au Roussillon, c'est famille, pas famille.
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0: Et avec les spécialistes au micro de Virginie Sinclair, sachez qu'il existe par exemple des solutions simples et naturelles pour apaiser les douleurs du quotidien et l'enveloppement, tiens, à la boue marine, en fait partie, hein, Virginie.
3: Et oui, il y a des solutions pour soulager les douleurs et savez-vous que l'enveloppement à la boue marine peut aider, mais comment faire à la maison? Eh bien, nous avons notre spécialiste, le docteur Marie-Pérez Siscar, autrice des cartes bien-être Comment à l'assaut chez Le Duc Édition, qui va nous donner quelques conseils. Comment fabriquer soi-même ces enveloppements de boue marine?
4: Eh bien, c'est tout simple. Il nous faut mélanger un petit peu de boue marine, 4 cuillères à soupe, une cuillerée à soupe d'algues en poudre ou bien de l'argile. Alors, soit vous choisissez une argile verte pour purifier un petit peu la peau, soit rouge pour adoucir. Ça, c'est selon votre grain de peau. Vous ajoutez un petit peu de lait d'avoine, 2 cuillères à soupe, et juste assez d'eau minérale, par exemple 50 ml, ça devrait suffire pour les proportions que je vous ai données, pour obtenir une pâte douce et onctueuse. Vous allez, une fois cette pâte préparée, l'appliquer sur les zones douloureuses, a priori les articulations ou un muscle tendu. En général, c'est vrai que la boue qui est très minéralisée, la boue marine très minéralisée, va plutôt apaiser les douleurs articulaires. Vous enveloppez votre préparation dans une serviette chaude et vous laissez agir une vingtaine de minutes. Et là, on ralentit, on s'arrête, on se pose. On laisse la mer faire son travail. Parce que la chaleur va aider les minéraux à pénétrer, relâcher les tensions et apporter cette sensation particulière enveloppante, c'est le cas de le dire, parce que ce sont des enveloppements. Ensuite, on rince, on hydrate et on se sent mieux.
3: Alors, les bienfaits, vous l'avez dit, atténue les douleurs, détoxifie la peau.
4: Relâche les tensions, surtout. Parce que souvent, quand on a mal aux articulations, on est tendu et les tensions se manifestent par des tensions musculaires autour de l'articulation. Donc, une fois que vous avez bien relâché ces tensions, eh bien, le corps est de nouveau libre de bouger.
3: Merci beaucoup, docteur.
4: Avec plaisir.
0: Et merci pour tous ces bons conseils, les spécialistes d'ici Roussillon à retrouver. Eh bien, sur notre site internet ici.fr. Ces tendances, tiens, dans un instant, on va se pencher sur cette tendance justement à écouter les vidéos sur internet, par exemple en accéléré. On verra ça après Miracle of Love, Eurythmics.

0: Miracle of Love, Eurythmics sur votre radio, ici Roussillon.
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0: Et chaque jour, l'œil curieux de Muriel Jourdan qui s'arrête sur une tendance, un phénomène de société. Ce matin, on va s'intéresser à l'écoute en accéléré.
5: Oui, alors on va faire un test. Écoutez, ça c'est un message vocal normal que je laisse à ma fille ado.
6: Hello, j'ai ramassé toutes les fringues qu'il y avait par terre, je les ai nettoyées, donc t'as tout dans ton placard, et le déjeuner est prêt dans le frigo. Allez, bisous, et à ce soir ma chérie.
5: Et ça c'est le même message, mais écouté par ma fille ado.
6: Hello, j'ai ramassé toutes les fringues qu'il y avait par terre, je les ai nettoyées, donc t'as tout dans ton placard, et le déjeuner est prêt dans le frigo. Allez, bisous, et à ce soir ma chérie.
5: La tendance très populaire chez les jeunes, tout écouter en accéléré, podcast, messages et même vidéos. Apparemment, les maniaques du bouton x2 ou x1,5 sont surtout des moins de 30 ans. Dites, c'est vrai que vous écoutez tout en accéléré?
7: Pas tout.
8: Moi j'écoute tout en accéléré.
5: Toi t'écoutes tout en accéléré?
8: Ah oui, ça va plus vite.
5: Mais genre en combien, fois combien?
8: x2.
5: Moi j'adore.
8: Il y a trop de blanc, trop de blabla, ça me saoule, donc je veux que ça aille plus vite.
5: Même les messages qu'on te laisse, les vocaux sur WhatsApp, tout ça, tu les écoutes en accéléré?
8: Oui, si quelqu'un met du temps à réfléchir quand il parle, je veux que directement avoir les informations qu'il veut me dire.
9: Moi je trouve que le truc qu'on accélère le plus, c'est les messages. Le fait qu'on puisse écouter des messages vocaux et qu'on les accélère quand parce qu'on a surtout tendance à pas être très précis dans ce qu'on raconte, et donc ça permet de zapper un peu les conneries qui sont dites.
5: Il y a eu une étude là-dessus de l'université de Haïfa publiée il y a 14 ans. Elle expliquait déjà que le cerveau humain pouvait s'habituer à ces lectures accélérées sur le long terme. Tout ça ne serait donc qu'une question d'habitude.
0: Et il est même demandé à certaines chaînes et à des scénaristes de simplifier les dialogues de séries et de films pour qu'ils puissent être lus en accéléré.
5: Eh oui, pour satisfaire un public d'impatients. Moins de suspense, moins de romantisme, plus le temps pour les petits détails donc, plus le temps pour le charme, le regard, le silence qui façonne le récit. Faut que ça aille vite, hein, quitte à ce qu'on ne retienne rien. Mais quand on écoute en x2, bah on fait quoi du temps gagné? Eh ben on regarde deux fois plus de contenu. Bah oui, et ça c'est tout bénef pour les plateformes. Allez, faisons un test. Alors si je vous fais écouter ça, ce débit-là, c'est un podcast qu'il y a sur notre radio, donc sur ICI. Est-ce que vous trouvez ça lent?
10: Et qu'on va du coup pouvoir mettre en place un...
5: Tu l'écouterais en accéléré?
9: Je pourrais l'écouter comme ça, je pense que ça ce serait pas gênant, mais c'est vrai que
5: c'est... Je te le mets en x2, tu me dis si tu comprends.
10: J'ai vraiment l'impression d'avoir vieilli de 10 ans en quelques jours, j'ai des douleurs articulaires, il y a un moment où j'arrive pas à...
5: Oui, là tu piges.
9: Oui, c'est facile à comprendre.
11: Je pense que le x1,5 il est pas mal. là dans ce cas-là le x1 marche bien aussi. Moi pour les podcasts ou les vidéos souvent je l'accélère pas. Pour les vocaux c'est utile. Juste le problème du x2 c'est que ça modifie la voix. Donc souvent c'est moins agréable à écouter, c'est plus robotique, mais en termes de compréhension c'est pas un problème.
5: Bref, l'écoute en accéléré c'est tendance, mais à force d'écouter en x2, le risque est de diviser par deux notre capacité à retenir les infos. Il y a une phrase de Woody Allen qui semble bien résumer tout ça. J'ai pris un cours de lecture rapide et j'ai pu lire Guerre et Paix en 20 minutes. De ce que j'ai compris, ça parle de la Russie.
0: Voilà, donc pas grand-chose, effectivement. Merci Muriel Jourdan, c'est tendance sur votre radio, ici Roussillon. Ce qui est tendance aussi, eh bien, c'est d'écouter notre baladeur David Rochier, de prendre le temps d'écouter notre baladeur David Rochier, qui est à Tesa, tiens, ce matin, à la cantine de Tesa, juste après Joe Dassin. Il était une fois, nous deux. Et pas en accéléré, hein, s'il vous plaît.

0: Joe Dassin, il était une fois nous deux sur votre radio, ici Roussillon.
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0: Et avec David Rochier, notre baladeur, ce matin du côté de Tesa, au lycée agricole de Tesa, pour un concours, le concours de la meilleure cantoche, la meilleure cantine, David.
3: Ben oui, avec Laurent, c'est le chef cuisinier ici au lycée agricole de Tesa. On est dans la cour, hein, là, Laurent, et vous nous préparez un super menu, un peu comme chaque jour. À midi, qu'est-ce qu'on va manger ici au lycée agricole de Tesa?
4: Le menu du jour aujourd'hui, c'est ça. Une salade à la mangue, tomates fraîches, ciboulette et un peu de fraîcheur. On a le filet mignon cuit au fouet.
3: Ça, c'est une de vos spécialités. Hein, c'est un filet mignon d'ici, la viande de gouache, hein, je crois que vous chargez chez gouache.
4: C'est la viande, voilà. Ah, c'est produit locaux.
3: Et vous allez le cuire, ce filet mignon, au foin, tout à l'heure, à basse température, c'est ça?
4: À basse température, on l'infuse avec un peu de foin et voilà, qu'il soit bien parfumé.
3: Et au dessert,
4: il y aura quoi? Le gâteau qui va très connu dans la région, le yéma. Voilà.
3: Ah, le yéma. Parce que voilà. Vous cuisinez avec des produits locaux, avec des produits de saison, et en essayant vraiment de sublimer les produits de notre département.
4: Exactement, en fait. On veut mettre en avant tous les produits locaux. Et
3: voilà. Et donc, on va vous suivre aujourd'hui parce que vous passez ce concours, hein, du meilleur, de la meilleure cuisine d'Occitanie.
4: Nos cuisines ont du talent.
3: Et l'an dernier, vous l'aviez remporté déjà ce concours.
4: C'est ça, exactement. On a gagné ce concours l'année dernière et on remet le couvert cette année parce que ça me tient beaucoup à cœur de mettre en avant le lycée agricole de Tesa. Et voilà, ouais. Grâce à ce concours, ça permet de. Voilà.
3: Quel plaisir vous avez, vous, en cuisine, à régaler les élèves du lycée de Tesa?
4: Le plaisir, c'est en voyant tous ces jeunes chaque jour, tous les midis, où on voit qu'ils ont toujours le sourire. Je pense que c'est le meilleur moment de la journée, peut-être pour eux, et c'est un moment de partage, je pense.
3: Ouais. Et bien, on va poser la question à Rock. C'est un étudiant ici. Bonjour.
5: Bonjour.
3: Alors, tu viens d'où, toi?
5: Alors, moi, je suis de Saint-Michel-de-Yot.
3: Ouais.
5: Alors, je suis issu d'une exploitation agricole familiale basée. Sur tête.
3: Fils d'agriculteur.
5: Oui, voilà, c'est exact. Voilà.
3: Dans le Ribéral.
5: C'est ça.
3: Ouais. Et ici, donc, tu es en terminale?
5: Oui, je suis en terminale STAV.
3: Ouais.
5: Donc, j'ai choisi cette filière parce que j'ai pour projet de soit récupérer l'exploitation familiale ou alors finir garde forestier à l'Office national des forêts.
3: Ouais.
5: Parce que j'aime beaucoup l'environnement.
3: T'as vraiment le goût de la nature, oui, et voilà. D'être dehors et de travailler à la nature.
5: Voilà. Hein. Ouais. Voilà, c'est ça.
3: Qu'est-ce qu'on apprend ici au lycée agricole de Tesa?
5: Ben, on apprend à travailler avec l'environnement.
3: Ouais.
5: À pouvoir sortir des produits, cultiver la terre tout en la respectant, en apprenant de nos erreurs de l'agriculture d'avant, des produits phyto qu'on utilisait, qui salissaient la terre, tout ça. Et là, on apprend à produire tout en respectant.
3: C'est l'agriculture de demain, hein,
5: voilà,
3: à travers toi ce matin.
5: Voilà.
3: Alors, est-ce qu'on mange bien à la cantine ici, au restaurant scolaire?
5: Alors, franchement, oui. Alors, j'ai fait plusieurs établissements. J'ai fait Rivesaltes, qui est dans le campus aussi, puis la cantine du collège, tout ça. Bon, à Tesa, c'est vraiment une cantine où on mange très, très bien. On mange des produits d'origine catalane, tout ça, comme par exemple les boules de picoulotte, boudin noir. C'est vraiment une cantine où c'est vraiment inédit, quoi. Dans le département, je sais pas si on mange pareil ailleurs.
3: Ah, tu me disais, c'est vraiment la meilleure cantine de tous les lycées où tu es passé.
5: Très, très bien, oui.
3: Ouais. Eh ben, écoute, on va se régaler encore à midi. Bonne chance pour la suite. Il y a le proviseur du lycée qui nous accueille également. Bonjour.
6: Bonjour.
3: Il y a combien d'élèves ici au lycée agricole de Tesa?
6: Alors, on a 240 élèves ici, ouais, à Tesa. C'est un petit établissement sur un grand site. Vous voyez qu'on est déjà inséré dans un territoire avec des arbres, avec des pâturages.
3: Ben oui,
6: quand
3: on arrive au lycée, on a déjà l'impression d'être dans une exploitation agricole. Tout autour, c'est des champs.
6: C'est exactement ça, parce que nos formations sont à la fois scientifiques, mais également très ancrées sur le territoire, pour essayer, comme vous le disiez, ce jeune juste avant, d'améliorer l'agriculture de demain,
3: ouais,
6: et surtout de travailler l'alimentation de demain également.
3: Mais tous les élèves qui passent par ici, ils vont devenir agriculteurs ou pas forcément?
6: Non, pas du tout, mais ils sont tous citoyens et je crois qu'aujourd'hui on a tous ce devoir de mieux faire pour ce monde qui nous est donné et qu'on doit livrer à nos descendants en, ouais, meilleur état.
3: À quel métier vous formez alors, si vous deviez en donner 4, 5, 6?
6: Alors ça peut être des métiers de l'analyse, des métiers de l'alimentation, hein, on l'a évoqué, donc tout ce qui peut être la transformation alimentaire également, et puis des métiers de la production. Mais nos formations sont très généralistes. maintenant ouverte sur toutes les études supérieures à l'issue de ce lycée.
3: Voilà, et vous faites partie de AgriCampus 66. On va en parler dans un instant. On va vous présenter aussi un ancien élève de TESA qui aujourd'hui produit notamment des abricots, des concombres et des salades. Il sera avec nous dans ces prochaines minutes.
0: Allez, c'est parfait. Restez avec nous. Restons à TESA avec vous, David Rouchier.
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0: Avec vos événements, les événements que vous organisez via l'application WhatsApp, le petit vocal au 04 68 35 5000 comme Alexandra.
2: Nous vous attendons nombreux pour un événement de mémoire gastronomie au cinéma Le Majestic, le meilleur petit bouloudenc, le mercredi 27 mai à 17h. Apportez vos plus belles créations du petit bouloudenc pour tenter de gagner de superbes lots avec un jury populaire qui notera vos créations. Merci et fins à bientôt.
0: Ah oui, et puis les petits gourmands vont se régaler donc avec ce concours de gâteaux traditionnels au boulou demain mercredi. Le rendez-vous 17h au cinéma Le Majestic du Boulou. Et juste avant d'ailleurs à 15h au même endroit, spectacle gratuit autour de la sensibilisation au gaspillage alimentaire. Un spectacle à partir de 6 ans. Et puis tiens, si vous aussi vous avez des bons plans, si vous organisez des événements à travers le département DPO. Vous faites comme Alexandra, hein, vous nous laissez un petit message vocal via l'application WhatsApp 04 68 35 5000.
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0: Et on va retrouver David Rouchier dans un instant du côté de TESA, au lycée agricole de TESA, avec ce concours de la meilleure cantine que TESA va gagner, hein, c'est certain. On l'a entendu avec ses bons plats made in pays catalan, le boudin catalan, les bols de picoulade. On va passer en cuisine, j'en suis certain encore, et on va déguster grâce à David Rouchier juste après Cédi et ses Calogero, et c'est la radio ici au Roussillon.

0: Calogero, c'est dit sur votre radio ici Roussillon.
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0: Et David Rochier, notre baladeur ici Roussillon, est à Tesa, dans la cantine du lycée hôtelier de Tesa, David.
5: Dans la cour, exactement, ce matin avec Laurent, c'est le chef ici, hein, du restaurant du lycée agricole de Tesa. On peut dire que c'est un restaurant, presque.
6: Je préfère ce mot, oui, c'est vrai que je préfère ce mot restaurant scolaire que cantine. Ouais. Voilà, c'est un mot qui parle le plus pour moi. Voilà.
5: Vous, il vous vient d'où ce goût de la bonne cuisine, des bons produits?
6: Je pense que ce goût, je l'ai obtenu par mon ancien chef, on a travaillé pendant plus de 15 ans ensemble, je pense, et j'ai voulu perdurer ça, quand j'ai repris le rôle de responsable de cuisine, donc voilà.
5: Ouais. Et aujourd'hui, Laurent, vous tentez ce concours, nos lycées ont du talent, avec un menu du jour qui sera jugé ensuite, c'est ça?
6: Exactement, il sera jugé par les élèves.
5: Ouais.
6: Et il y a un menu aussi, un repas à l'aveugle. Ouais. Donc on sensibilise une petite classe en fait pour développer les sens, le goût. Voilà, c'était un peu l'événement aussi de la journée.
5: Voilà. Et on le rappelle, votre plat phare aujourd'hui, c'est un filet mignon qui va cuire avec du foin, c'est ça?
6: Exactement, c'est ce fameux filet mignon qui est pris de gouache, enfin qu'on a acheté chez gouache en fait. Voilà. Donc on met en avant ce produit du terroir.
5: Et ça va lui apporter quoi, la cuisson au foin?
6: Mais l'odeur en fait, il va être infusé de foin et un peu de menthe qui sont du lycée. Ouais.
5: Voilà. Et on rappelle que l'an dernier, vous avez déjà eu ce prix, que vous avez fini premier.
6: On a eu la chance, d'avoir obtenu ce prix. Ouais.
5: Voilà, ça veut dire qu'ici, on mange bien au lycée agricole de Tesa. Bonjour Vanessa Lozen.
7: Bonjour.
5: Vous êtes la directrice d'Agricampus 66.
7: Tout à fait.
5: C'est quoi exactement Agricampus?
7: Alors, l'Agricampus 66, c'est l'enseignement agricole public du département des Pyrénées-Orientales.
5: Et donc, le lycée de Tesa en fait partie.
7: Tout à fait.
5: Avec celui de Rivesaltes.
7: Alors, nous avons deux lycées, celui de Tesa, celui de Rivesaltes, un CFA agricole, spécialisé dans le paysagisme et la floristerie, entre autres, et un centre de formation continue pour adultes, et une exploitation, puisqu'il faut bien avoir une exploitation support pédagogique.
5: Avec des vignes, avec des oliviers.
7: Tout à fait, vous êtes bien renseigné.
5: Tout ce qui se passe ici dans l'agriculture du département.
7: Tout à fait.
5: Alors, j'imagine que quand on forme les agriculteurs de demain, c'est important qu'on mange bien aussi dans les cantines et que les produits agricoles de notre département soient mis en valeur.
7: Il faut être en cohérence et c'est ce que fait Laurent, c'est ce que font tous les agents de l'établissement, c'est être au service de l'agriculture et du territoire.
5: Ouais. Et grâce à vous, on sait aussi que l'avenir ici dans le département, l'agriculture dans le département a un bel avenir.
7: Oui. Et puis l'agriculture, l'agricampus, ça va de la quatrième au bachelor et on peut être agriculteur, être soignant, vétérinaire, ingénieur agronome quand on en sort.
5: Ouais. Voilà. Alors, il y a un ancien du lycée qui est là avec nous, c'est Rémi Majoral. Bonjour.
8: Bonjour.
5: Vous avez fait vos études ici?
8: Ouais, il y a maintenant une petite dizaine d'années quand même.
5: Ah, et qu'est-ce que vous êtes devenu alors depuis votre sortie du lycée?
8: Depuis ma sortie du lycée, du coup je me suis installé avec mon diplôme STAV et donc maintenant avec mon frère entreprise arboricole, maraîchage. Et donc non, on s'en sort plutôt bien.
5: Et ça vous a apporté quoi, votre passage ici au lycée?
8: Déjà, bonnes expériences, beaucoup de copains quand même aussi, qui sont aussi devenus agriculteurs. Et c'était très intéressant pour du développement de la plante, etc.
5: Vous étiez fils d'agriculteur, il fallait continuer dans la famille l'exploitation, c'était une vocation depuis petit?
8: Alors, vocation depuis petit, je mentirais si je disais oui, mais il y avait l'appel de la terre était là, donc on y est venu.
5: Ouais. Et ben voilà. Et aujourd'hui, vous faites des concombres, des céleri, de la salade et des abricots. Vous en avez rapporté quelques-uns. On va les goûter dans 3 minutes. Ici, Rémi Majoral, ancien du lycée, qui aujourd'hui est agriculteur sur Tuir.
0: Allez, oui, on imagine bien la famille Majoral à Tuir. Qu'on salue, bien sûr. All out of night, fight, c'est Pink sur votre radio ici au Roussillon.

0: All Out of Fight, c'est Pink et c'est votre radio ici Roussillon.
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0: La meilleure cantine est peut-être du côté de Tesa, au lycée agricole de Tesa en tout cas. Elle participe à ce fabuleux concours, hein, David.
3: Ouais, avec Laurent qui a déjà eu le titre l'an dernier. C'est le chef cuistot ici au lycée agricole de Tesa, avec ce filet mignon cuit au foin et sa réduction de Rivesaltes de l'exploitation. Hein, s'il
4: c'est
3: vous plaît.
4: Ça, c'est un venu
3: ici. Ouais, ça c'est chouette. On mange bien ici. Les lycéens l'ont dit. C'est eux qui vont juger d'ailleurs le menu du jour. Et alors pour certains lycéens, il va y avoir une expérience assez extraordinaire tout à l'heure. Ils vont déguster votre menu à l'aveugle, c'est ça?
4: Exactement. Grâce à l'association La Vue au bout du doigt. Ouais. C'était l'idée, c'était de sensibiliser les jeunes avec un handicap en fait, voilà, ouais. Et se rendre compte en fait que c'était compliqué de manger, voilà, sans
3: si on est malvoyant,
4: c'est ça, ouais. Exactement. Donc voilà.
3: Et alors on a Yvelise qui est là. Bonjour Yvelise.
5: Bonjour David.
3: Fidèle auditrice d'ici Roussillon.
5: Hein? Ah oui, bien sûr.
3: C'est vous qui avez créé cette association. Dans quel but vous avez monté cette association? Je rappelle que vous êtes non-voyante, hein, aujourd'hui.
5: Voilà, moi je suis non-voyante. Ici avec moi j'ai Laïka, mon chien guide d'aveugle. Et il y a donc maintenant 18 ans, j'ai voulu monter cette association pour rendre les lieux accessibles aux personnes aveugles et malvoyantes. Et du coup, au niveau de l'accessibilité, on s'est un petit peu donc élargi en fonction des besoins. Ouais. Et c'est pour ça qu'aujourd'hui on est au lycée agricole de Tesa pour proposer aux jeunes une expérience donc sous bandeau et découvrir les différents aliments petit à petit à l'aveugle.
3: Voilà, alors c'est vrai que votre association L'a Vue au bout des doigts, on en parle, hein, régulièrement à la radio, parce que notamment l'été dernier vous êtes montée tout en haut du Canigou alors que vous êtes non-voyante.
5: Ouais. Oui, exactement. Je suis montée au Canigou. Ça n'a pas été facile, mais c'est une expérience pour moi qui a été fabuleuse et que j'en garde vraiment un très très bon souvenir. Surtout quand j'ai touché cette fameuse croix qui est tout en haut, là-haut du Canigou.
3: Ah, vous allez me remettre les frissons, hein, quand vous en parlez. À chaque fois, j'ai une émotion à imaginer quelle joie ça a été d'arriver au sommet du Canigou. Alors Yvelise, comment ça va se passer, ces repas dans le noir? J'ai vu en préparant l'émission que c'était des expériences qui se passaient un peu partout en France, hein, de temps en temps.
5: Oui, tout à fait. Il y a une chaîne de restaurants qui propose de venir manger donc dans le noir. Et nous, comme j'ai un petit peu d'expérience, on va dire, du coup, je propose un petit peu un autre format. C'est moi donc qui anime et qui propose tout le long donc du petit repas des petites animations, comme voilà, ils vont découvrir tout à l'heure que quand on arrive quelque part, qu'est-ce qu'on dit? On dit toujours bonjour à la personne qui est avec nous. Donc ils vont se lever avec le bandeau, dire bonjour aux copains, et ensuite on va donc réfléchir un petit peu tous ensemble sur comment se servir.

0: système de l'horloge pour vous expliquer. Je vais leur expliquer que l'assiette est une horloge. Le centre, c'est le milieu de l'horloge. Et là, on va leur expliquer. Voilà, votre viande se trouvera entre 3h et 6h, etc. Pour qu'ils puissent avoir des petits repères mentaux dans la tête. D'accord. Mais non pas donc avec les yeux.
1: Voilà, une immersion sensorielle unique pour sensibiliser aussi à la différence grâce à l'association La Vue au bout des doigts et à Yves-Lise. Merci beaucoup Yves-Lise.
0: Merci David et à bientôt.
1: Allez, dans un instant, eh bien, on va aussi goûter peut-être ce fameux filet mignon qui est en train de cuire dans le foin, là, ici, au lycée agricole de Tézat, où nous sommes en direct jusqu'à 11h.
2: Bah, nous fait confiance, je suis sûr que vous allez goûter ce filet mignon, j'en suis certain. Jean-Jacques Goldman, il suffira d'un signe, c'est ici Roussillon.

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4: Et bienvenue au lycée agricole de Tesa ce matin où nous retrouvons notre baladeur David Rouchier. Est-ce que le filet mignon est cuit?
5: Ouais. Je suis passé oui, là je suis en train de goûter les abricots parce que c'est mon premier abricot de l'année. Et il est bon, hein, Rémi? Bon. Vous le producteur.
6: Ça va alors, on ne travaille pas pour rien.
5: Rémi Majoral, ancien du lycée agricole de Tesa et qui aujourd'hui... Vous faites quoi du coup sur l'exploitation? Des abricots.
6: Ah, en plus des abricots, donc pêche nectarine, bio et conventionnel, donc du fenouil, du céleri bio. Et du concombre, après aussi pas mal de concombre.
5: Voilà, un ancien du lycée agricole de Tesa. Et c'est vrai que Laurent, vous qui êtes le chef cuistot ici,
6: oui.
5: Eh bien vous faites les fruits et les légumes dans le local. Hein.
7: C'est ça exactement, on a la chance d'avoir des anciens élèves en plus, donc on a assez... on en profite, voilà. Donc il y a tout un sens là-dedans dans cette démarche aujourd'hui.
5: Ouais. Ouais. Et vous faites notamment appel à le local 66.
7: C'est une plateforme en fait, voilà, c'est ça. Donc où tous les agriculteurs, voilà.
5: Ouais. Et ben on a Étienne Arnaudiès qui est là. Bonjour Étienne.
8: Bonjour.
5: C'est quoi exactement le local 66?
8: Alors le local 66, c'est un regroupement de producteurs donc de fruits et légumes du département qui sont regroupés pour justement pour fournir les cantines scolaires, la restauration collective.
5: Il y a combien de producteurs avec vous qui vous ont suivi? Je crois que ça a été créé il y a 3-4 ans.
8: Alors c'est tout récent, ouais, c'est une petite entreprise qui a été créée il y a 3 ans et on a environ 80 producteurs qui fournissent justement le local 66 pour alimenter les cantines.
5: Ouais, alors ça veut dire si on est à la tête d'un restaurant collectif, hein, on va dire, ou d'une cantine, on peut faire appel à vous. Vous avez à peu près en ce moment tous les fruits et les légumes de saison.
8: Alors voilà, nous on a que des fruits et légumes de saison. De toute façon, on a que ça. Donc hors saison, bien sûr, on n'a pas de tout toute l'année. Par contre, on a que des produits locaux du département. Et voilà, donc les chefs cuistots des cantines peuvent nous passer commande et nous on livre tout le département tous les jours.
5: Ouais, et ils jouent le jeu justement. Est-ce que les restaurants scolaires, les cantines aussi d'EHPAD ou la restauration collective fait appel à vous suffisamment pour vous ou pas?
8: Alors oui, bon voilà, on a un développement chaque année, on a de plus en plus de cantines qui nous suivent et oui, c'est ça, ils jouent le jeu malgré le problème que l'on a, c'est ça, c'est qu'on n'a pas de tout le temps et il faut suivre bien sûr les saisons et retrouver vraiment les saisons des fruits quoi.
5: Et c'est pas forcément plus cher que d'acheter des fruits et des légumes qui viennent du sud de l'Espagne, on va dire.
8: Alors après en prix peut-être on est peut-être un peu moins bien placé que les fruits bien sûr qui vont rentrer de l'Espagne, ça c'est sûr. Mais quand même on joue le jeu du local et on arrive quand même à fournir les cantines.
5: Et puis c'est aussi d'une qualité différente, hein, on va dire.
8: Voilà, donc nous.
5: Est-ce que c'est cueilli à maturité, par exemple?
8: C'est ça, l'avantage, c'est qu'on n'a aucun stock, on a zéro stock, et nous, on passe commande aux producteurs tous les jours, donc ils nous cueillent au fur et à mesure, et en fonction des ventes, on demande aux producteurs de nous ramener ce qu'il faut en abricots, en pêche, en nectarine, en cerise, etc.
5: Le local des Pyrénées-Orientales, vous êtes basé à Saint-Charles, hein, c'est ça?
8: C'est ça. C'est
5: et
8: ça.
5: Si on veut faire appel à vous, il suffit d'aller sur Internet, de taper le local 66.
8: On a un site Internet où on peut passer commande directement sur le site, ou le numéro de téléphone qui est sur le site aussi.
5: Voilà, ben nous on va passer à table, Julien. Nous on va le goûter, ce menu du jour, hein, qui est en concours pour devenir la meilleure cantine, on va dire, d'Occitanie. Nos lycées ont du talent et on vous l'a prouvé ce matin avec le chef ici, Laurent Dessin-Riquet, qui régale les élèves du lycée agricole depuis combien de temps?
7: Depuis à peu près 20 ans maintenant. Voilà.
5: Et on se régale ici. On va le goûter et on vous enverra également des vidéos du filet mignon cuit au foin. Ça se passe sur nos réseaux sociaux.
4: Ah, on va se régaler, on va surveiller ça. Hein, la page Facebook d'ici Roussillon, la page Instagram également. Merci beaucoup David, on va jouer, on va matcher juste après Richard Marx. C'est Right Here Waiting et c'est votre radio. 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

0: Richard Marx, right here waiting sur votre radio. 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
0: Mardi 26 mai, 11h, l'information c'est avec vous, Suzanne Chaudjaï, bonjour.
3: Bonjour Julien, bonjour à tous.
0: Et la clinique Medipol Saint-Roch a repris une activité normale ce matin.
3: Après 32 jours d'une grève historique dans cette clinique du groupe Elsan à Cabestany, les salariés en grève ont repris le chemin du travail ce matin. Les syndicats ont signé un accord avec la direction hier, accord qui garantit entre autres le paiement d'une prime de 400 euros pendant les 5 prochaines années. Pour l'instant, les Pyrénées-Orientales échappent à la fournaise. Une vague de chaleur parcourt la France en ce moment. 8 départements du Nord-Ouest en vigilance orange canicule. Les Pyrénées-Orientales y échappent donc pour le moment, même si on aura quand même jusqu'à 34 degrés à l'ombre cet après-midi. La journée la plus chaude de la semaine, ce sera jeudi. Météo France annonce jusqu'à 38 degrés pour le Roussillon, les Aspres et le Val-Espire, avec probablement des records historiques. Et alors qu'il fait chaud, un écobuage a mal tourné hier à Y-sur-Tête. Un homme a voulu brûler des végétaux dans un champ près de la départementale 66, mais il n'en avait pas l'autorisation et le feu lui a échappé. Il a d'ailleurs été verbalisé pour ça. 2000 mètres carrés de végétation ont brûlé. Il a fallu une quinzaine de pompiers pour limiter les dégâts. Toujours à cause de la chaleur, grosse galère pour des centaines de voyageurs de plusieurs TGV. Hier, un train entre Paris et Perpignan a eu plus de 5h30 de retard à cause d'un défaut d'alimentation électrique dû aux fortes températures. Idem pour un TGV entre Paris et Nice, 7 heures de retard. Deux adolescents placés en garde à vue à Rennes après la découverte d'un autre adolescent de 11 ans mort, une serviette de bain mouillée, nouée, très serrée autour du cou. C'était ce week-end au bord de la Vilaine. Un garçon de 16 ans et une fille de 15 ans ont donc été interpellés et placés en garde à vue hier. Et puis dans les prochaines infos, vous réentendrez l'invité de la matinale d'ici Roussillon, le directeur du SIDEL 66, le syndicat départemental d'énergie et d'électricité du pays catalan. Il nous expliquait ce matin que de nombreuses communes des PO décident de rallumer l'éclairage public la nuit. On verra pourquoi dans les prochaines infos à midi.
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3: Et je le disais à l'instant, Julien, il va faire jusqu'à 34 degrés cet après-midi.
0: Ouais, notamment à Morillas-Lazillas ou encore à Saint-Jean-Plat-de-Corps. Hein, c'est le secteur où on aura le plus chaud cet après-midi. Ça sera du côté du Bas-Val-Espire. Partout ailleurs, on dépasse aussi largement les normales de saison. Hein, 31 degrés attendus à l'ombre, hein, bien sûr, à Perpignan cet après-midi. Pareil à Canoës, Tuir ou encore à Peyrestorte, on aura 26 degrés à Toreil, 29 à Bagnoul-sur-Mer. On dépasse les 30 degrés aussi du côté de Saint-Paul-de-Fenouillé. À Vingros, à Estagel et à Prades, on aura 32 degrés sur ces secteurs-là, 22 à 26 degrés en montagne et 28 pour Saint-Laurent de Cerdan, le tout avec un grand soleil et un grand ciel bleu. Demain, rebelote, toujours un grand ciel bleu et un mercure qui risque encore de battre des records pour un mois de mai dans les PO. On attend 25 à 36 degrés à l'ombre. Jeudi, le mercure pourrait même afficher 37 à 38 degrés sous abri sur une large moitié est du département. Suzanne, on vous retrouve tout à l'heure
3: à midi.
0: À midi.
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0: Allez, on va jouer, on va matcher. C'est le grand jeu de 11h. 11h, midi, 04, 68, 35, 5000 pour tenter de vous offrir eh bien, ce superbe bon d'achat de 450 euros à dépenser autour de la rue des Augustins. On vous présente tout ça juste après Véronique Sanson. C'est rien que de l'eau.

0: Il va falloir de l'eau, hein, ces prochains jours, effectivement, avec les fortes chaleurs attendues sur le pays catalan. Rien que de l'eau, c'est Véronique Sanson sur votre radio ici, Roussillon.
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0: Allez, ça match avec à gagner cette semaine un magnifique cadeau. On a un joli bon d'achat à vous offrir et à dépenser au centre-ville de Perpignan. Et c'est Maude d'Anjou, d'ailleurs, qui va vous présenter ce très joli cadeau. Bonjour Maude.
3: Bonjour Julien.
0: Maude, 450 euros puisque nous sommes avec l'association des commerçants Augustin Poilu. On est dans le secteur donc de la rue des Augustins avec pas mal de commerçants qui jouent le jeu du coup dans ce bon cadeau.
3: Tout à fait, il y a 14 commerçants qui jouent le jeu, qui sont entre la place des Poilus, la rue des Augustins, rue Neuve, rue Paratia. Donc de quoi faire, effectivement.
0: De quoi faire, on va pouvoir aller par exemple, je sais pas moi, au restaurant, on va pouvoir s'habiller, on va pouvoir décorer sa maison aussi. Il y a vraiment tout un panel comme ça.
3: Ah tout à fait, bah, vraiment dans les 14 commerçants, vous avez effectivement plusieurs restaurateurs. Hein. Donc vous avez l'Emile, Gogi, Bacan, Enzo aussi, chez qui vous pouvez aller déjeuner. Et puis vous pouvez choisir de belles choses chez l'atelier d'Alex, le Cycler, chez Duplex, chez moi. Entrée de Roussillon aussi joue le jeu, Bouddha Kush et la galerie JTC. Et nous aurons une petite nouvelle le jour de notre événement, le samedi 30 prochain, la petite Argelienne qui s'installe aussi avec nous.
0: D'accord. Et samedi 30, c'est quoi alors l'événement? Parce que samedi 30, c'est maintenant là, c'est ce samedi?
3: C'est ce samedi. En fait, nous avons organisé, l'association a organisé un vide atelier d'artistes. Donc, on a plus de 50 artistes qui se sont inscrits. Donc, de la sculpture, de la photographie, de l'art, de la déco, des bijoux, etc. Et qui proposeront leur travail entre la place des Poilus et tout le long de la rue des Augustins. Donc, un bel événement de 11h à 17h qui se clôture avec un petit apéro dans nos commerces. Et un groupe aussi qui sillonnera la rue des Augustins et la place des Poilus pour donner un peu d'ambiance.
0: Eh ben c'est parfait, bel événement en tout cas autour de cette rue des Augustins, de la place des Poilus et tout le secteur qui est là au cœur du centre-ville de Perpignan. Merci beaucoup Maude.
3: Merci Julien, à bientôt.
0: Et à dimanche pour donner justement ce bon d'achat de 450 euros quand même.
3: Tout à fait,
0: voilà. À la dimanche Maude, bonne journée.
3: À dimanche, merci.
0: Au revoir. Et comme d'habitude, vous allez jouer avec un invité à qui nous avons soumis un petit questionnaire. J'ai eu ce retour de questionnaire avec 5 réponses par question. Et ces questions, eh bien, je vais aussi vous les poser. Vous allez avoir 25 secondes pour essayer de trouver un maximum de réponses communes, une réponse similaire. C'est un match et c'est un point. Si vous marquez au moins 3 matchs, vous accédez à la question suivante et vous cumulez des points jusqu'à dépasser peut-être la championne du moment qui s'appelle Mélodie et qui a 21 points.
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0: Et on va courir, on va transpirer ce matin dans votre jeu Ça Match avec Antoine Moreno. Bonjour.
4: Bonjour.
0: On va jouer avec la panoramique, la course qui va se dérouler autour de Mias le dimanche 14 juin prochain. Plusieurs courses au programme. Il y a une rando de 7,5 km. Il y a une course, la panoramique, qui fait 17 km. Une autre course de 7,5 km. On l'appelle la panoramique parce que ça va grimper un peu, j'imagine.
4: Ça va grimper. Ça va jusqu'à Forcerea, si vous connaissez Mias.
0: Voilà.
4: Voilà, jusqu'à la chapelle, donc en partant du village.
0: La panoramique, parce que depuis Forcerea, là-haut, on a une vue imprenable pratiquement sur l'ensemble de la plaine du Roussillon.
4: Oui, elle est super. On voit tout le village, on voit tout, même la mer. On voit
0: même la mer, depuis Forcerea. Allez, on joue et on match.
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0: Et on s'inscrit d'ailleurs pour la panoramique. On peut s'inscrire encore. Ça y est, les inscriptions sont ouvertes.
4: Elles sont ouvertes.
0: Ça fait un mois qu'elles sont ouvertes et vous allez avoir quelques jours encore pour vous inscrire. Julie est avec nous à Perpignan. Bonjour Julie.
5: Bonjour.
0: 3 points marqués hier, Julie.
5: Oui.
0: Oui. Est-ce qu'on court un petit peu, Julie?
5: Non, pas trop.
0: On court dans la vie peut-être tout court.
5: Dans la vie, on court tout le temps.
0: Voilà. Avec les enfants, les petits-enfants.
5: C'est ça.
0: Tout ça. On court quand même, quoi qu'il arrive. Même si c'est pas organisé par Antoine Moreno, la course à la maison, c'est quand même la course. Julie, qu'est-ce qu'on fait de beau aujourd'hui?
5: Je travaille. Hein.
0: Vous êtes au boulot, là?
5: Voilà,
0: ça se voit.
5: Pour vous appeler, et après,
0: oui.
5: Je reprends.
0: On va faire une petite pause. Vous savez que la pause peut durer une heure, hein, vous avez prévenu. Hein.
5: Oui.
0: On va voir. Bon, au pire, vous passerez le téléphone à votre patron, hein, on ne sait jamais.
5: C'est ça.
0: Allez, Julie, c'est parti.
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0: Allez, on s'imagine du côté de Mias et de Forcerea. Vous êtes déjà monté jusqu'à Forcerea, là-haut?
5: Non.
0: Ah, il faut.
5: C'est bon, mais je suis pas encore allée.
0: La vue est très sympa de là-haut. Ça vaut le coup d'œil, ça vaut le détour. Julie, vous allez avoir 25 secondes pour me donner un maximum d'équipements ou de vêtements que peuvent porter des coureurs de la course panoramique, tiens, par exemple. Et c'est parti.
5: Un short, des chaussures adaptées, des verdeurs, une casquette, un dossard, gourdes, des chaussettes, un sac à dos avec les gourdes intégrées, là, je sais pas, un chapeau, un bandeau, je sais pas quoi.
0: Et stop. Stop, vous avez dit quoi en dernier, j'ai pas entendu?
5: Un pantalon.
0: Eh ben non, on reste à
2: 4 matchs.
0: Oh bah 4 matchs, c'est pas mal. Hop, ce qui a matché, du coup, Antoine. Ah, je vous ai pas donné de stylo, Antoine. Bon, ça va être plus compliqué pour vous, du coup, de cocher. Est-ce que vous...
4: J'en ai.
0: Ouais, vous avez mémorisé quand même ce qui a été bon. Qu'est-ce que vous avez noté, vous?
4: Bandeau.
0: Le bandeau. Alors, devant le micro, c'est mieux, on fait de la radio, Antoine.
4: Oui. C'est vrai.
0: Le short, c'est bon. Ensuite, alors, le bandeau, effectivement.
4: Bandeau, short.
0: Ouais. La casquette et le porte-gourde. Enfin, parce que du coup, il y a une mi-porte-gourde. Bon, après, Julie, elle a dit gourde, des sacs à dos gourdes.
4: Oui, gourde, c'est bon.
0: Je dis, bon, il y a le mot gourde, on va pas chipoter. Et il a manqué parce qu'on ne court pas torse nu, hein, le petit t-shirt.
4: Voilà, exactement.
0: Julie, il a manqué le t-shirt.
5: J'ai dit débardeur,
0: oui. Bah, je voulais t-shirt. Je voulais t-shirt. Le débardeur, moi, j'en porte pas, par exemple, vous voyez.
5: Ouais, c'est tellement logique qu'en fait, j'ai même
0: pas. Bah oui. Des fois, j'aimerais. Hein, je vous envie parfois avec les débardeurs. C'est moins épais qu'un t-shirt. Hein. Julie, vous ne bougez pas, vous avez marqué 7 points. On va continuer la partie dans un instant avec Antoine Moreno, avec la course à la panoramique qui va grimper comme ça jusqu'à Força Real. Il y a une randonnée également, si vous préférez marcher que courir. Il y a cette belle rando de 7,5 km. La panoramique, la course, elle, est longue de 17 km. Il y a une course plus petite pour les sprinteurs peut-être, 7,5 km. Vous pouvez d'ores et déjà vous inscrire. La panoramique à Millas, c'est le 14 juin prochain. Et nous jouons ce matin donc avec Antoine Moreno. On va vous présenter cette course et on joue après Billy Paul.

0: Billy Paul, Me and Mrs. Jones sur votre radio, ici au Sillon.
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0: Et nous sommes avec Miss July qui a 7 points hein, depuis Perpignan. Nous sommes avec Antoine Moreno également. La course La Panoramique à Millas le dimanche 14 juin. Vous vous inscrivez. Il y a une rando de 7,5 km. Une course aussi de 7,5 km. Et La Panoramique, la fameuse, qui fait 17 km. Et qui monte jusqu'à Força Real pour les amateurs de course à pied. Julie ?
3: Oui ?
0: Eh bien, on va continuer cette partie.
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0: Et pour l'instant, ça match pas mal avec Julie, avec July. Julie, est-ce que vous connaissez un petit peu la géographie du département ? C'est pour vous, la question géographie aujourd'hui.
3: Oui, ça va, ça, oui.
0: Ouais, ça va, on est confiante ?
3: Confiante jamais, mais bon, oui.
0: On ne sait jamais, on visualise Millas en tout cas déjà.
3: Oui.
0: On est au bord de la D66, la double voie. Vous allez avoir 25 secondes pour me donner un maximum de communes situées à moins de 15 km de Millas à vol d'oiseau et c'est parti.
3: Vinça, Saint-Félix-d'Avail, Sur-Tête, Le Soleil, Toulouse, Prades, il y a pas là-haut, il y a Corneille-la-Rivière. Saint-Estève,
0: Tuir, Estape. Et nous avons
2: trois matchs.
0: Le dernier, c'était quoi, m'avait dit
3: Matmal, mais non, c'est
0: ah oui, je vais dire, oui, c'est ce que j'ai entendu. J'ai dit Matmal, là, Matmal, on est parti très très loin. Là.
3: Marquichane, vous voulez dire, mais je sais pas.
0: Non, c'était pas Marquichane dans tous les cas. 10 points. Allez, on avance, poc à poc. Qu'est-ce qui a matché, du coup, Antoine?
4: Il manquait Le Soleil.
0: Ouais, non, il y avait Le Soleil. Le Soleil était dit.
4: Le Soleil était dit, donc il manquait Corbert.
0: Et Nefiac.
4: Et Nefiac.
3: Ah oui.
0: Et il manquait Corbert et Nefiac. Et ce qui était juste, du coup, donc Le Soleil, effectivement. Et puis.
4: Saint-Félix-d'Avail, Vinça, c'était bon.
0: Ouais, Saint-Félix-d'Avail et Vinça. Effectivement, on est à moins de 15 km de Millas. Ça vous fait 3 points. Et ça vous fait un total de 10 pour l'instant. Alors qu'est-ce qu'on fait, Julie? On continue?
3: Bah oui.
0: Bah oui, continuons. J'ai envie de parler Godas.
3: Mm-hmm.
0: Avec vous. Je sais pas pourquoi.
3: Ouais.
0: Ouais, vous avez des chaussures là au pied ?
3: Ah oui.
0: Pour travailler, c'est mieux. Enfin, tout dépend. Après, si on travaille dans les clubs de plage, on peut travailler pieds nus face à la mer, c'est sympa aussi. Hein.
3: Mm-hmm.
0: Bon, visiblement, vous n'êtes pas en club de plage, du coup, Julie.
3: Non.
0: Donc, vous avez une paire de chaussures. Vous allez avoir 25 secondes pour me donner un maximum de types de chaussures pour courir ou non, et homme ou femme. Et c'est parti.
3: Donc des tennis, des crampons, des sandales, des espadrilles, des tongs, des bottines, des bottes, des claquettes, des escarpins, des talons aiguilles, des chaussons, des crocs, des pantoufles.
0: Et stop ! Et nous avons
2: 4 matchs.
0: 4 matchs, 4 points, pas mal du tout. Qu'est-ce qui a matché, qu'est-ce qui a fonctionné, qu'est-ce que vous avez en commun, Antoine?
4: Donc, il manquait le basket.
0: Ouais.
4: Basket, mocassin.
0: Bah, mocassin, il a manqué.
4: Il a manqué aussi, donc l'ami, escarpins, c'était bon, espadrilles et tongs.
0: Et tongs, ce qui était juste, effectivement, les baskets, tennis, basket, hein, pareil. Escarpins, espadrilles, tongs, il a manqué juste les mocassins, du coup, ma chère Julie. Mais on est pas mal, 14 points pour vous. On va continuer cette partie. Vous ne bougez pas, Julie ?
3: Non, pas de souci.
0: Allez, on continue dans un instant. Zazie, c'est peu importe et c'est ici, Roussillon. 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

0: c'est le retour de Zazie sur tout nouveau titre, peu importe, sur votre radio ici au Roussillon.
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0: Avec Antoine Moreno avec nous dans le studio, la panoramique, la course le dimanche 14 juin à Millas, jusqu'à Força Real d'ailleurs, pour ceux qui vont courir la panoramique longue de 17 km, une rando de 7,5 km également si vous le souhaitez, ou une course un peu plus courte aussi de 7,5 km. Les inscriptions sont déjà ouvertes, le rendez-vous le dimanche 14 juin le matin. 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
0: Et ça match pas mal avec Julie. Julie qui s'est octroyé une jolie pause là. Au travail.
8: Oui, entre-temps, je travaille quand même.
0: entre deux questions, on essaye de,
8: oui.
0: De remplir un petit peu la tâche. Julie,
8: oui.
0: Est-ce que ça vous arrive de chanter au travail?
8: Bien.
0: Non?
8: Au travail, pas forcément, mais oui, bon, un peu tout le temps, quoi.
0: Ouais, elle aime chanter. Elle chante quoi, Julie?
8: Oh, de tout, Céline Dion, j'adore.
0: Ah, bah oui, forcément. Vous avez vu vos places ou pas pour...
8: Pas du tout.
0: Ah, vous n'avez pas tenté? Bon, non plus.
8: Oui, hein. J'ai tenté, mais c'était horrible.
0: Ah oui. Ah, on a Régis Leroy aussi ici qui a tenté. Je ne sais pas s'il les a eu finalement, Régis. Il faut que j'aille lui demander. Parce que Régis aussi, il a essayé notre matinalier. Hein, 6h, 9h, le rendez-vous avec Régis Leroy et John Bourgeois. Julie.
8: Oui.
0: Vous allez avoir 25 secondes pour me donner un maximum d'endroits où on peut chanter. Et c'est parti.
8: Bah, à la plage, dans un concert, sous la douche, dans son lit, au travail, dans la voiture, sur une scène, dans un spectacle, avec les enfants, je sais pas, dans la rue, à la montagne, en courant.
0: Aïe. Nous avons...
2: deux matchs.
0: Et puis quand vous allez savoir les réponses, vous allez dire oh mais oui mais bien sûr. Bon, ce qui a matché du coup, Antoine, ce qui a marqué, ce qu'elle nous a dit Julie qui a matché avec vous, qu'est-ce qu'on a eu?
9: Alors on a eu la voiture, salle de bain.
0: Voilà, la salle de bain, ça
9: c'était ok.
0: Ça c'est bon. Et il a manqué quoi?
9: Alors maison de retraite, bon, on peut chanter aussi. À l'église et au bar.
0: À l'église et au bar.
8: Ouais.
0: Maison de retraite, c'était un peu coquin. Mais c'est vrai que nos aînés aussi, dans les EHPAD du département, ont parfois des ateliers chants. C'est vrai, c'est vrai, c'est vrai. Mais bar et église, on aurait peut-être pu y penser, Julie.
8: Peut-être.
0: Ouais, au moins les bars. L'église, ça dépend. Mais les bars, c'était sûr. Julie, vous ne sortez plus le week-end, ça y est, c'est fini?
8: Ah oui, pourtant, mais bon, je sais pas, j'ai pas pensé à ça, je sais pas.
0: Ah, parce que le gérer où tu iras dans les bars de Perpignan, ça fonctionne, hein, tous les bars le passent.
8: Oui, oui. Hein. C'est vrai.
0: Tous les bars de Perpignan passent Céline Dion. Hein.
8: Ouais, je pense aux salles de concert, dans un spectacle, tout ça, mais ouais. J'ai pas pensé à ça.
0: Ouais. Vrai. Bon, désolé Julie, ça ne sera pas suffisant. Pas 16 points, joli parcours tout de même.
8: Ben oui,
0: vous reviendrez.
8: Oui, bien sûr.
0: I'll be back. À bientôt, Julie.
8: À bientôt.
0: Au revoir. On va accueillir Céleste à Villeneuve de la Rao. Bonjour, Céleste.
10: Bonjour.
0: Comment ça va, Céleste?
10: Ça va très bien. Maintenant que je vous ai au téléphone, c'est super.
0: Eh ben voilà. Et on va tenter sa chance. Hein. 450 euros hein, tout de même à dépenser. C'est pas rien, ça. Hein.
10: Ah c'est énorme, c'est bien. Ah ouais.
0: Ah ouais. Et puis il y a des jolies boutiques et des jolis restos en plus. Hein.
10: À mes enfants, à mes petits-enfants, c'est super.
0: Et pensez à vous aussi, il y a des restaurants sympas aussi.
10: Ah oui, bien sûr.
0: Ah oui, quand même, il faut en garder un peu pour soi aussi, Céleste.
10: Ah oui, c'est vrai.
0: Je me tourne vers Étienne Legrand. Est-ce qu'on vous pose une question tout de suite? On peut? Étienne, t'es chaud? Allez, exceptionnellement, parce que c'est moi, Étienne va recharger la bécane. Et on y va, Céleste. La première question pour vous. Tiens, justement, vous qui aimez peut-être faire plaisir à vos enfants et petits-enfants, est-ce qu'on coud un petit peu à la maison?
10: J'ai pas compris.
0: Est-ce qu'on coud un petit peu à la maison? La couture?
10: Pas trop, hein.
0: Pas trop de couture?
10: Pas trop, mais bon.
0: Est-ce que, je sais pas, moi, maman, mamie, à l'époque, avait une petite boîte à couture?
10: Moi, j'en fais pas beaucoup de couture. Ouais.
0: Oui, mais quand vous étiez plus jeune, peut-être que vous avez vu, comme moi, comme beaucoup d'entre nous, vos mamans, vos grand-mères,
10: avoir
0: la boîte à couture, et on avait bien fouillé un petit peu dedans. Aussi, Céleste.
10: Oui.
0: Vous allez avoir 25 secondes pour me donner un maximum d'objets indispensables dans une bonne boîte à couture à la maison, et c'est parti.
10: Bon, des fils à poudre, des aiguilles, un dé. Ensuite, qu'est-ce qu'il y a? La boîte à couture. Qu'est-ce qu'il y a? Il y a des
5: fils.
10: Ça y est, je l'ai déjà dit. Des crochets. Un truc, comment ça s'appelle? Des clips. Ensuite, des fermetures éclair. Des épingles.
0: Pour couper le fil. Pour couper le fil.
10: Comment?
0: J'ai entendu au fond. Je l'ai entendu. Et nous avons.
11: 4 mâts.
0: J'ai entendu, qui c'est qui vous a sifflé ciseaux que j'ai entendu tout au fond?
10: N'importe quoi, moi. Oh là là.
0: Et là, oui, je voulais compter du coup ce que je l'ai entendu. Mais alors, je vous préviens quand même, Céleste, que là, j'ai entendu ciseaux crier au loin, mais il est possible que je ne puisse pas l'entendre si jamais vous parlez en même temps. Donc, attention, Céleste. Hein.
10: Bon, oui, parce qu'il y a un maman qui est arrivé avec sa copine.
0: Eh bah oui, il y a du monde à la maison, vous avez raison, on peut jouer en famille, c'est fait pour ça.
10: J'entends même pas.
0: Oh là là. Antoine, qu'est-ce qui a matché? Qu'est-ce qui a fonctionné? Qu'est-ce qu'on a eu de juste?
9: Alors, le fil, bien sûr.
0: Oui.
9: Un fil. Les aiguilles.
0: Oui.
9: Ciseaux.
0: Oui.
9: Donc, il nous manquait.
0: Non, elle a dit des. J'ai entendu le dé à coudre. Effectivement, elle a dit le dé.
9: Le dé à coudre, dont il nous manquait un chat à fil.
0: Il manquait le chat à fil. Céleste.
10: Ah, oui.
0: Eh oui. Bah, après, ça va. Hein, 4 matchs, 4 points. On est bon, hein?
10: Oui, on est bon. On continue. C'est bon.
0: Allez, on va continuer dans un instant. Vous ne bougez pas. On va continuer cette partie dans un instant. Le temps de se rassembler un petit peu. Hein, le temps de se concentrer aussi un petit peu. Nous sommes avec Antoine Moreno ce matin. La course, la panoramique du côté de Millas. La course le dimanche 14 juin prochain. Avec à 9h, la course, la panoramique longue de 17 km. La course de 7,5 km aussi. Pour ceux qui aiment les distances un peu plus courtes. Et puis la rando. Ça, c'est sympa aussi. Aussi une rando de 7,5 km autour de Millas, de Forza Real. Vraiment un joli événement à venir le 14 juin. Nous jouons après Easy Lover, Phil Collins, sur votre radio Sirocillon.

0: Philippe Bellet, Phil Collins, Easy Lover, c'est votre radio ici Roussillon.
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0: Avec les événements que vous organisez dans le département des Pyrénées-Orientales, 04 68 35 5000, vient l'application WhatsApp et on a un bel événement, tiens, à venir à Saleil.
2: Et bonjour, la chorale des chœurs de Saleil organise son spectacle de fin de saison le vendredi 29 mai à 20h30 à la salle Saragoza à côté de la mairie de Saleil. Sous la direction de Christophe Gilles, avec la participation d'Isabelle Gamme, les choristes interpréteront des chansons françaises, italiennes et anglaises, connues et moins connues. L'entrée est libre et gratuite.
0: Voilà, libre et gratuite, ça c'est pour l'événement. Merci beaucoup Véronique. Et comme Véronique, si vous organisez un événement dans le département des Pyrénées-Orientales, vous n'hésitez pas, un petit message sur l'application WhatsApp 04 68 35 5000.
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0: Ça match ce matin avec Antoine Moreno, la panoramique, la course, le dimanche 14 juin prochain, c'est à Millas. Vous allez pouvoir grimper comme ça jusqu'à Força Real, si vous choisissez notamment la course longue de 17 km. Il y a sinon une rando et une course de 7,5 km aussi également. Céleste est avec nous à Villeneuve-de-la-Raho. Bonjour Céleste, oui Céleste elle est avec nous tout à l'heure, elle a marqué 4 points Céleste. J'ai déjà accueilli tout à l'heure Céleste. Et elle joue en famille. En famille Céleste?
4: Oui.
0: À Villeneuve-de-la-Raho, vous courez un petit peu autour du lac?
4: Non.
0: Vous marchez peut-être autour du lac.
4: Voilà, je marche.
0: Ça, oui, c'est possible. La randonnée, c'est possible.
4: Les enfants, oui, courent. Hein.
0: Oui, les enfants courent, ouais. Vous marchez. Et Antoine Moreno, c'est pareil. À Millas, on peut choisir aussi la randonnée pour marcher et avoir cette belle vue autour de Millas. Et si le cœur vous en dit, allez jusqu'à Força Real. Vous êtes déjà monté jusqu'à Força Real, Céleste?
4: Non.
0: Bah, il faut, Céleste.
4: Je suis à la Millas, mais Força Real, non.
0: Bon, il faut monter. La vue est magnifique là-haut.
4: J'aurais dû aller, parce que j'avais une copine, elle avait des chèvres à Nessiac, et elle montait jusque là-bas, avec des chèvres. Ouais.
0: Et bah alors, bah voilà, pourquoi n'est pas montée, Céleste?
4: Parce que je travaillais à l'époque.
0: Ah bah oui. C'est une bonne excuse. Céleste, on est parti, on essaie de matcher un peu plus.
4: Allez, on va voir.
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0: Céleste.
4: Je vous écoute.
0: Allez, on reste dans le sport un petit peu, peut-être dans la préparation de la course. Hein, peut-être que certains vont dans une salle de sport. Vous y allez, vous, dans une salle de sport de musculation, Céleste?
4: Non.
0: Non, autour de vous, peut-être un petit peu?
4: Oui, les salles de sport, je connais quand même, oui.
0: Oui. Vous allez avoir 25 secondes pour me donner un maximum d'objets qu'on peut trouver dans une salle de musculation. Et c'est parti!
4: Ah, de musculation. Les tapis, des cordes à sauter, des machines à coulis.
0: Si vous parlez tous en même temps, j'en entends rien, Céleste.
4: Des serviettes, des gants.
0: Stop. Alors moi j'ai entendu, je ne sais pas ce que j'ai dit, Céleste, si vous parlez tous en même temps, je ne comprends pas tout. Moi je n'ai entendu que...
3: Deux matchs.
0: J'ai essayé de vous rattraper, mais vous m'entendiez pas du tout. Vous étiez concentré à écouter les uns et les autres à côté, je n'ai pas tout entendu. Alors peut-être qu'il y a des... Alors, on réécoutera éventuellement avec Étienne pour voir ce que nous on peut entendre, parce que ça a été un petit peu un brouhaha, Céleste. J'ai entendu, moi ce que j'ai entendu, je sais pas si Antoine a entendu la même chose que moi. Antoine, vous avez entendu quoi vous?
5: Moi j'ai entendu le tapis de gym.
0: Ouais.
5: Tapis, oui. Les haltères aussi.
0: Et les haltères, effectivement, voilà. C'est les deux que j'ai entendu. Je sais pas si vous avez entendu autre chose ou pas vous, Antoine.
5: Non.
0: J'ai pas entendu non plus. Moi ce qu'il a manqué, il a manqué le rameur.
4: Ah, le rameur.
0: Il a manqué le tapis de course pour courir.
4: Le tapis, on l'a dit, non?
0: Eh bien oui, mais alors peut-être que vous l'avez dit derrière, mais on va réécouter dans tous les cas. Moi, ce que je vous dis, ce qu'il a manqué. Et il a manqué le vélo également.
4: Ah, le vélo, ouais.
0: Il a manqué le vélo.
4: Le rameur, c'est vrai que j'ai pas vu ça.
0: Ouais.
4: Le tapis, je crois que j'ai dit. Hein.
0: Vous avez dit le tapis tout court. Mais alors, du coup, on a compté, nous, le tapis de gym. Quand vous avez dit tapis tout court, j'ai compté tapis de gym. Et ouais, je l'ai compté tapis de sol.
4: Ouais. Il y avait deux tapis.
0: Eh oui, il y avait deux tapis. Il y avait le tapis. Alors, du coup, j'ai compté le tapis de gym. Le tapis, vous savez, où on peut, du coup, faire les mouvements. Et le tapis de course, qui sont deux objets différents, du coup.
4: Ah, ouais.
0: Et oui. Et Étienne me confirme qu'effectivement, il a entendu une seule fois le mot tapis.
4: Non, il a pris le tapis de course, tapis de jeu.
0: Et ouais. Et moi, je peux pas le compter fois deux. Je l'avais dit une fois.
4: Sur les premières questions,
0: ça aurait
4: pu être un peu plus facile.
0: Bah, ça dépend. Après, c'est facile, ça dépend. Ça dépend.
4: Bon, le rameur, c'est ça que je cherchais.
0: Eh oui. Bon, Céleste, vous retenterez dans tous les cas. Vous retenterez. Alors, peut-être le plus simple, c'est un conseil que je peux vous donner, Céleste aussi, c'est essayer de jouer toute seule avec moins de bruit autour. Parce que pour se concentrer, c'est pas toujours évident. Et pour nous aussi, pour vous écouter, c'est moins facile.
5: Dites-lui que si elle vient courir, je vais randonner, il y a un rameur à gagner.
0: Il y a un rameur à gagner, voilà, avec la panoramique. Céleste, passez une bonne journée à Villeneuve-de-la-Raho.
4: Merci.
0: Et rejouez, n'hésitez pas à rejouer, c'est ici chez vous quoi qu'il arrive, Céleste. Merci beaucoup, à très bientôt, au revoir, on va jouer avec Stéphane d'ici midi, vous ne bougez pas, restez avec nous.
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0: Johnny Hallyday avec Carmel, j'oublierai ton nom sur votre radio ici Roussillon. Et nous, n'oublie pas la date, hein, le 14 juin prochain, le dimanche, le matin. La course, la panoramique avec Antoine Moreno qui est avec nous pour nous présenter cette course, la panoramique. On a quelle édition là d'ailleurs?
1: 43e.
0: 43e, ah ouais, on les compte plus.
1: Donc c'est vrai.
0: Parce que sur l'affiche, il n'y a pas écrit les numéros d'édition non plus, mais parce qu'on les compte plus, c'est devenu un rendez-vous incontournable tous les ans, comme ça, la panoramique, même si c'est vrai qu'on a changé la date.
1: La date, ça a été changé, oui. Avant, c'était au mois d'août pour la feria. Et vu les chaleurs et le temps qu'il faisait, on a changé au mois de juin maintenant.
0: Allez, au mois de juin, il fait un petit peu moins chaud, quoi comme on, même si là on a de fortes chaleurs attendues, on fait attention. Mais on se fait plaisir, tout de même, avec cette panoramique, la pano, comme vous l'appelez aussi du côté de Mias, et vous allez pouvoir monter comme ça jusqu'à Força Real pour les plus forcenés, j'ai envie de dire, pour les plus aguerris à la course à pied, parce que c'est comme 17 km et ça grimpe, hein.
1: Oui, dans les 380, de dénivelé, presque 400. Et après, il y a la petite course pour ceux qui ne se sentent pas en forme. Donc, avec 7 km de mise, ils en ont assez.
0: C'est le même tracé tous les ans?
1: La panoramique, oui, ça ne change pas. Comme ça, les gens, ils peuvent faire le temps, ils peuvent mesurer,
0: ils peuvent comparer.
1: Voilà. Et la 7,5, bon, ça a été nouveau de l'année dernière. Voilà. Ça ne se faisait pas avant, mais comme il y a des gens qui demandent, donc on a demandé pour les 7,5 et ça se fait, c'est le départ de la course, la panoramique et l'arrivée pareil. Donc un petit une petite variation au milieu, ceux qui connaissent c'est l'Omar 34, on passe par l'Omar 34 et on redescend, voilà.
0: On monte pas jusqu'à Força Real, pas jusqu'en haut du coup, plus plat comme parcours.
1: C'est plus plat, il y a de petites côtes, après on se descend, c'est dans la terre, c'est pas que du goudron et... Et c'est agréable.
0: C'est agréable aussi, effectivement. On est autour de Mias, autour de la tête. Et il y a cette randonnée également qui fait 7,5
1: km. C'est la même course.
0: C'est le même tracé.
1: Et le même tracé, exactement.
0: C'est la même course, le même tracé. Donc on peut le faire soit en courant avec énergie, envie de dire. Soit on y va en mode plus cool, en mode randonnée. Et on peut se balader comme ça avec les bâtons. On prend une petite gourde d'eau et puis on essaye une nouvelle randonnée autour de Mias. Là aussi, c'est agréable.
1: Voilà, avant, l'année dernière, c'était la randonnée de 17 km. Bon, il y a des gens qui sont pas trop préparés non plus pour 17 km. C'est pour ça qu'on a voulu la distance, essayer de faire plus petit, quoi.
0: Ouais, plus petit. Combien d'inscrits déjà tous les... Là, on est à combien d'inscrits là?
1: On est dans les 150 maintenant.
0: Ah oui, on peut encore s'inscrire.
1: Ben oui, normalement, nous, on a mis jusqu'à la dernière, le dernier jour, jusqu'au dimanche, le jour du départ.
0: Ouais. Ouais. Ah oui, on peut. Il n'y a pas de limite d'inscription. Parce que des fois, il y a des limites d'inscription. Là, il n'y a pas trop de. On peut y aller.
1: On peut y aller jusqu'à 500. On peut y aller. Après, au-delà, ça va être plus difficile.
0: Bon, alors déjà, il vaut mieux s'inscrire avant, quand même. Parce que si on arrive aux 500 la semaine prochaine, ça va être plus compliqué. Donc, on essaie de s'inscrire le plus rapidement possible. Et pour une question d'organisation, pour vous, c'est plus simple aussi, quelque part.
1: Oui, c'est beaucoup plus simple.
0: Bon, allez, on s'inscrit en tout cas. Les inscriptions directement sur le site. Voilà. La panoramique, tout simplement. Lapanoramique-mias.fr. Voilà. On peut venir déguiser aussi. Hein, je vois sur le site internet, il y en a qui sont venus déguisés en prisonniers, en Dalton. On peut venir s'amuser aussi un peu.
1: Oui, voilà, on peut s'amuser comme ça. Voilà.
0: Elle est conviviale, cette panoramique. Elle est là aussi pour ça. Vous pouvez vous inscrire donc à lapanoramique-mias.fr. 17 km. Et si vous n'êtes jamais monté à Força Real, il faut vraiment y monter. Ça vaut le coup d'œil. On joue avec Stéphane à Saint-Hippolyte juste après Runaway. C'est One Republic. 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
0: Avec Antoine Moreno avec nous en studio, la course La Panoramique, le dimanche 14 juin, la grande course 17 km, la petite course 7,5 km et la rondo également. Nous sommes jusqu'à Força Real pour la grande course et autour bien sûr de Força Real et de Mias pour les plus petites. Nous jouons, nous matchons avec Stéphane à Saint-Hippolyte. Bonjour Stéphane.
6: Bonjour tous les deux.
0: Comment ça va Stéphane?
6: Ça va chaudement, mais ça va.
0: Chaudement, ouais. On court un petit peu, Stéphane?
6: Un petit peu.
0: Ouais. Quelle était la dernière course?
6: Hier, je suis allé faire la course à Terra.
0: Ouais.
6: Mais c'était une petite course. J'ai pris le petit format. Vraiment le petit format.
0: 500 mètres?
6: Non,
0: 5 km. Il y avait un 5 quand même, vous voyez, j'étais pas loin. Il manquait juste un 0.
6: C'est une presque reprise.
0: Wow, vous étiez blessé peut-être.
6: C'est un peu ça, ouais. J'avais la cheville en brac. Donc bon, c'est une petite reprise. J'ai couru un peu plus les années passées, mais là j'ai un peu laissé tomber. Bien.
0: Bon, et il y a 7,5 km, c'est bien pour reprendre aussi la panoramique à Mias. C'est sympa ça aussi.
6: Oui.
0: On a commencé le 5 km, hop, comme ça, 7,5 km la prochaine dans 3 semaines et on est bon.
6: Ça peut se faire, ouais.
0: Ça peut se faire, on ne sait jamais. Allez Stéphane, vous êtes prêts, on va matcher?
6: Allez, feu.
0: Allez, feu.
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0: Mais la règle n'est pas compliquée, hein. Pourvu que ça match, Stéphane, vous qui êtes habitué de la course à pied, petite reprise, c'est vrai, mais bon... On a utilisé quelques muscles, non ça fait, on n'a pas trop de courbatures ce matin, ça va?
6: Non, ça va.
0: Bon, ça va, tranquille, il est costaud Stéphane. Vous allez avoir 25 secondes pour me donner un maximum de muscles du corps humain, et c'est parti!
6: Les mollets, les quadriceps, les ischios, les abdominaux, les biceps, les triceps, les pectoraux, les dorsaux, les lombaires, les deltoïdes, les triceps, je l'ai dit, les avant-bras, donc ça... Quadriceps, fessiers, abducteurs, adducteurs, les zygomatiques.
0: Oh, il est fort. On a
1: 4 matchs.
0: Ah, il a pratiquement tout dit, hein. Des triceps, des biceps, des quadriceps, des abdominaux. Il a tout ça, Stéphane? On les voit?
6: À l'aise.
0: Oui, comme moi, ils sont bien cachés. Ouais, les miens, ils sont bien cachés, hein, trop bien cachés. Stéphane, il a manqué le cœur.
6: Ah, d'accord.
0: Mais le cœur peut être aussi considéré comme un muscle.
6: Ok.
0: Voilà, mais bon, c'est pas. On est très bon en tout cas. 4 points pour vous, Stéphane. On revient demain à 11h.
6: Allez, ça marche, à demain.
0: Allez, à demain 11h avec vos 4 points. Antoine Moreno, merci beaucoup d'être venu jusqu'à nous.
7: Merci à vous.
0: Il y aura une tombola également avec de jolis lots à gagner comme un rameur, vous l'avez dit. Donc on s'inscrit. lapanoramique-millas.fr pour vous inscrire et participer à cette magnifique course jusqu'à Força Real, hein, d'ailleurs, pour les plus chevronnés avec cette course de 17 km. Très belle vue d'ailleurs depuis Força Real, la rando de 7,5 km et la course de 7,5 km. À bientôt Antoine.
7: Merci bien et à bientôt.
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0: C'est la radio numéro 1 des PO, c'est ici Roussillon et il est midi.
8: Midi.
0: Mardi 26 mai midi, l'information avec vous, Suzanne Chaudjahi. Mais pourquoi certaines communes des PO rallument l'éclairage public la nuit?
8: On le constate dans de nombreux villages, de nombreuses villes du département depuis les élections municipales en mars. Des maires décident de rallumer les lampadaires la nuit, alors que certains avaient fait le choix inverse au moment de la guerre en Ukraine, quand les prix de l'électricité avaient flambé. Mais alors pourquoi ce choix maintenant? On a posé la question ce matin à notre invité, Lionel Vidal, le directeur du SIDEL 66, le syndicat départemental d'énergie et d'électricité du pays catalan. Selon lui, les mairies ont désormais toutes les conditions réunies pour rallumer cet éclairage la nuit.
4: La première raison, c'est bien entendu, c'est les communes ont fait des gros efforts sur la rénovation de leur parc éclairage public. Et aujourd'hui, on a mis beaucoup de la technologie LED. Ça leur coûte peut-être moins cher, puisqu'effectivement, on a réussi à faire jusqu'à 70% d'économie d'énergie. Et quand on change le luminaire qui est vétuste, énergivore, qui consommait du 150 watts, aujourd'hui du 30 watts, on arrive à éclairer mieux. Et même, on respecte aussi tout ce que je dirais environnement, puisqu'aujourd'hui, on a un flux qui est érigé vraiment vers le bas. Donc voilà la première raison. Donc ensuite, on arrive aujourd'hui avec des systèmes de télégestion à piloter à distance les armoires. Donc ça veut dire qu'aujourd'hui, les communes peuvent allumer ou éteindre à distance leur armoire. Ça, c'est quand même important, puisque effectivement la nuit, quand il y a un lieu de vie, quand il y a des commerces, des restaurants ou autres, c'est vrai que c'est un petit peu compliqué pour les habitants de rentrer chez eux la nuit, c'est pas sécurisant. Effectivement, la commune aujourd'hui peut, avec cet outil, allumer l'éclairage public la nuit.
8: L'interview de Lionel Vidal est disponible en vidéo sur le site internet d'Issy Roussillon. Et parmi les communes qui ont décidé de rallumer l'éclairage partout ou dans certaines rues la nuit, il y a Le Soleil, Thuire ou Elne. Les Pyrénées-Orientales vont transpirer. Le pic de température est prévu jeudi. Météo France annonce jusqu'à 38 degrés pour la journée de jeudi en Roussillon, mais aussi dans les Aspres et le Val-Espire, avec probablement des records historiques. La vague de chaleur parcourt déjà une partie de la France en ce moment. 8 départements du Nord-Ouest en vigilance orange canicule. Dans les PO, on aura quand même jusqu'à 34 degrés à l'ombre cet après-midi. Le point complet juste après les infos. Sous la chaleur, la clinique Médipôle Saint-Roch a repris une activité normale ce matin après 32 jours d'une grève historique dans cette clinique du groupe Elsan à Cabestany. Les salariés en grève ont repris le chemin du travail ce matin. Les syndicats ont signé un accord avec la direction hier. Accord qui garantit entre autres le paiement d'une prime de 400 euros pendant les 5 prochaines années.
0: Et puis l'un des concerts de Patrick Bruel vient d'être annulé.
8: Le festival Bell Arena Indoor en Suisse annonce aujourd'hui le report du concert du chanteur français. Report à une date ultérieure sans préciser quand. Le concert était prévu le 26 juin. Mais Patrick Bruel est visé par au moins 13 plaintes pour viol, tentative de viol ou agression sexuelle. Le festival suisse explique vouloir laisser à la justice le temps d'établir les faits. Un terrible accident en Belgique ce matin vers 8h. Un car scolaire a été percuté par un train. Le gestionnaire du réseau ferré belge annonce un bilan dramatique après un choc excessivement violent. On ne connaît pas encore le nombre de victimes. On sait seulement que 9 personnes se trouvaient à bord.
0: Et puis une semaine après cette annonce du gouvernement, ne passe toujours pas sur le campus de l'Université de Perpignan.
8: La hausse, ou plutôt l'explosion des frais d'inscription pour les étudiants originaires d'un pays hors Union européenne. Un décret paru la semaine dernière fixe ces frais à 2800 euros par an en licence, contre à peine 200 euros aujourd'hui. Pareil en master, 4000 euros contre 250 euros actuellement. De quoi angoisser bon nombre d'étudiants perpignanais concernés par ce décret.
9: Je fais PCSI, physique, chimie, sciences pour l'ingénierie. Moi, ce décret, je trouve que c'est quelque chose de négatif pour les étudiants étrangers. Déjà qu'on nous a supprimé l'APL, payer 2800 d'un coup, c'est un coup dur pour nous. Ça serait compliqué, mais bon, j'essaierai de demander l'exonération pour l'année prochaine.
10: Je suis togolaise. Vraiment, ça ne nous avantage pas. L'année prochaine, comme moi, je suis en troisième année, je serai obligée de payer 4000 euros avec la CEVEC. Avec un job étudiant, mais je ne suis pas sûre d'y arriver parce que les heures sont limitées. Je ne suis pas sûre d'y arriver. Je ne sais pas comment m'y prendre pour payer le collège de l'année prochaine. Franchement, on ne sait plus quoi faire. On a envie d'étudier ici, mais j'ai l'impression qu'il ne veut plus de nous. Je me sens un peu abandonnée. Je me sens mise à l'écart.
8: Précision importante, ce décret permet à l'université d'exonérer jusqu'à 20% des étudiants extra-communautaires à partir de la rentrée 2028.
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8: C'est simple, Julien, il fait chaud.
0: Oui, jusqu'à 34 degrés attendu cet après-midi à Morillas, Lazillas, 31 à Perpignan avec un grand soleil. Et ce n'est pas terminé, hein, la vague de chaleur qui va atteindre jusqu'à 36 degrés, 37 degrés, 38 degrés dès jeudi, 37 demain. La suite, on est au taquet sur votre radio ici au Roussillon.
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11: Bonjour la France, j'espère que tu vas bien la France. J'espère que t'as pas trop chaud la France, que c'est, hein, c'est chaud. Hein,
12: c'est chaud, il fait chaud. Bonjour Valérie.
11: Comment ça va?
12: Ah bah, j'ai chaud.
11: Alors, je vous rappelle que vraiment, alors, par chance,
12: oui,
11: la personne a remporté hier la première manche. Comment vous dire qu'aujourd'hui, bien évidemment, c'est moi qui vais gagner. Je vous rappelle que toute la semaine, nos candidats vont s'affronter pour se sélectionner pour la finale de vendredi. Le premier prix, c'est un week-end de roi, les gars. Oui, c'est un week-end exceptionnel à Autun, à l'occasion de quelque chose de royal. Oui, c'est l'Augusto d'une homme, le rêve du roi. C'est pour deux personnes. Alors attention, c'est votre radio ici et l'office de tourisme du Grand Autunois Morvan qui vous invite à l'occasion du rêve du roi. Attendez, je vais pas prononcer ça d'une façon exceptionnelle.
12: Allez-y, allez-y.
11: Augusto Dunam. Voilà. Alors, vous partez le vendredi, vous choisissez votre transport parce que le transport est compris, train ou voiture. Vous allez dormir deux nuits à l'hôtel de la gare. Les petits-déj, les dîners, les déjeuners sont inclus. Et vous allez évidemment visiter, ça va être super. Parce que vous allez visiter la magnifique ville d'Autun, le musée, le site archéologique du Mont-Beuvray, le château de Couche. Mais attention, c'est pas tout. Parce que le climax, c'est le vendredi soir. Parce qu'à la nuit tombée. Mais oui, à la nuit tombée, le théâtre antique d'Autun va s'illuminer et ça va devenir la scène de l'un des plus grands spectacles historiques de France. Un show monumental. Et ça, croyez-moi, vous êtes peu près de l'oublier. Ça, c'est le premier prix. Le deuxième prix, c'est quoi?
12: Bonne journée, rendez-vous demain, c'est la fin d'Otaquet. Il y a tellement de cadeaux, c'est tellement merveilleux qu'on a, voilà, on prend un temps de dingue. 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
11: Jingle. On accueille nos deux candidats du jour, Colin et Marie-Laurence. Bonjour.
12: Bonjour.
13: Bonjour.
14: Bonjour. Bonjour à tout le monde et bonjour.
11: Alors.
12: Oula.
11: Ça part mal. Mec, tu me vois plus. Alors, Colin, tu joues avec Ici Gascogne. Tu as 25 ans. Tu habites à Mont-de-Marsan. J'ai bon?
13: Exactement. Impeccable.
11: Alors, tu es en couple avec Élise. Et on a un petit métier, un petit métier dans l'immobilier, hein? Qu'est-ce que...
13: Exactement.
11: Alors, qu'est-ce qu'on fait?
13: Exactement, dans l'immobilier.
11: Alors, tu fais quoi?
13: Je cherche des maisons à vendre, j'essaie de les vendre, et puis si tout se passe bien, après, moi, chez le notaire avec les clients.
11: Ah, voilà, un beau métier, vendre des maisons. Petit, tu voulais quand même bosser dans les voitures, donc...
13: Exactement, j'ai quand même assouvi mon rêve. Pendant 4 ans, j'étais vendeur de voitures chez plusieurs marques françaises et étrangères.
11: Eh ben voilà.
13: Et voilà, donc là j'essaye d'autres choses.
11: Eh ben t'as bien raison. Alors tu fais beaucoup de rugby, hein. Tu en as fait beaucoup et maintenant tu fais du triathlon. Tu es un grand sportif.
13: Exactement.
12: Oui.
13: J'ai essayé de me dépenser. J'ai fait pendant 15 ans du rugby, effectivement. Et là je choisis un truc un peu plus complet avec le triathlon qui allie trois disciplines, natation, vélo et course à pied. J'en ai fait un samedi où j'avais toute ma famille qui était là, donc c'était super.
12: Oh, il m'a perdu là, il y a trop de sport là.
11: Trop de sport.
12: Je suis perdu là.
11: Bon, en même temps, tu bricoles pas, hein, tu comptes un peu sur ton père, qui lui est bricoleur, c'est ça?
13: C'est ça, lui est très bricoleur. Je me rappelle quand j'étais petit, je disais si mon papa, s'il existait un métier où il faut tout faire, mon papa il le ferait.
11: Eh ben voilà.
13: Donc, mais il n'a pas cette qualité, il ne l'a pas passé. Non.
11: Ah, bon, bah, c'est pas grave, on ne peut pas tout faire. Hein. Il y a un moment donné, tu cuisines, tu fais des tartes salées, enfin, on est à ça de Top Chef, si j'ai tout compris.
13: C'est ça, j'ai raté l'inscription, mais oui, il faudra que je m'inscris dans quelques années. Ouais.
12: Des appartements sur M6, de Top Chef sur M6, vous parlez de brico-déco sur M6.
11: Oui, bah évidemment.
12: Dites-moi, vous revenez pas sur M6?
11: On ne sait pas, on verra bien.
12: Oh, attends, tout le monde le sait.
11: Alors, mon petit chat, c'est la première question vraie ou faux qui peut te permettre de marquer un point. Tiens, je te mets une petite chanson.
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11: Alors, figure-toi qu'à Toulon, il y a un livreur qui distribue gratuitement des pizzas au volant d'une Ferrari. Est-ce que c'est vrai ou faux? Top chrono, 5 secondes.
13: Je dirais faux.
11: Et non, c'est vrai. Et oui, il y a un pizzaïolo qui a distribué gratuitement des pizzas avec sa Ferrari dans plusieurs quartiers de la ville. Ça a été relayé sur plein de réseaux sociaux. C'était pour faire connaître son restaurant. Et lui, il y en a qui choisissent les flyers. Lui, il a carrément loué la Ferrari et offert des pizzas, ce qui est pas mal aussi. Pas de points pour Colin.
12: Marie-Laurence est avec nous, avec Ici Occitanie. Comment ça va, Marie-Laurence? Ah là, c'est toi qui as un téléphone de toute nouvelle génération. Je sens que ça va être pratique. Marie-Laurence, est-ce que tu nous écoutes bien?
16: Je t'entends très
14: très bien quand vous étiez à côté de moi.
12: Ouais, alors ne bouge plus, ne respire plus. Parce que voilà, je ne sais pas si tu es dans un garage, dans une salle de bain, en tous les cas, on est ravis de t'accueillir. Tu habites à Calmont, c'est en Haute-Garonne. Divorcée, situation maritale, mais heureuse, Marie-Laurence.
14: Oui, oui, ça va, ça va. Je ne me refonds pas tous les soirs dans mon lit. Je sors, je vais au théâtre, je fais plein de choses.
12: Ah, bah ça c'est bien, on adore. Voilà, quand voilà, vous êtes dynamique, vous faites plein de choses. Tu as deux enfants, Arthur et Charlotte, la petite vingtaine. Qu'est-ce qu'ils font, Arthur et Charlotte, dans la vie?
14: Eh ben, Charlotte a fini ses études. Ouais. Je cherche actuellement un emploi. Et Arthur est à moitié, je dirais, études. Il est parti faire une année de césure en Australie. Ouais. Et il va bientôt revenir là pour faire son master.
12: Pour faire son master, c'est ça? C'est ce que j'ai compris.
14: Ouais,
12: bon, bah, plein ça. De bonnes choses pour Arthur. Alors, on t'appelle Lolotte, on t'appelle Marilo, on t'appelle pour tes enfants. Comment ils t'appellent, tes enfants? C'est à l'anglaise, c'est vrai que je suis nul en anglais.
11: Oui, mais enfin, quand même, c'est la base.
12: Ah, et Marie-Laurence, elle travaille dans l'aéronautique.
14: Et oui, comme beaucoup de gens, qui travaillent sur Toulouse.
12: Oui. Ah oui, bah oui, t'es surtout. Qu'est-ce que tu fais dans l'aéronautique? Parce que c'est large, hein, pour le coup.
14: Oui, assistante d'équipe.
12: Assistante d'équipe, d'accord. T'as une équipe de combien?
14: Oh, presque 40 personnes.
12: D'accord, ah oui, donc ça fait un petit peu de monde. Et avant, t'étais documentaliste technique, et plus jeune, t'aurais aimé avoir une librairie. Voilà, on commence à savoir plein de choses.
14: Ouais.
12: Ah ouais.
14: Oui.
12: Bah, t'as un amour.
14: C'est toujours mon rêve. Hein.
12: Il est jamais trop tard, hein, franchement. Pourquoi pas?
14: Oui, oui.
12: Allez, nous allons jouer. Marie-Laurence, bienvenue dans la compétition. Un premier point peut-être à gagner maintenant pour partir à Autun, notre destination de la semaine.
16: Voilà. Qui passait par là, a tout emporté.
12: Secrètement, j'ai toujours rêvé qu'elle fasse un autre tube. J'ai toujours, voilà, j'attends toujours d'ailleurs. Parce que j'adorais, moi, comme un ouragan.
11: Très bien.
12: Voilà. Alors, question. La climacophobie et la peur de la pluie et des ouragans. C'est pour ça qu'on a écouté Stéphanie. Je répète cette question, est-ce que c'est vrai ou faux? La climacophobie et la peur de la pluie et des ouragans. Top chrono, 5 secondes.
11: Hein?
12: Comment?
14: Faux.
12: La climacophobie, tu as raison, désigne en réalité la peur, alors c'est fou ça, la peur des escaliers. Je savais pas que ça portait un nom. Climacophobe, c'est celui qui a peur de tomber dans les escaliers.
11: Eh ben, voilà, c'est super. Colin, pas de point. Marie-Laurence, un point. Elle a tout de suite vous écouter ici. Et on va danser, on va bouger son petit boule avant l'été. Pour une begin avec toi, Marc Lavoine. Pour une begin avec toi. Allez, à tout de suite, mes chéris, on vous kiffe.

0: Oh, pour une biguine avec des glaçons, avec la citronnade, avec la petite pente à l'eau et la fraise à l'eau, là. On a envie de se rafraîchir avec Marc Lawan.
1: Eh ben oui.
0: Sur ici fraîcheur.
1: Jingle.
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0: Il fait frais à Autun. Pareil que c'est bien.
1: Bah,
0: un petit coin d'ombre sympa.
1: Ouais, ça dépend. Hein. Tout le monde, toute la France est sous la canicule, là, monsieur. Hein,
0: oui, donc, sous les arbres.
1: Voilà. Alors, on joue avec Marie-Laurence, qui joue avec ici Occitanie, et Colin, qui joue avec ici Gascogne. Ça va, sinon, je vais m'acheter des mots, je reviens. Alors, Colin, qui est donc agent immobilier, tu es aussi administrateur de l'association Les Colosses aux Pieds d'Argile. Et alors, parle-nous donc de cette association. Qu'est-ce que c'est? C'est fait pour quoi? Comment? Pourquoi? Voilà.
3: Exactement, je suis administrateur depuis 2019 dans cette magnifique association qui a été lancée par Sébastien Boy, un ancien joueur de rugby professionnel qui a été victime de viol. Et donc cette association a pour but de lutter contre ce fléau qui en avance sur ce sujet, mais il y a encore énormément de pas à franchir. Donc voilà.
1: Eh ben, c'est une très belle association. Et tu en as créé une toi-même qui s'appelle les Cagouillous. Et qu'est-ce qu'on fait dans les Cagouillous? Les Cagouillous?
3: Alors les Cagouillous, ça veut dire en patois, ça veut dire escargot.
1: Et oui.
3: C'est une association de copains de rugby qu'on a créé récemment pour partager des moments, promouvoir le rugby amateur. Et donc là justement, je passe un petit appel, on fait un point de rugby à 5 flags le 20 juin à Grenade-sur-Adour. Donc voilà, c'est juste pour un petit peu, par les temps qui courent, se rassembler, nous promouvoir le rugby, qu'on sait faire, le rugby amateur, etc.
1: Eh ben oui, et puis surtout, par les temps qui courent, effectivement, c'est pas mal de prôner la bienveillance et le rassemblement. Alors, on a une petite habitude avant d'éteindre la lumière, on scrolle sur Twitch ou YouTube.
3: Oui, un peu trop.
1: Et voilà, alors c'est quoi tes chaînes Twitch préférées?
3: Oh, je regarde un petit peu de tout, comme à l'image de la musique, j'écoute beaucoup de variétés, et là c'est pareil pour Twitch et YouTube, beaucoup de créateurs de contenu. Ce week-end notamment à Bordeaux, il y avait un match de rugby organisé par les créateurs de contenu qui était très sympa. Donc voilà, ça me permet, c'est mon divertissement vraiment.
1: Eh ben voilà, c'est ton petit somnifère. Alors, Colin, voici la deuxième question, vrai ou faux. Essayons de la gagner. Tiens, je te mets une petite chanson. Pour ceux qui n'ont pas vu le film, c'est Ice-T qui chante cette film.
0: C'est très bien ça, on adore.
1: Merci Céline d'avoir trouvé ce morceau exceptionnel. Alors, écoute bien la question. Grâce à l'IA, il est possible d'inventer de nouvelles couleurs. Est-ce que c'est vrai ou pas? Top chrono, 5 secondes.
3: Je dirais vrai.
1: Non, c'est faux. Il est impossible, même pour l'IA, d'inventer une nouvelle couleur que l'œil humain n'a jamais vue. Parce que notre vision reste limitée aux couleurs que nos yeux peuvent percevoir. Donc non, pas de point, Colin.
0: Marie-Laurence, qui pour l'instant a un point avec ici Occitanie, qui travaille donc à Toulouse, dans l'aéronautique, la ville rose, Marie-Laurence. Alors Marie-Laurence, elle fait du sport. C'est quoi le sport, là? Le postural ball, qu'est-ce que c'est que ça?
4: C'est ça. Mais alors, moi, je suis pas une grande sportive comme Colin. Hein.
0: Oui.
4: Moi, je fais ça sur mon lieu de travail, entre midi et deux, avec mes copines. Le but, c'est de travailler les muscles profonds et surtout de gagner au niveau de l'équilibre. Voilà.
0: Ah oui, c'est intéressant. Travailler les muscles, c'est ce qu'on fait régulièrement avec Valérie.
1: Ah bah, moi, je le fais tout le temps.
0: Alors, regarde, on prend des stylos, on les soulève, on a fait travailler les muscles.
1: Ouais.
0: De la marche, du vélo. Tu participes même parfois à des marches qui luttent, qui permettent d'apporter sans doute ou qui financent le cancer du sein. Voilà, tu participes à des choses associatives, si j'ai bien compris.
4: Oui, tout à fait. Oui, parce que c'est quelque chose à laquelle je suis très sensible.
0: D'accord.
4: Il y a pas mal de... Il y a des cancers du sein, hélas, dans ma famille. Il y en a plusieurs, donc quelque chose qui me touche beaucoup.
0: Ben c'est bien, il faut penser à se faire dépister, c'est très important. Alors Valérie va pas être contente parce que madame est une catastrophe, c'est la caca, c'est la tata en bricolage.
1: Ah bah ça s'apprend, hein.
0: Mais à quel point c'est la catastrophe?
4: Oh ben là, récemment j'ai pensé un vieux meuble, je l'ai peint à peu près correctement, et puis j'ai dit bon allez, je passe une petite couche de vernis, mais le vernis, ben j'en ai trop mis et il y a eu des coulures, voilà.
0: Ah, il se passe quoi quand on met trop de vernis, du coup?
1: Eh ben, on ponce, on reponce et on remet du vernis doucement.
0: Il faut tout refaire, quoi.
1: C'est pas très grave, ça.
0: Ouais. Bon. Allez, tiens, juste avant de jouer, raconte-moi, c'est quoi ce cours d'Ikebana que tu prends? C'est quoi, ça?
4: Ah oui, que je prenais, oui, oui. Ben, j'ai eu une période, c'est de l'art floral japonais. Ben voilà, réunis toutes, et puis on apprend à composer des bouquets japonais. Voilà, dans les règles de l'art, ouais, c'est divin.
0: Je sais pas, c'est une discipline artistique pour composer le bouquet. Ce que tu disais, ça s'appelle Ikebana japonais.
1: Oui.
0: Tu connais?
1: Ah oui, je connais, oui.
0: Oui.
1: Et oui,
0: là, c'est là qu'on boit la culture.
1: Ça s'appelle la culture générale.
0: Voilà. Allez, Marie-Laurence, voyez, c'est bien. Oui. On apprend tous des choses dans cette émission. Voici une question. Et Walker Texas Rangers, on rejoint Rangers.
1: Oh là là, cette série, mon Dieu.
0: Et oh, Valérie, j'ai envie de prendre mon 4x4 et partir dans le Californie. Enfin, pas en Californie, dans le Texas. Oui, parce qu'il est question du Texas. Marie-Laurence, t'as un état américain.
4: Oui.
0: Le Texas, c'est plus grand que la France. Je l'affirme. Est-ce que c'est vrai ou faux? Top chrono, 5 secondes.
4: Ah oh ben, oui.
0: Le Texas serait plus grand que la France?
4: Oui.
0: Oui, tu as raison. 695 000 km², alors que la superficie de la France est de 549 000. Ça paraît fou, hein. Même si on additionne les territoires d'outre-mer, etc., etc. Non, le Texas est bien plus grand que nous. Bravo.
1: Et voilà, 2 pour Marie-Laurence. Colin, on va se mettre une petite pile, hein, mon petit chat. Le temps d'écouter Sous le vent. Ah, Sous le vent. Garou, Céline Dion. C'est une chanson romantique pour les couples pendant les karaokés. Vous écoutez ici, on vous aime. À tout de suite, mes petits chéris.

0: Exactement, Céline Dion, Garou sous le vent, 16 concerts attendus à Paris pour Céline Dion quand même. C'est l'événement, la rentrée, Valérie, Céline Dion.
1: Jingle.
2: Elle aime pas Céline Dion.
1: Non, je m'en fous, surtout vu le prix des places.
0: Midi, c'est vrai.
2: C'est
1: enfin, à un moment donné,
0: c'est
1: trop cher, quoi. Voilà. Ouais. Faites des prix moins chers de concerts. Allez, nous sommes avec Colin, qui n'a pas de points. Tu n'as pas de points. Donc là, on
3: je
1: va faire...
3: Me réveiller.
1: Oui, il y a le quiz musical. T'aimes la variété française. J'espère que tu vas trouver les deux mots à trouver. Alors, il y a un truc que j'aimerais comprendre. Si t'étais un animal, tu voudrais être un singe. Oui. Lequel?
3: Alors, pas, on va dire le, comme ça, le Louis. Pourquoi le singe? J'avais pas trop d'idées, mais c'est vrai que le singe, ça m'a toujours... Les singes en général, ça m'a toujours fasciné, dans le sens où c'est l'animal qui évidemment se rapproche le plus de l'homme dans son comportement, etc. Oui. Et ça peut donner scène à ça peut donner une image à des scènes assez cocasses, donc c'est assez drôle.
1: Donc tu veux être un Ouistiti comme dans Indiana Jones, tu veux pas être un chimpanzé ou un gorille, tu veux être un Ouistiti, un truc un peu malin, quoi.
3: On verra, je laisserai choisir la nature. Si
1: ok, d'accord. Bien, alors comme je te l'ai dit, c'est le quiz musical. Là, on est parti sur les deux mots manquants. Je vais te faire écouter une chanson de Claude Nougaro. Et évidemment, quand le mot est à trouver, tu entendras le bip, bip. Et on fera un point après. Écoute bien Claude Nougaro.

0: 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Top chrono, 10 secondes, c'est quoi les deux mots?
1: Alors, pour le premier, je dirais barbare.
0: Ouais.
1: Et le second, démarre.
0: Ok. Eh ben, on va écouter tout de suite. Si t'as raison, c'est parti.

0: bon. T'es bien réveillé là, c'est bien. Deux points contre. Allez,
1: Marie-Laurent, c'est le clin d'œil pour toi. Toi qui es de Toulouse, t'aurais pu tomber sur Claude Nougaro, ça aurait été simple finalement pour toi.
2: Ben ouais, mais bon, allez, au moins mon adversaire a remonté, c'est tant mieux pour lui.
1: Tu sais, moi hier, j'ai eu un candidat, à 1h moins 10, il était encore à 0, hein, donc, et puis finalement, il l'a gagné. Non, c'est juste histoire de vous rappeler que j'ai déjà un candidat. Bref. Marie-Laurence, qu'est-ce qu'on fait? On joue tout de suite? Elle n'a pas réagi. Tu réagis plus, hein? Tu ne dis plus rien.
0: Oh là là, moi, tu sais, j'ai.
1: Ouais, non, mais voilà, t'es passé à autre chose. Allez, on y va tout de suite pour ton quiz musical. Donc, c'est une chanson de rock voisine. C'est la plus connue, c'est Hélène. La chanson va s'arrêter à deux reprises et tu l'as compris, dès que tu entends les. Eh bien, il faudra trouver les deux moments quand on y va. Seul sur.

0: Voilà, alors, seul sur le sable, les yeux dans l'eau, mon rêve était trop beau, qui s'achève. Tu partiras à 100 000 lieues de moi, comment ton sourire? Top chrono, 10 secondes.
1: Alors là, je pense que je vais avoir zéro, hein. Je vais être magie, le premier mot.
0: Ouais.
1: Et le second, c'est retrouver, mais franchement, j'y suis pas du tout, je pense.
0: Tube de 1989, numéro 1 du top 50 pendant des semaines, il y en a pas un là, t'as pas tapé dedans, hein. Alors on écoute, ouais. Seul sur le sable,
2: les yeux dans l'eau.
0: Jusque là, tout va bien.
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0: La saison.
2: L'été. Qui s'achève, tu partiras.
1: Oui.
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0: Comment
2: oublier ton sourire.
0: Et tellement de souvenirs. Et ben le souvenir des points qui s'éloignent pour toi. Hein.
1: J'ai d'autant plus honte que je l'ai vu en concert.
3: Voilà. Bon allez, ça fait 2 partout, 2 pour Colin, 2 pour Marie-Laurence. Là tout de suite, c'est l'heure de la réclame et l'actualité dans vos régions grâce au 44 local de votre radio ici. À tout de suite. 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
3: Je vous rappelle que Colin et Marie-Laurence sont à égalité 2 points. Ils tentent de se qualifier pour la finale de vendredi. Le premier prix, c'est un week-end exceptionnel à Autun à l'occasion d'Augusto Donum, le rêve du roi pour 2 personnes. L'office de tourisme de Grand Autunois Morvan vous offre un week-end de rêve. Vous aurez l'hôtel de la gare, vous aurez tous les déjeuners, les petits déjeuners, le transport compris. Vous visiterez la ville d'Autun, son musée, le site archéologique du Mont Beuvray, le superbe château de Couches, mais c'est pas tout. Parce que le vendredi soir, à la nuit tombée, le théâtre antique d'Autun va s'illuminer et deviendra la scène de l'un des plus grands spectacles historique de France. Ça, c'est le premier prix. Et le deuxième prix, c'est la machine à café Malongo, avec ses 32 dosettes et ses 6 verres en verre. Reprise de... allez, jingle.
0: On salue l'équipe d'ici Bourgogne, d'ailleurs.
3: Exactement,
0: pour ce beau cadeau.
3: Exactement, ici Bourgogne, quelle belle région, la Bourgogne.
0: Moutarde,
3: non. Mais non, le vin de Bourgogne, mon Dieu.
0: Les hospices de Beaune.
3: Oui.
0: Vous allez bientôt connaître.
3: Alors, Colin, tu as repris la main, tu as 2 points, je suis très contente. On va continuer sur cette lancée. Alors, comme ça, pour l'anniversaire de ta sœur, tu lui as offert une pochette de jeux à gratter. Et dedans, il y avait... un faux ticket gagnant à 20 000 euros ?
0: Non.
9: On m'a calmé, hein. Normalement, ça va être plus gros la somme.
3: Non, mais attends, tu lui as mis dedans un faux ticket. Donc, elle regarde, elle découvre qu'elle a gagné 20 000 euros, elle est comme une dingue. Toi, pendant ce temps-là, évidemment, tu filmes.
9: Exactement.
3: Et alors, qu'est-ce qui se passe-t-il ?
9: Et alors, la réaction est assez hilarante. Au début, je voulais vraiment faire une plus grosse somme. Mais c'est vrai, bon, il n'y a pas de problème cardiaque, parce que bon, il ne faudrait pas non plus être débile à ce point-là. Mais je voulais faire une plus grosse somme, on m'a calmé. Et donc, dans une pochette de tickets à gratter, on avait plusieurs, j'avais mis au milieu ce ticket à gratter, faux ticket à gratter. Et donc, elle a gratté les trois couronnes, ABT, 20 euros. Donc, elle explose de joie. Et donc, au bout de 10 secondes, moi, j'ai pas pu me retenir de rire. Et voilà, elle est très vite descendue, malheureusement.
3: Alors, comme elle est pas, voilà, elle a pas trop digéré d'avoir une fausse joie, elle s'est un petit peu vengée parce que pour ton anniversaire, elle est arrivée avec quoi comme cadeau?
9: Avec un nouvel iPhone.
3: Ah, voilà.
9: J'avais toute ma famille qui était réunie, et donc elle est arrivée avec une poche d'une marque d'opérateur et elle m'a amené la boîte de l'iPhone en me disant voilà, on s'est tous cotisés. Donc le retour de la médaille a été très très dur.
3: Parce que t'as ouvert la boîte et il y avait quoi dedans?
9: Il y avait un vieux téléphone.
3: Et oui, il y avait un vieux blouse. Nokia avec le serpent, tout ça là. Et ben, elle s'est bien vengée, bien fait pour toi. Voilà. Enfin, c'est très drôle. Hein. Ceci étant dit, je trouve que c'est une très très bonne vanne. Alors, on va essayer de marquer 3 points de plus avec la question à choix multiple. Je te pose la question, je te propose des réponses. Mon top chrono, tu auras 10 secondes pour me donner la réponse. Tiens, une petite chanson. Avec Monsieur Eddy qui chante Soif d'aujourd'hui. Alors, quel objet a inspiré la forme des premières bouteilles de coca? Une fève de cacao? Une ampoule électrique? Une quille de bowling? Ou les joues d'Éric Bastien?
0: C'est une honte.
3: Donc, quel objet a inspiré la forme des premières bouteilles de coca? Une fève de cacao, une ampoule électrique, une quille de bowling ou les joues d'Éric Bastien? Top chrono, 10 secondes.
9: J'étais tenté de dire les joues d'Éric Bastien, mais on va dire plutôt la fève de cacao.
0: C'est dégueulasse.
3: Pardon. C'est une bonne réponse. Voilà, évidemment, c'est la cabosse de cacao. Et c'est très très bien. Voilà, 5 points pour toi.
0: Oui, j'ai des bonnes joues, on peut mettre plein de choses dedans. Et de la bonne cuisine, peut-être celle que Marie-Laurence prépare pour nous. Elle habite à Calmont, en Haute-Garonne, elle travaille à Toulouse, avec ici Occitanie. C'est vrai que t'es gourmande, Marie-Laurence. Hein, on va se dire les choses.
10: Oui. Ouais.
0: Et
10: oui, hélas.
0: Oh, bon, hélas, c'est une bonne chose. Tu dois ça de ta grand-mère?
10: Ouais. Oui, en fait, à ma grand-mère qui était cuisinière dans une famille bourgeoise à l'époque, en Bourgogne. Et puis voilà, et puis ça s'est transmis de génération en génération. Et ma maman cuisine très bien, mon papa cuisine très bien. Et puis voilà, et puis moi je suis gourmande et je cuisine.
0: Alors tu fais des confits.
10: Et je prends des kilos.
0: On est tous là.
3: Mais... Excuse-moi, tu dois ça de ta grand-mère. Alors tu tiens ça grand-mère.
0: Ouais.
3: Ou tu dois ça à ta grand-mère. Excusez-moi, mais il y a un moment donné, des enfants nous écoutent.
0: Merci Maître Capello.
3: Voilà.
0: Heureusement qu'elle est là. Tu adorais le risotto, ou tu adoras le... Comment on dit?
3: Tu adores, tout simplement.
0: Tu adores le risotto, moi aussi j'adore. Tu as une recette particulière?
10: J'adore.
0: Ouais.
10: J'adore, là par exemple en ce moment avec des asperges, c'est absolument délicieux.
0: Ah là là, oui. Et tu fais des tartes aux asperges d'ailleurs?
10: Oui, tout à fait. Tout à fait, avec une base de parmesan, les invités se sont régalés.
0: Des verrines également, des grillades. Par contre, t'es pas très dessert, moi j'aime un peu déçu, j'aime bien les desserts, moi t'en fais pas du tout.
10: Non, mais je suis très peu en fait, moi, à part les tiramisu et les charlottes, comme ma fille d'ailleurs. Voilà, je suis pas sucrée en fait, je suis plutôt salée.
0: Bah écoute, moi le tiramisu, ça m'ira très bien. Alors qu'est-ce que c'est cette histoire, chaque fois que tu vas dans un pays, et Dieu sait que tu voyages beaucoup, tu ramènes un éventail?
10: Ouais, mais c'est... Alors, j'ai jamais collectionné. Je comprenais pas pourquoi les gens le collectionnaient. Et puis, finalement, je crois que je me suis prise affection pour les éventails. Et du coup, chaque fois que je pars, maintenant, j'en ramène un. Et ma foi... Mais c'est pas pour les enfermer dans une armoire. Hein.
0: Bah oui, tu les utilises. Voilà. Ok. T'en as deux de Sardaigne, t'en as qui viennent d'Espagne, t'en as qui viennent du Canada. Puis bientôt, tu vas aller à New York, donc tu vas peut-être en ramener, justement, des États-Unis.
10: J'y compte bien, ouais, l'année prochaine. Ouais.
0: Qu'est-ce que tu vas faire aux États-Unis? Tu vas pourquoi?
10: Eh ben, déjà voir New York parce que je n'ai pas vu la dernière fois que je suis allée. Et puis je vais voir mes amis, mes témoins de mariage là-bas.
0: Ah, ils vivent là-bas, d'accord. En Caroline du Nord, c'est ça, hein?
10: C'est ça. Voilà.
0: Voici ta question. Est-ce que tu aimes Astérix et Obélix?
10: Ah, j'aime bien, ouais, c'est super.
0: C'est
10: sympa.
0: Génial, on va parler de Tintin. Allons-y.
11: Montre-toi donc, diplodocus, babouin, mégalomane, flibustien.
0: Tu l'as reconnu dans Tintin? C'est qui?
11: carbone cyanure.
0: Qui tu l'as celui-là, c'est Haddock. Marie-Laurence.
10: Oui. Oui.
0: On vient d'écouter le capitaine Haddock. Quel est le prénom du capitaine Haddock? Parce qu'il a un prénom dans Tintin. Voici les propositions.
10: Okay.
0: Est-ce qu'il s'appelle Théodore, Archibald, Norbert? Beaucoup l'ignorent. Mais Valérie est aussi un prénom masculin. Top chrono, 10 secondes. Valérie, Norbert, Archibald ou Théodore, le prénom du capitaine Haddock?
10: Moi, je pencherai pour Archibald.
0: Tu dis Archibald, il apparaît dans Le Crabe aux Pinces d'Or. Ce n'est que dans le dernier album de Tintin, Tintin et les Picaros, qu'on va découvrir quand il perd un peu la mémoire, qu'il s'appelle Archibald. Bravo. Bonne réponse, bien vu hein.
3: Allez, ça fait 5 pour Colin, 5 pour Marie-Laurence, égalité parfaite. Et là, vous écoutez ici et vous vous dites, mais où va-t-elle nous emmener?
0: Mais où vas-tu nous emmener?
3: Eh bien écoutez, elle vous ramène Back to the 70s. Oh là là, j'ai 5 ans, j'ai pas encore de Tiag, mais qu'est-ce que j'aime ce chanteur. George Harrison, my sweet love.
0: Vous avez 5 ans, c'était quelle année ça?
3: Bah 70 hein.
0: 70. Ah oui.
3: Oui, je suis vieille. Allez, à tout de suite mes chéris, on vous aime, vous écoutez ici.
0: Vous faites du mal.

0: My Sweet Lord, George Harrison, à 12h42 sur ICI. Harrison.
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3: Je m'en pardon à tous les auditeurs qui savent parler anglais. Alors, nous sommes avec Colin qui a 5, Marie-Laurence qui a 5, Colin qui joue avec ici Gascogne qui habite à Mont-de-Marsan, qui est évidemment qui est agent immobilier, fait du sport, qui aime bien les activités à sensation, qui, on l'a vu, fait des blagues à sa sœur avec des faux tickets gagnants. Mais dis donc, t'étais déjà petit, un peu... on est sur un petit bêtise. Ce qui paraît que...
4: Logique, on va dire, oui.
3: Oui, il voulait jamais faire de sieste, celui-ci. Donc, les parents, eux, comment vous dire, que comme tous les parents, la sieste, c'est vital. C'est là où les parents se rechargent. Donc, tes parents étaient obligés de t'enfermer à clé dans la chambre, mais toi, tu trouvais toujours un moyen de t'échapper.
4: C'est toujours compliqué. Ça a commencé par... Il y avait une salle de bain traversante entre la chambre de ma sœur et la mienne. Je passais par celle-ci, évidemment. Donc, ils ont dû la condamner. J'avais même plus accès à la salle de bain. Ensuite, ils fermaient la porte à clé. J'avais pris un tournevis avant d'aller à la sieste pour pousser avec tournevis la clé, en avoir une autre pour pouvoir ouvrir ma chambre. Et ça a fini que je passais par la fenêtre en levant le volet roulant électrique. Donc, ma mère fermait la porte à clé, avait condamné la salle de bain. Et courait vite au disjoncteur pour éteindre l'électricité de ma chambre et pas que je puisse vraiment dormir tranquillement.
3: Mais est-ce que tu dormais au final ou est-ce que tu inventais d'autres stratagèmes?
4: Non, parce qu'au final, dès que j'étais calmé et que j'avais plus de solution, ça y est, c'était une super sieste.
3: Bah, dis donc, mais pourquoi tu voulais pas dormir? Qu'est-ce que c'est? Tu voulais courir dans la nature?
4: Peut-être. Ou embêter mes parents, juste peut-être.
3: Ouais, d'accord, ouais. Bah, c'est bien, écoute. En tout cas, t'es malin. Moi, je sais pas. Bah oui, je sais pas si j'aurais fait tout ça pour échapper à la sieste. Moi, je suis pas sûr. Pas du tout. Bon. Alors, il paraît que en 2017, pour le match France-Écosse, lors du tournoi Destination, t'as fait le coup d'envoi du match, c'est ça?
4: Exactement, notamment grâce à Sébastien Boy, donc avec l'association Colossoupé d'Argile.
3: Ouais.
4: Il m'a fait cette surprise-là, cette magnifique surprise de taper le coup d'envoi du match Destination France et que c'était magnifique.
3: Alors, t'as tiré devant 80 000 personnes dans le stade?
4: C'est ça.
3: Oh là là.
0: La pression, là.
3: Dis donc, t'as les images, bien sûr, parce que c'est passé à la télé.
4: Oui, j'ai les images. Et bizarrement, j'avais pas de stress. Je me suis rendu compte après de l'immense chose que c'était. J'en suis super fier.
3: Eh ben ça, c'est bien. Bon, alors, tu as 5 points. Marie-Laurence a 5 points. Est-ce que tu vas marquer la question cash et marquer 5 points de plus? Écoute bien la question. Quel métal entre principalement dans la fabrication des fils électriques? Les fils électriques sont fabriqués principalement avec quel métal? Top chrono, 10 secondes.
4: Je dirais du cuivre.
3: Eh bien, sache que c'est une bonne réponse.
0: Bravo.
3: Oui, parce que il est très bon conducteur d'électricité, il est soupe-résistant, donc c'est très bien, ça te fait 10 points.
0: Bon, Marie-Laurence, on est pas mal, on est à 5. Tu peux faire comme lui, marquer 5 points, et vous serez encore à égalité, mais on va pouvoir vous départager avant 13h. T'as envie d'aller au Tain, tu connais ou pas du tout d'ailleurs, Marie-Laurence?
5: Absolument pas.
0: Ah bah voilà, ce sera une belle occasion de découvrir la région et de voir les beaux spectacles dans un bel hôtel, comme on vous le propose.
3: Oui, le château de Couches, il est magnifique.
0: Évidemment, t'iras avec qui, Marie-Laurence, si tu vas, t'emmènes qui?
5: Une copine, je pense.
0: Ok, t'as raison, ne donne pas de prénom, comme ça te laisse encore le choix, ne prends pas d'engagement.
5: Puis les choses peuvent changer d'ici là.
0: Exactement,
3: on peut s'engueuler à tout moment avec ses copains.
0: Ou elle peut rencontrer quelqu'un, peut-être qu'elle est divorcée, peut-être que... T'as envie de rencontrer quelqu'un ou pas? T'es pas obligé de répondre à ma question, à Marie-Laurence d'ailleurs.
5: Oui, j'aimerais bien, tout à fait.
0: Ok.
3: Bah écoute, tu vas nous dire en direct qu'est-ce que tu aimerais, qu'est-ce que tu attends d'un homme, physiquement, intérieurement, qu'est-ce qui te ferait plaisir, et puis on verra si...
0: Bon, allez, vas-y, oui.
3: Vas-y.
0: Allez, Marie-Laurence, petite annonce.
5: Alors, physiquement, j'avoue que ça m'est un peu égal, parce que je pense que quand on arrive à un certain âge, on est peut-être moins exigeant. Je pense que ce qui compte, c'est surtout le cœur, la bonté, et puis l'honnêteté, voilà. Et pouvoir s'appuyer sur quelqu'un, je dirais, au quotidien. Voilà, quelqu'un de fiable.
0: Écoute, tu habites Calmont, en Haute-Garonne. Tu as écouté le message de Marie-Laurence.
3: Tu peux nous appeler au 0810 055 056.
1: Bien sûr.
3: Et nous communiquerons ton adresse à Marie-Laurence.
0: Oui, vous faites connaissance, vous prenez un café Malongo à Toulouse et puis ça finit à Autun, tout ça. Voilà.
3: Ça finit à Autun.
0: Évidemment, tout
3: et
0: est
3: oui,
0: possible.
3: Et oui, ça finit au Théâtre Dantique.
0: Ça peut finir avec elle aux États-Unis. Oui, parce qu'elle a évoqué tout à l'heure New York. Tu t'es mariée à New York.
5: Oui, c'est ça, je me suis mariée à New York, mais oui, je sais. Voilà, mes amis m'appellent un jour des États-Unis et me disent ben, tiens, tu pourrais venir, t'es jamais venue encore chez nous, voir notre voir la Virginie. Et puis je dis ben, ok, puis ma copine me dit ben, tu pourrais aussi te marier, tiens, c'est fait comme ça. Et j'ai dit ouais, ok, pourquoi pas. Donc, je me suis mariée.
0: T'es mariée par Elvis, là, un truc dans ce genre-là ou...
3: Non, ça, c'est Las Vegas.
5: Non, du tout, du tout.
0: Vegas.
5: Du tout, non, non. Ah, parce que ce genre de mariage, ça vaut pas grand-chose. Enfin,
0: ah oui, là, c'est un truc sérieux.
5: Et juridiquement, je me suis mariée comme une vraie américaine, avec des papiers qui allaient bien, j'ai payé pour ça. Et voilà, et mon livret de famille est passé par l'ambassade de France, donc je... c'est un vrai mariage.
0: Ok, eh ben, écoute, rock'n'roll, moi j'adore. Allez, nous jouons pour tenter.

0: pour ces geysers. Allez d'ailleurs à Geysir, on les voit notamment sur place. C'est absolument magnifique. L'Islande, c'est lunaire. Si vous atterrissez en Islande, allez voir, l'impression qu'on atterrit sur la Lune.
1: Ça fait 10 chacun, vous êtes exactement à égalité. Le bingo vous départagera. Mais tout de suite, on écoute la dernière chanson du monde, Florent Pagny. Vous écoutez ici, à tout de suite mes chéris.

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1: Eh ben, c'est magnifique, on adore cette chanson. Et là, tout de suite, mes petits chéris, c'est la réclame.
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1: Ici, nous sommes avec... qu'est-ce qui t'arrive, toi ?
0: Oh, bah, ils veulent jouer. Hein.
1: Non, ils veulent aller à la cantine, Iki.
0: Il y a des frites aujourd'hui.
1: Allez, c'est parti. Colin à 10, Marie-Laurence à 10. Alors, Colin, ça fait un an que tu es avec Élise, que tu as... Vous étiez dans le même lycée, mais c'est un peu Tinder qui vous a rapproché. Et

0: Exactement.
1: Il paraît que t'es bordélique et que ta copine est maniaque. Ça se passe bien, la cohabitation ?
0: On essaie de se faire... on va dire qu'on est complémentaires, c'est ça qu'on dit, non ?
1: Oui, voilà, on dit ça, on est complémentaires. Mais bordélique, bordélique ou un peu bordélique ?
0: Ben depuis un an, un peu moins, du coup.
1: Ah bah oui. On fait le canard devant Élise. Ah là là. Et voilà. Alors, pour t'encourager à gagner le bingo, je te mets une chanson. Écoute, c'est pas de ton âge, mais apparemment, c'est toi qui l'as choisi.
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1: Voilà. Voici les clés, tatilala, Gérard Lenormand. Voilà.
3: Ta-da-da.
1: Alors, mon petit chou, aujourd'hui le bingo il est très simple. À mon top chrono, tu vas avoir 10 secondes pour me donner un maximum de noms, enfin de races de chiens ou d'animaux qui ont les poils ras, ou pas de poils, hein, ça veut dire. Donc, max de chiens ou d'animaux sans poils, poils ras, top chrono, 10 secondes.
0: Le teckel, le caniche, le bichon, le yorkshire, non, le chouchonnant, lama.
1: Alors tu m'en as donné qu'un, hein, le teckel, parce qu'il existe un teckel. Il y avait le doberman, le staff, le bull terrier, le braque de Weimar, le dalmatien, le pincher, l'éléphant, le cochon, le chat-sphinx et même l'hippopotame. Bon, tu m'en as donné qu'un.
0: J'ai pas pensé à tout ça.
1: Eh oui.
4: Ah là là, ça fait peut-être nos affaires, ça, Marie-Laurence. Même si je reste méfiant, parce que j'ai cru comprendre que t'étais un peu étourdie, parfois. Un petit côté chèvre, hein, rappelons-le, pour ceux qui ne sont pas au courant. Hein, Marie-Laurence ?
5: Oui, mais c'est peu dire, en fait. Je suis une catastrophe.
4: Ah oui. Alors, on n'a pas trop le temps d'en parler, mais tu reviendras vendredi, évidemment. Mais... N'empêche que quand
1: calme
4: elle est rentrée.
1: Toi, non, mais
4: elle est rentrée des pouilles un jour, elle s'est trompée de valise. Voilà, qu'est-ce qui s'est passé avec cette valise?
1: Elle s'est trompée.
4: Ouais, mais enfin. Hein? Qu'est-ce qui s'est passé avec la valise?
5: Eh bien, il s'est passé que vite, j'avais envie de rentrer chez moi. Je vais sur le tapis récupérer ma valise et puis c'était pas la bonne. Donc,
4: mais oui.
5: J'arrive à la voiture, j'ouvre le coffre et puis je me dis, tiens, c'est bizarre, la valise, elle rentre pas dans le coffre.
4: Non, mais c'était pas la tienne.
5: Et puis là, je me dis, non, finalement, c'est pas ma valise.
4: Ah voilà, mais ce n'est qu'un petit aperçu de ce que vous découvrirez vendredi. Dave, Vanille. Oui, parce qu'elle sera avec nous vendredi, elle va gagner. Dave, c'est sa chanson, elle adore.
1: Vanina.
4: Allez, c'est parti. Dave va te porter bonheur, je le souhaite. Alors, tu n'as que 2 points à marquer, hein. Ça devrait aller.
1: Oh là là, ça suffit, là.
4: Je te demande de citer un maximum de chiens, d'animaux. À l'inverse, donc, à poil long, nous sommes d'accord. Tous les animaux, les chiens, les animaux, à poil long. Top chrono, on y va.
5: Les chiens
1: ou les animaux.
4: Oui, voilà.
1: Bah écoutez.
5: Allez. Oh, des animaux aussi.
4: Allez. Mais non, mais je l'ai dit, j'ai tout précisé.
1: Tu auras compris, Colin,
4: mais
1: que
4: non.
1: C'est toi qui as gagné. Tu seras là avec
4: mais
1: nous
4: non.
1: Vendredi. Ben oui.
0: Tu croyais pas.
1: Ben moi non plus, figure-toi. Donc tu pourras gagner soit le premier prix, un week-end exceptionnel à Autun pour Augusto Dunum, le rêve du roi, avec évidemment la visite d'Autun, le musée, le site archéologique du Mont Beuvray, le château de Couches et surtout le magnifique spectacle historique de France, au théâtre antique d'Autun avec un son et lumière, un show monumental. Et si tu ne gagnes pas ça, qu'est-ce qui peut gagner?
4: La machine Malongo avec ses 32 dosettes et ses 6 verres en verre. Qu'est-ce qui s'est passé, Marie-Laurence? Elle a raccroché, on me dit. Mais oui, mais moi je suis déçue.
1: Oh là là. Bon, et en plus, Colin lui avait donné des indices puisqu'il lui a donné lama, Yorkshire, bichon.
4: Est-ce que vous êtes en train de dire que c'est pas mérité votre victoire?
1: J'ai pas dit ça.
4: Semi-mérité.
1: Semi-mérité ou pas.
4: Pas franchement mérité.
1: Bon, moi je trouve, Colin, que tu as été brillant et tu as eu beaucoup de chance. Voilà, on peut le dire.
4: C'est le jeu.
0: C'est ça, on va dire ça.
1: Voilà, et puis en plus, il aime bien aller visiter. Il a envie de visiter Autun. Il a envie d'aller au château de Couches. Il a envie d'aller au théâtre antique. Évidemment.
4: Bon, merci Marie-Laurence quand même.
1: Allez, merci Marie-Laurence d'avoir joué. Colin, je te souhaite une bonne journée à vendredi. Je remercie Céline à la réalité, qui a la technique, le maître Coupez au savoir, Sadika au standard, Eric Bastien.
4: Il est là.
1: Et oui, il est là. Et puis surtout, je vous embrasse tous un par un.
4: Et puis nos partenaires d'Autun qui sont là aussi.
1: Et oui, nous avons. Dis bonjour. Dans le micro, dis-le.
6: Bonjour.
1: Je m'appelle Mathéo.
4: Merci Mathéo.
1: Je vous embrasse et on écoute tout de suite notre Wendy Chou préférée.
4: Oui, eh bien on va la retrouver. Bonjour Wendy Bouchard pour Ma France.
3: J'arrive toujours après le jingle.
1: Hello.
3: Hey.
1: Comment ça va?
3: Eh ben écoutez, ça va bien. On va vous rafraîchir, vous accompagner en cet épisode caniculaire parti pour durer, chers amis, avec notre Tour de France de circonstances, nos conseils de prudence. Et puis on parlera de ce que nous avons dans nos assiettes, ce qui nous raconte aussi nos habitudes alimentaires changées. Et on les accompagne sur ici.
4: Ouais. On vous envoie un petit fraîcheur, ma Wendy.
3: Merci,
4: voilà,
3: si, je le reçois.
4: Un petit
3: merci,
4: glaçon, comme
3: chers
4: ça,
3: amis. À demain, ma petite Wendy.
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4: C'était pas bien mérité tout ça. Mais bon, elle a quand même un candidat, qu'est-ce que vous voulez que je vous dise? On fera mieux demain. Quelle heure il est?
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4: ouais, c'est ça.
7: J'ai encore gagné.
4: Ouais.
7: Et il est 13h, je vous aime.
4: Moi j'ai pas encore rêvé d'elle. Voici Wendy Bouchard sur Ma France, sur ICI.
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3: Bonjour à tous, merci d'être à l'écoute de Ma France. Une France qui a battu hier 330 records de chaleur et à l'échelle du pays, un record de température pour un mois de mai. Cette canicule précoce est inédite, vous le savez, niveau orange, dans 8 départements qui déclenchent un certain nombre de dispositifs et illustrent une réalité. La chaleur tue, 7 morts en 2 jours, dit le gouvernement. L'appel à la prudence et de rigueur, l'annulation, la limitation d'activités sportives, il faut du bon sens pour se protéger tous. Nous sommes à la fois près de La Rochelle, en Mayenne, dans le Finistère, dans le Maine-et-Loire, en Gironde, avec nos reporters et nos invités pour faire un point de situation et prévenir les dangers de cet épisode de chaleur intense. Et puis à 13h15, avant les Journées nationales de l'agriculture, on regarde ce que nous mangeons et ce que nos assiettes disent de nous. Une nouvelle enquête OpinionWay et Mec.org souligne que 6 Français sur 10 se disent omnivores, que 20% se déclarent aujourd'hui végétariens. Édouard Bergeon, fils d'agriculteur et réalisateur, parraine ces Journées de l'agriculture. Il réagit à ses habitudes alimentaires et sur le soutien bien sûr que l'on peut apporter comme citoyen à ceux qui nous nourrissent. L'actualité est donc dominée par cet épisode caniculaire d'une précocité inédite. La vague de chaleur se renforce encore aujourd'hui avec des températures maximales autour de 36 degrés dans 8 départements de l'ouest du pays placés en vigilance orange canicule. Soyez donc particulièrement précautionneux dans le Finistère où nous serons dans quelques instants, dans le Morbihan, la Manche, l'Ille-et-Vilaine, le Maine-et-Loire, la Mayenne, la Vendée et la Loire-Atlantique. Hydratation régulière, buvez de l'eau même si vous n'avez pas soif. C'est aussi le conseil de prudence que relève à 7h, la ministre de la Santé, Stéphanie Rist, car les appels au SAMU et aux pompiers se multiplient face aux situations d'hyperthermie notamment. Reportage à Périgny, près de La Rochelle. Gérald Paris s'est rendu au centre d'appel des pompiers le 18.
8: 18, les pompiers, j'écoute.
9: Oui, bonjour.
8: Bonjour madame.
9: Pour mon mari, là, monsieur Lambert Michel, il est tombé, il est dans une position.
8: Il a quel âge votre mari? D'accord. Et vous le sentez plus fatigué que les autres jours, là, votre mari? Ça doit y jouer, la chaleur. Bon, ben, madame, vous ne raccrochez pas. On voit rapidement avec la régulation médicale, d'accord, pour la prise en charge de votre mari.
10: Activité soutenue en ce long week-end de la Pentecôte. Habituellement, les pompiers reçoivent en moyenne 300 appels par jour pour le département. Avec cette vague de chaleur, il y en a beaucoup plus. Lieutenant Xavier.
11: Sur le samedi et dimanche, on a reçu entre 700 et 800 appels jour.
10: Il y a un pourcentage de gens qui étaient dans des malaises liés à la chaleur, ou ça représentait combien tout ça?
11: 240 interventions générées suite à ça.
10: Adèle, pompier volontaire au centre d'appel.
12: Les gens nous appellent, ils sont en terrasse de restaurant, ils font des malaises, ils peuvent tomber dans les pommes, vomissements, ça peut être une déshydratation, ça peut être surtout la chaleur en fait qui fait ça, les personnes âgées sentent moins la soif comme les enfants.
10: À l'autre bout du fil, des personnes téléphonent parfois stressées, mais l'opérateur doit prendre vite une décision.
12: On a à peu près 2 minutes pour savoir si on engage nos collègues sur place ou si on fait une régulation, ce qu'on appelle au SAMU, qui eux prennent la décision d'engager ou pas une ambulance privée ou d'engager les pompiers.
10: Les opérateurs qui se doivent d'être réactifs et concentrés sur la durée, en salle d'appel, il faut savoir qu'ils travaillent sur des vacations de 12 heures, de 7 heures le matin à 19 heures.
3: Les pompiers, le SAMU, les équipes de la protection civile, mais aussi de la Croix-Rouge, sont d'autant plus mobilisés. Marine Le Génie, bonjour Marine.
13: Bonjour.
3: Que plusieurs dizaines de records de chaleur ont été battus en France.
13: Et oui, hier, un lundi de Pentecôte historiquement chaud, particulièrement dans l'Ouest. 34,7 à Bergerac, c'est en Dordogne. En Bretagne, peu habitué à ces forte chaleur, 33 degrés à Brest, 32,4 degrés à Rennes. On a relevé aussi 34,3 degrés à Nantes ou 34 tout pile à Angers où nous serons dans quelques instants pour comprendre concrètement quels sont les dispositifs mis en place dans les villes pour protéger les habitants. Une vague de chaleur qui va se renforcer aujourd'hui dans l'Ouest, toujours, mais sur les départements en vigilance orange. Ils sont 8, vous l'avez dit, la journée s'annonce plus chaude que la veille.
3: Et on le répète, Marine, la chaleur tue. Hier dans Ma France, nous recevions un représentant des pompiers qui vous disaient de ne pas surestimer vos organismes avec une grande prudence, notamment pour les activités sportives en plein cagnard. Dans ce contexte, la porte-parole du gouvernement, Maud Bréjon, a fait un premier bilan ce matin sur TF1.
13: Oui, 7 morts probablement liées à la chaleur. On écoute Maud Bréjon.
14: Ce que je peux dire aujourd'hui, c'est que il y aurait 7 décès liés directement ou indirectement à la chaleur. Effectivement, des cas de noyade, on en dénombre au moins 5, et des décès liés à des fortes à la forte chaleur lors de compétitions sportives. Voilà, mais tout ça méritera d'être précisé à la fin de l'épisode que l'on connaît aujourd'hui. Et ça me permet aussi de rappeler qu'au-delà des mesures prises par l'État, prises par les préfectures, prises par les communes, il y a la vigilance individuelle de chacun qui est extrêmement importante dans ce genre de moment.
13: Alors face à ce risque sanitaire, on l'a entendu, les services de l'État sont mobilisés, assurent le gouvernement. On apprend d'ailleurs que le Premier ministre Sébastien Lecornu réunira jeudi, après-demain, donc plusieurs membres du gouvernement. Autour de la table, le ministre de l'Intérieur, la ministre de la Santé, le ministre de la Justice, la ministre de la Transition écologique et le ministre de l'Éducation nationale pour faire le point sur l'accueil du public, l'état des nappes phréatiques, le risque de feux de forêt et les dispositifs mis en place dans les crèches et les écoles, précise Matignon, car la journée va être éprouvante pour les enfants et les profs. Par exemple, ce matin à Bordeaux, la température avoisinait les 25 degrés vers 8h30 devant une maternelle, alors que le département de la Gironde n'est pas en orange pour l'instant.
3: Et nous sommes dans une école du Finistère dans quelques instants. On va parler santé et à cet égard, j'ajoute que la ministre Stéphanie Rist annonce qu'il n'y a pas de tension particulière à ce stade d'ailleurs de la situation sur le système de santé. Ces vigilances jaune et orange canicule, Marine Logénie, dans près de 30 départements s'accompagnent aussi d'une mauvaise qualité de l'air.
13: Oui, on va dépasser aujourd'hui le seuil d'information dans toute l'Île-de-France et en Vallée du Rhône. Ça veut dire que les concentrations d'ozone dans l'atmosphère devraient dépasser 180 microgrammes par mètre cube et par heure, ce qui peut entraîner des gènes respiratoires ou cardiaques, surtout chez les plus fragiles. Si vous prenez la voiture aujourd'hui dans ces régions, vous êtes invité à lever le pied, passer de 130 à 110 ou de 110 à 90.
3: Merci pour ce point de situation, Marine, qu'on retrouve à 14h pour les infos. Malgré ces vigilances, notamment ces vigilances orange, canicule, dans 8 départements de l'Ouest, aucune fermeture d'école n'est pour l'instant envisagée. Le ministre de l'Éducation nationale s'en remet au bon sens des directeurs d'établissement. Autrement dit, quand la situation devient trop chaude, la commune, le préfet, le ministère peuvent décider de fermer ou pas une école en fonction de la configuration locale. Et nous voici donc dans le Finistère, où dans chaque établissement scolaire, les directeurs et les directrices, hier soir, ont envoyé aux parents un certain nombre de consignes pour accueillir au mieux leurs enfants. C'est particulièrement délicat pour les plus petits d'entre eux. Illustration avec vous, Angéline Demoinc, dans une école maternelle du sud du département.
15: Sandales aux pieds et sac renard sur le dos, Ewen est équipé pour la journée.
16: Ma casquette, ma lunette de soleil et ma gourde.
15: La cloche n'a pas encore sonné, mais dans la classe, il fait déjà plus de 25 degrés. Les stores sont fermés.
17: On est orienté quasiment plein sud. Donc nous, l'hiver, on a de la lumière aussi. Et aujourd'hui, on va faire attention.
15: Emmanuel Prigent est le directeur de l'école maternelle et l'enseignant des grandes sections.
17: J'ai reçu des consignes ce matin. Les directeurs et directrices ont la possibilité, par exemple, d'annuler les sorties. Et après, ils nous donnent des consignes de bon sens, c'est-à-dire baisser les stores si on peut, veiller à ce que les enfants aient des casquettes dans la cour, voilà, mais des choses assez simples.
15: Mais pas question pour lui de renoncer à la sortie piscine prévue l'après-midi.
17: Non, on n'annule pas. J'ai mis un petit mot même ce matin à 7h, j'ai envoyé un petit mot aux parents. Je sais que certains sont très réactifs en disant « pensez aux casquettes ».
18: Allez, on a le droit de jouer tranquillement.
15: Okay. Alice vient de déposer son fils, le dernier d'une fratrie de 5.
19: Un peu stressant, hier soir, on a vu le mail et du coup, ce matin, hop, équipé tout le monde en short, t-shirt et crème solaire. Quoi. Là, du coup, c'est vrai que ça va être la première journée vraiment où ils sont à l'école avec les grosses chaleurs. Donc, on va voir ce soir. Je ne sais pas trop comment on va les récupérer.
15: La bonne nouvelle, c'est que les dortoirs sont orientés au nord. Il y a donc de l'espoir pour la sieste.
3: Angéline Demoinc pour Ici, Braise, Isel. Nous voici dans ma France. Désormais avec ici dans le Maine-et-Loire à Angers où 37 degrés sont attendus cet après-midi. Bonjour Anthony Luçon.
20: Bonjour Wendy Bouchard.
3: Vous êtes monsieur adjoint au maire Christophe Béchu en charge de la sécurité et de la prévention. Avec la cellule canicule à Angers, quelles mesures avez-vous prises pour les plus vulnérables et puisqu'on parlait de l'école, à commencer par les enfants?
20: Alors en effet, ce matin Christophe Béchu nous a réunis à 7h30. Et on a passé un peu tous les âges de la vie pour voir quelles étaient les mesures que nous mettions en œuvre. Pour les écoles, c'est près de 350 ventilateurs qui avaient été commandés la semaine dernière qui vont être livrés pour que toutes les classes soient équipées. Pour les crèches également, on avait eu pas mal de rénovations de crèches. Donc on est extrêmement vigilant avec les directeurs, les directrices de crèches pour s'assurer qu'il y ait bien des pièces froides et permettre la ventilation des locaux. Et à l'autre bout de la vie, entre guillemets, auprès des personnes âgées, nous avions mis en place un registre d'appels où on a entre 250 et 300 adjoints âgés qui se sont signalés et que nous appelons quotidiennement pour prendre des nouvelles, s'assurer que ça va bien dans leur logement et potentiellement leur venir en assistance si c'est nécessaire.
3: Autrement dit, vous tirez expérience des canicules passées, des épisodes intenses qui ont tendance à s'accumuler, y compris dans l'Ouest qui était jusqu'à présent épargné, pour permettre le dispositif qui protège le plus la population.
20: Et y compris, on tire l'expérience aussi de Christophe Béchu qui a été ministre et qui a
3: de
20: été celui qui a mis en place
3: absolument
20: le plan d'adaptation avec en effet des épisodes qui sont appelés à se renouveler et à s'intensifier.
3: Oui,
20: Angers est une ville dans l'ouest de la France, mais qui est quand même gagnée par ces vagues de chaleur.
3: Oui.
20: Angers est une ville verte. Donc ce soir, par exemple, on va faire des fermetures tardives de parcs. Quand vous êtes dans un parc, dans un jardin, vous gagnez ou vous perdez en fonction de la manière dont vous voyez les choses, quelques degrés. Et donc, pour tous les habitants qui parfois n'ont pas la possibilité de sortir de chez eux parce que pas de terrasse, pas de balcon, pas d'extérieur, on fait des fermetures tardives à 22h pour permettre aux habitants d'aller se rafraîchir avant des nuits qui s'annoncent également chaudes dans les prochains jours.
3: Eh ben, merci beaucoup pour ce point de circonstance à Angers, votre ville dont vous êtes adjoint en charge de la sécurité, de la prévention, Anthony Luçon, avec ses habitants qui pourront se rafraîchir donc dans vos parcs et jardins. En Mayenne, on attend des températures là encore très importantes et nous rejoignons Lola Salamand pour ici, bien au-dessus. Lola, encore une fois, des normales de saison ces températures.
2: Oui, il fait déjà très chaud ici à Laval. On dépasse les 30 degrés et les températures continuent de grimper. La préfecture de la Mayenne annonce entre 33 et 36 degrés prévus cet après-midi. Plusieurs records mensuels ont déjà été battus hier dans différentes villes du département, ressentis jusqu'à 38 degrés par endroit. Et nous ne sommes pas les seuls à connaître des records de chaleur. La situation est la même chez nos voisins dans toute la région au Pays de la Loire.
3: Oui.
2: Pour le moment, aucune mesure restrictive n'a été prise. Les écoles et les crèches restent ouvertes et ce sont toujours les mêmes gestes qui s'applique en cette période de forte chaleur. Rester le plus possible au frais, boire beaucoup d'eau, surveiller ses proches. Les vertiges, les crampes ou encore les propos incohérents peuvent être les symptômes d'un coup de chaud. D'autant plus que le thermomètre n'est pas prêt de redescendre. D'après les prévisions, le dôme de chaleur va persister jusqu'à vendredi, ici en Mayenne.
3: Merci beaucoup Lola Salamand. Alors que la Gironde, de son côté, est passée en vigilance jaune canicule. On le disait déjà hier, ces fortes chaleurs se conjuguent en Gironde à des alertes baïnes, des courants violents qui ont tué une femme de 56 ans d'origine allemande ce week-end à Lèche-Cap-Ferré, mais aussi un Corrézien de 63 ans à Lacano. Une trentaine de sauvetages, par ailleurs, ont permis d'éviter autant de drames sur les plages qui sont, à cette période de l'année, en majorité non surveillées. Alors, à la mairie du Porche, par exemple, on a décidé de déclencher la réserve communale pour sensibiliser les baigneurs et les touristes aux baïnes. Jules Brelaz.
21: À l'entrée de la plage du Gressier, d'un côté Jean-Claude, en chasuble orange.
22: Bonjour, mademoiselle, mesdames.
21: Face à lui, Emma et ses copines bordelaise en maillot de bain.
23: Bonjour.
22: Voilà, on fait une prévention sur les baïnes et puis sur la mer qui est très mauvaise parce qu'il y a eu malheureusement deux noyés à Lacano et puis à Lège. Donc c'est quoi une baïne?
23: Je ne sais pas.
22: C'est un compte courant qui peut vous amener au large.
21: Emma écoute, mais d'une oreille distraite.
23: J'ai envie de manger ma glace avant qu'elle fonde, quoi. C'est tout.
24: Bonjour, messieurs, dames.
21: Jean-Claude de la réserve citoyenne, lui aussi, a sa technique.
24: Bonjour. Vous avez 10 000 euros à gagner. Non, je plaisante. C'est juste sur la dangerosité du littoral parce que les plages ne sont pas surveillées actuellement.
21: Cette vague de chaleur pourrait contraindre la station balnéaire à avancer sa saison de surveillance des plages, selon Jean Lazerovitch, premier adjoint du Porche.
25: Il peut y avoir 10 000 personnes à la plage. On n'a pas encore armé notre poste de secours. Hein. Il sera armé que le 15 juin. Je pense qu'avec le réchauffement climatique, il va peut-être falloir revoir les modèles. Hein. Et déjà, on réfléchit à qu'est-ce qu'on peut faire dans les périodes intermédiaires, notamment les week-ends de mai où il fait très chaud comme ça.
24: Regarde le mec là-bas.
21: L'élu fronce les sourcils en observant certains baigneurs.
25: Ils font exactement ce que leur dit de pas faire. Bah, ils vont nager un petit peu loin. Ils sont dans l'axe des baïnes.
21: Un père de famille, sapeur-pompier, n'en revient pas.
26: C'est hyper dangereux en fait. En deux secondes, on part très très loin.
21: Mieux vaut suivre le conseil de sa fille, Léana.
27: Tu restes au bord de l'eau et tu fais très attention.
3: Et dans ce contexte, et face à la hausse des noyades, le gouvernement réfléchit à la mise en place de sanctions pour ces comportements à risque. La ministre de la Mer, Catherine Chabot, s'en est d'ailleurs expliquée ce matin sur Ici Provence. C'est une mesure qui participerait du plan pour renforcer la sécurité en mer, alors que le nombre d'opérations de sauvetage du cross augmente, notamment en Méditerranée. Et puis sous ces fortes chaleurs encore, les trains roulent, mais parfois avec difficulté, rattrapés par des défauts d'alimentation électrique. Le ministre des Transports demande d'ailleurs à la SNCF d'établir les circonstances des invraisemblables retards survenus hier sur l'axe ferroviaire sud-est. Des TGV qui circulaient entre Paris et Marseille et Paris et Nice ont enregistré cette nuit jusqu'à 8 heures de retard. Son Ouigo a été arrêté près de Lyon. Une aventure effarante que nous raconte Kevin, pompier volontaire, qui décrit plusieurs heures de retard.
0: Au bout d'une heure, ils nous ont dit qu'ils allaient ouvrir les portes pour pouvoir respirer puisque on n'avait plus de clim dans l'après-midi et les wagons ils sont montés jusqu'à 60 degrés. Et là, au début, les gendarmes sont arrivés les premiers, ils avaient un peu des packs d'eau dans leur voiture, ils ont commencé à nous les faire passer par-dessus le grillage et le portail. C'est là que, des passagers, on est monté les escaliers, on a récupéré les packs d'eau pour commencer à les distribuer aux personnes qui étaient pas très bien, et surtout aux enfants en bas âge qui hurlaient, parce que on s'est retrouvé en gros coincé pendant une heure dans le train sans avoir de clim, sans avoir d'eau et de réponse à tout ça. Personne de la SNCF passait un message comme ça ou est venu dans les wagons voir si tout allait bien. Il n'y avait personne,
3: cette
0: en fait.
3: Remise au pas du ministre des Transports, alors que Valérie nous signale que sur le Paris-Toulouse qui circule actuellement, la SNCF a prévenu les voyageurs. La climatisation est en panne à bord pour un voyage prévu pour durer plus de 5 heures. Voilà ce qu'on pouvait vous dire pour cet épisode intense, cette canicule précoce et inédite. À la une encore, un deuxième procès dans le scandale du périscolaire parisien. C'est un animateur, cette fois, d'une école maternelle du 11e arrondissement qui est jugé pour agression sexuelle sur au moins 9 enfants de 3 et 4 ans. Des faits qui remontent à l'an dernier. Les 9 familles demandent pour la première fois à ce que le huis clos soit levé. En Belgique, ce drame, un train qui percute un minibus scolaire dans les Flandres à Buggenhout. Les barrières étaient baissées au moment de la collision. Le choc a été d'une extrême violence et a fait au moins 4 morts, dont 2 enfants. En Suisse, le festival de Fribourg reporte s'inédier le concert de Patrick Bruel prévu le 26 juin. Les organisateurs considèrent que dans les circonstances, il n'est pas possible d'assurer la promotion du spectacle dans des conditions apaisées. Et puis à Roland-Garros, au lendemain de l'élimination de Gaël Monfils, qui prend sa retraite cette année. On va suivre ce mardi l'entrée en lice de la révélation du tournoi l'an passé. La Dijonnaise Louise Boisson, 45e mondiale, avait atteint le dernier carré porte d'Auteuil.
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3: Et dans Ma France, à quelques jours des journées nationales de l'agriculture qui commencent le 5 juin, ici, notre radio vous révèle en exclusivité une étude sur notre rapport à l'agriculture, à notre alimentation. Étude OpinionWay et MEC.org. Quel avenir, au fond, dans nos assiettes? C'est une question qu'on explore, notamment avec le parrain de ces journées de l'agriculture, le réalisateur si passionné de ces questions agricoles, vous-même fils agriculteur. Bonjour Edouard Bergeon.
4: Bonjour.
3: D'abord, le but de ces journées de l'agriculture, vous pouvez peut-être nous en parler un peu, c'est de mettre en avant ces métiers agricoles dans nos vies, la manière aussi dont notre consommation les soutient, ces métiers, ou les encourage.
4: Et les Français aiment leurs agriculteurs. On n'aimerait pas qu'ils n'aiment plus leur agriculture. Donc pour ça, il faut faire de la pédagogie. Faut aller dans les fermes pour découvrir que ce métier d'agriculteur, il évolue. Et puis les journées nationales de l'agriculture, c'est pas que de l'agriculture, c'est tout ce qui se passe depuis le champ jusqu'à notre assiette. En parlant de toutes les formes d'agriculture, qu'elles soient conventionnelles ou bio, qu'on achète à la ferme, en local ou dans un supermarché, puisque plus de 80% des achats se font dans la grande distribution. C'est important justement de faire cette pédagogie, d'ouvrir, de montrer, parce qu'aujourd'hui on entend souvent méga ferme, agriculture industrielle, de moins en moins de fermes. Il y a un enjeu de transmission, un enjeu de vocation pour que les jeunes viennent justement s'intéressent au métier de la terre, parce que on parle beaucoup d'IA en ce moment, mais j'ai mon petit doigt qui me dit que peut-être que le métier demain qui sera celui le plus important dans 20 ans, dans 30 ans, ça sera celui d'agriculteur en fait, celui qui nous nourrira sans IA, bien sûr avec de l'IA dans les outils, la technologie, puisque la technologie et le progrès viennent justement apporter des solutions à l'agroécologie, à moins de chimie, à meilleure maîtrise de l'eau, à plus de confort aussi pour les agriculteurs, les agricultrices, puisque aujourd'hui il y a 90 000 exploitations agricoles en France. Il va y avoir une concentration de ces exploitations et peut-être que dans 20 ans, c'est vraiment la voie qui est celle-ci. Il y en aura peut-être deux fois moins des fermes, mais ça veut dire qu'il y a des fermes qui vont se transformer, des modèles familiaux qui vont aussi se moderniser.
3: Bien sûr.
4: Moi, j'étais la semaine dernière dans l'exploitation d'un ami dans la Manche. Il y a 350 vaches à la traite, il y a 700 animaux. On pourrait dire que c'est une ferme industrielle, sauf que ces vaches vont à l'herbe. Mm-hmm. Mais surtout, sur cette ferme, il y a 4 familles qui vivent.
3: Voilà.
4: Donc si on divise cette ferme par 4 familles, ça fait 90 vaches par famille. Il y a un week-end sur 4 seulement à faire, donc il y a du temps pour les enfants, il y a du temps pour faire des activités, pour faire vivre le territoire. Et les vaches, je vous promets, en ayant fait beaucoup de visites de ferme et en y ayant travaillé, elles sont vraiment heureuses. La vache heureuse, c'est important.
3: Et ce monde paysan que vous décrivez si bien, que vous filmez aussi, que vous racontez, Édouard Bergeon, on vient d'en entendre une illustration parmi ces agricultures françaises. Et en face, il y a donc ces consommateurs citoyens que nous sommes. Mmh. Et là, j'aimerais qu'on regarde ensemble cette enquête sur les habitudes alimentaires qui changent. À quoi ressemblent nos menus aujourd'hui? 52% des sondés mangeraient de plus en plus bio, local, de saison. Et ce qui ressort aussi d'assez notable, c'est que les Français mangent moins de viande qu'avant, ou plutôt, ils en mangent moins, mais mieux. C'est ce que vous avez constaté avec ce reportage pour Ici Saint-Étienne-Loire, Aurélie Jacquan.
5: Devant le camion de son boucher, Louis le regarde préparer une côte de bœuf.
6: C'est l'été, madame. Et dans le barbecue, et dans le côte de bœuf.
5: Vous en mangez beaucoup de la viande ou pas?
6: Non, non, parce que voyez-vous, après je vais aller chez le poissonnier. J'alterne.
5: Omnivore, comme près de 6 Français sur 10. Même si chez les 25-35 ans, la part des végétariens augmente, Carole, elle, achète de la viande pour ses deux enfants, mais elle fait partie de ceux qui font plus attention qu'avant.
7: C'est vrai qu'on mange un petit peu moins de viande. On va plus privilégier d'en manger le week-end, un peu moins en semaine, et en tout cas de réduire les parts. Mais on achète de la meilleure viande. Et d'acheter au marché plutôt qu'au supermarché.
5: 27% du panel interrogé vérifie l'origine des produits. Et ça, Olivier de la boucherie Gastel le constate, mais ce n'est pas le seul changement.
8: On ne vend plus les produits de la même façon. On fait, à cette époque, on fait de la viande marinée qu'on ne faisait pas dans le temps. Et puis la jeune génération, ils se nourrissent de viande hachée.
5: Souvent de la viande moins chère, et ça aussi, ça joue.
8: C'est que la viande a terriblement augmenté depuis 18 mois. Par manque d'agriculteurs en France, on a des produits, ça a pris 40%, comme le bœuf, le veau et l'agneau. C'est surtout ça que les gens, ils en consomment moins.
5: Selon l'étude, 30% des Français acceptent de payer plus cher pour une meilleure alimentation.
3: À vos côtés, Édouard Bergeon, j'accueille Ludovic Massacret, qui est céréalier en Charente et président d'Agri Demain. Bonjour Ludovic.
9: Bonjour Wendy Bouchard, bonjour Edouard.
3: Merci de venir aussi réagir à ce que vous venez d'entendre et à ce sondage de manière plus générale avec ces 20% de Français qui se déclarent rester très carnivores, mais qui donc, pour plusieurs, mangent moins de viande, mais continuent de plébisciter d'autres produits français, les œufs, la crèmerie. Qu'est-ce que tout cela vous inspire? Est-ce ce que vous ressentez, vous, quand vous interrogez les filières françaises?
9: Bah écoutez, ce qui m'inspire, c'est que déjà tout le panel qui a été enregistré et entendu au travers de cette différentes questions nous prouve que le changement de l'alimentation du consommateur français se situe dans nos champs, dans nos volaillers, dans nos poulaillers, et il faut effectivement que l'agriculture en prenne acte. Et donc, à travers ça, on s'aperçoit qu'effectivement, nous avons un consommateur qui, comme l'a très bien précisé Edouard, nous amène vers soit de la consommation du marché local ou de la grande surface avec une qualité en ligne de mire, c'est-à-dire que 30% des Français sont prêts à mettre un peu plus cher dans leur panier moyen pour manger de la viande ou des produits de qualité. Donc toute cette analyse que l'on peut faire, nous en tant qu'agriculteurs, se transforme et se traduit dans nos champs, se traduit dans nos fermes pour apporter le meilleur de ce que l'on peut apporter à la volonté du consommateur tout en étant très résilient.
3: Bien sûr, encore faut-il savoir d'où provient la viande, la volaille par exemple que nous achetons, et on se disait, oui Edouard, que la moitié du poulet qu'on consomme en France.
4: Un poulet sur deux est importé, on mange 1,6 milliard de poulets par an en France, et la moitié vient de l'étranger, de Pologne, d'Ukraine. J'étais la semaine dernière dans le Maine, donc la région historique des poulets de Loué, chez Benoît Drouin, un des éleveurs des poulets de Loué. Et bien, j'ai vu des éleveurs heureux en fait, parce que ils ont créé une coopérative, c'est là que le sens du collectif est beau. Ils produisent leurs céréales eux-mêmes. Derrière, ils montent des ateliers de 4400 poulets pour du poulet fermier qui gambadent en plein air. C'est pas des gros bâtiments, hein. 4000, ça paraît grand comme ça, et ça sert à ça, les JNA, en fait, faire de la pédagogie. En fait, c'est des poulets qui gambadent comme on avait chez nos grands-parents. Et ces poulets-là se retrouvent, vous le savez, dans la grande distribution et à des prix plutôt abordables sur du local. Alors, il y a du bio, il y a la filière bio, et puis il y a la filière classique, conventionnelle. C'est la même chose pour les œufs, sans les défendre, parce qu'il y a plein d'autres collectifs qui font les choses bien. En fait, on voit que c'est une des marques préférées des Français. Ça veut dire que ça rassure, parce qu'on sait d'où ça vient. On a, voilà, quand on sait, ça irrigue le tissu local. Ce qui est important quand t'es un agriculteur, c'est créer de l'économie, en fait. De l'économie de la valeur. On en parlait avec Ludovic, il y a quelques jours. c'est d'abord vivre de son métier, et puis ensuite faire vivre le territoire.
3: Oui, mais comment embrasser justement, parce que créer de la valeur et créer du réflexe citoyen, Ludovic Massacré, vous êtes au cœur de ces questions, vous, comme président d'AgriDemain et avec ces journées nationales de l'agriculture. Il y a plein de bonnes intentions des Français dans ce sondage, mais on sait aussi que le deuxième plat préféré des Français, c'est le kebab aujourd'hui. Donc comment on lutte contre à la fois cette réalité, pour que ça ne soit pas une fatalité, et qu'on les encourage, par exemple, à privilégier tant que faire se peut le bio, et surtout le local.
9: Pour reprendre un petit peu le témoignage des différents reportages que vous aviez publiés juste avant notre passage, effectivement, le kebab peut être une alimentation sur les 18-25 ans, parce que restauration étudiante, restauration un peu fast-food, mais pour autant, elle doit être de qualité. L'enjeu majeur, comme vient de le dire Edouard, c'est d'avoir cet aspect rémunérateur. La vocation, enfin, un agriculteur est né avec une vocation, alors quelle qu'il soit, son origine, fils d'agriculteur ou pas, mais en tout cas la vocation c'est d'utiliser un milieu en étant le moins impactant possible et de produire avec la technologie, l'aspect scientifique que peut apporter ce métier par la richesse des espèces, des variétés. On parlait du changement climatique, l'aspect oui. résilient, des besoins en eau, des plantes, et ainsi de suite. Mais tout ça fait partie d'un moyen de rémunérateur, ce que ressort d'ailleurs ce sondage, d'apporter donc beaucoup plus d'apport financier dans l'aspect scientifique, recherche. Bien évidemment, sur l'aspect vital de l'agriculteur en lui-même, puisqu'il faut que ça reste un métier attractif. Et rappelons qu'aussi, la souveraineté alimentaire passe par l'intérêt de l'installation de nos jeunes de demain. Donc il faut que ce métier reste attractif par l'intérêt d'y retrouver l'aspect économique et vital.
3: Et j'indique que dans cette étude opinionoemec.org, 84% des Français font confiance aux agriculteurs. Vous vouliez réagir, Edouard Bergeon?
4: On parle d'évolution de l'agriculture et créer de la valeur. Un exemple simple qui sera aux Journées nationales de l'agriculture, je pense à mon ami Bastien Debras qui a monté le réseau Rezane et c'est la marque J'achète Fermier. Oui. En fait, c'est mettre un caisson, comme un caisson qu'il y a sur les camions, là, un container, vraiment dans une exploitation laitière et dans ce caisson, une yaourterie. Créer de la valeur en créant des yaourts, de la crème, du beurre. Et ça, vraiment, avec de la formation pour transformer la production à la ferme et donner accès en plus aux consommateurs à un produit local et de qualité, c'est du concret, ça existe. Et c'est ce que montrent ces journées nationales agricoles. Il y a plus de 2000 lieux comme ça en France où les Français sont invités à venir franchir les portes des fermes. Oui. Et on sera très heureux, en tout cas aussi, de les retrouver aux arènes de Lutèce avec plein de stands de l'agri-food, notamment Rezane, J'achète Fermier, justement, pour voir comment la technologie et puis les initiatives font changer l'agriculture et donnent envie et la rendent attractive. Parce que moi, aujourd'hui, si j'avais 12, 13, 14 ans, franchement, j'embrasserais ces métiers liés à la terre, parce que c'est là, je pense, qu'il y a de l'avenir.
3: Ouais. Edouard Bergeon est avec nous, parent de ces journées de l'agriculture. Alors, petit clin d'œil, parce que j'évoquais le kebab tout à l'heure, je vous encourage à écouter sur ici.fr notre sujet en Creuse, avec ce kebab 100% creusois qui initie un couple de gérants avec du produit entièrement local. J'ajoute aussi que 22% optent, Ludovic Massacré, pour des Français, pour une alimentation à dominante végétale. Ça explique aussi un marché qui est assez porteur et on sait que par exemple la marque française Apivore dépasse Nestlé sur les ventes de produits alimentaires végétaux. Là encore, une réaction de l'agriculteur du céréalier que vous êtes sur ces chiffres.
9: Tout à fait, effectivement, quand on voit ces chiffres, 22%, en fait, ils se traduisent sur ces journées nationales d'agriculture en montrant par le biais de la transformation des produits que l'on peut avoir sur les fermes céréalières, puisque bon nombre de mes collègues font aussi de la transformation, soit deviennent boulangers paysans, oui. soit deviennent tout simplement transformateurs et vendent leurs graines auprès du public qui entoure leur ferme. Donc, en fait, on s'aperçoit que même au sein de notre propre alimentation, nous avons un changement qui vient vers une partie un peu plus végétale, un peu plus minérale peut-être. Et c'est tout là, au travers des Journées nationales de l'agriculture, de faire découvrir ce que peut être une usine de trituration sur les secteurs qui sont complètement attribués. Pour ça, comment on contribue à faire donc des pâtes. N'oublions pas, le céréal est un végétal et dans la famille des céréales, beaucoup bon nombre de céréales existent et qui des fois sont plus ou moins entre guillemets non expliquées par des besoins, et on parle notamment de l'eau où on a besoin d'avoir cette gestion pour amener le céréale au mieux qu'il soit. Et puis bien sûr avec la période de canicule que nous traversons actuellement, c'est un besoin essentiel et vital pour nous mais aussi pour nos plantes. Donc en fait le végétal effectivement rentre progressivement dans cette consommation, dans ce quotidien que nous retrouvons trois fois par jour, mais qui, je dirais, de tout temps l'a été, en fait, c'est que on a plus ou moins changé ou évolué ou laissé tomber pendant quelques temps cette alimentation qui était issue d'une agriculture vivrière qui, depuis quelques années, tend à être sur une alimentation beaucoup plus rapide, beaucoup plus fast-food, comme je l'expliquais tout à l'heure.
3: Merci, cher Ludovic Massacré, président d'Agri Demain. Merci, cher Edouard, parrain d'Edouard Bergeon, des Journées de l'Agriculture, les 5, 6 et 7 juin, mot de la fin, vous avez 10 secondes. Sur les agriculteurs.
4: J'achète français, j'achète local et justement, je prends le temps de m'intéresser à ce que j'ai dans mon assiette.
3: Merci beaucoup, cher Edouard, et à très vite.
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12: Mémoire gastronomique, demain au boulot. Vos infos de proximité, votre actu local pratique dans ce rendez-vous ici Roussillon, tous les jours à vos côtés. Et pour participer, il y a notre WhatsApp au 04 68 35 5000. Écoutons un message vocal.
13: Nous vous attendons nombreux pour un événement de mémoire gastronomique au cinéma Le Majestic, le meilleur petit boulounenc, le mercredi 27 mai à 17h. Apportez vos plus belles créations du petit boulounenc pour tenter de gagner de superbes lots avec un jury populaire qui notera vos créations. Merci et fins à bientôt.
12: Merci pour ce message, Alexandra. Concours de gâteaux traditionnels du Boulou. Donc, demain, mercredi 17h au cinéma Le Majestic du Boulou. Et juste avant, à 15h, au même endroit, spectacle gratuit de sensibilisation au gaspillage alimentaire. Spectacle qui peut se voir dès 6 ans. Vous aussi, partagez votre coup de cœur avec ICI Roussillon. Oui, c'est possible. Un vocal WhatsApp d'une vingtaine de secondes, souriant et si possible original. On diffuse notre sélection de messages à la radio régulièrement.
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C'est rock et lyrique avec une émotion immense. Queen, Bohemian Rhapsody avec un Freddie Mercury magistral. Et cette émotion, la partage. C'est ça qui fait toute la différence avec la radio. On ne se voit pas, c'est vrai, mais on sait que nous sommes là ensemble quelque part dans les PO et peut-être un peu ailleurs aussi avec l'appli ici. C'est vrai que ça fonctionne sur toute la France. Bonjour, bon après-midi, Sébastien Giraud. Je vous accompagne jusqu'à 19h avec notre formule ici Roussillon, actu local, musique et bonne humeur. De Sayagouz à Perpignan, de Canet à Tuire, d'El Nasseré, dit sur tête à Saint-Laurent-de-Cerdan. Vous écoutez ici Roussillon, la musique, vos chansons préférées, Eddie Mitchell tout à l'heure, et maintenant M. Pokora, sa nouvelle chanson s'appelle Quand même.

0: et incontournable de vos années 80, Jean Schultes avec Confidence pour Confidence. 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L'info du Sud, l'actualité en Catalogne du Sud avec vous François David aujourd'hui. Et aujourd'hui on s'intéresse à un anniversaire. Ça fait tout juste 25 ans que les Américains ont, écoutez bien, abandonné sur la Costa Brava l'une de leurs bases les plus stratégiques de la guerre froide, un site qui aujourd'hui tombe en ruine, François David.
1: Oui, c'était le 25 mai 2001, ce site fermait définitivement ses portes sur la commune de Pals. Sur place, les États-Unis avaient déployé l'une de leurs armes les plus puissantes en Europe, non pas une base militaire ni un centre de missiles, mais une radio. Pendant plus de 40 ans, les gigantesques antennes de Radio Liberty ont diffusé vers l'Union soviétique des programmes financés par Washington, destinés à contourner la propagande communiste. Chaque émission débutait par cette phrase restée mythique, évidemment en russe. Ici, Radio Liberté vous parle. Depuis la côte catalane, les signaux parcouraient plusieurs milliers de kilomètres jusqu'au cœur du bloc soviétique derrière le rideau de fer. Le choix de Pals n'avait rien d'un hasard. Sa position en bord de mer, sur une vaste zone sablonneuse, facilitait la progression des ondes.
0: Et ce site aujourd'hui, en ruine, était particulièrement impressionnant à l'époque, François.
1: Ah, les Américains n'avaient pas lésiné sur les moyens. Ce complexe à Pals s'étendait sur plus de 330 000 mètres carrés, terrain acheté pour 8 millions de pesetas à l'Espagne, 13 antennes culminant jusqu'à 165 mètres de hauteur, c'est-à-dire près de la moitié de la tour Eiffel, dominait alors le paysage. Le site employait alors jusqu'à 250 personnes, une vraie fourmilière avec des journalistes, techniciens, ingénieurs, mais aussi quelques espions et membres de la CIA.
0: Mais avec l'effondrement de l'URSS et la fin de la guerre froide, le site perd progressivement sa raison d'être.
1: Et c'est ainsi que le 25 mai 2001, à 10h, Radio Liberty cesse définitivement d'émettre depuis Pals après 42 ans d'activité ininterrompue. Pendant quelques années, le complexe reste debout, puis le 22 mars 2006, les 13 antennes sont dynamitées sous les yeux de centaines de curieux. En quelques secondes, l'un des symboles les plus insolites de la guerre froide en Europe disparaît du paysage catalan.
0: Aujourd'hui, des associations se battent pour sauvegarder les bâtiments et les studios.
1: Oui, car depuis sa fermeture, le site s'est fortement dégradé. C'est devenu un lieu de squat, de fêtes sauvages, de pillages. Pourtant, les idées n'ont jamais manqué. En faire un musée de la guerre froide, un centre d'interprétation de la biosphère ou encore un mémorial autour de Radio Liberty. Plusieurs associations se mobilisent pour sauver ce patrimoine du XXe siècle. Mais pour l'instant, ni Madrid ni Barcelone n'ont annoncé d'investissement ni de calendrier.
0: L'info du Sud, l'actualité vue de Catalogne du Sud avec vous aujourd'hui, François David. Merci François. Et vous avez plusieurs numéros de ce rendez-vous, l'info du Sud, en Catalogne du Sud, sur notre site ici.fr et sur votre appli ici. La musique, on écoute Lune de Miel. Tout de suite, c'est votre radio locale ici Roussillon. 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

0: L'excellente chanteuse américaine Taylor Swift, The Fate of Ophelia, elle nous vient du nord-est des États-Unis, de Pennsylvanie précisément. Ça fait toujours un peu voyager. 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Et c'est un reportage de Virginie Sinclair à découvrir demain 8h20, dans Ici Matin à la radio. 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La musique, Laurent Voulzy, Le pouvoir des fleurs, chanson très printanière, avant 14h, avec Ici Roussillon, demain c'est à Sorède, de Yo à Pia à 14h, l'actualité en 90 secondes.
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1: C'est la première radio des PO, ici Roussillon, il est 14h. 90 secondes, l'info en France et dans le monde.
2: On s'attend à battre de nouveaux records de chaleur aujourd'hui. 8 départements du quart nord-ouest sont en vigilance orange canicule, c'est du jamais vu pour un mois de mai. 20 sont en vigilance jaune et ça devrait continuer pendant le reste de la semaine. Aucune fermeture d'école n'est prévue à ce stade, ni report des épreuves de baccalauréat. Prudence pendant ces fortes chaleurs. Un barbecue a entraîné un feu de végétation hier, c'était dans le Jura. Bilan, 2 blessés légers. Ce tragique accident en Belgique, un train a percuté un car scolaire à un passage à niveau en Flandre, au nord de Bruxelles. Un choc excessivement violent qui a fait 4 morts, dont 2 enfants. Le train roulait à environ 120 km/h. Selon les premiers éléments de l'enquête, les barrières étaient baissées. Après le Québec, c'est un festival suisse qui annonce le report d'un concert de Patrick Bruel prévu le 26 juin. Après la multiplication de plaintes pour violences sexuelles contre le chanteur français, les organisateurs de ce concert, qui devait avoir lieu à Fribourg, veulent laisser à la justice le temps d'établir les faits avec le recul et l'objectivité nécessaire. Fin de citation. 240 000 bornes de recharge supplémentaires d'ici 2030 pour les voitures électriques. C'est la promesse des opérateurs faite à l'Elysée. Emmanuel Macron reçoit les acteurs du BTP, de l'industrie, des transports, de l'énergie aujourd'hui, un mois après la publication du plan du gouvernement destiné à accélérer la consommation d'électricité dans le pays. Un mot de Roland-Garros avec le retour de Loïse Boisson. Un an après avoir créé la sensation, la Française, demi-finaliste en 2025, affronte Anna Kalinskaya cet après-midi.
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1: Soleil, chaleur et vent faible pour cet après-midi. Vent de secteur est avec des rafales à 40 km/h en pleine sur le littoral de Conflans, le Fenouillet. Mais c'est pas vraiment ce vent qui nous rafraîchit car il fait chaud effectivement. Pic de chaleur toujours annoncé pour ce jeudi. Mais bon, quand même 30 à Perpignan et Villelongue de la Salanque pour cet après-midi à l'ombre bien sûr. 28 à Collioure, 34 au Boulou, 33 à Vernay-les-Bains cet après-midi, 32 à Ancignan et 26 en montagne à la Tour de Carole cet après-midi. En Catalogne du Sud, du ciel bleu avec 29 à Figuère cet après-midi et chez nos voisins de l'Aude, du ciel bleu aussi avec 33 à Gruissant pour cet après-midi.
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0: Un rythme puissant, une émotion et une chanson incontournable des années 80, Laura Branigan avec Self Control. Des artistes des années 80 en concert à Perpignan, c'est une réalité avec Sloan, Jean-Pierre Madère, Patrick Hernandez, Thierry Pasteur, La Folie des années 80 and Friends à Perpignan, au Parc des Expositions, vendredi 26 juin. Vous avez un article sur notre site ici.fr et sur notre appli ici. Trois chansons françaises à la suite, François Feldman, Mylène Farmer et Affiletta, et Francis Cabrel, Caramba Mariuccia, la version de Petite Marie en Corse, on écoute avant 14h30. Et ensuite, je vous parle d'un festival gratuit prochainement à Perpignan. 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
1: Un festival gratuit à Perpignan. Ici Roussillon, tous les jours à vos côtés, on partage vos infos de proximité, votre actu locale pratique, vos bons plans gratuits dans les Pyrénées-Orientales. Du 4 au 6 juin, il y a Ida y Vuelta, le festival gratuit de ce lieu de répétition, de création, de perfectionnement à Perpignan. La Casa Musicale qui fête ses 30 ans. L'occasion de découvrir des ateliers, ceux de la Casa Musicale. Par exemple, gospel, rap, percussion, latine, flamenco, batucada, roller dance aussi. Et puis, il y a plusieurs scènes pour vivre des soirées très musicales, avec de la chanson, du rap, une ambiance très latino, de la soul music et de la rumba catalane, avec par exemple ce groupe Los Graciosos. Los Graciosos, vendredi 5 juin à la Casa Musicale à Perpignan. Ida y Vuelta, le festival gratuit de la Casa Musicale. Du 4 au 6 juin, un coup de cœur ici Roussillon. Article sur votre site ici.fr et sur votre appli ici.
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0: Vous connaissez cette chanson et vous l'appréciez, Twisted My Sobriety, par la chanteuse Tanita Tikaram à la fin des années 80. Tanita Tikaram, on a le rythme qu'il vous faut pour cette journée de reprise, probablement après le week-end prolongé. Alors on reste ensemble parce que c'est ça la radio. C'est de l'humain sur les ondes et avec internet sur l'appli ici. Et votre site ici.fr, la radio, c'est la compagnie de votre après-midi, au travail, sur la route et à la maison, surtout quand on vit seul. C'est important, plus que jamais. Sébastien Giraud, je reste avec vous. La musique de Prades à Bagnols-sur-Mer, de Villelongue de la Salanque à Porta, avec Johnny Hallyday, Seal et Vanessa Paradis. Vanessa Paradis en concert vendredi 5 juin au Bacchus Festival à Argelès. Un coup de cœur ici, Roussillon, à 15h, l'actualité en 90 secondes.
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2: Les deux enfants retrouvés seuls au bord d'une route du sud du Portugal à la mi-mai vont être confiés provisoirement aux services sociaux de Colmar. Un couple de Français toujours en détention provisoire au Portugal, soupçonné donc d'avoir abandonné ces deux petits garçons de 4 et 5 ans. Les enfants ont expliqué qu'on leur avait bandé les yeux et qu'on les avait envoyés chercher un jouet caché. Il n'y a pas de tension particulière aux urgences ou au SAMU. En pleine vague de chaleur, la ministre de la Santé se veut rassurante, même si Stéphanie Rist appelle les Français, notamment les sportifs, à se méfier. 8 départements, tous dans l'Ouest, sont en vigilance orange canicule. Une vingtaine d'autres restent en vigilance jaune. Une chaleur exceptionnelle par sa précocité qui a fait 7 morts selon le gouvernement, dont au moins 5 noyades. Un lycéen rennais de 17 ans blessé à l'arme blanche par un autre élève du même âge. Blessure au couteau ou au cutter au sein du lycée. La victime évacuée par le SAMU est hors de danger. L'agresseur lui a été interpellé. Le deuxième procès d'une longue série à Paris. Un animateur du périscolaire d'une école maternelle est jugé pour agression sexuelle. Il y a un an, des enfants de cette école ont tout raconté à leurs parents après une première alerte lancée en septembre 2024. Il devient le plus jeune joueur à se qualifier au deuxième tour de Roland-Garros et il est français. Moïse Kouame, 17 ans, 318e mondial, s'est imposé face au vétéran croate Marine Cilic en 3-7. Son portrait est sur ici.fr. Dans le tableau féminin, on attend maintenant l'entrée en lice de Loïs Poisson.
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1: De la chaleur et peu de vent pour cet après-midi. Un tout petit peu de vent de secteur est, 40 km/h en pleine sur le Ribéral, le Conflent, le Fenouillade, plus faible ailleurs. Nous avons donc beaucoup de soleil, mais aussi beaucoup de chaleur encore cet après-midi, même si le pic de chaleur est toujours attendu pour ce jeudi, visiblement, en tout cas selon les prévisions. Alors, pour ce mardi après-midi, quelques maximales à l'ombre, bien sûr, 30 à Perpignan et à Elne, 28 au Barcarès et Bagnols-sur-Mer, 34 à Arles-sur-Tech, 28 à Saint-Laurent-de-Cerdan, 33 à Prades, 32 à Saint-Paul-de-Fenouillé, 26 à Sayagouze. En Catalogne du Sud, du ciel bleu avec 32 à Gérone pour cet après-midi. Et chez nos voisins de l'Aude, du ciel bleu aussi avec 33 à Narbonne cet après-midi.
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0: Synthétiseur, cassette et 45 tours, vos années 80 avec Yazoo Don't Go, traduction ne part pas. Alors si on restait ensemble, avec ici Roussillon, de la montagne au bord de mer, en pays catalan en passant par les vallées et Perpignan, oui, c'est oui, merci. Pensez pour vous qui êtes dans l'agriculture, qui nous écoutez là cet après-midi, on est avec vous, c'est votre radio ici Roussillon. Il y a ferme en fête les 6 et 7 juin dans les PO, découvertes et animations, articles sur notre site ici.fr. Et votre appli ici, 3 chansons françaises à la suite avec Bernard Lavillier, Jean-Louis Aubert et Jean-Jacques Goldman. À 15h30, je vous parle art urbain à Argelès avec un événement, un coup de cœur ici Roussillon Urbart.
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1: Est-ce que vous connaissez bien l'art urbain? Ici Roussillon, tous les jours à vos côtés, votre actu local pratique, vos infos de proximité, nos coups de cœur. Urbart, c'est surprenant, créatif, on est admiratif. Au village, au port et à la plage, il y a des artistes qui créent des œuvres devant nous, du live painting comme on dit, et sur des supports géants. C'est vraiment impressionnant. Place Gambetta sur les quais et au niveau de la promenade du front de mer. On pense aussi au parcours artistique, au jeu de pistes numériques et à l'exposition Galerie Marianne à Argelès. Vous avez un article sur cet événement Urbart sur votre site ici.fr et notre appli ici. Et vous, quel est votre coup de cœur à vous? On attend votre message vocal sur notre WhatsApp au 04 68 35 5000. Un message d'une vingtaine de secondes, c'est très bien, vous faites souriant, c'est important, dynamique et si possible original. C'est encore mieux, on diffuse notre sélection de messages à la radio régulièrement. WhatsApp 04 68 35 5000. 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

0: Grover Washington Jr. et Bill Withers, Just the Two of Us, le tout début des années 80 avec cette chanson qui nous fait voyager jusqu'en Amérique. Véronique Sanson, Vancouver, le Canada côté Pacifique, Bruno Mars à Just Might, il est d'Hawaï et Renaud Morgan de Toi, là c'est un voyage au cœur des émotions. Restez avec ici Roussillon, c'est la suite de la musique avec vos chansons préférées avant 16h. Sébastien Giraud, je reste avec vous du Fenouillade au Conflans. À 16h, l'actualité en 90 secondes. Des fleurs qui poussent facilement, c'est intéressant d'y penser au printemps. Alors sélection par Jérôme Nollet, notre jardinier. Demain, dans les spécialistes 10h10 et à la carte sur votre site ici.fr et votre appli ici, les spécialistes des conseils pratiques avec Virginie Sinclair sur votre radio locale. 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
3: Localement, la température pourrait atteindre 38 voire 39 degrés ces prochains jours dans le Languedoc notamment. Voilà les dernières infos de Météo France sur cette vague de chaleur précoce. 8 départements du quart nord-ouest sont en vigilance orange canicule. C'est du jamais vu pour un mois de mai. 20 sont en vigilance jaune et ça devrait continuer pendant le reste de la semaine. Aucune fermeture d'école n'est prévue à ce stade, ni report des épreuves de baccalauréat. Le bac pro commence ce jeudi. 240 000 bornes de recharge supplémentaires d'ici 2030 pour les voitures électriques. C'est la promesse des opérateurs faite à l'Elysée. Emmanuel Macron reçoit aujourd'hui les acteurs du BTP, de l'industrie, des transports, de l'énergie, un mois après la publication du plan du gouvernement destiné à accélérer la consommation d'électricité dans le pays. Ce tragique accident en Belgique, un train a percuté un car scolaire à un passage à niveau en Flandre, au nord de Bruxelles. Choc excessivement violent qui a fait 4 morts, dont 2 enfants. Le train roulait à environ 120 km/h selon les premiers éléments et les barrières de sécurité étaient baissées. Après le Québec, c'est un festival suisse qui annonce le report d'un concert de Patrick Bruel prévu le 26 juin. Après la multiplication de plaintes pour violences sexuelles contre le chanteur, les organisateurs de ce concert qui devait avoir lieu à Fribourg veulent laisser à la justice le temps, je cite, d'établir les faits avec le recul et l'objectivité nécessaire. Un mot de Roland-Garros avec le retour de Loïse Boisson un an après avoir créé la sensation. La Française demi-finaliste en 2025 affronte Anna Kalinskaya cet après-midi.
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2: Chaleur et soleil pour cet après-midi avec un petit peu de vent de secteur est à 40 km/h, principalement en plaine, Ribérale, Conflans et sur le Fenouillet. D'ailleurs, c'est plus faible. Demain, mercredi, soleil, hein, oui, sur l'ensemble des PO, avec juste quelques petits passages de nuages demain matin. Du vent faible demain, toujours de secteur est. Température pour demain matin, 18 en plaine, 20 sur le bord de mer et 11 en montagne. Pour demain après-midi, les maximales avec 34 à Perpignan et à Thuire, 33 à Canet et Argelès, 36 à Céré, 29 à La Manère, 34 pour Villefranche de Conflans. Demain après-midi, 35 à Maury, 27 en montagne à Laillagone. En Catalogne du Sud demain, du soleil aussi avec 31 degrés à La Jonquière demain après-midi. Et chez nos voisins de l'Aude, du ciel bleu demain également avec peu de vent et 32 à Sigean pour demain après-midi.
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0: Au printemps aussi, hein, comme en toute saison, on pense au Resto du Cœur avec Les Enfoirés et L'Île au Trésor. L'après-midi, on partage vos chansons préférées dans le 16-19 ici Roussillon. Le matin, on parle ensemble, on discute à partir de 9h avec Philippe Anglade et vous. Demain, le sujet, la ménopause active. On en parle demain dès 9h à la radio au 04 68 35 5000. Est-ce que vous connaissez l'UFOLEP, l'Union Française des œuvres laïques et de l'éducation physique, qui a été créée en 1928 et qui est depuis l'un des piliers institutionnels du sport français? Bougez, deux minutes pour parler sport dans les PO avec vous, Pierre Vergès. Rencontre avec le délégué départemental du LUFOLEP pour notre département des Pyrénées-Orientales, Jean-Philippe Salcedo.
1: Jean-Philippe, qu'est-ce que l'UFOLEP ?
2: L'UFOLEP, c'est une fédération affinitaire, multisport. Et nous, dans le département des Pyrénées-Orientales, on est le comité où on intervient et on actionne toutes nos interventions dans les PO. On a trois gros secteurs. Un secteur associatif, où on accompagne nos assos. Des interventions sportives avec nos éducateurs diplômés. Et enfin, on a un secteur qui est la formation et l'insertion.
1: Alors justement, parlez-nous des dispositifs d'insertion.
2: Alors on en a plusieurs, dont un gros principal qui est un dispositif national qui s'appelle le parcours coordonné. Pour des personnes qui sont en difficulté, où on va travailler sur la remobilisation, travailler sur la préparation à la formation. Ils passeront plusieurs diplômes, le premier secours, les valeurs de la République, les diplômes BAFA, mais également un diplôme sportif qui s'appelle le CQP-ALS. Et c'est des dispositifs qui sont mis en place dans le département où les jeunes ont la gratuité et on a des financeurs qui nous aident à travers le département.
1: Pour ces jeunes, vous avez un accompagnement personnalisé.
2: C'est ça. Le travail est individualisé. Il y a un gros suivi, un gros accompagnement sur le parcours du jeune et la sortie du jeune de ces dispositifs.
1: Quand on parle d'insertion, on parle de l'entreprise. Quels sont vos rapports avec le monde de l'entreprise ?
2: Nous, on a un lien direct avec les employeurs, c'est-à-dire que tout au long de la formation, ils sont amenés à travailler sur la sortie et donc à se préparer à rentrer sur de l'emploi. Soit de la formation avec alternance, soit de l'emploi par la suite.
1: Le sport est un formidable outil d'insertion et vous maniez au top cet outil. Hein.
2: Exactement, c'est-à-dire que depuis plusieurs années, on se peaufine pour utiliser ce sport comme outil social. On touche du public qui sont éloignés de la pratique et de la santé et grâce à ce dispositif-là, on les remobilise et on les oriente pour qu'après derrière, ils puissent sortir sur de l'emploi.
1: Vous aidez combien de jeunes par an ?
2: On a une centaine de jeunes tout au long de l'année et qu'on réoriente et une quarantaine qu'on a sur nos dispositifs d'insertion et généralement, on se retrouve ensemble en juillet pour la remise des diplômes et cette communauté UFOLEP.
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0: Ten Sharp, you, et si c'était pour vous, for you, une escale à Port Aventura World pour 4 personnes du 2 au 5 juillet, à l'occasion du départ du Tour de France, pas loin de Salou à Tarragone. Pour tenter votre chance et nous convaincre que c'est pour vous ce cadeau, il faut nous envoyer une vidéo originale, très originale, par WhatsApp au 04 68 35 5000. Vous avez jusqu'au 12 juin, mais ne tardez pas trop, conseil d'amis. Vous avez les explications pratiques sur votre site ici.fr et votre appli ici. Trois chansons françaises à la suite, avec Joe Dassin dans les yeux d'Émilie, Louane Conduire et Gold Calicoba, c'est avant 16h30. À 16h30, on parle pâtisserie au boulot avec un vocal WhatsApp arrivé au 04 68 35 5000. Vous écoutez ici Roussillon, Sébastien Giraud, je vous accompagne.
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1: Mémoire gastronomique, demain au boulot, vos infos de proximité, votre actu local pratique, dans ce rendez-vous ici au Roussillon, tous les jours à vos côtés. Et pour participer, il y a notre WhatsApp au 04 68 35 5000. Écoutons un message vocal.
2: Nous vous attendons nombreux pour un événement de mémoire gastronomique au cinéma Le Majestic, le meilleur petit boulounenc, le mercredi 27 mai à 17h. Apportez vos plus belles créations du petit boulounenc pour tenter de gagner de superbes lots avec un jury populaire qui notera vos créations. Merci et fins à bientôt.
1: Merci pour ce message, Alexandra. Concours de gâteaux traditionnels du Boulou. Donc demain, mercredi 17h au cinéma Le Majestic du Boulou. Et juste avant, à 15h au même endroit, spectacle gratuit de sensibilisation au gaspillage alimentaire. Spectacle qui peut se voir dès 6 ans. Vous aussi, partagez votre coup de cœur avec ici Roussillon. Oui, c'est possible. Un vocal WhatsApp d'une vingtaine de secondes, souriant et si possible original. On diffuse notre sélection de messages à la radio régulièrement.
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1: Ici Roussillon avec vous de Perpignan à Argelès, de Canet à Céré, de Prades à Mont-Louis, avec vos chansons préférées, Stilto, Faut que tu m'aimes, Des doutes et La recherche d'une certaine sérénité dans un univers de likes et de clics sur les réseaux sociaux, quoi. Parlons des animaux de compagnie, l'humour en tube, la sélection de sketchs par Fred Ballard et on commence avec Danny Boone.
2: La gueule du pitbull, va hein ! Un pitbull, ça a une gueule que même lui, quand il croise son regard dans un miroir...
3: Voilà, bon, donc déjà, si vous avez beaucoup de miroirs chez vous, le conseil de Danny Boone, c'est d'éviter le pitbull qui se fait peur à lui-même. En revanche, quand on habite un quartier un peu craignos, c'est l'animal parfait.
2: Quand tu te promènes avec un pitbull, personne t'emmerde, hein ? Même toi, t'emmerdes pas le pitbull. Si t'as un gros collier comme ça, avec une muselière en cuir, qu'il faut lui laisser dehors, c'est obligé. Moi, je lui laissais même dedans. Tellement je flippais, ouais. Et quand c'était l'heure de la bouffe, je lui donnais sa gamelle avec une paille et démerde-toi.
3: Oui, alors là, non, hein, l'animal de compagnie, même d'apparence terrifiante, ne doit pas être maltraité. Donc, si on est un peu trouillard, on change de catégorie d'animal de compagnie. Il y en a plein, des petites bêtes qui ne demandent qu'à vivre à nos côtés sans faire de vagues.
4: T'as quoi, toi, comme animal de compagnie là-bas ? Une crevette ?
5: Une crevette d'eau douce, donc ça se mange pas.
4: Quel est le but de cette crevette ? Sa fonction, son...
5: Rien.
4: D'accord. Elle fait sa vie de crevette, quoi.
5: Elle faisait.
4: Ah, oh non. Elle est morte ?
5: Elle nous a quittés.
4: Oh non.
3: Oui, alors ça aussi, hein, il faut en avoir conscience quand on adopte un animal de compagnie. Leur espérance de vie est plus courte que la nôtre. Mais bon, crevette d'eau douce ou pitbull mastoc, leur facétie poilante nous feront toujours mourir de rire.
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0: Des souvenirs des années 70 avec un tube des années 90, The Connells, 74-75. J'avais le CD de titre, moi, je dois toujours l'avoir quelque part. Chanson qui évoque des souvenirs et des personnages avec 20 ans d'écart. Chicago, If You Leave Me Now et Marine Escro, la musique avant 17h. Marine qui fait partie de l'affiche de Pellicou Live, festival coup de cœur ici Roussillon avec cinéma, gastronomie et musique. C'est au parc Palauda à Thuir du 3 au 5 septembre avec le concert de Marine. Le 4 septembre, c'est un vendredi. Vous avez les infos pratiques avec notre article sur votre site ici.fr et votre appli ici. À 17h, l'actualité avec Ici Roussillon.
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1: 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Tout de suite, un point sur l'actualité.
2: La vigilance orange canicule s'étend. Elle concernera demain 13 départements de la façade ouest. Les deux Charentes, la Gironde et les Deux-Sèvres s'ajouteront aux 9 déjà concernés. Plus d'une vingtaine sont en jaune. La chaleur pourrait atteindre localement des températures exceptionnelles de 38 voire 39 degrés ces prochains jours. Et déjà, certaines écoles suffoquent. Les établissements mal isolés deviennent de véritables fournaises, comme ici à Tours, à l'école Frédéric Mistral, Philippe Père.
3: 11h30, c'est l'heure de la pause déjeuner.
4: Il fait chaud.
5: Il fait très chaud, on a très chaud.
6: On met carrément des ventilateurs.
7: On est allé sous l'arbre, ça fait du bien un peu sous l'arbre.
8: Les enfants gardent le sourire, mais les parents, eux, s'inquiètent.
9: Déjà que nous, en tant que parents, on a déjà du mal, mais alors pour eux, c'est encore plus compliqué.
10: C'est terrible, c'est pas rénové, il fait très chaud, c'est de la tôle.
11: Dès 8h30, il faisait déjà 25 dans la classe, 27 là. À 11h30.
12: Déjà chez moi il fait 28, je trouve que c'est terrible.
11: C'est pas possible. Dans cette école, c'est n'importe quoi.
8: Ça devient invivable de faire cours, confie cette maîtresse.
13: C'est un enfer, on est obligé de faire classe dehors, on se met sous les arbres et puis on tourne en même temps que le soleil. Il fait 31 dans ma classe, donc c'est impossible de faire classe par 31 degrés.
8: Et les enfants?
13: Écoutez, ils ont trop chaud, ils ont des maux de tête, maux de ventre, ils passent leur temps à se lever pour aller boire, donc c'est pas vivable pour eux.
8: Il y a des ventilateurs pour les maternelles, oui, mais il faut bien avouer qu'ici, pour se rafraîchir, c'est système D.
14: J'ai emmené un pistolet à eau, chacun son tour a le droit à un petit coup de pistolet à eau. Alors je suis Madame Caillé-Beaufils, directrice de l'école Mistral, et j'ai des CM1, CM2, et je suis dans une des classes les plus chaudes. En fait, quand je suis arrivée ce matin, il faisait déjà 28, quand on est descendu, il faisait 31 dans la classe. Fin de matinée, c'était vraiment difficile de se concentrer, donc c'est pour ça qu'on essaye de trouver des subterfuges en faisant classe dehors, on essaye de s'adapter.
8: Et on n'est que fin mai.
2: Reportage signé Philippe Père, ici Touraine, les enfants, les personnes âgées particulièrement fragiles, mais il n'y a pas de tension particulière aux urgences ou au SAMU, dit la ministre de la Santé, Stéphanie Rist, qui appelle les Français, notamment les sportifs, à se méfier directement ou indirectement. La chaleur a fait 7 morts selon le gouvernement, dont au moins 5 noyades. Dossier complet sur ici.fr. Les deux enfants retrouvés seuls au bord d'une route du sud du Portugal à la mi-mai vont être confiés provisoirement aux services sociaux de Colmar. Un couple de Français est en détention provisoire au Portugal, soupçonné donc d'avoir abandonné les deux petits garçons de 4 et 5 ans. Les enfants ont expliqué qu'on leur avait bandé les yeux et qu'on les avait envoyés chercher un jouet caché. Un lycéen rennais de 17 ans blessé à l'arme blanche par un autre élève du même âge aujourd'hui. Blessure au couteau au sein du lycée. La victime, évacuée par le SAMU, est hors de danger. L'agresseur, lui, a été interpellé. Et puis il devient le plus jeune joueur à se qualifier au deuxième tour de Roland-Garros. Et il est français, Moïse Kouamé. 17 ans, 318e mondial, s'est imposé ce matin face au vétéran croate Marin Cilic en 3-7. Son portrait est sur ici.fr. Dans le tableau féminin, on attend maintenant avec impatience l'entrée en lice de Loïs Boisson qui avait fait sensation l'an passé.
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1: Oh, il fait chaud, ça va durer. Bah oui, ça va même empirer, puisque selon les prévisions, ce jeudi, c'est la journée la plus chaude de la semaine, du mois, oui, de l'année, bah, sans doute pas, hein, parce que 38 degrés, on les atteint parfois l'été. Mais là, nous sommes au printemps, et 38 degrés, c'est annoncé pour Perpignan ce jeudi. On n'y est pas encore, nous sommes mardi, et il fait toujours, et encore, chaud, avec soleil, 40 km/h de vent chaud, en pleine, sur le Ribéral, le Conflent et le Fenouillet, demain du vent faible, du ciel bleu et de la chaleur avec demain matin 18 en plaine, 20 sur le bord de mer et 11 en montagne, quelques maximales à l'abri du soleil, donc à l'ombre pour demain après-midi avec 34 à Perpignan et Ville-Longue de la Salanque, 33 à Canet, pareil à Argelès, 36 à Céré, 29 en Haut-Val-Espire à la Manère, 34 à Aulette et Villefranche-de-Conflent, 35 à Morillé, 27 en montagne à Matemal pour demain après-midi. En Catalogne du Sud, du soleil demain avec 31 à Yansa et chez nos voisins de l'autre, du ciel bleu demain avec 32 à Port-la-Nouvelle pour demain après-midi. Vos conditions de circulation, la plus grosse difficulté, c'est à Perpignan, l'avenue d'Espagne, avec une vingtaine de minutes de difficulté, justement, tiens, en direction du boulot. Ça coince généralement à cette heure-ci, à cet endroit, mais là, c'est un peu costaud hein, sur cette avenue d'Espagne, difficile à éviter, alors prudence et patience dans ce bouchon. J'ai de bonnes nouvelles, ça se passe plutôt bien au niveau de la barrière de péage de l'autoroute A9 au boulot en direction de Perpignan. On a simplement une minute de ralentissement. L'info trafic avec ici Roussillon.
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1: On découvre Ria ou on écoute Ria. Ça dépend si vous connaissez bien ou pas la programmation de la radio. C'est dans pas longtemps, mais tout de suite, Michel Jonas.

0: Bah, je vois que ça va pas, il va falloir y agir, un joueur de blues. Ah ouais, ça peut arriver dans la vie d'avoir un coup de blues. Michel Jonas, c'est déjà une belle chanson. Mais on a peut-être quelque chose contre le blues. 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
0: Et Charles à la réalisation. La fin d'après-midi dans la voiture avec ici Roussillon et à la maison aussi. Un concours d'éloquence pour les jeunes qui sont au lycée. C'est dans les PO. Ce vendredi, fin de journée, salle Jordi Barre à Poyestre. On vous en parle dans les prochaines secondes avec celui qui organise cet événement et qui est notre invité. Bon, sinon, il y a des cadeaux immédiats. Oui, cadeaux avant 18h. Invitation pour l'événement la fin de la semaine prochaine, le Bacchus Festival. Mais oui, déjà, avec Kyo sur scène. Je sais que ça vous tente. Alors, n'appelez pas tout de suite, ça sert à rien. Je n'ai pas encore lancé le jeu, mais gardez le téléphone près de vous. En voiture, bien sûr, on s'arrête avant d'appeler. Et promis, j'offre ces invitations tout à l'heure, avant 18h. Allez, maintenant, c'est Oria avec Soirée Mondaine. Nouveauté, ici Roussillon.

0: Et soirée mondaine, interprétée entre tradition et modernité par cette chanteuse qui nous vient de la Côte d'Azur, mais qui s'écoute très bien sur la côte catalane aussi et partout dans les PO. Oria, soirée mondaine, nouveauté avec ici Roussillon. Il est 17h13, aptitude à s'exprimer avec aisance, talent de bien parler, manière de persuader. Extrait de définition de l'éloquence. Vous idée de sortie dans le 16-19 ici Roussillon avec une soirée gratuite, un concours d'éloquence pour les lycéennes et lycéens. Ce vendredi 18h30, salle Jean Dibard de Poyestre, et c'est déjà la 3e édition. Avec nous, Juliane Fernandez, présidente de l'association Calia Éloquence, qui nous propose cet événement. Bonjour Juliane.
1: Bonjour.
0: 5 minutes, eh oui, pour s'exprimer, mais comment et sur quel sujet ça va se passer, comment pour les lycéennes et lycéens vendredi?
1: Alors, ils vont s'exprimer pendant 5 à 7 minutes. C'est des lycéens qui vont de la seconde à la terminale. Ils ont eu 2 semaines pour préparer leur sujet.
0: Oui.
1: Sur des sujets de pop culture, ça va Barbie a-t-elle besoin de Ken, par exemple, on a eu l'an dernier, ou en faut-il vraiment un peu pour être heureux. Ça couvre tous les sujets et voilà, le but c'est d'être de faire des choses assez jeunes, assez sympas, et puis c'est l'occasion de venir voir la jeunesse s'exprimer.
0: Oui.
1: Cette jeunesse qui va l'an prochain voter et de voir ce qu'elle pense et aussi de faire vivre la parole et la démocratie.
0: Mais c'est quelle expérience pour les jeunes, parce que c'est la 3e édition, vous avez eu pas mal de retours, c'est vraiment un moment et c'est unique, parce que parler devant les gens parfois c'est un peu flippant quand même, hein.
1: Ouais, complètement. C'est un moment qui est vraiment unique, un peu hors du temps. Souvent, les spectateurs sont très étonnés de voir à quel point cette jeunesse, elle en a dans le ventre. Et puis, ça donne lieu à des parcours qui sont extraordinaires, puisque par la suite, ils vont sur le campus d'HEC Paris, faire un concours national d'éloquence. Et par exemple, le gagnant de la première édition, il est allé faire le concours d'éloquence jusqu'en finale, et il a joué devant 1000 personnes à la Cigale.
0: Bon, eh ben effectivement, on voit que il y a des enjeux sérieux. Et pour le public, on peut encourager, comment est-ce qu'on doit se comporter? Est-ce qu'il faut se taire ou est-ce qu'on peut dire bravo, bravo? Comment est-ce qu'on doit réagir?
1: Eh ben, on peut encourager les participants, mais le but c'est quand même de faire de laisser 5 minutes de silence,
0: ouais, voilà.
1: pour les lycéens.
0: C'est chouette, hein. C'est vraiment une sacrée expérience. En plus, c'était censé être 5 euros l'entrée. Finalement, je viens d'apprendre grâce à vous que c'est gratuit. Donc c'est bien.
1: Ouais, c'est ça.
0: 3e concours.
1: C'est de vraiment faire vivre la parole.
0: À ne pas manquer, 3e concours d'éloquence. C'est ce vendredi 18h30, salle Jean Dibard à Poyestre. Et c'est donc gratuit. Merci à vous, Juliane Fernandez. À bientôt.
1: À bientôt.
0: Vous êtes président de l'association Calia Éloquence. Ou 7 secondes pour tenter de convaincre. C'est ça l'objectif. Entre 5 et 7, hein. Ouais, pour 5 minutes. Oui, parce que sinon, c'est un peu court. Je ne sais pas s'il y en a qui arrivent à convaincre en 7 secondes ou 5 secondes. En tout cas, c'est quand même, malgré tout, le titre de cette chanson, qui dure un petit peu plus que ça quand même, un peu plus de 4 minutes, de bonheur, mais ça parle de 7 secondes, peut-être 7 secondes d'innocence à la naissance. Je crois que c'est ça le sens caché. On écoute, c'est ici.

0: arabes aux années 90, le temps des cabines téléphoniques à carte. Ah oui, hein. Et puis il y a du Minitel, Internet, oh oui, ça arrivait tout à la fin, hein, Internet. On connaissait pas, ça nous manquait pas, remarquer en même temps. Hein. On avait moins d'écran. Bon, peut-être qu'on aurait aimé quelque part aussi, nous les jeunes des années 90. Et on écoutait la radio comme aujourd'hui, bien sûr, toujours et encore, avec Youssou N'Dou et Nene Cherry, 7 Seconds. La radio qui vous guide sur la route, c'est ici Roussillon dans les Pyrénées-Orientales. Oui, j'ai les temps de parcours et oui, je partage avec vous. Et oui, ça coince toujours sur l'avenue d'Espagne à Perpignan avec un quart d'heure de difficulté. C'est en direction du Boulou. Bon, sinon, il y a un petit peu de monde là, sur la Roquette Sud, entre le rond-point Mailleul et le Mas-Balande. C'est du classique. La voie sur berge, 7 minutes de ralentissement direction Canet. Et puis, la plus grosse difficulté à l'heure actuelle, c'est le boulevard Louis-Noguère, la rocade nord-est de Perpignan, vers la déchetterie en direction de la voie sur berge de Canet. Il y a à peu près 23 minutes de circulation très dense sur ce secteur. Si vous devez compléter l'infotrafic, c'est très simple. Vous vous arrêtez, premier réflexe, et vous nous appelez. 04 68 35 5000, Kumba est au standard. Un ancien des Beatles de retour dans la famille des artistes monumentaux, je veux Paul, nouvel album de Monsieur McCartney. C'est dans l'actu de la musique par Émilie Mazoyer, Décibel dans les prochaines secondes. Et on a un extrait, un duo avec un ancien autre Beatles. Ah ouais, c'est vrai. Ben oui, c'est vrai. Et on va vous le prouver. Dans pas longtemps, restez avec nous.
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0: Indochine avec le chant des cygnes. Les cygnes sont sur l'eau et à côté, il y a des fleurs. C'est le printemps, mais question, les fleurs qui poussent facilement, ce sont lesquelles? Quelqu'un a la réponse? Oui, on a la réponse avec ici Roussillon. 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Il fait un carton, mais le connaissez-vous vraiment? Jul est de retour avec un nouvel album. C'est l'actu de la musique ici Roussillon, Paris, Mini Mazoyer, Décibel. Et pour commencer, une question sur un nombre de bougies et un anniversaire de star. Salut Émilie.
1: Salut tout le monde. Émilie au rapport pour votre dose quotidienne d'actualité musicale. Vous n'allez pas croire combien de bougies Lenny Kravitz souffle aujourd'hui.

0: 62. Lenny Kravitz a 62 ans. Permettez-moi de douter. Étant donné qu'on le voit au minimum torse nu dans tous ses clips, je pense avoir une assez bonne vision du physique de la personne. Et pour ma part, je le situe dans une fourchette 30 ans, 30 ans et demi. Allons vérifier sur place. Lenny Kravitz est en tournée chez nous. Normal, c'est en France qu'il a le plus de succès depuis son premier album en 1989. Vous verrez Lenny Kravitz au Printemps de Pérouges, au Festival de Nîmes, aux Nuits de l'Erdre et en Picardie pour le Rétro C'est Trop. Le rappeur Jules vient de livrer son 26e album. C'est pas un gag, hein, mais comme il en sort 2-3 par an, ça grimpe vite. Mais le dernier, Oubliez-moi, a une saveur particulière. Il est sorti le jour de son Stade de France, archi complet, complet comme jamais en fait.
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0: Jules a battu le record d'affluence au Stade de France, détenu jusque-lors par Indochine, qui avait réuni 97 036 spectateurs pour son Central Tour en 2022. Jules a fait 3000 de mieux, 100 000 personnes. Le chiffre a été validé par les équipes du Stade de France. C'est énorme. Le nouvel album de Paul McCartney sort dans 3 jours et on sait que ça va être canon. En duo avec l'autre survivant des Beatles, Ringo Starr, Paul McCartney nous offre avec The Boys of Dungeon Lane un album doux, nostalgique, mélodieux, incontournable. Vivement vendredi. Un film pour raconter l'histoire de l'héroïne panthéonisée Joséphine Baker. Mais quelle bonne idée! Son enfance dans l'Amérique ségrégationniste, puis Broadway et la France, le musical, le rôle de Joséphine Baker dans la résistance face aux nazis, elle était espionne. Ses combats auprès de Martin Luther King, ou les 12 enfants venus du monde entier qu'elle a adoptés. Ça, c'est un film qu'on a envie de voir. Bravo à la réalisatrice française Maïmouna Doucouré, qui a décroché le projet, et à la chanteuse américaine FKA Twigs, qui tiendra le rôle principal iconique de Joséphine Baker.
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3: À suivre au cinéma, film sur la vie de Joséphine Baker. 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Un accident est signalé, attention, vers Peyrestort sur la D117 entre Espira de l'Agly et Perpignan. Je vous confie quelques détails dans un instant, restez avec nous. C'est ici Roussillon et on parle notamment de l'infotrafic.

0: Bah oui, mais il n'est pas encore minuit, hein. Donne-moi un homme avant minuit, 17h34, c'est la traduction, hein. Gimme, gimme, gimme. A man after midnight. Ah bah c'est après. Ah, je crois que c'était avant. Bah non, c'est après minuit. Oh bah c'est pas tout de suite alors. Le groupe ABBA, évidemment, pour vous faire fredonner dans les difficultés sur la route. Et justement, en parlant de circulation, il y a cet accident qui est confirmé entre Perpignan et Espira de l'Agly vers Peyrestort. Les gendarmes qui sont sur place demandent de faire demi-tour. Voilà, donc il se peut que ce soit un accident assez grave. On évite bien sûr ce secteur. On va se renseigner encore. On a des infos grâce à vous d'ailleurs au 04 68 35 5000. Si vous en avez d'autres d'informations concernant cet accident entre l'aéroport de Perpignan et Espira de l'Agly sur la D117, vous nous appelez en sécurité. On s'arrête avant 04 68 35 5000. Mais évitez donc, c'est la route qui passe vers l'aéroport. Hein. Très concrètement parlant, entre Perpignan et Espira de l'Agly, il y a un accident sur ce secteur. Route à éviter, s'il vous plaît. L'infotrafic, c'est avec Ici Roussillon.
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0: Un festival gratuit à Perpignan. Ici Roussillon, tous les jours à vos côtés. On partage vos infos de proximité, votre actu locale pratique, vos bons plans dans les Pyrénées-Orientales, gratuit bien sûr. Du 4 au 6 juin, il y a Ida y Vuelta, le festival gratuit de ce lieu de répétition, de création, de perfectionnement à Perpignan, la Casa Musicale qui fête ses 30 ans. L'occasion de découvrir les ateliers de la Casa Musicale. Gospel, rap, percussion latine, flamenco, batucada, roller dance aussi, oui, ça existe ici. Et puis il y a plusieurs scènes pour vivre des soirées très musicales avec de la chanson, du rap, une ambiance très latino, de la soul music, de la rumba catalane avec par exemple ce groupe Los Graciosos. Los Graciosos, vendredi 5 juin à la Casa Musicale à Perpignan. Ida y Vuelta, le festival gratuit de la Casa Musicale, du 4 au 6 juin. Un coup de cœur ici, Roussillon, article sur votre site ici et votre appli ici.
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0: Bleu comme le ciel, sous la chaleur. Dans la clim de la voiture ou à la maison. Ouais, sans clim parfois, hein. Voire même en voiture sans clim. Hein. Oui, ça arrive. On essaie de vous rafraîchir les oreilles avec Étienne Daou et Bleu comme toi.

0: ce n'est pas un chagrin d'amour, c'est un chagrin d'amitié. Ça peut arriver avec Gauvin Serres. Et silence radio, vous écoutez ici Roussillon, l'info trafic. Et je vous rappelle cet accident entre Perpignan et Espira de Lagly. C'est à la hauteur de l'aéroport sur la D117. C'est sur la route qui longe l'aéroport de Perpignan. Donc évitez ce secteur, il y a les forces de l'ordre et sans doute les secours sur place entre Espira de Lagly et Perpignan sur la D117, la route qui passe vers l'aéroport. Secteur à éviter suite à un accident. L'infotrafic, c'est avec ici Roussillon. Si vous avez des précisions, vous vous arrêtez en sécurité et vous appelez votre radio, celle qui s'intéresse à la route dans les PO, 04 68 35 5000.
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0: Demandez le programme, demandez. Le mardi, on s'intéresse à la une de notre hebdo, partenaire la semaine du Roussillon. Avec moi en studio, il y a Simon Barès, journaliste. Bonjour Simon.
2: Salut Seb.
0: Trois articles à découvrir dans la semaine du Roussillon. Et on commence avec les réserves naturelles catalanes.
2: Et on commence avec le dossier, un beau dossier de trois pages en immersion dans les réserves naturelles catalanes, où vous y découvrirez l'importance de suivre l'évolution de la population d'oiseaux et le lien entre leur présence et l'état de santé d'une réserve. Alors on y parle de différents risques attenants à la fréquentation de ces réserves et au bon comportement à avoir lorsqu'on en fréquente une. Et enfin, ce dossier vous plongera dans la vie d'Aude Schreiber, responsable de la réserve naturelle de Joujols, avec qui nous avons passé 24 heures au cœur du réacteur. Et alors, qu'est-ce qu'il y a à retrouver dans ce journal? On a aussi un beau papier de Raphaël Baker sur l'association de défense des consommateurs UFC Que Choisir, qui décide après 75 ans de changer de nom et d'identité pour s'adapter aux évolutions de la consommation et coller un peu plus à leurs actions du moment. C'est notamment eux qui avaient mis la lumière, on se rappelle, en janvier 2026, sur la non-conformité massive des petits colis en provenance d'Asie qui atterrissent dans nos maisons sans la moindre réglementation. Depuis, il y a eu des mesures mises en place à l'échelle européenne. Et pour finir, un article qui revient sur un rapprochement politique inquiétant, celui de plusieurs groupuscules d'extrême droite dans les PO, un mouvement qui grandit dans la plus grande impunité, au vu et au su de tous, dans un petit bar de Canoës. Et oui, là-bas, les membres de différents groupes royalistes, pétainistes ou encore colonialistes se regroupent, échangent et festoient. En 3 ans d'existence, ils n'ont jamais encore été inquiétés pour les discours qu'ils tiennent ou les banderoles qu'ils affichent à visage découvert. Bref, un article qui en dit long sur notre époque, à retrouver page 4.
0: La semaine du Roussillon, l'excellent Simon Barès, merci beaucoup. 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À bientôt Simon Barès.
2: À bientôt.
0: Au revoir, 17h45, jouons. C'est le moment. C'est qui veut partir en vacances, eh. C'est le nom de ce jeu. Il y a gagné vos invitations pour le Bacchus Festival. 2 places pour la soirée de samedi 6 juin avec sur scène Kyo.

0: 100% épicurien avec ici au Roussillon du 4 au 6 juin. On sera en direct avec Arnaud Amelin et avec Régis Leroy le jeudi, le vendredi et le samedi aussi. Jouons, parce que le mieux c'est d'y être avec nous et voir ces artistes sur scène le samedi, le 6 juin. C'est qui veut partir en vacances? Écoutons cet extrait de sketch.
1: Ces derniers temps, ça n'allait pas. Je suis pas, j'avais le bourdon. Je suis tiens, c'est peut-être parce que j'ai pas pris de vacances. Alors j'ai tout laissé, je suis parti 15 jours. 15 jours extraordinaires!
0: Alors, c'est qui veut partir en vacances? Un célèbre humoriste né en Belgique, connu pour ses jeux de mots. Ah, il en faisait beaucoup. Quand et tout ça, c'était lui, quoi. Et son prénom commence par Ré. Alors, c'est qui veut partir en vacances? Vous le savez, 04 68 35 5000. Vous appelez ici, Roussillon, on discute ensemble. Déjà, c'est très sympa. Moi, j'aime beaucoup. Et puis, vous gagnez en direct. Je vous invite pour le Bacchus. 04 68 35 5000.

0: Il y a des disques comme ça qui font plus de 4 minutes et puis le temps passe en un éclair, tellement c'est bien. Two Friends avec Michael Field et la voix féminine de Maggie Reilly, ça s'appelle un tube, oui, il est 17h51. Bonjour. D'accord. Et nous jouons précisément avec Françoise Delupia. Bonjour Françoise.
1: Bonjour Sébastien.
0: Comment ça se passe avec la chaleur, Françoise?
1: On a ouvert la piscine, on a nettoyé, puis on profite des premières baignades.
0: Eh ben voilà, c'est quand même l'avantage de ce temps estival avant l'heure.
1: Mais oui, il faut bien en profiter.
0: Tout

0: Vérifions.
1: Les vacances étaient terminées. Ça m'a refilé le bourdon.
0: C'est bien lui. Félicitations. C'est gagné.
2: Super. Je suis super contente. Merci beaucoup.
0: Vous allez parcourir un petit bout de chemin avec le groupe Kyo ce soir-là.
2: Ah, c'est super, ça va nous rappeler des bons souvenirs.
0: Ah oui, ça c'est sûr, le début des années 2000 avec Kyo. Il y a Suzanne aussi, super chanteuse et découvrée, et puis Skip the Youth.
2: C'est super, je suis ravie, merci beaucoup Sébastien.
0: Ah ben, ça s'entend dans votre voix que ça vous fait plaisir. Enfin, moi ça me fait chaud au cœur. C'est du 4 au 6 juin avec Ici Roussillon, bien sûr, le Bacchus Festival à Argelès. Et là c'est pour la soirée du samedi, en plus, le 6 juin.
2: C'est génial.
0: Quand on travaille comme vous, c'est pratique.
2: C'est tout à fait ce qu'il faut pour se détendre. Et puis en plus, c'est la soirée à laquelle j'avais envie d'aller. Donc c'est formidable. Je vous remercie.
0: Et je crois savoir en plus que c'est une première pour vous.
2: Tout à fait. Une première, exactement.
0: Le top. Vous allez bien vous régaler. Vous prendrez des photos et vous nous raconterez. D'accord?
2: Tout à fait. Je ne vous manquerai pas d'envoyer une photo.
0: Impeccable. Bon, Françoise, je vais vous laisser parce que je crois que la piscine vous attend. Hein. Prudence,
2: oui,
0: bien sûr.
2: Je vais me rafraîchir.
0: On se mouille le corps avant de rentrer. Progressivement, c'est comme à la mer dans la piscine. On fait attention.
2: Tout à fait,
0: quoi.
2: Avec précaution.
0: Et puis, comment s'est passée la journée au boulot sinon?
2: Bah, très bien.
0: Ouais.
2: Tout très bien, parfait, merci.
0: Vous faites quoi dans la vie pour savoir si vous pouvez nous écouter au travail?
2: Au travail, non, mais sur la route. Je travaille dans le bâtiment. Je suis responsable d'affaires. Voilà.
0: Ouais. Des fois c'est pas simple, mais sur la route, vous que vous faites des kilomètres,
2: oui,
0: on est dans l'autoradio.
2: Pas mal dans la voiture,
0: c'est
2: donc j'en profite pour vous écouter.
0: Alors, comme ça, je suis avec vous l'après-midi, ça me fait vraiment plaisir, c'est cool. Merci
2: c'est
0: Françoise.
2: Super. Merci
0: Salut,
2: beaucoup
0: Pierre.
2: Sébastien.
0: Avec plaisir. Quelle est la première radio des PO?
2: Ici Roussillon.
0: Monsieur Parfait, à très bientôt. Dans un instant, en chanson David Hallyday, prochainement en concert, nouveau à Narbonne, je vais vous en parler. Et à 18h, il y a l'information, l'actualité locale.
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4: 17h55, ici Roussillon Info Trafic avec Gabriel qui me rejoint pour nous parler de cet accident vers l'aéroport à Perpignan. Bonjour Gabriel.
5: Bonsoir Sébastien.
4: Alors, comment ça se passe sur le secteur? On nous a dit qu'il faut faire demi-tour, vous confirmez?
5: Alors, il faut faire demi-tour après la double voie qui longe l'Intermarché, donc entre Peyresorte et Rivesaltes.
4: Ouais.
5: La police demande aux gens de faire demi-tour, soit de passer par Peyresorte, soit de retourner sur Rivesaltes en fonction de leur direction.
4: D'accord.
5: Sur l'accident, je ne sais pas plus, je ne suis pas passé devant, donc je n'ai
4: ouais.
5: pas...
4: Il est entre Peyresorte et Espira, en fait, l'accident. Précisément.
5: Il y a deux véhicules de pompiers, véhicule de secours sécurité civile qui est passé et deux véhicules de police. Donc, genre, j'espère que c'est rien d'important ou de tragique.
4: J'espère aussi.
5: Ce qu'il faudrait, c'est laisser la voie au niveau de la double voie, laisser la voie de gauche pour permettre l'accès aux véhicules de secours à l'accident et que tout le monde reste sur la voie de droite en attendant de faire demi-tour.
4: Le message est passé. Merci beaucoup de cette précision parce que c'est important effectivement pour les secours. Donc je résume, quand on vient de Rivesaltes, soit on fait demi-tour, bon, soit on passe par Peyresorte, bon, enfin bon, ça roule bien, mais c'est des petites routes hein, quand même, des petites rues, donc c'est pas hyper pratique, donc le mieux c'est quand même de faire demi-tour. Si on doit aller à Espira, ben, on fait un détour, on passe par la petite route entre Rivesaltes et Espira, là ça roule plutôt bien actuellement, et puis sinon ben, si on doit aller à Perpignan, on passe par la D900 dans ce sens-là, et sur ce secteur, ça roule plutôt bien. À cette heure-ci, je vérifie en même temps que je vous parle, c'est confirmé. Merci pour ces précisions, Gabriel. Je vous dis à bientôt.
5: Merci Sébastien, au revoir.
4: Au revoir, bonne soirée à vous. L'infotrafic, c'est grâce à vous. On s'arrête, on appelle la radio dès que c'est nécessaire, 04 68 35 5000. La musique, avec l'une de vos chansons préférées, on fredonne à la maison, avec David Hallyday.

0: Et chante Johnny avec Requiem pour un fou, c'est son spectacle le vendredi 27 novembre, oui 2026 hein, quand même, c'est déjà un petit peu loin mais enfin on peut s'organiser, le 27 novembre 20h30 à l'Arena de Narbonne, concert de David Hallyday.
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0: L'actu locale avec vous, Suzanne Chaudjahi. Bonsoir Suzanne.
3: Bonsoir Sébastien, bonsoir à tous.
0: Les élèves du lycée Arago reviennent en cours, encore marqués par l'agression de l'une de leurs camarades.
3: C'était vendredi, juste avant le week-end de la Pentecôte. Un élève a violemment frappé une autre élève en plein cours de maths. La jeune fille est sérieusement touchée puisqu'elle est arrêtée pour 21 jours. Des lycéens et un professeur avaient tenté de s'interposer, mais ils avaient été eux aussi blessés. On sait qu'une plainte a été déposée depuis, suite à cette agression. Et aujourd'hui, jour de retour en classe, Rosalia MacArthur, vous avez rencontré des élèves encore choqués.
4: Sarah est élève en seconde, elle était dans la classe à côté au moment de l'altercation et elle est encore très marquée par ce qu'elle a entendu.
5: On a entendu des cris comme si bah, y avait quelqu'un qui était rentré dans la classe, je sais pas, une intrusion ou quelque chose comme ça. Ma professeure principale y est allée et elle est revenue, elle était en pleurs, toute paniquée et tout. Et c'est après qu'on a compris que c'était un élève qui avait sauté sur une autre pour l'agresser.
4: Quatre jours après, on en parle encore. Amandine est en première, elle ne s'attendait pas à une telle violence dans son lycée.
6: Bah, j'étais assez choquée parce que Arago, c'est pas réputé pour être un lycée où il y a énormément de trucs comme ça qui se passent et j'étais vraiment étonnée que la réaction ait été aussi forte et assez disproportionnée par rapport à ce qui s'est passé. Ouais.
4: Pour le moment, on ne sait pas pourquoi cet élève de 18 ans a tabassé sa camarade, mais ceux qu'il connaissait de vue ne l'en auraient jamais cru capable.
7: C'était pas quelqu'un qui était menaçant ou quoi que ce soit, c'était plutôt quelqu'un qui restait très solitaire dans son coin. C'est vrai que ça nous a un peu que ce type d'élève comme ça passe à l'acte, ça fait bizarre.
4: L'élève pourrait souffrir de troubles du discernement, hospitalisé sous contrainte pendant sa garde à vue. Il doit désormais être examiné par des psychiatres avant une éventuelle reprise des auditions.
3: Et pour l'heure, il est exclu du lycée temporairement avant sa convocation en conseil de discipline. En Belgique, le gestionnaire du réseau ferré annonce le bilan du terrible accident survenu ce matin. Un minibus scolaire percuté par un train. Deux adolescents sont morts, ainsi que le conducteur et une accompagnatrice. Les cinq autres élèves présents dans le minibus sont hospitalisés dans un état grave. Les circonstances restent pour l'instant floues. Selon le gestionnaire du réseau, le minibus a franchi le passage à niveau alors que la barrière était fermée. 9 départements du nord-ouest de la France sont désormais en vigilance orange canicule et ils seront encore plus nombreux demain. Il y aura 13 départements en vigilance, notamment la Gironde et les Charentes. On y reviendra dans les prochaines infos à 19h. Météo France parle d'anomalies de température, environ 15 degrés supérieurs au normal de saison, jusqu'à 38 ou 39 degrés à l'ombre. C'est ce qu'on aura dans les Pyrénées-Orientales, mais surtout pour la journée de jeudi.
0: Je vous en reparle dans un instant. Enfin, Suzanne, enfin un espoir pour la cave coopérative Arnaud de Villeneuve.
3: C'est une institution emblématique de la viticulture catalane. La cave coopérative Arnaud de Villeneuve réunit 170 vignerons à Rivesaltes. Mais elle est en grande difficulté financière après plusieurs vendanges catastrophiques à cause de la sécheresse. Et donc voilà une bonne nouvelle. Un repreneur s'est manifesté et c'est une entreprise audoise. La cave coopérative de Lecate vient de déposer une offre de reprise partielle, François David.
8: Qu'on soit bien clair, ce n'est pas vraiment le muscat qui intéresse les repreneurs, ce sont les locaux et les équipements. La cave Arnaud de Villeneuve est l'une des plus modernes des Pyrénées-Orientales, inaugurée en 2008 avec des équipements dernier cri. Et surtout, elle est totalement surdimensionnée à cause de la crise viticole de ces dernières années. Seuls 20% de ses capacités sont actuellement utilisées. Il y a donc beaucoup d'espace disponible. Et il se trouve justement que la cave coopérative de Lecate, elle, est en pleine croissance et a besoin de nouveaux locaux. Pour elle, ce serait donc une aubaine de pouvoir racheter cet outil de travail performant immédiatement disponible. Sur la trentaine de salariés, moins d'un tiers serait conservé et Rivesaltes deviendrait ainsi une sorte de cave partagée, un espace de coworking viticole. Les viticulteurs catalans pourraient continuer d'y produire leur muscat sous leur propre marque, Arnaud de Villeneuve, et les audois viendraient y produire des corbières, des fitous et des vins du Pays d'Oc.
3: Le projet de reprise sera examiné par le tribunal judiciaire à Perpignan le 11 juin. Vous avez ces infos également sur le site internet d'ici Roussillon. En revanche, Okaidi va supprimer près de 300 postes en France. La marque de vêtements pour enfants l'annonce aujourd'hui. Elle va fermer également près d'une soixantaine de magasins. L'entreprise est en redressement judiciaire. On ne sait pas si ces décisions concerneront les 5 magasins des Pyrénées-Orientales.
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3: Bon Sébastien, il n'y a pas de surprise hein, pour la météo, il va faire chaud, beau.
0: Effectivement, voilà. Vous le disiez, jeudi 37 déjà hein, prévu pour jeudi, j'anticipe un petit peu avant de parler de demain, mais c'est là que ce sera le plus chaud. 37 à Céret, Perpignan, 35 sur la côte et à Prades, 35 aussi sur le Fenouillet et jusqu'à 27 degrés en montagne, quasiment 30 hein, quand même en montagne. Bon, ça va durer que jeudi, après ça va baisser légèrement.
3: Il pourrait même pleuvoir je crois ce week-end.
0: Alors
3: me
0: ça,
3: semble, non
0: je m'engage rarement sur le week-end à mardi, mais enfin si vous voulez on peut regarder quand même. Hein,
3: on a le temps d'en reparler.
0: C'est possible, ouais, alors, effectivement, il peut y avoir des orages, notamment en montagne samedi, et peut-être des orages sur tout le département, ou en tout cas sur une grande partie des PO.
3: Donc ça va diminuer.
0: Ce dimanche, mais enfin bon, on va vous en reparler, tout ça, ce sont des orages de chaleur, sans doute. Alors bon, c'est toujours embêtant les orages, parce qu'on ne sait pas trop quelle quantité d'eau, on a besoin d'eau, mais il ne faut pas qu'il y en ait trop en même temps, donc on va surveiller tout ça, comptez sur nous. Alors demain, ah bah, du soleil, peu de vent, comme aujourd'hui. Pour demain matin, 18 en pleine, 20 sur le bord de mer et 11 en montagne. Demain matin et demain après-midi à l'ombre, 34 à Saint-Estève et Perpignan, 33 pour Saint-Cyprien et Cerbère, 36 degrés à Céret pour demain après-midi, 29 à Saint-Laurent-de-Cerdan, 34 à Villefranche-de-Conflans, 35 dans le Fenouillet à Ansignan et 27 à la montagne, à Mont-Louis par exemple pour demain après-midi. En Catalogne du Sud, on a du soleil de prévu, sans surprise demain, avec peu de vent aussi, et 31 à Figueres. Et chez nos voisins de l'Aude, c'est tout pareil, avec 35 degrés à Narbonne pour demain après-midi. Vos conditions de circulation avec une principale information trafic, un accident qui est toujours en cours sur la route qui passe vers l'aéroport de Perpignan, la D117, accident entre Peyrestort et Espira de l'Agly précisément. Quand on vient de Rivesaltes, les forces de l'ordre demandent de faire demi-tour ou alors de passer par Peyrestort si on est sur le secteur, par la commune en elle-même. Alors on évite vraiment cette route actuellement, s'il vous plaît, entre la pénétrante nord, l'échangeur de la pénétrante, celui de l'aéroport et Espira de l'Agly, la D117 à éviter vraiment absolument sur ce secteur. L'infotrafic avec vos précieuses précisions, vous nous les avez apportées d'ailleurs il y a peu de temps, n'hésitez pas à le faire à nouveau, on s'arrête avant et on appelle la radio pour l'infotrafic au 04 68 35 5000. C'est Kumba qui vous accueille avec Talon au standard.
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0: Kate Bush tout à l'heure, Amir aussi, et puis maintenant c'est Queen.

0: C'est magique, hein. 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Et puis on parle de ce qui se passe ici, c'est une radio locale. En plus, ici Roussillon, celle que vous avez choisie, celle que vous redécouvrez peut-être, parce que cette radio, elle a 40 ans, elle est née en 1986. À l'époque, elle s'appelait, comment? Vous le savez, Radio France Roussillon, tout à fait. Ensuite, ça vous le savez, il y a eu France Bleu Roussillon. Et puis notre nom depuis janvier 2025, c'est tout simplement ici Roussillon. C'est plus simple, puis comme ça on sait que c'est ici vraiment, tout est dans le nom. Ici aussi en votre radio locale qui diffuse vos chansons préférées comme Queen, A Kind of Magic.
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0: USAP Castres, c'est ce samedi 14h30 à vivre à la radio avec Cyril Manière et Julien Dejour. Ça c'est bien. Mais peut-être que vous aussi, vous souhaitez aller au stade en tribune. C'est oui. Alors cadeau avant 19h, on joue avec à gagner 2 places pour USAP Castres ce samedi 14h30 à Imagiral à Perpignan. En attendant, on ouvre le SAV des cadeaux pour vérifier que le cadeau gagné à la radio, il était vraiment au top. Comment c'était bien? C'est la prochaine séquence de votre fin de journée avec ici Roussillon de Perpignan à Mont-Louis, de Villeneuve de la Raou à Saint-Paul-de-Fenouillé, d'Elna-Prats de Moyaux. Vous écoutez votre radio locale. 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Tout de suite, c'est Benabar. Quoi qu'on dise.
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0: qu'on dise Benabar, quoi qu'on dise, un cadeau à gagner à la radio. Ben, ça fait toujours plaisir. La preuve, voici le SAV des cadeaux. Vous gagnez, vous nous racontez. Le service après-vente, en quelque sorte, même si nous, on ne vend rien. On offre, ça nous fait chaud au cœur. Florian est à Brouillat et c'est Cathy, sa maman, qui a gagné des places de cinéma pour aller voir un film. On va en parler, je crois que j'ai une bande-annonce aussi. Bonsoir Florian.
1: Bonsoir.
0: Comment c'était bien alors, cette séance au cinéma?
1: Oui, c'était génial, oui.
0: Vous êtes allé voir Michael?
1: C'est ça, exactement.
0: J'ai la bande-annonce et juste après, je veux votre point de vue sur le film. On écoute la bande-annonce.
2: J'aime ma famille, mais j'ai envie de tracer ma propre route. J'ai toutes ces idées dans ma tête. Il faut que ça sorte.
3: Alors lance-toi, Michael. T'es plus un gamin.
4: Michael, dès que tu es né, j'ai su que tu étais différent. Tu brilles d'une façon unique.
0: Ah, Michael, évidemment, Michael Jackson, quel artiste. Et alors, ce film, ce biopic, ce film sur la vie de Michael que vous êtes allé voir, je crois, au Méga Castille à Perpignan. Florian, c'était comment?
1: C'est ça. Franchement, c'était super bien, quoi. On se rend compte que ça a été une star depuis tout petit, quoi. Mm-hmm. Tout petit.
0: Eh ouais.
1: C'était quelqu'un, quoi.
0: Et le film, ça vous a plu? Parce que c'est jamais évident hein, de raconter l'histoire d'un personnage comme Michael Jackson. J'imagine que vous l'avez vu en version française, peut-être?
1: Oui.
0: Avec les VF, comme on dit aussi, la voix de Michael, qu'ils ont essayé d'être le plus fidèle possible. Mais enfin bon, c'était bien, c'est réussi vraiment?
1: Franchement, c'était très, très, très réussi. L'acteur que joue Michael, en plus, c'est très ressemblant. C'est vraiment quelque chose, quoi.
0: C'est son neveu, c'est d'ailleurs, hein, l'acteur. C'est ça qui est fort aussi. Bon, bref, vous avez passé un bon moment au Cinoche. Alors, je sais pas, Florian, je veux pas être indiscret, je sais pas quel âge vous avez.
1: Oui, j'ai 25 ans.
0: 25 ans. On va au cinéma, mais parfois on n'y va pas tous les jours. Vous, c'est souvent, pas trop souvent, le Cinoche?
1: Non, j'y vais pas trop souvent. Ouais, j'ai pas l'occasion. Trop le temps. Donc là, ça a été l'occasion et voilà.
0: Grâce à une radio que vous allez écouter maintenant, j'espère.
1: Exactement, bien sûr.
0: Parce que cette radio, bon, elle est en FM, évidemment, sur les postes classiques, les autoradios, tout ça, c'est pratique, mais elle est surtout connectée, hein. Vous avez le portable en mode haut-parleur, vous avez la radio tout le temps, en direct, en différé, on est sur les réseaux sociaux, on est partout, quoi. Hein.
1: Bien sûr, exactement ça.
0: D'ailleurs, petite question, comment s'appelle cette radio qui offre les plus beaux cadeaux, la première radio des PO?
1: Sur Océan, bien sûr.
0: Alors dites-le à tous vos amis. Merci Florian. À bientôt.
1: Allez, à bientôt.
0: Merci de nous avoir raconté avec brio votre cadeau gagné à la radio, des places pour le Méga Castille, notre ciné partenaire à Perpignan. Oh, ça aussi, c'est la chanson d'un film, L'histoire sans fin. Vous en souvenez? Never Ending Story en anglais, avec Limahl. On l'écoute. C'est ici Roussillon.

0: un peu de légèreté, ça fait plaisir en cette fin de journée avec Kate Bush dans votre radio. Fin d'après-midi parfaite, on verra, j'espère, en tout cas l'imparfaite. C'est la prochaine chanson avec Amir. Mais tout de suite, je reviens sur la route avec vous pour vous annoncer quelque chose qui m'embête beaucoup. Malheureusement, une route fermée, et oui, et c'est suite à un accident manifestement qui est grave. Donc je vous signale que cette route est fermée, la D117 entre Perpignan et Espira de l'Agly, sur la partie qui est vers l'aéroport et en direction, dans les deux sens, hein, que ce soit en direction d'Espira ou en direction de Perpignan. Il y a cette route qui est fermée, hein, selon les services du département, qui viennent de m'envoyer un message suite à cet accident qui pourrait être grave. Donc on évite vraiment de s'engager dans cette difficulté. N'empruntez pas la D117, c'est la route qui passe vers l'aéroport entre Perpignan et Espira de l'Agly, s'il vous plaît. Si vous avez des précisions, bien sûr, en sécurité, on s'arrête avant. Vous pouvez nous appeler au 04 68 35 5000. L'infotrafic, c'est avec Ici Roussillon. Dans les prochains instants, je m'intéresse avec vous à Urbart. On peut en profiter jusqu'à ce jeudi, encore demain, puisque demain en plus c'est mercredi. Ça plaît beaucoup ça aux jeunes et aux enfants, l'art urbain. Et ça se passe à Argelès, c'est un coup de cœur Ici Roussillon. On en parle dans pas longtemps avec votre radio locale dans les Pyrénées-Orientales.
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0: parfaite pour moi.
1: À la parfaite avec Amir, c'était une journée parfaite avec la saucisse catalane. On s'est bien amusé avec l'équipe, la team ici Roussillon, en compagnie de notre animateur qui fait le matin, Julien, deux jours à la radio, et qui était là avec vous pour ce championnat du monde de saucisse catalane à Clairefonds, au parc de Clairefonds à Toulouse. C'était ce dimanche et demain, on va voir le champion du monde, le nouveau au soleil champion du monde de saucisse catalane. Ça se passe demain avec David Rochier, notre baladeur, entre 10h et 11h avec ici Roussillon. Et si vous n'êtes pas dispo demain matin, c'est pas grave. Bienvenue chez vous, le baladeur, ça se réécoute quand vous voulez, très facilement, sur notre site ici.fr et sur votre appli ici.
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1: 18h30, est-ce que vous connaissez l'art urbain ? Un petit peu, mais pas tant que ça peut-être. Ici Roussillon, tous les jours à vos côtés, votre actu local pratique, vos infos de proximité, nos coups de cœur. Urbart, c'est surprenant, créatif et on est admiratif au village, à Argelès, au port et à la plage. Il y a des artistes qui créent des œuvres devant nous, les adouadeurs. Du live painting, on appelle ça comme ça, sur des supports géants. C'est ça qui est vraiment impressionnant. C'est vraiment top de voir ça sous ses yeux. Enfin, c'est une expérience. Place Gambetta, sur les quais, au niveau de la promenade du front de mer, tous ces secteurs sont concernés par Urbart. On pense aussi au parcours artistique, aux jeux de pistes numériques et à l'exposition au village Galerie Marianne. Vous avez un article avec le programme des différents jours de cet événement Urbart. C'est détaillé, c'est sur notre site ici.fr. Et votre appli ici Urbart, c'est jusqu'à ce jeudi à Argelès avec ici Roussillon. Et vous, quel est votre coup de cœur? On attend votre message vocal sur notre WhatsApp au 04 68 35 5000. Un message d'une vingtaine de secondes. Vous faites souriant, dynamique et si possible original, c'est encore mieux. On diffuse notre sélection de messages à la radio régulièrement. WhatsApp 04 68 35 5000.
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1: L'infotrafic ici Roussillon, je vous rappelle cet accident avec une route qui est fermée, la route qui passe vers l'aéroport à Perpignan, entre Perpignan et Espira de l'Agly. La D117, cette route est fermée suite à un accident visiblement plutôt grave, donc on évite vraiment ce secteur pour ne pas être coincé. La route qui longe l'aéroport entre Perpignan et Espira de l'Agly, la D117 qui, selon les services routiers du département, cette route donc est fermée actuellement. On vous tient informé évidemment sur votre radio locale ici Roussillon. Allez, on décompresse.
4: Ouais, moi ce qu'il faut, hein.
1: Ah, et c'est déjà le samedi soir, un mardi, alors que bah, cette semaine, il n'y a plus le jour férié. Ouais, oui, on a eu un jour férié déjà lundi. C'est déjà bien, enfin bon, il n'y en a plus là avant le 14 juillet. Donc on fait la fête comme on peut avec la radio, ouais, c'est possible. Cool of the Gang et Celebration.

0: l'horizon. Ah bah oui, c'est Pierre Garnier, c'est bien ça. Ouais, vous l'avez reconnu, hein, Pierre Garnier, qui a gagné la Star Academy, mais il n'a pas été le seul, hein, puisqu'il y a Marine qui a gagné aussi, bien évidemment. Hein. C'est pas la même saison, c'était celle d'après pour Marine. Et si je vous parle de Marine, c'est pas pour rien, parce que figurez-vous que Marine, elle est en concert, c'est début septembre au festival ici au Roussy, on est partenaire. Pellicoulay va tuer au parc Paloda, c'est précisément le 4 septembre prochain, et vous avez un article au top sur votre site ici.fr et votre appli ici Roussillon, c'est aussi en numérique. 18h40, il n'y a pas qu'internet dans la vie, il y a la radio, puis il y a la télé aussi. Partons à l'aventure, enfin devant la télé pour commencer, avec nous Patrice Gascoin et ses coulisses TV ici Roussillon. Aujourd'hui Patrice, vous nous proposez de partir en voyage en regardant France 2 et le nouveau numéro de l'émission Rendez-vous en Terre Inconnue.
1: Quand une émission réussit à nous mettre en tête sa signature musicale, son générique, c'est qu'elle a conquis le public. Cette musique, c'est celle de Rendez-vous en Terre Inconnue, numéro inédit. Ce soir sur France 2, Laurie Tillman, nouvelle présentatrice du programme, prend par la main le comédien Stéphane De Groot. Écoutez leur première rencontre quand ils sont encore à Paris, à quelques heures du départ, pour un rendez-vous en Terre Inconnue.
2: Comment tu te sens ?
3: Écoute, je me sens gâté. Quand on m'a annoncé que je partais, j'ai fait « Non !» Voilà.
2: Les surprises ?
3: Je sais pas comment je suis avec les surprises. Je préfère donner un cadeau que de recevoir un cadeau.
2: Est-ce que tu te rends compte qu'il y a quelqu'un qui t'attend là-bas, quelque part ?
3: L'idée même que quelqu'un puisse m'attendre quelque part, déjà, je trouve que c'est une très belle promesse.
2: On y va ?
3: On y va.
1: Direction le sud de l'Amazonie, au cœur du Brésil. Ils partent tous les deux à la rencontre des Indiens Waoja, des agriculteurs-pêcheurs qui ont gardé une relation étroite avec leur environnement, tout en acceptant une part de modernité. Comme toujours, ce soir, vous allez voir de magnifiques paysages, de la savane, des forêts, des rivières, et un peuple fort, bienveillant, qui ouvre ses bras à Laurie Tillman et Stéphane De Groot. Une Laurie Tillman formidable dans ce nouveau rôle de guide dans Rendez-vous en Terre Inconnue. Une nouveauté qui l'a marqué profondément, Laurie Tillman.
4: Ça a été un énorme bouleversement, c'est-à-dire que j'ai fait un tri pas possible dans ma petite vie. J'avais déjà une façon d'habiter ce monde un peu nomade et ça n'a fait que s'exacerber. Voilà, sans rentrer dans le détail, j'ai vraiment eu ce besoin de m'accorder davantage de temps et de mieux comprendre à quel point, pourquoi et pour quelles raisons parfois on voulait remplir sa vie et jusqu'à parfois exploser. Et donc, ça a été une vraie prise de conscience, mais aussi parce que j'ai aussi la chance de repartir. Et donc, du coup, pour ça, il fallait que je refaçonne peut-être un peu ma petite vie, mon petit agenda. Donc non, ça m'a bouleversée dans le bon sens. Mais ça a vraiment été une grosse remise en question, le fait de rencontrer ces gens qui avaient choisi de vivre isolés et de choisir cette liberté. Donc, j'ai choisi la mienne maintenant.
1: La nouvelle Laurie Tillman emmène ce soir sur France 2, Stéphane De Groot en rendez-vous en Terre Inconnue. À demain pour un rendez-vous bien connu de nouvelles coulisses télé.
0: Un rendez-vous culte, évidemment. Même endroit vers 18h40 avec Ici Roussillon et la télé de Patrice Gascoin. C'est aussi le week-end, même heure avec Ici Roussillon. 18h43, qu'est-ce qu'on fait maintenant ? Bon, on joue ? Bon, d'accord. C'est qui s'intéresse à la récolte du tempo ? C'est le nom de ce jeu. On écoute une séquence, quelqu'un est à reconnaître. Mais je vais peut-être vous donner le cadeau, hein. Deux places USAP Castres. C'est à 14h30 le match. Attention, ça a changé d'horaire. 14h30 à Émile Giral, début d'après-midi, vous serez au stade comme ça. On va passer un bon moment d'osmose parce que c'est la cathédrale Émile Giral. C'est ça, c'est beaucoup plus que du rugby. Je m'adresse à vous qui n'êtes pas forcément fan de rugby. Allez voir un match. Au moins une fois, vous verrez, c'est vraiment une ambiance extraordinaire. C'est peut-être l'occasion, hein. Allez, je vous attends. C'est qui s'intéresse à la récolte du tempo ?
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0: On cherche un célèbre rappeur des années 90, mais pas seulement. Il était au Bacchus Festival l'an dernier, le 7 juin 2025 à Argelès. Il est aussi connu pour le prénom Caroline. C'est lui ? C'est lui ? Bon, vous le connaissez alors. 04 68 35 5000, appelez vite ici aussi.
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0: Bah, c'est de la folie musicale, c'est vrai. Bah, ça s'appelle Madness en même temps, du ska, One Step Beyond et ce type de musique. Vous l'avez non-stop le soir. Alors, c'est un peu tard, c'est vrai, mais avant d'aller au dodo, c'est tellement bon d'écouter la radio. Et ça s'appelle ici 100% Collector le soir. Donc ce soir, hein, avec de la musique en forme de pépites, de perles, véritablement. 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Allez, on joue. C'est qui s'intéresse à les récoltes du tempo? En tout cas, ce jeu a l'air d'intéresser Lydie. Eh oui.
1: Oui, bonjour.
0: À Aulette, en ce moment, c'est bien ça.
1: C'est ça, à l'arrière Aulette, ouais.
0: Ça va Lydie, bonsoir?
1: Ben bonsoir, ça va très bien, ouais.
0: Vous faites la route jusqu'à où alors? Je veux pas être indiscret.
1: Jusqu'à Ain,
0: la montagne,
1: ouais.
0: Dans la place.
1: Voilà. Ouais.
0: Ah, ça c'était un peu les expressions des rappeurs des années 90 dans la place. À propos, écoutons, c'est qui s'intéresse à la récolte du tempo?
2: Qui sème le vent, récolte le tempo.
0: Alors, Lydie.
1: MC Solar.
0: Vérifions.
2: Solar vous invite dans les rap parties.
0: C'est Solar. Il le dit lui-même. C'est une excellente réponse. Vous allez à Amy Giral samedi nous rejoindre.
1: Génial, c'est super.
0: Vous suivez beaucoup l'USAP ou avec passion?
1: Souvent. Souvent, hein. Les matchs, ouais.
0: Une ambiance dans ce stade incroyable.
1: Exactement.
0: Incroyable.
1: Donc, pour la dernière de l'année, Amy Giral.
0: En tribune, parce que là, c'est pas du pesage. Hein, parce que,
1: bon, et en tribune,
0: parfois,
1: ouais.
0: On achète des places en pesage, parce que, faut le dire, c'est un peu moins cher. Moi, je l'ai fait beaucoup. Mais c'est vrai, vraiment, j'ai souvent. Mais vu d'ailleurs, c'est souvent en pesage, parce que c'est très bien aussi, d'ailleurs, on est à côté du terrain, mais c'est quand même plus confort en tribune.
1: C'est plus confort, effectivement.
0: Donc là, vous serez en tribune, surtout avec la chaleur. Voilà.
1: Super, ben merci beaucoup.
0: Vous allez vous régaler, vous avez passé un bon moment grâce à votre radio préférée, puis le match est à suivre, sinon je le dis quand même, pour vous qui serez à la maison ou sur la route, le match est à suivre avec Julia Dejean et les commentaires de Cyril Maillère dès 14h pour l'avant-match ce samedi. Bravo Lydie, félicitations.
1: Merci beaucoup.
0: Je vous laisse reprendre votre route avec ici Roussillon dans les oreilles. D'ailleurs, petite question rituelle, quelle est la première radio des Pyrénées Orientales?
1: Ici Roussillon, bien sûr.
0: Mais oui, on est raccord, voilà. On est sur la même longueur d'onde. À bientôt Lydie. Au revoir.
1: Merci, au revoir.
0: Vos années 80, ah, on les aime les années 80. Qu'est-ce que c'est bon, ça, c'est, on s'en lasse pas. Hein. Oh, pourtant, c'était il y a 40 ans, ouais, bon, c'était hier. Alors, on a le 100% années 80 qui arrive dans la radio avec Laurent Petit-Guillaume, oui. De la programmation, la playlist de l'émission. Tout à l'heure, entre 19h et 20h, on va écouter Francis Cabrel avec Animal. Luna Parker aussi, souvenez-vous, Tes états d'Amérique, c'était carrément chouette, ça. Alain Chauffort-Bambou, et tout de suite, un avant-goût avec ce tube signé Kim Wilde dans vos années 80. C'est Cambodia, vous écoutez, ici au Roussillon.

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0: maintenant.
1: Tout s'en va, c'est la nouvelle chanson de Gaëtan Roussel, Je m'en vais, mais pas tout de suite, je reste un petit peu avec vous encore. Laurent Petit-Guillaume arrive avec votre 100% des 80. Et moi je vous parle circulation et je vous rappelle qu'il y a une route fermée, celle qui passe vers l'aéroport à Perpignan. La D117 fermée entre Perpignan et Espira de l'Agly suite à un accident. Donc voilà, route fermée, vous l'avez noté, celle qui longe l'aéroport, la D117 entre Perpignan et Espira de l'Agly. Dans les deux sens de circulation, l'infotrafic c'est avec ici Roussillon. 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
2: 19h. 7 heures.
0: Ouais, je vous parle chaleur, en tout cas météo, dans un petit instant, mais tout de suite, on s'informe ensemble.
3: Deux jours après la découverte du corps sans vie d'un enfant de 11 ans à Rennes, sur les bords de la Vilaine, une serviette de bain serrée autour du cou, les deux suspects, un garçon de 16 ans et une fille de 15 ans, ont reconnu les faits. Bonsoir Thomas Pinaroli.
4: Bonsoir.
3: Alors les deux jeunes ont avoué avoir étranglé l'enfant pour une histoire d'appât de pêche.
4: Oui, du matériel qui vaut quelques dizaines d'euros et que Théo aurait volé aux deux ados avec qui il est parti pêcher dimanche après-midi. Un jeune homme de 16 ans, interpellé hier matin, et une fille de 15 ans qui s'est rendue d'elle-même. Ils ont tous les deux reconnu en garde à vue avoir étranglé l'enfant, et c'est bien cette strangulation qui l'a tué, selon le rapport d'autopsie. Les deux jeunes sont ensuite partis en courant avec les affaires de Théo. Les enquêteurs les ont retrouvés chez eux hier. L'adolescente connaissait la victime, tous deux était dans le même collège Échange en centre-ville de Rennes. En revanche, l'adolescent, lui, n'a rencontré Théo que la veille du drame, lors d'une première partie de pêche. C'est là qu'il lui aurait donné des appâts, selon le récit des parents de Théo. Ce jeune de 16 ans dit au contraire que Théo lui a volé ce matériel. Les deux suspects seront présentés à la justice demain. Le procureur précise qu'ils sont inconnus de ses services.
3: Merci Thomas Pinaroli. Précision pour ici Armorique. Un lycéen rennais de 17 ans blessé à l'arme blanche par un autre élève du même âge. Au sein du lycée, la victime évacuée par le SAMU est hors de danger. L'agresseur, lui, a été interpellé. La vigilance orange, canicule 7 ans. Elle concernera demain 13 départements de la façade ouest. Les deux Charentes, la Gironde et les deux Sèvres s'ajouteront aux 9 déjà concernés. Plus d'une vingtaine sont en jaune. La chaleur pourrait atteindre localement des températures exceptionnelles de 38 voire 39 degrés ces prochains jours. Des conditions à la limite du supportable pour celles et ceux obligés de travailler en extérieur, de faire des efforts physiques, comme sur le chantier du musée d'art de Belfort. Les travailleurs du BTP essaient de s'adapter comme ils peuvent, Pauline Boudier.
5: Casque sur la tête, pantalon de chantier, Anthony n'a pas encore de la sueur sur le front alors qu'il décharge le Manitou, sorte de petit tracteur dont il est le conducteur.
6: C'est un sonar, il n'y a pas de clim, donc voilà. On peut pas ouvrir grand chose, il n'y a rien qui est ouvrable, à part la porte latérale, c'est tout, mais c'est avec les roues, c'est pas possible.
5: Il essaye de prendre un maximum de petites pauses à l'ombre quand le chantier le permet, mais sinon, il n'y a pas de secret.
6: On s'hydrate et puis on bouge le casque, quoi, pas trop le choix.
5: En cas de pic de chaleur, les chefs d'entreprise doivent effectivement fournir aux employés de l'eau en quantité suffisante. En l'occurrence, sur le chantier rue de Mulhouse, il y a un point d'eau. Mais le Mazuc Mac, patron de l'entreprise Matlock, qui s'occupe du terrassement, préfère prévoir en plus.
7: On amène notre pack d'eau, puis on met dans un endroit en ombre, pas qu'il prenne le soleil. On prend carrément l'arrosoir et puis ça fait du bien.
5: Une pluie d'eau pour se rafraîchir. Quelques mètres plus loin, Jérémy est dans sa mini-pelle. Il a une autre stratégie pour bien vivre les journées de grosse chaleur.
8: Moi, je vais manger à l'extérieur où il fait plus frais.
5: S'assurer que ses employés mangent bien, c'est une des problématiques, dit le Mazuc Mac.
7: On a des salariés qui fument, qui ne ramènent pas leur gamelle. Ils ne sont pas habitués. Et s'ils ne mangent pas, ils vont tomber dans le pomme. Et en plus, avec la chaleur et tout, donc moi, je leur paye le resto.
5: Des frais supplémentaires qu'il a du mal à se faire rembourser.
3: Un reportage signé Pauline Boudier. Il n'y a pas de tension particulière aux urgences ou au SAMU, dit la ministre de la Santé, Stéphanie Rist, qui appelle les Français, notamment les sportifs, à se méfier. Dossier complet sur cette vague de chaleur à retrouver sur ici.fr. Stellantis va investir plus d'un milliard d'euros pour produire une nouvelle génération de voitures électriques à partir de 2029. Annonce faite par Emmanuel Macron aujourd'hui, un chiffre qui n'est à ce stade pas confirmé par l'entreprise. Le chef de l'État recevait à l'Élysée un parterre d'industriels et d'entreprises engagés dans l'électrification de la France. Des nouvelles de Roland Garros, grosse déception pour la demi-finaliste sortante et numéro 1 française Loïse Boisson, éliminée d'entrée par Anna Kalinskaya 2-7 à 0. On se console donc avec l'exploit de Moïse Kwame, ce jeune prodige du tennis, 17 ans, a sorti l'ex numéro 3 mondial, aujourd'hui 46e, le croate Marin Cilic en 3-7. Moïse Kwame est français, c'est son premier tournoi du Grand Chelem et il n'est pas prêt d'oublier ce 26 mai 2026.
9: C'est clair que ça restera une date que je me souviendrai toute ma vie. Beaucoup d'émotions. Je suis très content d'avoir pu remporter mon premier match ici à Roland aussi. En tout cas, pour ma part, j'ai du mal un peu à avoir ce côté plaisir. Et aujourd'hui, je l'ai eu. Donc, je m'entraîne énormément pour ce genre de moments. En un sens, non, je me surprends pas, mais on apprend tous les jours sur soi. Donc, une nouvelle étape franchie, j'ai envie de dire. Le plus important, c'est de continuer sur cette lancée.
3: Moïse Kwame, 17 ans, 318e mondial, est entraîné par Richard Gasquet. Ce soir à 20h15, un autre Français, Clément Tabour, affronte un gros morceau, l'Italien Yannick Sinner, en night session, comme on dit.
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0: On attend le pic de chaleur toujours pour ce jeudi, mais pour demain, et oui, encore des températures élevées, en tout cas pour cette fin de printemps, avec du soleil toute la journée. Quelques petits passages de nuages demain matin dans les PO par-ci, par-là, du vent toujours faible de secteur est principalement demain. Et pour le thermomètre demain matin, 18 en plaine sur Perpignan notamment, 20 sur le littoral des Pyrénées-Orientales, 11 en montagne demain matin. Et les maximales, à l'ombre bien sûr pour demain après-midi, 34 à Perpignan et à Estagel, 33 à Canet, 33 aussi à Port-Vendres, 36 à Céret, 29 à Prats-de-Moyaux, 34 à Prats demain après-midi, 35 à Saint-Paul-de-Fenouillet et 27 en montagne à Auxéja et Matemal. En Catalogne du Sud, du soleil demain aussi, avec 34 à Gérone pour demain après-midi et chez nos voisins de l'eau, du ciel bleu demain, peu de vent et 32 degrés pour La Palme demain après-midi.
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10: Bonsoir à tous, la magie des années 80 est de retour. Eh ben oui, pourquoi ces chansons n'ont-elles pas quitté notre mémoire juste parce qu'elles avaient un petit secret qui se résume par « elles étaient juste bonnes ». Ben voilà, et ce soir, elles sont de retour, et ça commence comme ça.

0: Francis Cabrel, c'était Animal. 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
0: Sur l'album Sarbacane, qui mérite d'être dans votre collection de CD, de téléchargements et même de vinyles, tellement c'est devenu un classique. Mais je pense que c'est déjà fait. Animal, c'est un titre sur notre part instinctive, sauvage. Et oui, nous sommes tous des petites bébêtes quand la passion vient dominer nos élans. Bon allez, ça suffit, la psychologie à bas prix. Revenons au rythme et à notre Zoulou préféré, Johnny Clegg, Scatterings of Africa. C'est dans la suite de 100% années 80.
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0: Luna Parker, c'était tes États d'Amérique. Un petit jeu de mots, ça n'a jamais fait de mal à personne, et surtout pas à Rachel et Eric qui, avec cette chanson, atteindront quand même la 10e place du top 50 en 1987. Vous écoutez 100% années 80, on continue à feuilleter l'album Souvenir en musique avec un titre qui a fait danser la planète en 1984, Somebody's Watching Me. Rockwell arrive juste après ça.
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0: L'ambiance des années 80, ça continue sur votre radio. Ici Roussillon, juste après ces petites infos.
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2: 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Ici Roussillon, infotrafic et la D117 toujours fermée vers l'aéroport à Perpignan. C'est la route qui permet d'aller de l'aéroport de Perpignan et de la pénétrante d'ailleurs, la D900, pour rejoindre Espira de l'Agly. Et c'est la route qui passe vers l'aéroport, vous la situez très bien. Et cette route est fermée suite à un accident, donc route fermée entre Espira de l'Agly et Perpignan dans les deux sens de circulation. Donc secteur à éviter absolument, la D117 vers l'aéroport à Perpignan en cette fin de journée. L'infotrafic avec Ici Roussillon.
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0: Bambou, c'était Alain Chamfort.
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0: Alain Chamfort qui a bien fait de quitter l'écurie Claude François qui lui produisait des tubes pour Midinette pour aller frapper à la porte de Serge Gainsbourg et lui proposer de travailler ensemble. Après hésitation, il a accepté. Et Bambou en est un exemple. C'est une chanson qui s'inspire de la nouvelle compagne de Gainsbourg et qui va devenir le plus grand succès d'un autre. Bah, en l'occurrence, Alain Chamfort. Bah, voilà. Pour la suite, il paraît que la vidéo Kill the Radio Star, bon, c'est seulement les Buggles qu'ils disent et qu'ils chantent.
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0: On dit que c'est la première chanson rap en France, mais les ondis n'ont pas toujours raison. Hein. Alors disons que c'est une chanson culte des années 80 et qu'on ne se lasse pas du petit accent de l'américaine Vali. La suite de votre soirée à 20h, Décibel, Émilie Mazoyer qui reçoit ce soir Zazie. Ce sera après, entre autres, U2 qui arrive dans un instant avec I Still Haven't Found What I'm Looking For.
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1: Il est 20h sur votre radio locale, ici, merci de nous avoir choisis.
2: Et à 20h, c'est Décibel, toute l'actualité musicale avec ce soir. Une voix, une personnalité, un tempérament qui nous accompagne depuis plus de 30 ans. Ah, on en a des souvenirs avec Zazie.
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2: Zen, puis aussi Larsen. À ma place, rue de la paix, je suis un homme, speed. Je ne sais pas quelle est votre chanson préférée de Zazie. À vrai dire, je ne sais même pas quelle est ma chanson préférée de Zazie. Ce que je sais pour sûr, c'est que c'est bon de la savoir toujours là, pas loin, à s'occuper amoureusement de sa musique et de nos petites oreilles. Zazie est de retour avec une nouvelle chanson, Youpi. Elle est ce soir dans Décibel pour tout vous raconter.
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2: Salut à toutes, salut à tous et bienvenue dans Décibel. On est le mardi le plus chaud de tous les temps. Vous avez entendu ça à la radio? Ben oui, c'est très sérieux. J'espère que vous allez bien. Hydratez-vous pendant l'heure qui vient car ça va être chaud bouillant le Décibel de ce soir avec l'anniversaire de Lenny Kravitz, la découverte d'une artiste qui s'appelle Mélissa et un blind test qui parle des femmes. 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Venez donc jouer avec nous et on retrouve Zazie maintenant. Et bonsoir Zazie.
5: Bonsoir.
2: Bienvenue dans Décibel. Chère Zazie, la dernière fois qu'on s'est vu, c'était pour un album dans lequel il fallait mettre de la couleur.
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2: Et plutôt un album dans lequel vous mettiez les couleurs dont on avait bien besoin. Et vous réclamiez un petit peu de légèreté dans ce monde de brutes.

0: C'était le 11e album.
1: Ouais. Et ça vous emmène en tournée. Vous avez vécu vraiment une belle aventure avec ce disque. Aujourd'hui, on va découvrir la nouvelle chanson qui est la porte d'entrée du 12e album, c'est ça?
2: Oui.
1: Ouais. Alors,
2: oui. Alors, il n'est pas complètement fini, cet album, d'où le fait qu'on sort un petit single avant.
1: Ouais.
2: On est en train de peaufiner pour deux, trois éléments techniques, mais enfin, il est quand même en très, très, très bonne voie. Donc, il va sortir quelque part à la rentrée. On ne sait pas trop quand. Ça dépendra un peu de l'état des lieux. Mais...
1: En tout cas, cette année, quoi.
2: Oui, complètement. Ouais.
1: Cette année. Alors, évidemment, 12, moi qui adore les trucs un peu cosmiques, entre les 12 fois où la Lune fait son petit tour de... Non, c'est la Terre qui fait le tour. Non, c'est la Lune qui fait le tour.
2: Alors là, je vais vous laisser toute seule dans votre mouise, Émilie.
1: Dans le système solaire. Ah non, c'est la Lune qui effectue 12 fois le tour de la Terre en un an. Bah oui, parce qu'il y a 12 mois, il y a les 12 travaux d'Hercule. Enfin, il y a beaucoup de 12. Il y a les 12 apôtres. Alors vous, 12, la vache.
2: Ah oui. C'est bien, c'est pas chargé déjà comme...
1: C'est ça, les 12 fils de Jacob qui ont donné naissance aux 12 tribus d'Israël. J'ai tout relu pour préparer l'émission. Non mais en vrai, c'est un nombre qui est intéressant pour vous, 12, vous êtes penché dessus ou pas du tout?
2: Pas tellement, j'avoue. Hein.
1: Ouais.
2: J'ai cette chance de ne pas avoir beaucoup de mémoire, enfin d'être vraiment assez ancré dans le présent.
1: Ouais.
2: De mesurer la chance que j'ai de pouvoir faire encore un album dans de bonnes conditions, de pouvoir appeler mes copains musiciens et qu'ils me disent oh oui on va se marrer, enfin ouais. Donc c'est plutôt ça. Après plus le temps passe, donc 12e album, ça fait comme moi je prends pas mal de temps entre chaque album, je mesure aussi un peu ce temps là les coupes de cheveux ont changé, les couleurs, quelques rides en plus, chez mes copains aussi, mais ce qui est très très drôle, c'est que en fait, quand on se retrouve, on est toujours complètement immature et on a l'impression d'aller se baigner dans la piscine un soir d'été quand on joue de la musique ensemble, donc c'est chouette.
1: Ça c'est beau. Peu importe, c'est le nom de la chanson qu'on va découvrir maintenant, premier extrait donc de ce 12e album. Qu'est-ce que vous pouvez nous dire pour vous préparer psychologiquement avant de l'écouter?
2: Alors, peu importe, au début, elle s'appelait pas Ma Faute, pour vous dire.
1: Ah.
2: Et puis, j'y ai rajouté un peu d'humour, ce qui est compliqué en chanson, en tout cas un peu de deuxième degré. Je trouve qu'on est dans un monde qui n'est pas hyper rigolo, avec pas donc son lot de très très bonnes nouvelles tout le temps. Donc, j'ai fait un peu comme j'aime faire, comme d'habitude, c'est-à-dire... un espèce de paradoxe entre une chanson ou un son, en plus un peu électro, là, où j'ai eu la chance de travailler avec Yuxek, qui est assez digeste, en fait, et puis avec un peu de deuxième degré, mais avec du sens quand même, parce que j'y tiens toujours un peu dans mon écriture. J'essaie de rendre ça plus digeste, en fait, que quand j'écris le texte tout seul, où je me dis, on va tous tirer une balle, c'est pas possible.
1: Oui, l'idée, c'est, évidemment, c'est pas de forcer le trait, en fait. Si on parle de quelque chose qui est angoissant, on va pas mettre la musique des Dents de la Mer.
2: Exactement,
1: ouais, c'est ça.
2: C'est horrible. Voilà. Je vous remercie de la comparaison, mais c'est un peu ça. Donc, il y a aussi un peu de cynisme dans peu importe, parce que ça voudrait dire que, en fait, je dis ça, je dis rien, peu importe. Évidemment que c'est pas une chanson qui va changer le monde, mais quand même, j'aime bien penser à ce que je dis avant de le chanter, et j'aimais bien cette idée de partir. Alors d'une pub qu'on peut voir tellement souvent sous nos écrans et qui nous dit « Oh, regarde, il a une voiture plus grosse, il a un jardin plus beau, l'herbe est plus verte. » Et d'élargir comme si on dézoomait, on commence par le chien qui a pissé dans le jardin et c'est le chien des voisins, salopard. Et puis on dézoome et puis on va un peu sur la lune et on regarde ça, on se dit « Bah, est-ce que c'est très important ?» Et aussi avec tous les problèmes qu'on peut voir de territoire, de regarde comme c'est plus mieux, comme on va à la conquête de tel terrain, comme de tel pays. Donc voilà, c'était un peu l'idée de cette grande parano, mais où on peut danser dessus, quoi. Comme disait Nougaro, danser sur moi.
1: Danser sur Zazie, les amis, c'est tout nouveau, ça vient de sortir, ça s'appelle Peu Importe.

0: forte.
1: Ce je dis ça, je dis rien, à la fin, il est parfait.
2: Un cynique absolu, la fille qui prend pas.
1: Non, tout ce que je viens de vous dire depuis 3 minutes,
2: oubliez,
1: laisse tomber.
2: C'est un peu ça.
1: Zazie, de retour en pleine forme. Alors, ce peu importe, il a été fabriqué, donc on l'a dit sans vraiment le dire, mais d'abord avec le texte, qu'il a ensuite fallu rendre digeste, ce sont vos mots, Zazie, pour nous faire danser, quoi.
2: Oui, alors j'avais cette espèce de gimmick pour composer la mélodie, donc j'ai fait la mélodie au piano, donc bon, bing, bon, bing, bon, bon, c'était déjà au piano, mais ça sonnait comme un pot, évidemment. après, j'ai fait le texte dessus, après, j'ai appelé mon copain en lui disant que je voudrais que ce soit un truc un peu électro, qui revienne comme ça, avec des vagues, donc je suis allée chez lui, dans le sud, et on a fait la maquette,
1: ouais.
2: En une journée. À la fin, on avait un peu la pêche. Ça nous a mis de bonne humeur.
1: Ça, c'est bon signe, non?
2: C'est
1: ça marche
2: bon
1: sur
2: signe,
1: vous,
2: ouais. En général, ouais. Quand on commence à voilà. Et puis, je suis rentrée à Paris avec cette maquette. Et là, j'ai demandé à mon ami batteur, qui a fait aussi le reste de l'album, David Salquin. J'ai la chance d'avoir des musiciens que je connais très bien et qui, en plus, ne font pas que... Enfin, mon ami batteur, il fait aussi de la guitare, il chante très très bien, etc. Et donc, pour me faire une vraie batterie, donc il a enregistré une vraie batterie dans son studio, qu'il m'a envoyé, il m'a dit, j'ai une petite idée pour une basse, est-ce que... Bon, j'ai dit, bon, écoute, envoie toujours, je voulais pas être désagréable avec lui. Et la basse, au début, elle était synthée, elle était faite avec un clavier, et puis j'envoie ça, je le rappelle, je dis, bon, écoute, David, je suis désolée, mais là, tu vas devoir me le faire, elle est géniale, ta basse.
1: Génial, on l'entend.
2: Et puis,
1: tout
2: du
1: au long
2: coup,
1: de la
2: il
1: chanson.
2: M'a renvoyé la basse en disant, j'ai aussi une petite idée de guitare. Je dis, bah, vas-y, fais écouter. Et la guitare, elle devait être que à la fin du refrain. Yuxek a décidé de la mettre dès le début du refrain parce qu'elle est super, sa petite cocotte, comme ça, voilà. Donc, en fait, c'est vraiment une espèce de ping-pong avec des gens qui se connaissent très bien et qui aiment jouer, quoi. Donc,
1: mais ça dit aussi beaucoup de vous et de votre ego pas du tout surdimensionné parce que vous acceptez les suggestions, vous les prenez, et là, vous les réappropriez pas, vous me donnez le nom des gars et tout. Enfin, c'est pas tous les artistes qui fonctionnent comme ça.
2: Bah, ils devraient, parce qu'on leur doit ça aussi aux gens avec qui on travaille.
1: Ouais, c'est vrai.
2: Moi, évidemment, je suis très fière d'être compositrice et auteure, mais c'est pas tout. C'est-à-dire qu'il y a des gens qui aussi transforment l'essai, je dirais.
1: Ouais.
2: Vous faites un truc en maquette, en noir et blanc au fusain, et ils sont là en train de vous faire un truc en cinémascope. Donc, évidemment, je suis présente, puisque j'ai réalisé l'album, j'ai produit l'album, je les laisse aussi faire. J'appelle des gens où je sais quel est leur talent, comment il peut être complémentaire du mien, comment ils vont avoir des idées auxquelles j'ai pas pensé.
1: En fait, vous leur faites confiance.
2: On se fait confiance, voilà, mutuellement. Ouais. Et ils savent aussi que de temps en temps, ils font un truc super. Je leur dis, c'est super, mais non. Ce qui peut être très désagréable, mais ils savent que c'est pas eux qui sont pourris, c'est juste que j'entends un autre truc dans ma tête, quoi. Voilà. Donc c'est vraiment une question de confiance, la musique.
1: C'est marrant, ça me fait penser à un échange de messages que vous avez eu avec Vianney, mais qu'il a publié sur les réseaux pour votre duo. Alors pour le coup, ça a été un énorme tube, mais vous lui avez envoyé avant de fabriquer la chanson. Bon, si c'est pas bien, on ose se le dire, c'est très important pour moi.
2: Exactement. Alors, ce qui était drôle, c'est qu'il m'a dit après, il m'a dit, tu sais, j'ai halluciné, parce qu'en fait, sur tous les gens à qui j'en ai parlé pour cet album de duo, je crois que t'es la seule à me l'avoir dit, et en fait, c'est exactement ce que je pense à chaque fois. Donc, il me dit, ça me met dans une position qui est vachement confortable, parce que du coup, on sait que quoi qu'il arrive dans cette journée ou ces deux journées de travail, là, en l'occurrence, c'était une journée, si c'est pas bien, je vais pas être tout seul à dire c'est super, mais au revoir. Voilà. Ça, il n'y a pas d'obligation à ce que ça sorte. Voilà. Après, on était concentrés quand même. Voilà.
1: Oui, ça s'est senti. Hein. Ils n'ont pas fait une belote, ils ont fait un tube. Vianney et Zazie, comment on fait? Il y a un autre duo sur lequel on vous a entendu là récemment. Finalement, c'était votre dernière apparition discographique avant la sortie de Peu Importe. C'est le duo avec Pascal Obispo, l'archipel des séquelles.

0: Alors Pascal Obispo, pour le coup, ça fait un moment que vous le pratiquez. Ce genre de moment là, de duo avec lui, entre deux disques, pour vous, c'est quelque chose qui peut vous nourrir?
1: Ça me nourrit, et puis il y a une question de fidélité aussi. On a commencé la musique quasi à 2 mois près, au même moment, en 1902. En 92, 93, en tout cas, nos albums sont sortis à peu près de cette année-là. Ouais. Et il a toujours été mené par la musique. D'ailleurs, c'est assez drôle parce que on se rend compte que les gens, alors c'était peut-être une époque plus facile aussi pour s'inscrire dans la durée, comme on dit, mais ce qui fait, je pense aussi qu'on est toujours là, c'est cet amour de la musique et cet enthousiasme, quels que soient les trajets de vie, les décisions, maison de disque, pas maison de disque, contrat, etc. Il y a toujours cet amour de deux choses, c'est de faire de la musique, de la composer, de la partager. Et c'est une chanson, en fait, qu'on avait fait il y a assez longtemps. Il m'avait fait écouter cette mélodie. Bon, c'est un très bon mélodiste, hein. C'est un peu comme Calogero. Moi, c'est des mélodistes que j'aime beaucoup. Je lui avais proposé un texte compliqué, Archipel de séquelles. C'est une espèce de jeu de mots un peu pourri. Mais bon,
0: ça lui a plu. L'album, il s'appelait comme ça, carrément.
1: Oui, carrément. Mais j'ai trouvé ça mignon, en plus. Et je me souviens de la première fois que j'ai fait cette chanson. C'était sur scène, elle n'était pas sur un album. Je venais de finir le texte et donc j'avais vraiment le texte qui était sur scène, sur la scène que j'essayais de cacher un peu. Et j'avais eu malheureusement une panne de courant à ce moment-là. Le gars Dimitri qui faisait mes lights à cette époque-là avait décidé de faire un noir scène à un moment donné entre deux couplets. Sauf que moi je ne connaissais pas mon texte que je venais vraiment de finir d'écrire la veille. Et là j'ai eu une espèce de sueur froide où j'ai inventé un couplet en temps réel.
0: J'adore.
1: Avec des gens qui m'ont retrouvé en sueur en disant qu'est-ce qui lui prend. Mais donc je garde un souvenir un peu mitigé de cette chanson.
0: J'adore.
1: Quand il m'a proposé de la refaire en duo, je lui dis écoute, avec plaisir, parce que c'était du souvenir aussi.
0: Ouais. Bah, en parlant de souvenirs, justement, puisque vous avez démarré dans les années 90 et vous avez vu beaucoup d'évolution du métier, beaucoup de changements entre la sortie de Peu Importe et la sortie de vos premiers singles. Évidemment, ça sort pas de la même manière. Est-ce qu'il y a des changements qui ont mis, vous parliez de la joie de faire de la musique, qui ont mis votre joie de faire de la musique à l'épreuve?
1: Oui.
0: La dématérialisation ou les réseaux, enfin je sais pas, quelque chose.
1: Au début, tout ça, je trouve ça réjouissant. C'est-à-dire que, pour vous dire, nous, on a commencé sans Internet quand même.
0: Oui.
1: Hein. Il faut quand même se remettre dans le contexte.
0: Moi, j'avais la cassette.
2: Sur les cassettes.
1: Voilà.
0: C'est ça.
1: Et Internet est arrivé. Moi, je trouvais ça intéressant. Je me suis dit, tiens, il y a une certaine liberté là-dedans. On était 3 artistes et j'étais parmi les premières, alors que je connaissais rien du tout au numérique. Je crois qu'il y avait Aubert, Souchon, Dao, moi. Enfin, on était quelques-uns à se dire, tiens, on va faire des sites, c'était marrant au début, on pouvait avoir une ligne artistique là-dessus, etc. Et puis, les réseaux sociaux sont arrivés les uns après les autres, ça a commencé à s'horizontaliser, à avoir beaucoup de choses, et surtout où on a commencé à voir arriver les filtres, les influenceurs, les instagrammeurs, les trucs des drôles de métiers, où il n'y a pas de sous-métiers, hein, y a bien des gens qui vivent de la publicité, donc pourquoi pas, mais ou d'un côté, en fait, c'est pas tellement la dématérialisation des choses, parce que ça peut être hyper intéressant, mais c'était la déshumanisation des choses, ou s'éloigner un peu de la vérité, mettre des filtres, de l'autotune, alors que ça peut être très artistique aussi.
0: Bien sûr.
1: Moi aussi, de temps en temps, je mets un filtre pour faire un post, parce que je trouve que j'ai une sale gueule, ou je trouve que c'est plus marrant, y compris si avec les trucs qu'on peut voir sur, où on a des têtes de cuillère à peau et des choses comme ça.
0: Où on se met des petites oreilles de chat.
1: Voilà. Oui. Mais je trouve que quand même il y a un danger là-dedans. C'est la perpétuelle comparaison avec ce qui se passe, avec ce que les autres font.
0: Ouais.
1: L'algorithme, quoi. Je veux dire, est-on vraiment les prostituées de l'algorithme? Quand j'entends parler en disant oui, alors maintenant, tu sais, il faut faire des dumps, ce serait mieux. Des carrousels. Alors, un carrousel, pour moi, c'était un manège qui tournait. Non, alors maintenant, ça a une autre signification.
0: Les dumps,
1: c'est quoi? Oui, c'est des photos. Pourquoi? Ah, parce que tu vas rentrer plus facilement dans l'algorithme. Et oui, la question est vraie, c'est mathématique. Mais pourquoi en fait ? Ouais. Pourquoi vouloir rentrer plus facilement dans l'algorithme ? Oui, j'ai bien compris, pour l'exposition, c'est une manière de faire parler de soi, de diffuser ses chansons. Mais de temps en temps, je pense qu'on est tellement dans cette mécanique-là qu'on oublie qu'elle est... Que ça n'est qu'une mécanique, ça n'est qu'un média en fait, ça n'est qu'un moyen. Média, ça vient du latin, moyen d'arriver aux gens. Donc prenons-le comme un média et non pas comme une fin en soi ou comme une source en soi. La source, c'est la musique, quoi. C'est toujours la même tuyauterie.
0: Zazie, la sagesse de cette réponse, j'adore. Je pense que je vais me noter ce petit texte et cette réponse que vous venez de me faire. En tout cas, ça donne envie d'écouter une chanson qui s'appelle Speed. Elle n'est pas sur votre dernier album, elle est sur l'album d'avant. Parce que justement, oui, cette déshumanisation du métier, mais finalement du monde, elle donne envie de revenir à l'essentiel, au cœur. Alors allons-y, j'en suis parmi de cette chanson. Je sais pas, si vous l'avez jamais écouté, bon, vous retardez un peu, mais je vous envie parce que vous allez découvrir une merveille.

0: C'était en 2018 sur Essentiel. Speed, oh là là, Zazie, oh là là. Et mais alors c'est drôle parce que j'ai pas fait exprès, mais pour le coup, il y a un peu le côté électro qu'il y a dans peu importe aussi dans Speed finalement. Oui, ça a toujours été votre truc, rock électro.
1: Bah oui, alors je fais l'électrop ou l'électroc, je sais pas. On va inventer un mot pour ça.
0: On va faire des t-shirts pour la prochaine tournée.
1: J'aime bien ce mélange de choses un peu électro, comme ça, un peu numérique, parce qu'on peut maintenant vraiment. J'aime bien aussi l'idée que la musique soit abordable par plein de gens, ouais. Y compris ceux qui n'ont pas fait des études de violon ou de piano. Ça n'empêche pas de d'y mettre son cœur, et c'est aussi un travail très précis. Et en même temps, j'aime bien aussi la présence de vrais musiciens et de vrais humains qui mettent leur cœur, quoi. Donc, j'ai toujours bien aimé ce mélange-là, en fait.
0: Une belle musicienne humaine invitée ce soir dans Décibel, c'est Zazie, les amis. On revient tout de suite.
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0: Merci d'avoir choisi ici pour passer votre mardi soir. Avant de retrouver Zazie, je vous annonce que dans l'actu musicale et d'ici à 21h, on jouera au Blind Test autour des chansons qui parlent des femmes. On célébrera l'anniversaire de Lenny Kravitz qui, scoop, ne fait pas son âge. On vous fera découvrir Mélissa et puis on vous racontera l'énorme scandale au concert d'Eric Clapton à Madrid. Oyez, oyez les amis, Zazie vient de sortir une nouvelle chanson.
5: Peu importe.

0: Le nouvel album de Zazie sortira quand il sera prêt, parce que c'est pas encore le cas.
1: C'est un peu ça, mais enfin, à la rentrée, quelque part à la rentrée, quoi.
0: Ouais.
1: Voilà. Mais je sais pas si c'est septembre, octobre, novembre, je ne sais pas.
0: Et donc on table sur une tournée 2027?
1: Oui.
0: Ah, mais on adore.
1: Oui.
0: Non, mais alors moi, j'aimerais bien avoir toute une liste de trucs très très chouettes à faire en 2027, parce que pour le moment, la seule raison pour laquelle on parle de cette année, c'est les élections présidentielles.
1: Oui.
0: Donc voilà, la tournée de Zazie, comment vous dire, moi, j'ai... c'est un petit anxiolytique.
1: Oui, on en aura besoin, je pense. On aura besoin de se rassembler pour autre chose que de... Voilà, de...
0: Ah ouais. Donc tournée 2027.
1: Ouais, ouais.
0: Ça, c'est une très bonne nouvelle. Alors, j'ai reçu ici, dans Décibel, une jeune femme qui avait des choses à dire sur vous, Zazie. Elle s'appelle Alice on the Roof.
1: Oh là là.
0: Et vous lui avez écrit une chanson qui s'appelle Tyrannosaur. Alice on the Roof qui raconte comment ça s'est passé, votre rencontre et votre travail ensemble.
2: J'ai eu la chance de venir ici dans le studio de sa musicienne et acolyte de toujours qui s'appelle Edith Fabuena.
1: Et ensemble, de nos plus grandes productrices aussi en France.
2: Joyau de la France. Et on a écouté plusieurs maquettes ensemble. Elle a flashé sur ces deux mélodies qui étaient pour le coup vraiment très en talent là, Tululu. Et elle travaille, bon, j'imagine que vous le savez, mais elle travaille beaucoup la nuit, Zazie. Et je crois que quelques jours plus tard, à l'aube, du coup, vers 5h du matin, elle m'a fait un mail avec les deux chansons. Je crois que c'est un des plus beaux mails que j'ai reçus de ma vie. Les mails sont d'une poésie folle, c'est magnifique. Et elle m'a dit 40 fois, tu peux tout changer, c'est ta chanson. Et c'était parfait, elle avait mis des mots... voilà, qui collait tellement bien avec ce que j'ai envie de dire. Il y a une chanson qui s'appelle Tyrannosaur. J'adore ce mot. Moi-même, j'aurais pas osé. Enfin, je sais pas, j'ai trouvé ça génial qu'elle l'utilise.

0: Over, signé Zazie, donc sur l'album de Alice on the Roof. Vous devez être tellement sollicité. Qu'est-ce qui fait que vous allez vers, par exemple, cet artiste-là, Alice, quand oui, vous devez être sollicité tout le temps pour écrire.
1: Oui, souvent, mais en fait, j'aimais bien son univers déjà. Donc ouais. C'est déjà plus simple pour une rencontre, même si je lui dis, écoute, je suis en plein album moi-même, donc c'est compliqué, parce que je me laisse toujours le choix d'être inspiré ou pas par un travail ou une maquette de quelqu'un. Bon, alors déjà, la personne est délicieuse, complètement perchée, enfin, voilà. Ouais. C'est très drôle parce qu'elle s'appelle Alice Dutoit, d'où son nom Alice on the Roof. Mais elle est vraiment perchée, quoi. C'est-à-dire qu'elle est vraiment sur le toit de quelque chose. Et en même temps.
0: Elle a cette belgitude aussi qu'on adore.
1: Mais complètement. Voilà. Elle est d'une douceur infinie, elle est extrêmement bienveillante et tendre. Et on a vraiment beaucoup fonctionné par mail, mais ce qu'elle ne dit pas, parce que là c'est très très flatteur pour moi, mais ce qu'elle me dit pas, c'est que avant je lui ai posé la question en lui disant, est-ce que tu as des thèmes ou des choses que tu aimerais aborder, sans avoir forcément les mots ou la manière de les dire, mais, et elle m'avait sorti 3-4 thèmes comme ça par mail en me disant, écoute, voilà, parler du démon ou du truc en soi qui nous bouffe, et où est-ce qu'on le met, à quelle place il a dans nos vies, est-ce qu'on l'écoute, est-ce qu'on l'écoute pas, est-ce qu'on arrive à s'en sortir, et tout un tas de thématiques comme ouais. ça qui étaient très inspirantes aussi, plus la chanson, enfin vous entendez, ouais. elle faisait comme ça, mais c'était déjà magnifique, au piano, elle était toute seule au piano, et d'où l'idée de l'appeler Tyrannosaure, puisqu'on a pris le plus terrible des monstres, et c'est vrai que j'aurais peut-être pas écrit, en effet, c'est drôle qu'elle le dise, j'aurais peut-être pas écrit une chanson pour moi qui s'appelle Tyrannosaure, ouais. mais entre sa belgitude, son univers très, très fantasque et en même temps d'une poésie folle, puis sa voix, quoi, ses capacités vocales, je me suis dit, allez, on va faire s'envoler ce tyrannosaure, on va le rendre un peu moins méchant, quoi.
0: C'est beau. Mais c'est vrai que quand un artiste a la chance, alors pardon, c'est flatteur, mais c'est vrai, de se retrouver avec un texte à vous, Zazie, ça fait parfois des étincelles, jeu de mots. Oui, moi, j'écris pas de texte, excusez-moi.
1: Voilà, c'est la seule fois où j'ai fait un texte avant de faire la chanson.
0: Ah ouais?
1: Non, ça m'est arrivé deux fois.
0: Deux fois?
1: La première fois, c'était donc Pascal Obispo qui m'a appelé en disant, oui, qu'est-ce que tu fais, quoi, là, ce serait bien de faire un hymne pour le Stade de France. C'est Johnny qui va le chanter, merci, au revoir.
0: Oui, bon.
1: Ok, donc le lendemain à 7h, puisque c'est pareil, c'est les mêmes horaires que ce que disait Alice on the Roof, c'était la nuit, j'ai fait ça, et puis parce que je préfère m'appuyer sur la musique, en fait, la musique me crée une image,
0: ah oui,
1: sans mots, et puis j'essaye de mettre du sens sur cette sensation, en fait, donc c'est compliqué d'écrire sans avoir une idée de mélodie ou d'accord avant. Et la deuxième fois, c'était Calo Giro, qui Maël voulait que je lui fasse un texte, et il faisait l'album de Maël, et il m'a dit, tiens, vas-y, pour une fois, on va changer, tu vas me faire un texte.
0: Ah,
1: ça m'arrangeait pas du tout, parce que chaque fois, vraiment, j'ai pas cette habitude, et puis j'ai fait toutes les machines ont un cœur, et je lui ai envoyé, j'avais marqué qui bat, donc il en a enlevé quelques-uns, j'avais marqué 4 fois, il l'a fait plus que 3 fois, et après, 2 jours après, Calogero m'a envoyé la mélodie qu'il avait fait dessus, et donc, ouais, c'était chouette, en fait, ça marche aussi dans ce sens-là, mais c'est vrai que je suis moins à l'aise.
0: Quand vous écrivez une chanson qui devient intemporelle, il y a Allumé le feu de Johnny, mais bon, le perso de Johnny fait que de toute façon, voilà, c'est une espèce de
1: cathédrale. Intemporelle, oui.
0: Voilà. Je pense à Double jeu, chanté par Christophe Willem, fin mars. Zénith de Paris, premier Zénith de Théodora. Théodora, c'est la chanteuse préférée des ados.
1: Ouais, elle est formidable.
0: Donc, on est sur une salle remplie par des gens qui ont 15 ans, 16 ans, 17 ans. Allez, 25 ans, vraiment les plus vieux. Sur scène, Théodora, pareil, 22, 23 ans. Et l'invité, c'est Christophe Willem. Et la salle est folle, folle de joie. Ils chantent par cœur une chanson qui est sortie quand ils étaient soit bébés, soit pas nés.

0: et Christophe Willem au Zénith mars 2026.
1: Ouais, non, c'est bien, c'est pas bien pour mon ego, mais c'est, non, mais c'est super en fait.
0: Mais si.
1: Bah, on ne sait pas, il y a de temps en temps ça des chansons comme ça qui
0: d'aujourd'hui qui écoutent ouais. de la musique urbaine qui... Donc sur le papier on se dit ah bah non, c'est pas le public de Zazie, et ils sont complètement touchés et ils s'identifient et ils s'approprient un truc que vous avez écrit il y a 20 ans.
1: Bah, je pense que le quand je serai grand déjà peut parler à des jeunes. Hein. Ouais. C'était pas fait exprès, mais c'était plus. C'est une chanson qui, pareil, est très dansable et avec un peu d'humour quand même. Où ouais. il y a ce cœur qui font. Faudrait savoir ce que tu veux. Et lui il dit bah c'est comme ça. Qu'est-ce que j'y peux. Et en fait il y a une espèce de recherche où il dit bah je en chanteur dans ma salle de bain. Il y a des choses marrantes où tout le monde. Bah on le voit d'ailleurs beaucoup sur les réseaux. S'invente un peu chanteur. D'ailleurs il y en a qui sont très très bons.
0: Oui.
1: Mais qui ont pas encore franchi la porte de ouvert la porte de leur chambre et qui posent des choses, font des petites choses dans leur coin. Donc je pense que c'est ça aussi qui parle peut-être à ces jeunes.
0: Et le talent, Zazie, d'écrire des chansons qui sont restées, qui restent et qui vont rester. Alors il n'y a pas de recette évidemment, mais quand même...
1: un bon élément de recette, c'est ouais. prendre des super interprètes.
0: Oui, évidemment, ça aide.
1: Ça aide.
0: Ouais, mais donc. De l'humour, ça, on a compris que c'est un truc que vous aimez bien mettre dans les chansons. Alors, c'est pas forcément la galéjade.
1: Quand la chanson le permet.
0: De l'esprit,
1: ou voilà.
0: Voilà. De l'esprit. Et aussi, peut-être, jamais essayer d'être à la mode.
1: Alors, Maxime Le Forestier m'avait dit un truc génial. J'ai beaucoup de respect pour Maxime, qui est devenu mon ami, et pour ça, le fait qu'il ait duré aussi longtemps, ouais. alors que moi, je l'écoutais quand j'avais 11 ans, j'écoutais voilà, là, comme un arbre dans la ville, en me disant, oh, c'est trop bien. On était tous un peu babacool à l'époque, mais je trouvais ça trop, trop sympa, ce qu'il disait. Et j'ai eu la chance de pouvoir le rencontrer, de travailler même un peu avec lui. Et il m'avait dit, je lui avais dit, comment tu fais quand t'as... Voilà, quand tu traverses des petits déserts, ce qu'on appelle ces petites zones comme ça un peu, où ben il y a moins de succès, on est moins ouais. sollicité, etc. Il dit, bah, tu ne changes pas. Surtout, tu ne changes pas. Parce qu'en fait, tu sais, regarde, c'est comme les pantalons, pas de def, pas taille haute, pas les épaulettes, les couleurs atroces. Là, ils nous refont un truc des années 80. En fait, si tu changes pas, ça va redevenir à la mode dans un certain temps. Et en tout cas, je pense qu'on peut... aimer ou ne pas aimer ou trouver ça daté, bien sûr, ce qui est normal hein, puisque c'est daté par rapport à notre âge, par rapport à notre vécu, mais au moins on peut pas remettre en question l'honnêteté avec laquelle on l'a fait quoi. Je cherche pas à faire du jeunisme. J'adore rire un peu avec les codes, parfois même rire avec les réseaux ou m'en servir, mais enfin vous voyez, j'ai posté 3 trucs en un an, donc je pense que
0: ah, l'algorithme
1: catastrophe, mon label n'en peut plus de moi.
0: Faim.
1: mais voilà, je pense que c'est une question d'honnêteté en fait, ne pas je pourrais pas défendre quelque chose qui serait loin de moi. Ouais. Je pense que j'irai direct au burn-out, donc
0: ça nous donne envie d'avoir bientôt des nouvelles du nouvel album de Zazie. Le premier extrait, peu importe, est disponible. Donc on se donne rendez-vous après les grandes vacances.
1: Oui.
0: Bon, bah comme on dit pas souvent, vivement la rentrée. Merci Zazie. À bientôt.
1: À bientôt.
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0: Ah là là, Zazie, bah oui, vivement la rentrée alors. Eric Clapton, il faut que je vous parle de lui. Il y a eu un scandale lors de son dernier concert à Madrid. Eric Clapton, je rappelle, je resitue, dieu de la guitare, mais vraiment, son surnom c'est God. Voilà, pour vous dire un petit peu le niveau du gars. 81 ans cette année, 25 ans qu'il n'avait pas joué à Madrid, donc la foule était en délire. Et puis il y a un fan, vous savez, ce fan du premier rang, un petit peu trop enthousiaste, peut-être même un petit peu... allez, si on n'est pas très empathique, on pourrait dire qu'il était un petit peu concon. Tellement heureux de voir Clapton, il lui a jeté un vinyle. Voilà. Alors, puis il a bien visé. Malheureusement, il a très bien visé en jetant le vinyle en direction d'Eric Clapton, qui s'est pris le disque en pleine poitrine. Alors, pas blessé apparemment, sinon on l'aurait su, mais extrêmement agacé. Clapton est parti sans se retourner après avoir joué Cocaine, reprise de J.J. Cale, un des artistes préférés de Clapton. Normalement, il y avait un petit rappel, et bien grâce au fan concon du premier rang, il n'y a pas eu de rappel. Arrêtez de jeter des trucs sur les artistes sur scène s'il vous plaît, et montez le son car Eric Clapton est dans Décibels.

0: des plus grands tubes d'Eric Clapton. Ben, c'est pas une chanson à lui. Je vous recommande d'ailleurs d'écouter la version originale de JJ Cale sortie un an avant celle de Clapton en 76.
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0: Et si on joue au blind test maintenant avec des chanteurs qui rendent hommage aux femmes dans leurs chansons? Elisabeth et Olivier sont avec nous pour jouer. Salut l'équipe!
2: Bonjour tout le monde.
0: Bienvenue.
2: Salut.
0: Alors ce blind test du mardi soir qui paye bien, j'avoue. Alors on peut pas vous offrir l'album de Zazie puisque vous l'avez compris, il n'est pas prêt. Donc on va pas comme ça vous vendre des choses qui n'existent pas. Mais non, elle sort déjà une chanson. Allez voir le clip. D'ailleurs j'en ai pas parlé, mais le clip est très chouette. Et donc on vous offre un bouquin formidable aux éditions Le Mot et le Reste. C'est Gwenaëlle Fleur qui a écrit ce bouquin. C'est Matmata, 30 ans ferme. Ça vous raconte les 30 ans de carrière de Matmata. Parce que le succès, ouais, évidemment, de Lambeandro, voilà, mais il s'est passé plein de trucs avant et puis encore plein de trucs après. Et le bouquin est super et c'est ça votre cadeau. Vous en avez chacun un exemplaire ce soir.
2: Magnifique, merci beaucoup.
3: D'avance.
0: Ben avec
3: joie. Ça sera mon troisième.
0: Ah, Elisabeth, c'est magnifique. Ben voilà, ben il faut collectionner.
3: Quatrième, j'en ai oublié un.
0: Les bouquins de Décibel, c'est merveilleux. Ah, oui. Olivier, oui. Comment ça va en ce mardi soir de canicule?
2: Eh ben écoutez, ça va, on est au frais, hein, voilà, je suis resté dans le frais quasiment toute la journée, donc voilà,
0: pas
2: tout
0: mal.
2: Va bien.
0: Mais dans le frais, dans la clim, parce que moi si quelqu'un a un plan clim ou un plan piscine,
2: non, en fait,
0: vous pouvez nous appeler.
2: Bah, je prends le frais la nuit, hein, je fais comme tout le monde, la nuit, puis après je ferme quand ça commence à chauffer, quoi.
0: Bah voilà. Oui. Alors sinon, un bon plan hein, pour vous, les studios de radio, c'est climatisé, parce qu'il ne faut pas que les machines chauffent, sinon elles s'arrêtent. Donc franchement, c'est la bonne semaine pour faire des heures sup à la radio aussi.
2: Effectivement, sinon il y a la cave aussi. C'est pas mal. Hein.
0: La cave, c'est très très bien. Oh, ouais. Hors contexte.
3: Elisabeth, elle reste à l'intérieur, puis elle va sur le banc de temps en temps, de 5h à 7h, sous l'arbre.
0: Qu'est-ce qui se passe, Elisabeth? Tu parles de toi à la troisième personne, on dirait Alain Delon. Qu'est-ce qui se passe? C'est la chaleur?
3: Pour ne pas dire je. Oui, je vais dehors.
0: Mais non, ouais. Mais tout va bien. Elisabeth, toi, jusqu'à quelle température s'est montée aujourd'hui?
3: Alors, 32 à Mandeur. 32 dans le Doubs, à Mandeur où j'habite.
0: Bah
3: 32.
0: Oui, quand même, hein. Oui. Non, ça rigole pas.
3: Voilà, ciel bleu, soleil, brûlant. Et c'était même étouffant. Tiens, ma fille est revenue de Roland-Garros.
0: Ah, formidable. Bah, elle a dû avoir chaud, Roland-Garros.
3: Alors, elle a vu, elle était à 5 mètres de Djokovic.
0: Ah, pas mal. C'est pas Nadal, mais c'est pas mal.
3: Zvenev, si je prononce mal. Et elle les a bien vus, elle a filmé et tout. Voilà, elle m'a montré les photos. Enfin, aujourd'hui, elle est passée, elle est venue, puis elle m'a montré tout ça. Puis après, elle est partie à Paris aussi. Elle était à Paris, le musée Grévin, enfin tout ça, Paris, la Tour Eiffel, enfin le Marais.
0: Ah bah oui, c'est la très bonne tout semaine ça. En plus pour visiter Paris. Elisabeth et Olivier, revenons à la musique et aux artistes qui rendent hommage aux femmes dans leurs chansons. Il va falloir retrouver le plus rapidement possible le nom des interprètes de ces chansons. Pourquoi? Eh bien, pour marquer des points et aussi pour étaler vos connaissances musicales. De toute façon, à la fin, tout le monde gagne. Olivier et Elisabeth, êtes-vous prêts à jouer, les amis?
2: Oui, on est prêts.
0: Ok, alors c'est parti pour une première chanson. Elisabeth, Olivier, n'oubliez pas de donner votre prénom avant de donner la réponse pour prendre la main.
2: Oui.
0: Qui chante cette chanson, hommage aux femmes? C'est parti.
3: Julia Claire, Elisabeth, elle c'est mon chouchou.
0: Ah! Bah alors.
2: Bon bah c'est Julien Clerc.
0: Eh bah c'est Julien Clerc. Bah non là Olivier, sur la nappe de synthé ou de que ne sais-je du début de chanson, qui peut trouver ça à part une fan, Elisabeth?
3: Bah oui. Ah bah là, je me doutais que ça serait Julien Clerc.
0: C'est ça. Non mais là Olivier, personne n'avait aucune chance. Elisabeth a un détecteur de Julien Clerc.
2: Tout le monde ne l'a pas trouvé avant même que la chanson commence.
0: Bien sûr, bien sûr. On dirait, Elisabeth, on dirait c'est ton ex-mari, il ne paye pas la pension, Julien Clerc. Quand il est à rayon 2 km, tu le sens. Tu le sens. Ah, Julien Clerc, il est là.
3: J'ai son premier CD, enfin son premier CD, parce que c'est ressorti en CD, mais 1968, hein, la cavalerie.
0: La cavalerie, bah évidemment.
3: Ivanovitch, les petites tasses de thé, tout ça. Oh là
0: bon,
3: là,
0: bah, j'ai compris, tout, quand il reviendra dans Décibel, il faudra que tu appelles pour lui poser une question. On va faire ça.
3: Oui, je suis très fan. Hein.
0: On va organiser ça. Bon, alors oui, Elisabeth, merci. et son ex-mari. Ça, c'est réglé. Maintenant, on continue. Alors ça, c'est une chanson que tout le monde connaît, mais allez-vous vous souvenir du nom de l'interprète ? Moi, par exemple, avant de faire le blind test, j'avais un peu oublié.
2: Olivier.
0: Olivier.
3: Francky Béret.
0: Oui, mais Olivier.
3: Cookie Dingler.
0: Oui, Olivier.

0: Pete Dingler. Mais oui, mais je sais pas.
1: J'ai eu la chance de le voir en vrai parce qu'on avait fait une comédie musicale dans les années 2000.
0: Ouais.
1: Et comme moi, je suis musicien, en fait, j'ai eu la chance de participer à cette comédie musicale.
0: Trop
1: et
0: bien.
1: Voilà, donc je l'ai vu de tout près. On a même pu discuter un peu. C'est quelqu'un d'extrêmement sympathique.
0: Excellent. Et tu fais quoi comme instrument, Olivier?
1: Moi, je joue du hautbois.
0: Oh, waouh!
2: Alors, et Olivier, puis-je te dire que ma sœur Marie, bon, qui n'est plus là maintenant, l'a vue également. Tu vois, et mon frère habite à Mulhouse. Donc, toi, tu es d'Alsace?
1: C'est pas loin.
0: C'est pas loin. Oui, Olivier, il est alsacien.
2: Tout de suite, mon frère, tu vois.
0: Bah oui.
1: Oui, d'accord.
0: Alors, Olivier, pardon, c'est une question un petit peu indiscrète, mais tant pis, je me lance. Comment on se lance dans le hautbois? Est-ce que c'est parce que c'était ton instrument préféré de l'orchestre? Aujourd'hui, c'est vraiment très spécialisé.
1: Bah, disons qu'on n'est pas très nombreux à en jouer. En même temps, à l'orchestre, il n'en faut que deux, voire trois.
0: Oui,
1: donc, voilà, c'est un instrument. En fait, je suis venu dessus avec la flûte à bec, que je faisais au collège à l'époque, comme tout le monde.
0: Ah, voilà, c'est via la flûte. Et tu t'es dit, il y a un truc.
1: J'adorais ça. J'avais des super notes et tout. J'étais à fond dans la flûte. Donc, je suis allé prendre des cours de flûte à bec. Et le gars qui donnait des cours de flûte à bec, et ben, il jouait du hautbois, en fait. Il m'a filé le biniou un jour.
0: J'adore.
1: Il m'a mis ça dans les mains. Et je me suis dit, ça, c'est génial pour embêter mes parents pour faire du bruit à la maison. Parce que tu sais, quand on commence un instrument, c'est toujours très compliqué, quoi. Tu vois, ça fait des dégâts au niveau des oreilles.
0: Ah ben, faut s'entraîner, hein. Oui, voilà.
1: Voilà. Et après, je me suis rendu compte que comme il n'y avait pas beaucoup de bois, j'avais beaucoup de chance de jouer, finalement, assez facilement dans des orchestres. Et ils étaient tous contents que j'arrive, en fait.
0: J'adore, vive le hautbois. Olivier a un point avec Cookie Dingler. Elisabeth a un point avec son ex-mari Julien Clerc.
2: Bon. Il faut
0: Ah bah Elisabeth, maintenant on sait où elle était en mai 68. Elle était dans la cavalerie, voilà. Allez, une dernière chanson qui rend hommage aux femmes. Quoi qu'il arrive, Olivier et Elisabeth, vous avez tous les deux gagné. Mais dites-moi quand même, qui chante ça?
2: Elisabeth.
0: Ah, vous avez dire en même Obispo. Temps. Oui, non, pas Pascal Obispo.
1: Florent Pagny.
0: Florent
2: Pagny. Ah oui, mais oui, tu as raison.
1: Je pense que
2: oui, une femme, mais oui.
1: Obispo qui l'a écrit.
0: Il a composé, ouais.
1: Ah, oui. C'est pas ça. Voilà.
0: Et voilà, les amis. Bravo. Je vous félicite, Olivier et Elisabeth.
2: Merci beaucoup.
1: Merci beaucoup, Émilie. C'était une très belle soirée là. Franchement, j'ai adoré passer là.
0: Ah,
1: je me suis vraiment amusé et j'ai fait une belle rencontre en plus.
0: Ah bah oui.
1: Elisabeth et
2: tu sais que je me permets, je te tiens sans te connaître.
0: Mais vas-y, Elisabeth, on est en famille. Ici, c'est la radio de la famille.
2: Disons que le contact se passe bien. Voilà, on va le dire. Et puis, je suis contente aussi, un Alsacien, c'est parfait.
0: Ah bah,
2: voilà.
0: Vous allez pouvoir échanger vos numéros de téléphone au standard. Je vous envoie 1000 bises, Elisabeth et Olivier, et aussi le bouquin Mathmata 30 ans ferme des éditions Le Mot et le Reste. Et je vous propose, après Julien Clerc, Cookie Dingler et Florent Pagny, d'écouter ce que Richard Anthony a à dire à propos de sa femme. Souvenez-vous, on était en 74.

0: s'appelle Mélissa et la chanson « Quoi faire de moi » annonce le meilleur. Alors vivement la suite.
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0: Ah là là, c'est l'anniversaire de Lenny Kravitz. J'avais un poster de lui torse nu. Le poster, dans ma chambre d'adolescente. Oh, Lenny Kravitz. Eh, super artiste à voir sur scène aussi. Ça joue vraiment de la guitare, ça chante merveilleusement. Mais quel âge a-t-il, Lenny Kravitz, aujourd'hui? Eh bien, mes enfants, vous n'allez pas en revenir. Il a 62 ans. Est-ce qu'il l'est fait? Absolument pas. On dirait mon petit cousin. Bon anniversaire à Lenny Kravitz. Et rendez-vous sur les festivals d'été en France, en juin, juillet, août. Printemps de Pérouge, Festival de Nîmes, Les Nuits de l'Erdre. Et puis en Picardie, Rétro, c'est trop. Lenny Kravitz, happy birthday.

0: chez vous aussi, chantez comme des zinzins. Believe de Lenny Kravitz, bah si évidemment, joyeux anniversaire à Lenny Kravitz. Sache Lenny, si tu écoutes l'émission, que je suis toujours disponible pour notre mariage dont je rêve depuis maintenant une trentaine d'années.
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0: Belle soirée les amis, à l'écoute d'ici et merci à l'équipe de l'émission Iris, Iki, Elodie, Omaïma et Franck. Il est 21h, bisous.
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0: Babacar est l'un des plus grands succès de France Gall, mais derrière son rythme entêtant se cache un dilemme déchirant.
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0: Tout commence lors d'un voyage au Sénégal. Dans un village, une jeune mère en détresse tend son bébé à la chanteuse et lui lance ces mots. « Prends-le, avec toi il aura une vie meilleure. » France Gall est bouleversée. Elle refuse, mais le regard du petit Babacar la poursuit jusque dans l'avion du retour. Hantée par la culpabilité, elle confie ses remords à Michel Berger. Pour l'aider à s'en libérer, il compose ce cri du cœur.

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0: Rose avec On jettera nos montres.
1: Un coup de cœur ici Drôme Ardèche.
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1: Saviez-vous que l'album culte de Raphaël, Caravane, a failli porter un tout autre nom ?
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1: Jusqu'au dernier moment, le disque devait s'intituler « Ne partons pas fâchés », titre qui donne d'ailleurs lieu à une chanson sur le même album. C'était un hommage à une phrase que sa mère lui répétait chaque soir avant de s'endormir. « Il ne faut pas se quitter fâché, qui sait ce qui peut arriver durant la nuit ?»

0: Une leçon de vie devenue un titre phare avant que l'image du voyage et de la caravane ne l'emporte finalement pour baptiser l'album.
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1: J'avais 19-20 ans et j'ai remplacé le DJ, j'étais la vestiaire du club parce qu'il savait que j'aimais beaucoup toutes les chansons américaines et il savait que je ferais l'ambiance sur la piste. Et c'est grâce à ces musiciens que j'ai pu signer chez Barclay.

0: Vous qui l'aimez peindre, c'était un peintre extraordinaire. 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
1: Nous partirons. Klemt.
2: Fallait un jour poser les bases.
1: Originaire du Mans, Klemt porte cette énergie des terres de province. Force tranquille, humilité, texte fort, l'essence de son écriture, l'émotion, la sincérité et le mot.

0: Chiron, Klemt, un coup de cœur ici même. 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
1: Les trois quarts des gens pensent qu'ils ne sont pas photogéniques. Et tu vois dans leurs yeux qu'ils se trouvent beaux. Et ça, je trouve ça fait trop plaisir.
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1: Alors bonjour, je m'appelle Florent Collat, je suis photographe sur Tours. Je fais du portrait, je fais du reportage, je fais de l'animalier, je fais plein de choses. J'ai pas envie encore de m'arrêter sur quelque chose. Mes réseaux sociaux, c'est florian.collat sur Instagram et sur TikTok.
2: Et ces réseaux sociaux ont quand même vraiment du bon. Sur Instagram, un jour, je tombe sur ça.
1: Excusez-moi de vous déranger, je suis photographe, je me balade dans la rue, je fais des portraits d'inconnus. Est-ce que t'as genre deux secondes, je fais un petit portrait vite fait?
2: Florian arrête les gens dans la rue et leur propose gratuitement de capturer leur visage.
1: Quand les personnes se voient et qu'ils découvrent qu'ils sont photogéniques, c'est trop beau. Et même moi, après, en retouche, je prends beaucoup de plaisir à faire des retouches. Un peu comme si je dessinais, j'ai mon petit pinceau en plus. Pendant des années, on m'a, entre guillemets, rendu beau à l'image en me filmant quand j'étais comédien. Et j'aime bien rendre l'appareil, du coup, mettre en avant les gens, mettre en valeur des gens. Et voilà, ça me fait plaisir.
2: Peut-être que vous avez déjà vu notre photographe sur le petit écran.
1: Ouais, j'ai commencé dans la télé, le ciné, j'avais 14 ans. J'ai fait des séries Léo Mattei sur TF1. Récemment, j'ai joué Clovis, roi de France sur France 2. Une grande barbe, des grands cheveux, méconnaissable du coup. Mais en fait, le métier de comédien, tu dépends vachement du désir de tout le monde. Du désir d'un directeur de casting, des envies d'un réalisateur, de ci, de ça. Et j'en ai eu un peu marre. Je voulais prendre les choses en main. Et là, en l'occurrence, mon appareil. Regardez-vous.
2: On va passer de la théorie à la pratique. Mise en situation.
1: Ah,
2: Florian alpague un père.
1: Je vous montre ce que ça donne.
2: Et sa fille.
1: Vous êtes trop beau. Je crois que le papa a vu que la fille était partante. Donc il s'est dit, bon, allez, pourquoi pas. Et puis oh, finalement, ça leur fait des souvenirs, quoi. Ça leur fait des belles photos faites par un professionnel, bah, gratuitement. Mine de rien, c'est pas tous les jours que ça arrive, j'imagine.
2: Amour, amitié, complicité, en tout cas, visible avec une photo. Certaines images, d'ailleurs, restent dans la tête de notre photographe.
1: Moi, j'ai un petit coup de cœur pour les vieux couples, les personnes âgées qui s'aiment. Je trouve ça trop beau de voir cet amour qui continue avec l'âge, quoi. Moi, ça me touche beaucoup. Et c'est des petits détails, c'est une petite main qui passe sur le dos, une petite attention, un truc. Je trouve ça trop mignon, quoi. De voir que ça fait 50, 60 ans qu'ils s'aiment et qu'il y a toujours des petites fleurs, petits machins, petits bisous. Moi, ça me fait fondre.
2: TikTok, Insta, son site web ou juste la rue, tout simplement, où vous pouvez croiser Florian Collat, de beaux clichés qu'on aime voir exister.
3: L'amour.
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5: Aujourd'hui, pour J'ai testé pour vous, c'est sur la commune de Viennet, dans les Deux-Sèvres, que je vous emmène. On va rencontrer Patrick Dujardin, il est apiculteur amateur, et il va nous faire découvrir ce qu'on pourrait appeler un métier hors du commun. Bonjour Patrick.
6: Bonjour.
5: Merci de nous recevoir ici sur ce rucher école. Alors pourquoi un rucher école ?
6: Alors parce que l'abeille du Poitou souhaite former chaque année un certain nombre d'apiculteurs amateurs. Alors il y a de la théorie, mais il y a de la pratique. Et ici, la pratique, on l'a fait sur les ruches que l'on va visiter tout de suite.
5: J'imagine déjà qu'il y a une tenue enfilée comme la vôtre.
6: Ah oui, je vais vous donner ça. Vous allez avoir une paire de gants.
5: La paire de gants, très bien.
6: Bien solide, en cuir. Et puis la vareuse, la protection.
5: Ah oui, c'est pas une tenue de cosmonaute, c'est une vareuse.
6: C'est pas une tenue de cosmonaute, je vous conseille pas.
5: Bon, ça y est, j'ai mis la vareuse et les gants. Ça change complètement de look, là.
6: Impeccable, on est paré pour aller voir les abeilles.
5: On va voir les abeilles ?
6: Ouais.
5: Je vous suis pour les ruches ?
6: C'est parti.
5: Allez, c'est parti. Alors là, nous voici donc devant une ruche. Comment ? Il n'y a pas trop d'abeilles dehors ? Ça a l'air d'être plutôt calme ?
6: Ouais. Il n'y a pas d'abeilles sur la planche d'envol. On en voit une qui arrive à l'instant. C'est plutôt une bonne nouvelle pour moi. Ça veut dire qu'elles sont parties travailler, elles sont parties
5: D'accord.
6: récolter. Donc normalement, on devrait trouver pas mal d'activités à l'intérieur et pas mal de récoltes. On voit que sur cette ruche, il y a le corps de ruche, là où elles habitent.
5: Ouais.
6: Ça, on n'y touche pas, c'est chez elles.
5: Okay.
6: Et puis on a mis deux greniers. Alors souvent, on en met un seul, mais quand on voit qu'elle récolte pas mal, on peut en mettre un deuxième, voire un troisième, exceptionnellement quatre.
5: Donc là, on peut l'ouvrir.
6: Donc là, on va ouvrir.
5: Ah, et on en voit quelques-unes qui essayent de
6: sortir. Voilà, elles viennent voir
5: ce qui se passe.
6: Donc, comme elles n'ont pas forcément tout eu le signal en bas, on va remettre un petit peu de fumée.
5: J'ai jamais été aussi près de tant d'abeilles. Ça voilà. Vous fait pas stresser, vous ?
6: Non, faut mieux pas, non. Donc là, on est face à une hausse qui est plutôt bien remplie. Il se trouve qu'on doit récolter dans une semaine, donc ça tombe plutôt bien. Et on va sortir un cadre.
5: Ah oui, on voit déjà des abeilles. Et c'est du miel qu'on voit ?
6: Alors, c'est du miel. Tout ce que vous voyez là, c'est du miel. Je vous laisse le soulever, vous allez
5: voilà,
6: voir ce qu'il y a comme miel.
5: C'est hyper stressant.
6: Vous ne lâchez pas, c'est tout.
5: Non, je ne vous lâcherai pas, non, vous inquiétez pas.
6: Voilà, donc là, il y a 2 kilos de miel.
5: Il y a, oui, c'est lourd, ouais, effectivement. Voilà. Et imaginons, on a récupéré le miel. Derrière, c'est quoi ? On le met directement en bocal ?
6: Alors, Pas tout à fait. On va le mettre dans un extracteur, c'est-à-dire que la pellicule que vous avez vue tout à l'heure de cire, on va la couper.
0: Ouais.
6: Voilà, le miel va commencer à couler. On va le mettre dans un extracteur, donc ça fonctionne par la force centrifuge. Et puis le miel va se mettre à couler. Et là, on va le mettre dans des réservoirs plastiques ou inox.
0: Okay.
6: Et on va le laisser décanter pendant quelques jours.
5: Merci Patrick, en tout cas, de nous avoir montré un petit peu votre métier et de m'avoir permis de tester ce métier un petit peu hors du commun.
6: Oui, ben, je vous en prie, avec plaisir. Nous, on a toujours énormément de plaisir à partager, à faire découvrir. On le fera jamais assez.
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7: Je rêvais d'avoir une maison à la campagne. Cette maison, c'est comme si j'y étais née. C'est ma maison de famille.
8: Ma maison s'appelle l'Ostao de la Mar.
9: C'est une maison un peu envoûtante.
10: Eh bien, vous voyez, des livres et trois fenêtres qui me donnent le paysage du pays, comme si c'était trois tableaux.
11: Ils ont vécu ici.
12: Thibaut Gaudry.
13: Elle m'a dit d'aller siffler là-haut sur la colline.
11: En juillet 1968, Huguette Carin, présidente du comité des fêtes du charmant village de Cotignac, écoute son transistor quand elle entend Joe Dassin chanter « Siffler sur la colline ». Et c'est là que germe une idée un peu folle.
14: J'ai demandé donc au maire, je lui ai dit « Qu'est-ce que vous pensez si nous donnions un terrain de Cotignac, si toutefois la mairie est d'accord, pour que Joe vienne chanter ?» Et il me dit « Bon, ben d'accord, fais-moi une lettre, je vais le proposer. » Ce qui a été fait et accepté. Donc, il est venu chanter une vingtaine de jours après. Et dès qu'il avait un gala sur la côte, il venait coucher chez nous. Et voilà comment ça s'est passé.
11: Joe Dassin donne un concert mémorable le 12 août 1968 dans la cour de l'école. Après sa prestation, Huguette l'accompagne visiter le terrain proposé. Un bel emplacement que le chanteur estime néanmoins trop proche du village. On lui en propose alors un autre, dans le quartier Saint-Joseph, sur les hauteurs, près d'un monastère. Enthousiaste, il l'accepte illico. Séduit autant par le lieu que par son nom. Il faut dire qu'il s'appelle Joseph Dassin.

0: Joe ne fera construire une maison sur le terrain que 10 ans plus tard. Mais il revient souvent à Cotignac et loge au Loucalen, l'hôtel-restaurant créé par Huguette en plein cœur du village. Il y prend toujours la chambre 6. Loucalen, où l'on peut croiser les Pink Floyd ou Yvonne de Gaulle. Et la chambre 6, où Joe dormira le 14 janvier 1978, mais pas seul.
1: Joe Dassin va chanter dans un instant. Joe Dassin a vécu hier un moment important dans sa vie, puisqu'il s'est... un moment troublant. Il avait sans doute plus le trac hier à Cotignac dans le Var que sur scène, devant M. Martin, le maire de la localité, qui a uni Christine et Joe pour le meilleur et pour le pire.
0: Après avoir hésité avec Tahiti, c'est finalement à Cotignac que Christine dit oui à Joe. Ce jour-là, ce n'est pas vraiment l'été indien, mais un déluge, qui cependant ne gâchera pas la fête pour les 500 invités conviés par le couple. On chantera une partie de la nuit, un concert improvisé qui se terminera en duo avec l'ami Serge Lama.
2: Samedi 14 janvier, contrairement à l'habitude, il pleuvait sur Cotignac. Étaient-ce les larmes des admiratrices de Joe Dassin qui, ce jour-là, épousaient dans la mairie du village la ravissante Christine Delvaux? Enfin, malgré le mauvais temps, tout Cotignac était là, dans les rues, aux abords de la mairie, pour saluer celui qu'il considère maintenant comme un enfant du pays, puisque Joe Dassin y possède une fort belle maison. C'est M. le maire en personne qui, vers 15h30, procédait à la cérémonie, ponctuée par le crépitement des appareils photos, tandis que la musique des sapeurs-pompiers de Brignoles interprétait les succès de Joe Dassin.
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0: Pour le dessert, un pâtissier a créé un gâteau géant, reproduisant la maison que Joe vient de faire construire, dans la Pinède, en haut de la colline. Si un jour, vous allez visiter Cotignac, labellisé plus beau village de France, et que vous souhaitez dormir au Loucalen, demandez la chambre 6.
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1: Il est tellement bon en hiver de se blottir, se réchauffer le corps, mais aussi l'esprit, pour affronter la vie avec plus de courage et de vigueur. En occitan, on dit cucuna. Cucuné en français régional, hein, comme ils disent dans les dictionnaires, ils sont mignons. Sauf que le mot de cucuna vient de coucou, provençal, hein, attesté par Mistral, dérivé de l'occitan provençal cucun, qui signifie coque ou coquille. L'œuf, pour ne pas le citer, d'où tout commence, hein, où l'embryon se développe, blotti contre la paroi, le cocon. J'ai reçu mes petits-enfants, ils m'ont coucouné. Ils m'ont enveloppé. C'était génial. Mais chez Cucuna devant Lufio, je me suis blotti devant le feu. Chères auditrices et auditeurs, il y a plein de mots en occitan pour dire se blottir. Satapa, sakata, sarza, sagrumi, chez rancunia, chez crapuni. D'accord, mais celui que je vous adresse est rempli d'affection, de chaleur. Je vous coucoune de mots doux pour réchauffer votre âme. Cucuna vous bien. Ana adio.
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2: Anthony est un enfant de Galeria et au village, il a tous ses souvenirs.
3: J'ai grandi ici depuis mon enfance, j'ai toujours vécu ici, j'ai été à l'école à Galeria. Et j'ai essayé de m'investir associativement à Galeria, donc voilà. C'est pour cela qu'on a repris, il y a maintenant 2 ans, avec des amis à moi d'ici, des jeunes de Galeria, l'association du village qui se nomme l'Asso du Falazor Minku. Donc c'est vrai qu'on met plutôt en avant tout ce qui est associatif pour Galeria, pour les jeunes, les futures générations et les plus anciens, bien sûr. Donc on essaye de faire vivre Galeria au maximum en toute saison.
2: Et l'association propose plusieurs rendez-vous sur l'année.
3: Des balles, on fait 2 à 3 balles par saison en été. On fait également des concours de boules qu'on fait pareil en été. Et on a aussi également des concours de belotes ainsi que des concours de beach soccer.
2: Le but, réunir les gens et les générations.
3: C'est plus ou moins difficile dans certains points. Mais bon, c'est vrai que quand on fait un bal, il va y avoir toute génération. Pareil pour des concours de boules, ceux qui aiment jouer aux boules. La belote, c'est vrai que ça rapproche vraiment pas mal de monde parce qu'on a beaucoup d'anciens qui jouent. On a appris avec eux. On joue tout le temps avec eux, que ce soit au bar, à la maison. Voilà, c'est vrai que ça rassemble vraiment beaucoup de monde et c'est très important. Il y a plus de locaux qui participent à ces événements qu'au tourisme, quoi, on peut le dire.
2: Parallèlement à son engagement associatif, Anthony est étudiant à Corté.
3: Je suis en 2e année de technique de commercialisation en BUT. Alors à côté de ça, je suis aussi impliqué pour les pompiers volontaires à Galeria. Donc je suis pompier volontaire, ça fait maintenant 1 an que je suis rentré. Donc c'est vrai que ça m'aide beaucoup, que ce soit pour le village, pour le lien avec les gens, parce que vis-à-vis de ma famille ou les gens du village, c'est très important pour moi. Donner ma passion, apporter de l'aide aux personnes qui sont en cas de danger, être là et présent pour les gens d'ici, ça me tient vraiment beaucoup, beaucoup à cœur.
2: Anthony ne quitterait pour rien au monde son village.
3: Alors ma vision sur le village, c'est que c'est un très bon village avec une très bonne mentalité. On essaye de le refaire vivre d'ailleurs, beaucoup plus qu'avant. Il faut continuer sur cette voie-là et on est bien parti pour mettre en avant Galeria.
2: Anthony Spinoz y fait partie de ces jeunes du village qui comptent pour l'avenir de Galeria.
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4: 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Annick Bonhomme.
5: Pourquoi appelle-t-on l'eau l'or bleu?
6: En fait, l'eau, ça donne de l'énergie, ça peut donner aussi des bonnes vies aux animaux et ça peut donner des bons trucs à l'environnement. Ça sert à la vie de contenir de l'oxygène et sans l'eau, en fait, à la Terre, ça s'en fait une grosse boule de désert.
7: Bah, pour moi, on appelle l'eau l'or bleu parce que l'eau, c'est précieux. Prends par exemple le pays, l'Afrique, au Sahara. L'eau là-bas, c'est comme de l'or. Si t'en as, c'est magique. Parce que là-bas, ils ont pas beaucoup d'eau. Mais oui, l'eau, c'est précieux et c'est aussi important parce que quand il y a des réchauffements climatiques, il n'y a plus beaucoup d'eau.
8: C'est grâce à ça qu'on vit aujourd'hui. Parce que si on boit pas, si on s'hydrate pas 3 jours, on sera déjà mort. C'est vraiment précieux l'eau, faut qu'on en ait à l'infini.
6: Vous avez vu les usines comme Christine, tout ça? En fait, eux, ils gaspillent l'eau. Ils fabriquent de l'eau qui si c'est périmé, donc ça se fait pas.
9: Et aussi, l'eau, c'est censé pas d'être périmé, parce que l'eau, dès qu'il y avait personne dans ce monde, maman, il y avait déjà l'eau. Et cristalline, maintenant, c'est comme si leur but, c'était de construire de l'eau, et après, de mettre des dates pour la périmation.
7: En fait, non, les usines cristallines, c'est, en fait, ils récupèrent, je pense, de l'eau de mer, et après, ils la filtrent, ils enlèvent le sel pour pouvoir en faire de l'eau minérale, de l'eau de source, un peu, pour boire.
10: Et alors, chez vous, vous prenez l'eau du robinet, ou vous avez des bouteilles d'eau?
8: Moi, je pense que je bois plus au robinet parce que, en fait, on a 3 bouteilles et après on remplit à l'infini.
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1: Ce prix les fait voyager depuis 2012. Il a été créé à l'initiative d'un prof documentaliste et d'une bibliothécaire des lycées Jeannot et Curie de Sens. Chaque année, de novembre à avril, des centaines de jeunes découvrent des mangas sélectionnés avec soin. L'an dernier, 160 établissements y ont participé, et pas seulement dans Lyon. Sayonara organise aussi de multiples rendez-vous tout au long de l'année autour de la culture et des arts japonais. Cette fascination des jeunes pour la culture du pays du soleil levant ne date pas d'hier. Commencé dans les années 80 à la télé avec Recréa 2 et le Club Dorothée, le Capitaine Flamme et Albator ou Goldorak ont marqué toute une génération.
2: Père, Actarus, ils attaquent en force avec un antérac. Il faut que tu ailles aider Alcor. Bon, je vais y aller.
1: Et puis, les consoles Super Nintendo et Sega ont débarqué. Des consoles avec des personnages cultes comme Sonic et Mario. Dans les années 90 et 2000, Pokémon, Dragon Ball Z et Naruto ont pris le relais, renforçant l'attrait des enfants et des ados pour le Japon. Aujourd'hui, l'influence japonaise s'étend au cinéma, à la BD et même à la musique. Oshii en est l'exemple parfait.

0: ou au prix littéraire. Les jeunes découvrent des mangas plus originaux ou exigeants que ceux qu'ils lisent d'habitude. Ça stimule leur curiosité, aiguise leur sens critique et leur apprend à varier les plaisirs tout en alimentant leur rêve de Japon.
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2: Il est un beau voyage qu'on peut faire pas très loin de chez soi. Un voyage dans le Saintois. Une demi-heure d'Épinal, la même chose de Nancy, c'est pas bien compliqué. Hein. Une terre qui tourne autour d'un lieu riche en énergie et en histoire, la colline de Sion. Elle en est le phare et le cœur battant, elle qu'on aperçoit si facilement au détour d'un virage émergeant d'un champ de mirabelliers en fleurs au printemps ou fendant le flot vert des haies, des bois, des plateaux, quand on la distingue au loin, au moment de traverser ce Saintois, à travers sa Via Appia moderne, la Nationale 57. Que voilà un vieux pays dont le nom se perd dans la nuit des temps au point que personne n'est parvenu vraiment à en donner une origine ou une explication. Ben oui, Sion est Sion depuis toujours et tout autour, le Saintois est toujours là. Il a ses hauts lieux, la colline inspirée, avec la basilique, ce superbe émetteur d'espoir vers les nuées, avec les restes de la forteresse de la turbulente famille de Vaudémont, cette famille des cadets des ducs de Lorraine, aussi turbulents que le sont toujours les cadets, hein, et qui sont la boule blanche du billard historique lorrain, arrivant de loin, cognant pile où il faut pour faire virevolter les boules de couleur sans qu'elles ne puissent s'y opposer. Les hauts lieux du Saintois, ce sont les châteaux. Arouet, le palais à la campagne qui plonge ses douves d'un madon, qui plonge ses douves dans un madon à l'image des gens d'ici, finalement. Il est calme, il est cool, mais il peut se réveiller d'un coup et vous rappeler quelle force est la sienne. Torre Lyautey et sa mosquée intérieure, qui rappelle qu'on peut avoir ses racines à un endroit, sa vie à un autre, qu'on peut partir et revenir, comme l'a fait le maréchal Lyautey, des ruelles de Nancy à la place Jamal Afna de Marrakech, avant de se poser ici, sur les rives de la colline de Sion. Je n'oublie ni Aboncourt, ni Vendelesville. Dans le Saintois, il y a les Halles de Vézelise, qui sont de ces monuments qui peuvent témoigner de l'immense variété des envies, des amours, des destins humains, elles qui en ont vu tant passer. Il y a Gélocourt et ses fleurs, il y a le petit détour bucolique par Vaudeville, mais j'aurais pu citer tant d'autres villages, si lorrain, ces villages, rues, qui se laissent traverser par celui qui ne voit rien, mais qui se laissent admirer par celui qui voit tout. Telle grange aux murs sculptés, telle pierre de grès autour des fenêtres de telle vieille église. Le Saintois, c'est un voyage au cœur de la Lorraine de toujours. D'un pays plus vieux qu'elle encore, c'est une sensation d'éternité.
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1: Empathique, sociable, chiante.
2: Moi, je file un rancard à ceux qui n'ont plus rien.
3: On m'a dit, les restos ont besoin de bénévoles. Si tu veux y aller, je te fais rentrer. Et puis voilà, j'ai mis les pieds. On m'a dit, une demi-journée, deux demi-journées par semaine, c'est très bien. Et pour finalement arriver à pratiquement 5, 6, 7 jours, des fois, 7 jours sur 7. Il y a des semaines, c'est très lourd. Mais bon, on le fait volontiers et vraiment avec passion. Et puis ben voilà, j'y suis allée, j'ai poussé la porte. Et puis depuis, ben, la porte s'est jamais refermée.
4: Finalement, vous n'êtes pas à la retraite. Clairement, dans le rythme du quotidien, Dominique, Vous êtes à plus qu'à temps plein.
3: Oui, et c'est d'ailleurs ce que les enfants me reprochent. Là, je suis partie une semaine à Paris, là, en formation pour les restos, et ensuite pour aller voir ma petite fille et ma fille. Mais j'avais l'ordinateur, il a fallu que je repasse des trucs. Oui, tu es là et tu fais encore. Ben non, mais ça va vite, hein, t'inquiète.
4: J'imagine qu'il y a quand même un peu de fierté.
3: Oui, bien sûr, ils ne me verraient pas rester à la maison. Non, parce qu'ils savent, bon, c'est pas mon caractère de rester là, à ne rien faire ou rester planté devant la télé. Bien sûr, ils sont très contents de ce que je fais. Hein. Ils voient que ça me permet de continuer d'avoir une vie active.
4: Au-delà d'une occupation, qu'est-ce que vous en retirez de ce bénévolat au Resto du Cœur, Dominique ?
3: C'est toujours le contact avec les personnes, hein, surtout de voir un petit peu cette population qui a vraiment besoin de nous, et on se sent vraiment utile de les aider. On fait un maximum pour les aider, donc pour essayer de vraiment d'améliorer le quotidien de toutes ces personnes.
4: Est-ce que vous créez aussi un peu du lien avec certaines de ces familles? Il y en a que vous accompagnez depuis un petit moment?
3: Oui, bien sûr. On devrait pas dire, mais des fois, de temps en temps, on a nos petits préférés, c'est sûr. Hein. On en a qui, à chaque fois, à chaque distribution, nous disent merci. Et un merci, ça soulage énormément. Ça vaut vraiment deux ou trois critiques.
4: Je peux vous demander quel âge vous avez, Dominique?
3: 76.
4: Vous avez réfléchi.
3: On s'en rend pas toujours compte. Il faut faire le calcul, hein, depuis un certain temps, de bouger de calculer.
4: Et vous voyez continuer jusqu'à quand?
3: Je sais pas. Peut-être un petit peu lever le pied. Complètement lâcher, non. Mais un petit peu lever le pied, avoir retiré certaines casquettes quand même. Les années passent, hein, et tant que je suis encore un petit peu valide, j'aimerais bien pouvoir en profiter.
4: Vous diriez que ça vous maintient en forme aussi, cette activité?
3: Ah oui, bien sûr, on est obligé de réagir, on est obligé d'être là. Oui, ça vous booste automatiquement, parce que sinon, si vous restez à rien faire, vous faites quoi, voilà. Vous avachissez, vous faites là, vous réagissez plus. Ça nous permet de réagir, d'être en contact avec des gens, de discuter, d'échanger, pas toujours être d'accord, bien sûr.
4: Est-ce que ça vous a appris des choses, et si oui, quoi?
3: Je voulais dire d'être patiente, non. Si, l'empathie, oui, c'est sûr, encore plus qu'avant, ça fait du bien. Et ça se passe ici, ici et aujourd'hui. Venez, franchement, il y a une bonne ambiance, ça fait du bien d'aider les autres. C'est très prenant, mais c'est très intéressant et c'est très positif.
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5: Bonjour à toutes et tous, bienvenue dans Affaires Classées, le podcast. On vous parle beaucoup de Notre-Dame de Bétarame actuellement. Figurez-vous qu'en 1840, il y a de cela bientôt deux siècles, un enseignant de l'établissement qui se destinait à une vie au service de Dieu va soudain passer à la rubrique des faits divers. Vincent Elisabide, officiellement enseignant dans le vénérable collège, va assassiner une jeune mère de famille et ses deux enfants. Comment ce trentenaire émérite a-t-il soudain vendu son âme au diable? Réponse dans un instant.
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5: Vincent Elisabide vient au monde le 15 juin 1810 à Mauléon, capitale de la Soule. Son père, bien que modeste, est si fier de ce fils aîné qu'il ne recule devant aucun sacrifice pour lui offrir la meilleure éducation. Premier de sa classe, le garçon fait l'admiration des enseignants qui le décrivent précoce et fort intelligent. Vincent affiche très tôt une vocation pour le sacerdoce. Le dimanche, il sert la messe et ne rate jamais une occasion d'échanger avec le curé du village de Gautin. Elisabide a 14 ans lorsqu'un matin, son père le conduit au séminaire d'Oloron-Sainte-Marie. Il réussit l'examen d'entrée si brillamment que l'évêque de Bayonne, Monseigneur d'Astros, se déplace pour le féliciter. Le fils prodige décide qu'il consacrera sa vie au service de Dieu. Dans les campagnes pauvres de ce Béarn et de ce Pays basque si fervent, l'Église offre ainsi le moyen à un élève méritant, qu'il soit riche ou pauvre, de parfaire son éducation et devenir un personnage respecté. Vincent souffle sa 18e bougie. Il entre au séminaire de Notre-Dame de Bétharram où il apprend la philosophie. Il rejoindra ensuite celui de Bayonne où il suivra l'enseignement de théologie. Lorsqu'il revient parmi les siens, le jeune homme est accueilli avec les honneurs, lui qui croise fréquemment le prélat du diocèse. Vincent se destine à devenir prêtre. Un beau jour, il prend tout le monde de court en annonçant qu'il ne se sent plus aucune vocation pour le sacerdoce. Tiens donc. Son supérieur se console en se disant que la brebis égarée finira bien par rentrer au bercail. En attendant, Élisabide dispense des cours particuliers au sein de riches familles installées à Bordeaux. Pris de remords, l'ex-séminariste revient à Bétharram. C'est là qu'il fait la connaissance de Marie, une jeune maman domiciliée à Pau. Joseph, son fils aîné, est un élève d'Élisabide. Peu à peu, l'enseignant tombe discrètement amoureux de la jeune veuve.
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5: Comme lui, Marie est née en Soule, dans le village de Montcaillol. Elle avait 20 ans à peine lorsqu'elle a pris pour époux Pierre Anisa, un représentant de commerce avec lequel la jeune femme s'installe au soleil d'Oran en Algérie. Le couple ouvre une hôtellerie sur place. Deux enfants illumineront cette union. Joseph, qui naît en 1829, et Mathilde, sa cadette, qui naît 2 ans plus tard. En 1833, un drame frappe la petite famille d'origine basque. Le papa est tué à Mostaganem alors qu'il a été mobilisé pour combattre l'ennemi. Isolée, la jeune veuve rentre au pays, à Pau. Elle travaille sans compter pour offrir la meilleure éducation possible à ses 2 orphelins. On lui suggère pour cela d'inscrire Joseph, son fils aîné, à Notre-Dame de Bétharram. Voilà comment, en 1840, Marie Anisa rencontre Vincent Élisabide, cet enseignant dont on murmure qu'il est excellent, mais très sévère. Le charme de la jeune veuve plonge l'ex-séminariste dans le trouble. L'instituteur se prend à visiter régulièrement la jeune maman à son domicile palois. Ses attraits féminins l'attirent davantage que les progrès en français du jeune Joseph. Élisabide confie au passage que le métier d'instituteur l'ennuie. Il rêve de s'installer à Paris. Là-bas, croit-il, il fera fortune. Octobre 1839, le jeune enseignant boucle ses valises et part tenter l'aventure. Logé dans un modeste hôtel, Élisabide réalise qu'à Paris, personne ne l'attend. C'est la désillusion. Vincent ne rate pourtant jamais une occasion de prendre sa plume afin d'écrire à l'élu de son cœur. Il l'encourage à le rejoindre avec ses 2 enfants. Ici, à Paris, ils pourront étudier dans les meilleures écoles. Ici, écrit-il, l'argent coule à flot. Vincent affirme même qu'un établissement envisage de le recruter. Pur mensonge. Séduite, Marie tombe dans le piège. En attendant que le couple soit réuni, pourquoi ne pas lui envoyer son fils? Le 11 mars 1840, le jeune Joseph quitte Pau pour Paris.
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5: Il y a foule dans la grande cour de cette gare parisienne. Le jeune Joseph Anisa débarque, valise à la main, dans l'après-midi du 14 mars 1840. Comme prévu, Vincent Élisabide est là. Il se jette sur le gamin qu'il prend dans ses bras et comble d'embrassades. Épuisé par ce long voyage en diligence depuis Pau, Joseph serre, confiant, la main de cet homme qu'il entraîne à pied à la découverte de plusieurs quartiers de la capitale parisienne. Le bambin est émerveillé. L'heure du dîner arrive. Avant de regagner ce qu'Élisabide dit être son domicile, le trentenaire pousse la porte d'un restaurant. L'adulte et l'enfant font bombance. Rien n'est de trop. À la fin du repas, Élisabide se met à écrire une lettre sur un coin de table. Il y raconte que Joseph est bien arrivé, qu'il est émerveillé et qu'il serait ravi que la jeune femme et sa fille cadette viennent les rejoindre ici, à Paris. Elise Abid tend même le stylo au garçonnet afin qu'il écrive un petit mot à sa maman. Ma chère maman, je suis bien arrivé, Paris est bien beau. Je crois que je m'y plairai beaucoup. Adieu. Je t'embrasse tendrement ainsi que ma sœur Mathilde, signé ton fils Joseph. La jeune maman reçoit la lettre quelques jours plus tard. En lisant ce mot si tendre à Pau, Marie n'imagine pas un instant que son fils n'est déjà plus de ce monde. En sortant du restaurant, Elise Abid la conduit dans un endroit sombre, près des abattoirs du quartier de la Villette. Dans un recoin, il s'est emparé d'un marteau qu'il dissimulait sous sa veste. Il a frappé l'enfant à plusieurs reprises avant de l'égorger. Des passants ont découvert son corps le lendemain. Le gamin n'ayant aucun document d'identité sur lui, il n'a pu être identifié. Elise Abid fait comme si de rien n'était. Il envoie de nouvelles lettres d'amour à Marie qu'il presse de les rejoindre à Paris. « Joseph se porte à merveille », écrit-il. Le 6 mai 1840, Marie Anisa se décide enfin. Elle part rejoindre son amant.
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5: La jeune mère et sa fillette franchissent le porche de la gare de Pau. Elles montent à bord d'une diligence qui les conduit à Bordeaux. C'est là que Vincent Elise Abid leur a donné rendez-vous, histoire qu'ils fassent ensemble ce long trajet jusqu'à Paris où Joseph, le fiston, est, paraît-il, impatient de les retrouver. La jeune maman ne nourrit aucun regret à l'idée de quitter le Béarn. Son nouvel amant affirme lui avoir débusqué un emploi de femme de maison dans les faubourgs huppés de Saint-Germain-des-Prés. Mais avant, Elise Abid suggère à Marie et Mathilde de faire étape durant une nuit en Gironde. Il veut en profiter pour les présenter à sa sœur, employée de maison chez de riches propriétaires à Artigues, près Bordeaux. En ce matin de mai, le soleil est de la partie. Pourquoi ne pas profiter de ce temps printanier pour s'y rendre à pied ? Le trio part donc à travers champs. Soudain, le ciel se gâte. De gros nuages apparaissent à l'horizon. Sur la commune d'Ivrac, le trio arpente un chemin tortueux. La jeune femme et sa fillette sont épuisées par cette marche interminable. Elles n'ont même pas remarqué qu'Elise Abid marche légèrement en retrait, tenant un marteau dans sa main droite. Le jeune homme se met soudain à les frapper l'une et l'autre au point de les assommer. Il les étend ensuite à ses pieds avant de leur sectionner la gorge à l'aide d'un couteau. À 2 mois d'intervalle, usant d'un mode opératoire strictement identique, l'ex-séminariste de Bétaram a assassiné le fils, la mère et la jeune sœur. Elise Abid dissimule les deux corps avant de s'enfuir. Plus tard, des passants feront la macabre découverte. L'annonce du double crime se répand le soir même à Bordeaux. Un aubergiste signale à la police qu'un étrange client porte des vêtements taché de sang. Elise Abid est démasqué et aussitôt interpellé. Il doit maintenant livrer les clés de l'énigme.
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5: Comment un séminariste respecté est-il devenu un triple assassin ? Plusieurs témoins brossent le portrait d'un Elise Abid au tempérament brillant. Son caractère était sombre, peu communicatif. Mais était-il violent ? Plusieurs le décrivent parfois sévère avec ses élèves, n'hésitant pas d'ailleurs à les châtier physiquement. En chœur, plusieurs témoins pointent un orgueil démesuré qui l'a déterminé à abandonner Bétaram pour le rêve d'une brillante carrière à Paris. De vilains mensonges jaillissent lorsque Vincent dissimule à l'élu de son cœur qu'il vit dans une profonde misère, lui qui affirme mener grand train. Pourquoi alors faire venir le garçonnet à ses côtés alors qu'il n'a même pas de quoi se nourrir ? Pour lui dérober les quelques 100 francs que Joseph avait dans sa poche, selon certains. Mais pourquoi alors ensuite assassiner la mère et la fillette ? Pour éviter que Marie ne lève le voile de ses mensonges, lui, l'enseignant brillant, qu'elle plaçait sur un piédestal. En septembre 1840, une impressionnante foule se presse au palais de justice de Bordeaux. Le triple assassin sous le teint s'affiche tantôt sarcastique, tantôt angoissé. « Je ne demande aucune grâce, ma mort sera bien méritée », L'accusé confirme qu'il n'est pas fou, mais un autre homme en proie à des idées sombres. À la barre, le banc et l'arrière-banc de l'évêché de Bayonne et de Notre-Dame de Bétarame défilent. Chacun souligne la piété, la bonté de l'accusé qui a pourtant tué une mère et ses deux enfants. Selon ses proches, une puissance maléfique s'est emparée de son âme. Le diable, voilà une explication qui n'enchante guère l'avocat général. L'accusateur public réclame la tête de l'assassin. Sans surprise, la cour prononce la peine capitale. Le président lui lance un commentaire. Elissabide, vos crimes étaient trop grands pour que vous échappiez à la justice des hommes. Le jeune sultan finira en enfer après un crochet par la guillotine.
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5: Vendu au diable, c'était ce nouvel épisode des affaires classées. Je vous retrouve dans un prochain numéro à la découverte d'un fait divers qui fit couler beaucoup d'encre il y a deux siècles en 1827. C'était entre Oloron et Barcus. Le 1er mai était longtemps ce que l'on appelle un jour de foire dans la capitale du Haut-Béarn. Que s'est-il passé en l'an 1827? Réponse dans un prochain numéro. À bientôt.
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1: Bonjour, je suis Julie Serrano, nîmoise. Ma passion, du coup, c'est le flamenco et j'ai la grande chance d'en faire un métier passion. Le flamenco, c'est un art de vivre, c'est vraiment tout ce qui nous permet de vivre au quotidien. On respire flamenco, on se lève flamenco. C'est vraiment toute une ambiance qui nous suit dans nos journées. Je me lève, j'écoute du flamenco, je me couche avec du flamenco en tête. Une mélodie de pas que je me dis, attends, je pourrais faire ça, ça ferait bien. Et du coup, le lendemain, on se réveille, on a toujours cette mélodie, en pantoufle, on fait ça. Et encore plus quand on est avec Tata à table, c'est vraiment tout le temps ça. Entre deux plats, on fait des palmas, c'est tout le temps. Ma tata, du coup, Christine Serrano, une danseuse emblématique de Nîmes. J'ai commencé les cours avec elle quand j'avais 4-5 ans. On m'a mis au cours avec tata comme dans la marmite. Et au fur et à mesure, ça grandit la passion. Au début, on est là parce que c'est tata. Et après, ça nous plaît de plus en plus. Et c'est pour ça que je suis partie à l'étranger faire des études à la base, où j'ai pris des cours de danse en même temps là-bas. Et après, j'y suis partie réellement un an et demi à Séville, juste pour prendre des cours de danse.
2: Le flamenco, c'est une discipline qui est très traditionnelle, qui a ses codes, mais j'imagine que chaque danseuse se l'approprie. Mmh. Qu'est-ce qui se passe en vous quand vous dansez? Qu'est-ce qui s'exprime dans votre corps?
1: C'est vrai que la danse, j'ai l'impression en tout cas d'être le seul moment où je suis vraiment moi, où il n'y a pas de filtre, il n'y a pas de masque, et j'ai le droit d'être vulnérable, moi et mes émotions. Parce que le flamenco, c'est surtout ça, c'est surtout transmettre des émotions. Et c'est vrai que la société d'aujourd'hui, elle nous empêche un petit peu de vraiment les vivre à cœur ouvert. Et la danse, ça permet ça. Le flamenco, en tout cas, il nous permet vraiment de libérer qui on est vraiment, sans avoir à se cacher. Voilà, la danse, ça me rapporte de la joie de vivre et aussi cet espace de j'ai le droit d'être triste et j'ai le droit d'être en colère. Cet art, il mérite d'être connu au fin fond de toutes les planètes.
3: Olé!
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1: Son titre, Les Cadors, c'est l'histoire d'un homme qui se croit être l'un des fils de Kadhafi. Il part dans le désert du Sahel, dans l'espoir de retrouver le trésor de l'ancien dictateur libyen. Jérémy Ferrari, lui, est né en 1985 à Villesmeuse. Son nom de famille, c'est Larzière. Il grandit à Charleville, ses parents sont commerçants. C'est un passionné de théâtre depuis son adolescence. Dès 15 ans, il pousse les portes du théâtre de Charleville pour apprendre le métier. À 16 ans, il se choisit comme nom de scène Ferrari. Il se produit dans des bals et des maisons de retraite des Ardennes. Il met en scène ses premiers one-man shows et suit aussi des cours de théâtre à Paris, au célèbre cours Florent. Jérémy se distingue des autres humains.